0: Très bien. Marcel a pris sa retraite, alors.
1: Sur la carte de France, premier lieu, alors, où on va s'arrêter, c'est le sud de la Vendée, c'est le début de tout, hein, pour vous, Jamy, notamment Fontenay-le-Comte.
0: Oui, Fontenay-le-Comte, c'est la ville où je suis né. Alors j'y suis né, je n'y suis pas resté longtemps. Oui. Hein. Voilà, puisque très rapidement mes parents ont déménagé pour. Alors ils sont pas partis très loin. Hein. Enfin à l'époque c'était pas mal. Hein. On est parti dans le nord de la Vendée. Voilà, dans une petite ville. Alors Saint-Mesmin, c'est là où ils habitaient.
1: D'accord.
0: Voilà. Et ça c'est encore le sud Vendée.
1: À Montaigu du coup.
0: Voilà, à Montaigu. Voilà. Donc Fontenay-le-Comte. Tout vous dire, même si j'ai une bonne mémoire.
1: Vous n'avez pas de souvenir, ouais, je... Mais vous y retournez? Vous avez déjà eu l'occasion d'y retourner?
0: J'y suis passé, oui.
1: Bon, c'est vrai, vous avez raison, c'est Montaigu, c'est pas très loin de la Roche-sur-Yon, c'est là où vous allez vous installer, c'est pas très grand, hein, j'ai vu à peu près le dernier recensement, on est à 5000 habitants.
0: Oui, c'est ça,
1: c'est
0: oui.
1: À peu près
0: oui.
1: Ça. Mmh. Montaigu, son portail Saint-Léonard, sa digue, son château également. En tous les cas, c'est la carte postale que j'ai trouvée.
0: C'est exactement ça.
1: Quelle est la vôtre? Quel lieu vous vient à l'esprit comme ça quand on parle de Montaigu?
0: Ah ben, quand vous dites le château, les Douves. Alors, c'est un château dont il ne reste que les remparts, mais le cœur de la ville est bâti donc à l'intérieur de ces remparts. Il reste des douves et le château, c'était vraiment un endroit où enfant,
1: c'est un décor extraordinaire.
0: On allait jouer, on allait construire des cabanes.
1: Faisait du chevalier.
0: On allait draguer aussi.
1: On a des dossiers ce soir. Non, mais c'est un décor, je veux dire, c'est un écrin aussi quand on est un môme de grandir comme ça dans un lieu comme celui-ci.
0: Oui, oui, parce qu'on grandit. Et ça donne une idée de l'histoire du lieu dans lequel on a vécu, mais et même au-delà du pays dans lequel on a vécu. Parce que quand à l'école, eh bien, on commence à apprendre le Moyen-Âge, les châteaux forts, bah, fatalement, ça parle et ça permet de fixer durablement certaines idées.
1: Qu'est-ce qu'ils faisaient vos parents vendéens? Ils sont eux-mêmes vendéens?
0: Ils sont eux-mêmes vendéens.
1: Voilà. Donc ils se sont rencontrés en Vendée.
0: Exactement, tout à fait dans le bocage vendéen.
1: Votre papa, il est fondateur du groupe Orvia, que votre frère va reprendre à la présidence quelques années plus tard. Vos premiers souvenirs, Jamy Gourmaud, c'est effectivement, donc on vient de l'évoquer, le bocage vendéen. C'est aussi des oncles, c'est aussi des tantes. Vous avez eu la chance d'avoir une grande famille et de connaître aussi vos grands-parents.
0: Oui, j'ai eu la chance de grandir dans une famille où il y avait énormément d'agriculteurs. Mes deux parents sont issus de familles agricoles et j'avais une multitude d'oncles et de tantes des deux côtés, de cousins aussi qui étaient agriculteurs. Donc les week-ends, les dimanches, les vacances, c'était très souvent à la campagne, chez mes cousins, chez mes oncles et tantes, dans les champs, dans les étables, sur un tracteur. Voilà,
1: Si je feuillette vos albums photos, je vous vois sur un tracteur.
0: Mais
1: la photo existe.
0: Alors, c'est un truc complètement dingue ce que je vais vous dire, parce que ça ne se fait plus, ça ne se ferait plus, c'était dangereux. Mais mon grand-père me faisait conduire son tracteur.
1: Mais moi aussi.
0: À l'âge de 7 ans.
1: Ah, mais moi aussi. Même avant, moi. On est des fous. Mais oui, mais ça va parler à plein de gens, parce qu'on l'a tous un peu fait si on a évolué effectivement dans ce type de lieu. Alors. Il y avait aussi un rituel en famille, c'était la forêt. Parce que vous l'avez dit, vous êtes entouré d'un environnement magnifique. Petit coin champignons, je crois que vous y alliez souvent avec papa. Hein.
0: Alors, on est en automne.
1: Oui.
0: Et je me souviens qu'à partir du 15 septembre, eh bien, on passait une partie de nos week-ends à aller cueillir les champignons dans les prés, dans les bois, et ça, c'était merveilleux, parce que on démarrait très tôt le matin, le soleil se levait à peine, et on partait justement dans ces prairies, dans ces bois, il y avait la rosée, des odeurs, enfin, tout ça, c'était un pari, hein, on ne savait jamais sur quoi on allait tomber, mais en général, on rentrait avec les paniers pleins.
1: Et puis il y avait le bord de l'eau qui n'était pas très loin non plus.
0: Et il y avait la mer. La Vendée, c'est tout son charme. C'est le bocage d'un côté et puis le marais de l'autre. Et à l'extrémité du marais, la mer qu'on entend là.
1: Bien sûr.
0: Le sac et le ressac.
1: Et au goûter, il y avait une bonne brioche vendéenne.
0: Voilà.
1: Absolument. Et votre famille, vous faisiez pour les grandes occasions fabriquer une brioche vendéenne.
0: Alors il y avait une tradition à Pâques dans les villages et ensuite dans les villes. Enfin c'était comme ça à Montaigu chez nous. Eh bien on faisait de la brioche, mais c'était de la brioche maison. Et je garde un souvenir très, très présent et très ému de cette brioche que confectionnait mon papa, parce que il s'y mettait le vendredi soir, et puis il se levait la nuit pour regarder si la brioche était assez levée, et puis la mettre. On se levait le matin avec cette odeur,
1: un émerveillement
0: de brioche, de fleurs d'oranger, c'était merveilleux.
1: C'est votre brioche de Proust.
0: On va l'appeler comme ça.
1: On va retourner en Vendée. On a encore plein de choses à se dire, mais l'heure est venue de s'intéresser à la Revue des Merveilles. Avec Benoît Prospero, on passe en revue les merveilles de celles et ceux qui consacrent leur vie au monde du vivant. Et aujourd'hui, nous partons à l'école pour découvrir un moyen de transport un peu original.
2: Ah ben voilà, on a fait l'appel et a priori tous les enfants sont là. Donc le bus peut partir direction l'école. Sauf que le bus ici, ah ben il est un petit peu particulier. Nous sommes avec Ici Paris Île-de-France dans l'Essonne à Bièvre. Et ici, le bus scolaire, c'est un vélobus, le Castor Express. Alors pour faire simple, ben c'est comme un bus, c'est-à-dire que c'est un véhicule assez long. Sauf que les enfants, ah ben ne sont pas seulement assis. Tout comme le conducteur, ils doivent pédaler. Et la chef de projet développement durable, c'est Camille Fénodeau. Explication.
3: Un vélobus à assistance électrique avec donc l'assistance qui est pour le conducteur et ensuite on a 8 places derrière avec des pédaliers, donc c'est-à-dire que tous les enfants doivent pédaler pour aller à l'école. Et donc pour la direction, un peu comme un vélo électrique et qui peut aussi aller sur les pistes cyclables parce qu'il est très étroit.
2: Ah ben voilà, et puis au-dessus il y a un toit aussi, hein. Ah ben oui, on peut même ranger du matériel.
3: Tout à fait, donc là on voit que nous on donne des casques à disposition pour les enfants qui n'en auraient pas, on sollicite les enfants à ramener le leur. Tout le monde prend son petit gilet jaune, s'équipe, fait ses petits réglages sur la hauteur de selle et après on y va.
2: Et qui utilise le vélobus ? Ah ben, tous les enfants à partir du CE2. Ah ben oui, parce qu'il faut quand même une taille minimum. Et la question alors la plus importante, et les enfants, ils en pensent quoi ?
3: Bah, c'est super chouette parce que déjà quand on se balade dans le vélobus, tout le monde nous sourit parce que c'est tellement atypique comme véhicule que voilà, donc c'est rare hein, qu'on nous sourit dans la rue. Donc il y a ce côté-là, il y a le côté aussi de faire du sport avant d'aller à l'école. De se retrouver aussi, il y a bien 10 minutes on va dire de trajet, donc ça discute avant de venir. Et puis ça, quand ils arrivent à l'école, c'est pour se poser un peu parce que ils ont pris un grand bol d'air frais, donc je pense que ça a plusieurs vertus.
2: Et non mais vous imaginez les souvenirs pour les enfants, et puis c'est quand même hyper inspirant, hein. Et d'ailleurs, si vous êtes dans une commune et que vous vous demandez si ça pourrait marcher chez vous, eh ben écoutez.
3: C'était un projet pas facile à porter pour une commune parce que c'est atypique et en fait on se rend compte que c'est super. Enfin, les parents, les enfants, tout le monde qui rencontre le vélobus est joyeux de le voir.
2: Eh ben voilà, ben c'est normal. Allez voir ce vélobus hein, sur les réseaux sociaux de Ici Paris Île-de-France. Vous verrez, c'est une merveille. Merci à Camille Fénodeau et à la ville de Bièvre dans l'Essonne.
1: Merci Benoît Prospero, Jamy Gourmaud, quand vous alliez à l'école amirale de Chaffaut à Montaigu, vous avez fait votre scolarité, vous y alliez comment, en vélobus ?
0: Alors j'y suis allé à pied, j'y suis allé à vélo, mais je connais ce vélobus, je l'ai même piloté, parce que pour un monde de Jamy, on avait évoqué tous ces moyens de transport, de transition, et je l'ai vu. Alors, c'est assez drôle parce que c'est très convivial comme moyen de transport. Ouais. On parlait il y a quelques instants de Saint-Jean-de-Mont quand j'étais enfant. On n'appelait pas ça des vélobus. On appelait ça des Rosalie.
1: Oui, c'est Rosalie, bien sûr.
0: Voilà, mais
1: ça existe encore. Hein,
0: mais ça existe encore. Mais villes. C'est un vélobus.
1: Voilà. C'est vrai.
0: Voilà. Et on utilisait ce moyen de transport pour s'amuser.
1: Avec un toit qui vous permettait aussi de vous protéger. C'était ça, la Rosalie. Et il y en a encore. Jamy Gourmaud, restez avec nous. On va parler peut-être du lycée Saint-Gabriel à Saint-Laurent-sur-Sèvre. Mm-hmm. Des souvenirs plus difficiles, parce que là, pour le coup, c'était un pensionnat. Mais en tous les cas, on va continuer à se balader à travers les lieux qui vous ont construits jusqu'à aujourd'hui. Restez avec nous sur ici. On est ensemble jusqu'à 21h.

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2: Non, il y a Jamy Gourmaud aussi qui est avec nous depuis 20h. Vous verrez dans un instant que Paris compte aussi pour lui. Il est journaliste, il est écrivain, il est youtubeur, comme on dit, animateur de télévision. Il se plaît depuis des années à être un vulgarisateur. Il rend populaire notamment tout ce qui est scientifique dans le monde de Jamy, dont C'est pas sorcier il y a quelques années. C'est un amoureux de la brioche, on l'a découvert il y a un instant, c'est normal, il est vendéen. C'est un concentré de savoir qu'il nous propose avec un almanach qui vient de sortir, un concentré illustré qui va nous permettre de nous évader, de mieux comprendre le monde qui nous entoure. On en parlera avant 21h. C'est aussi finalement un beau résumé de la vie de Jamy Gourmaud. C'est vrai, mieux comprendre le monde qui nous entoure, c'est ce que vous faites depuis toujours.
3: Bah oui, c'est mais c'est extraordinaire.
2: C'est un joli constat. Hein.
3: Bah oui, mais faire des questions que l'on se pose un métier, c'est quand même génial. J'ai cette chance-là.
2: Et d'où vient cette curiosité? Parce que quand on retrace un peu ce parcours, on voit que vous êtes curieux du A à Z, quoi. C'est tout vous intéresse.
3: Bah tout m'intéresse, mais je pense que ça vient. Il y a deux choses. Il y a la curiosité et l'écriture. Très tôt, j'ai aimé écrire. Alors quand je dis très tôt, j'ai aimé écrire. À 12 ans, j'écrivais pas des romans, mais à 12 ans. J'adorais envoyer une carte postale à mes grands-parents. Je choisissais les mots, ou à mes parents. J'adorais écrire à mes petites amies, en faisant très attention au vocabulaire que j'utilisais.
2: Vous n'avez pas un prof qui, justement, vous a donné un peu confiance en mettant en avant ou en ayant repéré ce talent d'écriture quand vous aviez cet âge-là, à peu près 12-13 ans?
3: Si, alors quand j'étais en seconde, en fait.
2: Oui, voilà, c'est important. Hein.
3: Voilà. Oui, un prof de français... Denis Bagnard. Alors, je salue sa mémoire parce que malheureusement, il n'est plus de ce monde. Mais j'aimais cette écriture. Je ne savais pas quoi en faire. J'avais une vague idée de faire du journalisme, mais j'étais très hésitant parce que voilà, c'était un petit peu présomptueux de dire ah, je veux devenir journaliste. Ouais. Mais il m'a mis en confiance. Ouais. Voilà, c'est l'un des premiers à qui j'ai dit que j'avais envie de faire ce métier. Et il m'a dit c'est un bon choix.
2: Et c'était au lycée Saint-Gabriel.
3: Absolument.
2: C'était là, à Saint-Laurent-sur-Sèvre. Alors, vous allez, pendant cette période, aussi découvrir autre chose que la Vendée, parce que je crois que voilà, vous avez des possibilités de sortir un petit peu. Il y a des régions comme ça que vous allez découvrir, comme la Bretagne, et je crois que vous avez un souvenir de Carnac, notamment.
3: Oui, bah quand on était au lycée, au pensionnat Saint-Gabriel, on faisait de temps en temps, il y avait des sorties.
2: Et heureusement,
3: on partait pour plusieurs jours à un endroit ou à un autre. Je me souviens d'avoir fait le Mont-Saint-Michel, d'avoir fait la Bretagne et en Bretagne, d'avoir visité le Carnac. Voilà, les menhirs de Carnac. Voilà, c'est un souvenir qui restait gravé parce que c'est vrai que aujourd'hui ça semble assez simple d'aller d'un point à un autre. Il y a une quarantaine d'années, c'était pas aussi évident comme ça de parcourir ne serait-ce que 250 km. Il fallait prendre un bus et puis il y avait toute une organisation à mettre en place quand on voulait déplacer une classe.
2: Les Pyrénées. Alors les Pyrénées, c'est un peu les vacances peut-être avec vos parents. C'est la montagne. C'est aussi peut-être une période de camping. C'est peut-être des copains.
3: Alors les Pyrénées, ce sont les vacances avec les parents.
2: Avec les parents.
3: Voilà. Pourquoi les Pyrénées? Je l'évoquais tout à l'heure. Moi, j'ai grandi dans une ville qui était à une cinquantaine de kilomètres de la mer. Donc, quand on pense vacances. Eh bien, on pense pas à plage, on pense plus montagne.
2: Oui.
3: Vacances, c'est fait pour voir autre chose. Donc, les premières vacances avec mes parents, ce sont effectivement les Pyrénées.
2: Voilà, le café de la paix, ça c'est le café des copains, parce qu'on a tous eu un café où je le dis souvent, on venait à 10 et on demandait une bière ou un café pour 10. Ouais. Bon, voilà, le barman ne faisait pas son affaire, quoi. Vous, ça s'appelait donc le café de la paix, c'était le point de rencontre. Vous vous souvenez de ce lieu? Il existe toujours d'ailleurs?
3: Il existe toujours.
2: Ça et
3: alors, on ne disait pas on va au café de la paix, on disait on va chez Jean-Yves et Marino. Ouais. Voilà. Jean-Yves et Marino, c'était les propriétaires. Voilà, qui était très très sympa. qui était un peu un grand frère et une grande sœur hein, pour nous tous. Mais c'était vraiment l'endroit où on se retrouvait, où on passait des soirées entières à refaire le monde.
2: On a tous fait ça. Hein. Mmh. Alors, toujours en Vendée, il y a aussi le Revoir.
3: Ah,
2: ça, c'est la boîte de nuit. Vous avez beaucoup parlé de ce lieu de rencontre. Hein. Je crois que vous dansiez très bien le rock.
3: Alors,
2: Jamy Gourmand, c'est vrai ou pas?
3: Je le dansais sûrement. Je vais pas dire très bien, ce serait présomptueux. Là aussi,
2: à l'aise, non, mais
3: j'étais à l'aise et j'aimais bien ça.
2: Ouais.
3: Voilà. Et j'en jouais sûrement aussi un peu.
2: Bien sûr. Parmi les premiers boulots, vous étiez chauffeur-livreur.
3: Oui.
2: Il y avait déjà le camion, du coup.
3: Il y avait déjà un camion, un plus petit, parce que je n'avais pas mon permis poids lourd.
2: Ouais. Voilà. Alors, après, vous allez partir au lycée Notre-Dame de Toutaide.
3: Ça, c'est une petite erreur. Je ne suis jamais allé dans ce lycée.
2: C'est à Nantes. Jamais.
3: C'est à Nantes. Jamais.
2: Vous connaissez Nantes?
3: Je connais Nantes.
2: Il est temps de rectifier aujourd'hui.
3: Tout à fait.
2: Vous avez passé votre bac où, alors?
3: Mais à Saint-Gabriel.
2: Ouais.
3: Le bac ne se passait pas ici, il se passait à La Roche-sur-Yon, mais j'ai fait tout mon lycée à Saint-Gabriel.
2: Les études de droit, c'est où alors?
3: Les études de droit, justement, c'est à Nantes.
2: Ah bah voilà.
3: Voilà.
2: Donc vous allez vous installer à Nantes ou vous faites des allers-retours?
3: Je m'installe à Nantes.
2: Ah bah donc vous découvrez la ville, c'est une belle ville
3: voilà.
2: Aussi.
3: Je m'installe à Nantes, mais...
2: Qu'est-ce qu'il y a? Ça vous plaît pas?
3: Non.
2: Ah mince. Vous préférez la Baule, c'est pas très loin? C'est pourquoi? Parce que c'est pas la mer, il y a un beau château à Nantes.
3: Oui, oui, mais étonnamment, alors je crois savoir un peu pourquoi.
2: Les études qui vous ont pas plu, donc vous avez associé ça à la ville.
3: Sûrement, je débarque en fac de droit, comme beaucoup de facs d'ailleurs, c'est très impersonnel.
2: Ouais.
3: Je sors de cette école Saint-Gabriel, pensionnat, où il y a une très forte solidarité entre les élèves, beaucoup d'associations, on fait beaucoup de sport, il y a une salle de ciné, on fait de la photo, on fait du judo, on fait plein de trucs, et on est très encadré. Je débarque dans cette fac et je suis un peu perdu.
2: Oui, mais c'est aussi peut-être l'âge, c'est 18 ans, 19 ans, c'est pas forcément une période.
3: Je suis un peu perdu.
2: On se pose des questions, il y a des incertitudes. Mmh. Mais vous allez voir, en restant avec nous, que la radio va arriver, il va y avoir Presse Océan, il va y avoir Bordeaux aussi, vous allez faire de la radio, je crois du côté de Bordeaux. Mmh. Et puis il va y avoir les études de journalisme qui se feront du côté de Paris. Jamy Gourmand est avec nous jusqu'à 21h. On parle beaucoup de l'avenir de nos enfants et c'est aussi le cas d'une thématique, d'une grande consultation, dites-le ici avec votre radio menée avec Odoxa. Et justement, on s'y intéresse avec Catherine. Ici, ça entreprend, Catherine Quicandon. Plusieurs millions de cahiers de vacances sont vendus chaque année. On a beaucoup entendu parler cet été. Catherine, aujourd'hui, vous en avez trouvé un peu différent.
4: À Bordeaux, faire ses devoirs, c'est du sport.
5: Il va y avoir du sport, mais moi je reste tranquille. Il va y avoir du sport.
4: Et pas qu'un peu. Voici le cahier sportif. Le cahier qui vous aide à réviser le programme scolaire grâce au sport. Comme nous l'explique Angélique Baldin-Perletti, la directrice commerciale.
6: On donne envie aux enfants de faire plus de devoirs de vacances de manière sympathique en transformant les exercices qui sont conformes au programme de l'éducation nationale et réalisés par des professeurs. On transforme les exercices en lien avec leur sport.
4: Et bizarrement, ça intéresse plus les enfants et les parents aussi qui rechignent moins à aider leur progéniture. Il y a des cahiers par exemple Tour de France, FC Nantes, En Avant Guingamp, PSG. Il existe 4 niveaux qui vont de la grande section de maternelle à la 5e. Chaque année, ils sont réactualisés selon le programme scolaire officiel et ils couvrent toutes les matières comme le français, les mathématiques, l'anglais, les sciences, l'histoire-géographie, etc. Une équipe pédagogique transforme les exercices en lien avec les sports proposés, sans oublier les valeurs du sport, le respect, la solidarité, l'esprit d'équipe. Le cahier sportif est un cahier de vacances, mais pas seulement.
6: Et on a aussi beaucoup d'entités sportives qui l'utilisent tout au long de l'année comme cahier de révision. Pour les mercredis aussi, pour les clubs qui accueillent les jeunes, ils ont des animateurs qui gèrent le sportif, mais qui du coup ont besoin d'un support aussi éducatif et pédagogique. Et aussi voilà pendant les stages, à d'autres moments en fait, et même pour des événements sportifs en particulier.
4: Ah oui, bien sûr.
6: C'est un goodies différenciant qui permet... de maintenir le lien avec cet événement.
4: Le concept de ce cahier entièrement personnalisé aux couleurs d'un club ou d'une fédération a été créé en 2021 par Simon Carrère et Simon Doursat. Les deux premiers ont été aux couleurs de l'UBB, l'Union Bordeaux-Bègles, et aux couleurs de Brive. imaginés en Gironde. Ils sont rédigés et imprimés en France. Ils sont offerts par des clubs où vous pouvez l'acheter à l'unité 8,50 €. Plus d'infos sur lecahiersportif.fr. Merci à Ici Nord pour cette idée qui fait travailler nos enfants en les captivant. Ici, ça entreprend à Bordeaux avec le cahier sportif, un cahier d'exercice qui allie sport et éducation avec passion.
2: Merci beaucoup Catherine Quicandon, Jamy Gourmaud et votre invité ce soir dans Il n'y a pas que Paris dans la vie. Et pourtant, vous allez y aller à Paris. Pour l'Institut pratique du journalisme, vous en êtes diplômé en 1988. Et d'ailleurs, on en reparlera, mais en 1986, c'est à ce moment-là que démarre un peu votre carrière, ça fait 40 ans.
3: Voilà, il y a à peu près 40 ans jour pour jour, je débarque à Paris pour rentrer à l'IPJ. Je m'en souviens comme si c'était hier.
2: Et bon, on va en parler dans un instant avec vous. Jamy Gourmaud est avec vous tous ce soir jusqu'à 21h sur Ici.

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14: C'est un conteur d'histoire, un homme curieux, ancré dans notre quotidien, qui nous donne les clés pour mieux comprendre notre monde. Il le fait depuis des années, avec bonne humeur, avec humour aussi. Ce soir, il vient aussi nous présenter cet almanach dont nous parlerons dans quelques minutes. Toute une année avec Jamy, on en apprend tous les jours, publié chez Nathan. Il y a quelques jours, il vous livre les déclics de sa passion ce soir, sur ici, à travers les lieux qui ont compté pour lui, de la Vendée à Nantes, de Nantes à Montaigu. Allez, que je la fasse, celle-là. Parce que vous êtes pas né à Montaigu, mais en tous les cas, vous avez grandi à Montaigu, en Vendée. Merci encore une fois, Jamy, d'être avec nous. J'ai évoqué ce parcours. Il y a eu Presse Océan. Il y a eu de la radio à Bordeaux également. Vous avez travaillé où à Bordeaux?
15: Alors, j'ai travaillé chez vous, à Radio France, à l'époque.
14: Radio France Gironde, à l'époque.
15: Alors, c'était Radio France Bordeaux-Gironde.
14: Radio France Bordeaux-Gironde. On salue l'équipe d'ici Gironde.
15: Ça, c'était en 88, en août 88. Et puis, j'ai travaillé aussi, à peu près à la même époque, à Fréquence Nord, à Lille.
14: Ah ouais?
15: Voilà, donc je
14: ancêtre aussi de notre radio. Hein,
15: absolument, donc, tout à fait, tout à fait.
14: Je salue les équipes de d'ici Nord également et ici Gironde qui ont fait beaucoup cet été dans la mobilisation aussi par
15: évidemment.
14: Rapport aux événements et ce qui s'est passé. Il y a Angers aussi dans votre vie?
15: Non, je suis.
14: Ah, me dites pas non à chaque fois, hein, parce que vous avez reçu un prix.
15: Ah. Hein,
14: prix de jeune reporter au Festival International du Scoop pour une émission que vous aviez fait sur les maternités roumaines.
15: Absolument.
14: Et c'est à Angers que ça se passe.
15: Absolument, tout à fait. Le Festival du Scoop d'Angers.
14: Vous avez un souvenir d'Angers? Une ville que vous avez découvert ou vous n'avez peut-être pas eu le temps?
15: Non, ce jour-là, je n'ai pas eu le temps de découvrir Angers, même si là aussi, il y a un très beau château, le château du roi René,
14: évidemment,
15: qui est magnifique.
14: On revient toujours au château, je rappelle le château de votre enfance à Montaigu. Alors, on remonte un petit peu le temps. On vient de parler du fait que vous installez à Paris pour des études de journalisme. Vous installez où à Paris, dans quel quartier?
15: Alors, je suis d'abord allé dans le 17e arrondissement. J'étais à La Fourche. Voilà. Brochant, exactement.
14: La ligne 13, pour ceux qui connaissent.
15: Brochant, rue Truffaut.
14: Mais il arrivait à Paris, c'est un choc d'émotion?
15: Ah, c'était un bonheur. Un bonheur. Je quitte la région nantaise où je m'ennuie un peu et je me revois débarquer à Paris. C'est presque Rastignac. Hein.
14: Je me voyais déjà. Et à nous deux Paris maintenant.
15: Il y a vraiment cet enthousiasme. J'arrive, cette ville.
14: Oui.
15: Je bois, mais parce que j'adore les avenues, les rues parisiennes, les monuments parisiens. Je passe mon temps à me balader. Je ne m'ennuie jamais. Et je me sens bien. J'ai l'impression, en fait, c'est assez étrange, mais j'ai l'impression de rentrer dans une sorte de village. Donc,
14: des fois, certains disent que Paris est un grand village.
15: Hein. Non, mais je vous promets, je me sens, je me sens dans un cocon. Je me sens bien.
14: Oui, mais il n'y a pas les huîtres de Noirmoutier que vous aimez. Ils sont pas là. Il manque quand même des choses. Il n'y a pas la brioche vendéenne.
15: Voilà, mais j'en suis pas loin non plus.
14: Il y a une rencontre qui change votre vie, c'est Fred Courant.
15: Oui, Fred. Absolument. Ouais.
14: À quelle occasion vous rencontrez?
15: On se rencontre en En 1989, lui est rédacteur en chef d'une chaîne de télévision qui s'appelle Canal Santé. C'était une chaîne qui était diffusée par satellite et accessible aux professions de santé. Et donc il est rédacteur en chef. Moi, je suis après mon épisode radio, je suis redevenu pigiste et je fais surtout de la presse écrite. Et un peu de télévision.
14: Vous faites une rubrique à ses côtés, je crois.
15: Et donc, on va faire quelques reportages ensemble. C'est avec lui, d'ailleurs, que je monte cette expédition-là en Roumanie. Et puis, on va plus quitter. Et quelques années plus tard, on travaille sur une émission de science, un magazine de science. Et un magazine assez classique. En travaillant sur ce magazine, on se dit il y a des choses à améliorer, etc. Et on imagine comme ça le midi quand on est au resto des notre magazine de science idéale.
14: C'est celui-là ?
15: C'est celui-ci.
14: On peut pas ne pas parler de ces pas sorciers qui fait. Évidemment, partie de votre vie, votre prolongement, c'est Fred, hein, vous êtes tous les deux un peu le Roland Gras, vous, parce que vous êtes dans un décor, à l'intérieur du camion, décor qui va tourner quand même en France aussi. Hein. Et Fred, lui, c'est l'extérieur, lui, c'est d'ailleurs, parce que vous vulgarisez les choses, vous nous les expliquez, et lui, il est dehors. Vous l'avez bien vécu, de pas voyager comme il a pu le faire ?
15: Ah mais très bien, très très bien, parce qu'au départ, c'est un choix. Moi, j'avais été JRI pendant plusieurs années. Fred était au desk à la rédaction et à un moment donné, il se trouve que j'allais devenir papa. Et donc, j'avais envie
14: de rester.
15: Voilà. Donc, ça a sûrement aidé. Mais j'avais envie de tenir ce rôle. Autour de l'explication. C'est vraiment quelque chose dont j'avais envie.
14: Vous êtes expert scientifique.
15: Chacun, je pense que chacun a choisi la place qui lui convenait.
14: Quand on entend ça, on voit le camion, un Kenworth W900. Et on a les images en tête, aériennes, en plongée. C'est en Lozère, c'est sur le plateau de l'Aubrac.
15: C'est sur le plateau de l'Aubrac, absolument.
14: Mais vous n'étiez pas là, à ce moment-là, c'est les images qu'on a
15: découvertes.
14: Alors, vous étiez là à ce moment-là.
15: Là, on a pour le générique, on a participé. D'ailleurs, on nous voit quand le
14: je ne revois que le camion.
15: Vous voyez le camion, mais il y a un moment, il y a une image. On voit le camion qui rentre dans le champ, la cabine du camion qui rentre dans le champ, et on s'avance tous les deux vers le pare-brise. On est à bord du camion.
14: Je vais regarder à nouveau. Voilà. Alors pour les fans, c'est entre Rieutort d'Aubrac et le pont de Marchastel.
15: Absolument. Ouais.
14: C'est dingue. Vous vous souvenez ce jour-là ?
15: Ah mais je m'en souviens comme si c'était hier. On n'est pas très loin de la gueule.
14: Ouais. Voilà.
15: Et pour l'anecdote, quand on a tourné, donc il y avait ce camion. Les images ont été tournées en hélicoptère. Quand la productrice a réservé un hôtel qui était juste à côté, qui était en pleine campagne, elle demande à l'hôtelier s'il y avait un grand parking. Il lui répond oui, elle lui dit oui, parce qu'il va y avoir un camion américain. Il dit, vous foutez de moi ? Et il raccroche. Bon. Elle le rappelle, elle dit non, je ne me moque pas de vous, ouais, vous êtes sûr, c'est pas un camion de la radio. Non, je voudrais. Bon, ok, oui, il y a un grand parking, vous pourrez mettre un camion américain. Les routes sont tout petites. Elle dit, j'ai pas fini. Est-ce qu'on peut faire atterrir un hélicoptère ? Et il raccroche, évidemment.
14: Bien sûr.
15: Il a fallu le convaincre que vraiment, il y avait un hélico qui allait se poser sur le parking de son hôtel et à côté d'un Kenworth.
14: Combien d'années ? Combien de saisons ? Combien d'épisodes ?
15: 570 épisodes, 19 ans.
14: C'est énorme. On va continuer de parler de cet univers. Il y a eu des prolongements, il y a eu le monde de Jamy, et puis encore plein de choses aussi par rapport à votre actualité. Jamy Gourmaud, ça marche ici, qu'en pensez-vous ? Je quitte la Lozère un instant pour aller dans la Drôme. Imaginez un logement étudiant pour un loyer de 0 euro par mois. Rêve. Vous vous dites que c'est impossible ou qu'il s'agit d'une arnaque. Eh bien, pas du tout. Figurez-vous que ça existe bel et bien. Votre radio ici a trouvé ce bon plan dans la Drôme, je vous le disais, avec Robin Bernot et Florence Gauthier. Reportage.
10: Un logement étudiant gratuit en échange de quelques heures de bénévolat auprès des seniors.
11: C'est gagnant-gagnant, je trouve.
10: À Valence, le groupe de résidence pour seniors Domitis propose à des étudiants de se loger gratuitement en échange de quelques heures passées aux côtés des résidents. Inès, 18 ans, vient par exemple d'emménager dans l'un de ses appartements. Florence Gaucho est allée à sa rencontre.
16: Mes parents, ils auraient pu payer un logement étudiant, mais au final, là, j'ai un appart qui est beaucoup mieux. Comparé au logement étudiant, je fais des heures de bénévolat pour pouvoir me le payer, donc c'est mieux pour mes parents et pour moi.
10: L'appartement d'Inès est un T2 tout équipé, déjà meublé, climatisé, lumineux. Il dispose même d'un balcon, le tout pour 0 euro de loyer en échange d'une quinzaine d'heures de bénévolat chaque semaine auprès des résidents. L'étudiante s'engage par exemple à organiser des ateliers de pâtisserie, des sorties au marché ou encore des jeux.
17: Pompiers et militaires. Ouais, c'est facile. Tu croyais être tranquille avec des vieux, hein?
10: Pour Denise, 81 ans, c'est un lien intergénérationnel très précieux.
18: C'est amusant parce que des fois, on dit des choses, « Ah non, je sais pas, j'étais pas née. » Et elle-même en bénéficie de notre savoir aussi. C'est dans les deux sens.
10: Alors ici, dans la Drôme, ça marche, mais vous, qu'en pensez-vous? Je suis allé en discuter avec Fabien qui salue l'initiative.
19: Ouais, c'est une bonne initiative pour permettre aussi aux jeunes étudiants, s'ils galèrent à trouver un logement, de pouvoir se loger et en même temps de faire une bonne action.
10: Et au-delà du logement, cette solution permet aussi de créer du lien entre les étudiants et les seniors, un aspect important pour Fabien.
19: Totalement, parce qu'on se rend compte qu'il y a de plus en plus aussi de personnes âgées qui se trouvent abandonnées par leur famille parce que trop loin, à la distance ou autre, et qui se retrouvent seules. Et donc je trouve ça bien aussi de permettre à ces personnes âgées d'avoir une activité, des contacts et du lien avec des jeunes.
10: Aujourd'hui, avec cette solution, Inès économise plus de 500 euros chaque mois et ce dispositif Génération Partage a déjà permis à plus d'une centaine d'étudiants de se loger gratuitement.
17: Et c'est là qu'on n'en trouvera pas.
14: Voilà, et cette année pour la 10e édition de Génération Partage, 44 résidences Domitis participent. Il y a encore des places disponibles sur ces résidences seniors, notamment à Berck dans le Pas-de-Calais, à Amiens dans la Somme, à Villars dans la Loire, à Moulins dans l'Allier ou encore à Gap dans les Hautes-Alpes. Jamy Gourmaud, vous restez avec nous?
20: Bien sûr,
14: avec plaisir.
20: J'ai aucune envie de m'en aller.
14: Le camion égaré, le camion américain, il est avec vous, Jamy, et il prend le temps de se raconter ce soir à travers ses villes, ses lieux, ses régions. C'est déjà bien baladé, hein. Mais on va continuer de le faire jusqu'à 21h.

0: jusqu'à 21h.
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2: Avec Jamy Gourmaud, depuis 20h, il est pris de chef d'état-major de la marine, docteur honoris causa de l'université de Mons en Belgique, papa de deux enfants, me semble-t-il, qui je crois, comme par hasard, se sont plutôt destinés à une carrière scientifique. Jamy Gourmaud est votre invité entre deux plateaux et entre deux livres dont on va parler ce soir sur ICI. Il n'y a pas de hasard, hein. Je crois que Alex et Oscar, je ne dis pas qu'ils n'avaient pas le choix, mais vos enfants qui sont grands maintenant,
3: oui, ils sont très grands.
2: Ils sont allés dans ces cas. Qu'est-ce qu'ils font d'ailleurs, sans indiscrétion?
3: Alors il y en a un qui est ingénieur et l'autre qui, ça va vous amuser, qui est prof de physique-chimie.
2: Il n'y a pas de hasard, hein. C'est bien ce qu'on se dit. Tiens, il y a un autre lieu que j'ai repéré, c'est Chasse-Neuil du Poitou. Alors là, vous dites, où est-ce qu'il m'emmène?
3: Je cherche à Chasse-Neuil.
2: Oh, je ne vais pas vous faire languir longtemps. C'est le Futuroscope.
3: Ah, mais oui.
2: Vous avez prêté votre voix à une attraction Futuroscope. C'est génial. Oui.
3: Et c'était super. En plus, c'était pour une animation qui a duré quand même quelques années sur l'évolution. Ah. Voilà. Pour expliquer les grands principes de l'évolution.
2: De toute façon, vous êtes énormément diversifié. Je pourrais citer un jeu d'aventure que vous avez fait au Mexique, Mission Millennium, Enquête d'archéologie, ça c'était une émission qui était consacrée à Nefertiti, vous êtes un des premiers d'ailleurs à l'avoir fait. Et puis en mars 2020, je ne dis pas que vous avez la bonne idée, parce que le moment s'y prête pas, mais en tous les cas, vous avez raison de le faire en pleine pandémie du Covid, sur France 2, dans un premier temps. Il y a un lieu qui est plutôt intéressant et que vous allez tenter de vulgariser, de nous expliquer, c'est l'Institut Pasteur.
3: Oui.
2: Vous y rendez et vous expliquez ce qui est en train de se passer.
3: Oui, j'explique ce qui est un vaccin et à quoi pourrait ressembler le futur vaccin contre la Covid-19. C'est début mars, on n'est pas encore confiné. Et là, plusieurs chercheurs m'expliquent qu'on sait très bien lutter contre ce virus. On a déjà le principe pour fabriquer un vaccin.
2: Je vous parle de ça non pas pour s'y arrêter, mais juste pour dire que c'est aussi un peu à ce moment-là que vous venez youtubeur, que vous vous installez sur les réseaux sociaux, sur Instagram, vous vulgarisez une fois encore ce qui pour nous est un peu flou. Et du coup, alors aujourd'hui, vous cumulez des millions d'abonnés avec Épicurien, on pourra en parler. Épicurieux, vous voyez, je me suis fait avoir. C'est parce que vous avez donné tout ça à la France, que vous êtes officier de l'Ordre National du Mérite et chevalier de la Légion d'honneur, Jamy Gourmaud.
3: Je ne sais pas pourquoi, vous savez, c'est une distinction, deux distinctions qu'on m'a remises, peut-être parce que finalement tout ce que j'ai expliqué, raconté a été beaucoup utilisé dans les écoles, en dehors des écoles aussi. Voilà, donc je le prends comme ça.
2: Je ne suis pas surpris qu'une école porte votre nom un jour.
3: Il n'y a pas d'école, mais il y a un petit chemin. Et ça, c'est merveilleux.
2: C'est pas vrai. Il est où?
3: Il est dans une petite ville qui s'appelle Paradou.
2: Et qui est où?
3: Dans les Bouches-du-Rhône.
2: Mais alors pourquoi?
3: Les élèves, à un moment donné, il y a eu l'école a été rénovée, et puis ils ont fait un petit chemin d'accès à l'école depuis un autre quartier du village. Et puis il a fallu donner un nom à ce chemin. Et ce sont les élèves qui ont
2: choisi
3: de l'appeler le chemin de Genève.
2: C'est extraordinaire, ça. Alors, vous me permettez justement de parler des enfants, parce que l'avenir de nos enfants, Jamy, c'est l'une des thématiques de la grande consultation, dites-le ici, menée par Odoxa, une initiative qui vise à donner la parole aux Français partout sur le territoire pour identifier leurs priorités, leurs attentes, leurs espoirs, en vue du prochain mandat présidentiel. ICI a installé des isoloirs un peu partout en France. Si vous voulez savoir où ils sont, vous allez sur ici.fr et vous pouvez vous exprimer. On se rend compte que 9 Français sur 10 comprennent que l'on puisse ne pas vouloir d'enfants dans le monde actuel, à cause du coût de la vie, de la montée de l'individualisme, du dérèglement climatique. Les Français se montrent plutôt inquiets pour l'avenir de leurs enfants. Vos enfants sont plus âgés, mais est-ce que vous partagez cette inquiétude?
3: Je peux la comprendre, mais j'ai du mal à la partager, parce qu'un enfant, la venue d'un enfant, c'est probablement la plus belle chose que j'ai vécue dans ma vie. Et se priver de la venue d'un de plusieurs enfants, c'est se priver d'un bonheur qui est indescriptible. Et attention à ne pas le regretter. On connaît tous des couples qui rêvent d'avoir un enfant, qui luttent pour avoir un enfant, pour goûter ce bonheur, de voir pousser ces enfants, de leur apprendre, de les faire rentrer dans la vie.
2: Oui.
3: Alors certes, je sais que l'ambiance n'est pas extraordinaire, mais il va bien falloir des gens, du monde, pour que cette ambiance redevienne agréable. Et sans enfants, je ne vois pas comment faire.
2: Les Alpies,
3: Oui.
2: Découvert récemment?
3: Découvert il y a une vingtaine d'années, grâce à un ami. Et il me fait découvrir cette région, ces montagnes qui sont dans le prolongement du Vercors, une montagne calcaire. On est au bord de la Camargue, les Alpilles, c'est vraiment un petit massif montagneux qui fait le joint entre la Camargue et la Drôme.
2: Oui.
3: Voilà. Donc c'est quelque chose de très particulier. Moi, ça me fait toujours penser à un jardin japonais parce qu'on a cette structure calcaire là qui se dresse. Ça ressemble à une montagne, mais c'est tout petit. Hein, c'est 496, ça culmine à 496 mètres de hauteur. Donc c'est vraiment minuscule. Et puis une lumière, un ciel. Vous savez, un ciel d'un bleu très particulier. C'est Van Gogh qui avait décrit ce bleu. Il parlait de bleu cobalt. Et c'est vraiment un bleu très particulier. Moi, il m'arrive, mais t'as encore arrivé il y a quelques jours, d'être allongé, de regarder ce ciel et de mesurer la profondeur de ce bleu.
2: Ce bleu, je le vois aux couleurs de la radio aujourd'hui, je le vois aussi à la une de cet almanach. Ça, c'est pour que nos auditeurs se rendent compte qu'on a, c'est pas un livre de poche. Il y a du pavé.
3: Il faut des rangs de poche.
2: Je l'ai pas vibé. Toute une année avec Jamy, on en apprend tous les jours. C'est sorti vendredi dernier chez Nathan. Alors encore une fois, voilà, c'est un document qui est super intéressant. 1500 articles inédits, c'est gourmand. Hein. Il y a plus de 1000 photos, c'est colossal ce travail.
3: Oui, c'est presque 2 ans de travail. L'écriture de cet almanach, d'abord choisir les sujets, choisir les thématiques, et puis dans chaque thématique choisir les 3 ou 4 sujets. Alors on peut se dire bah oui, mais autour d'une thématique c'est facile de trouver 3 ou 4 ouvertures. Ben il faut que les ouvertures soient attrayantes, parce que chaque article doit être agréable à lire, doit être surprenant, doit émerveiller. On doit aussi apprendre peut-être sans rendre compte. C'est vraiment le genre d'ouvrage, moi je dis, c'est un bouquin, on le pose sur la table du salon, et puis on le feuillette quand on en a envie.
2: C'est exactement ça. Hein. Alors en plus de ça, vous y ajoutez des témoignages de femmes, d'hommes, je crois qu'ils sont une dizaine, vous allez pouvoir en citer quelques-uns, qui apportent aussi leur regard particulier.
3: Oui, alors ça c'est la particularité de ce nouvel almanach, parce que c'est le troisième almanach. Chaque mois démarre par l'interview d'une personnalité que je trouve structurante.
2: Alors il y a qui ?
3: Alors il y a Eric Orsena, il y a Marc Lévy, il y a Isabelle Nanty.
2: Exact.
3: Il y a Yasmine Abelkaïd, la directrice de l'Institut Pasteur. Il y a Marc-André Sellos, qui est biologiste au Muséum National d'Histoire Naturelle. Des gens qui viennent nous raconter leur rapport au savoir et à la connaissance. J'avais envie de leur témoignage parce que on a beaucoup parlé il y a quelques jours du rapport PISA. Et ces témoignages de personnalités viennent tous nous dire le bonheur qu'ils ont eu à apprendre, à découvrir. Et moi, c'est ce qui me fait le plus de mal quand je vois les résultats de ce rapport PISA, c'est se dire que autant d'adolescents passent à côté de ce plaisir que peut générer la culture générale.
2: Et au-delà de ça, on va découvrir vos coups de cœur à vous dans ce troisième almanach, les inventions du concours Lépine qui vous touchent, vos papillons préférés par exemple, on va découvrir vos tops, depuis quand va-t-on à la piscine, la guerre des gaufres, depuis quand vote-t-on dans un isoloir, tiens on en parlait à l'instant, il y a plein de questions comme ça, pourquoi l'aérotrain n'a pas vu le jour, c'est très illustré, je l'ai dit, tiens je pourrais m'arrêter au 17 janvier, tout à fait par hasard, puisque vous êtes né le 17 janvier, et là on pourra découvrir depuis quand on fête nos anniversaires.
0: d'ailleurs, pourquoi les bougies magiques se rallument-elles?
2: C'est génial, je ne vous dis pas, je ne veux pas spoiler, mais ça, on le découvre. Ou encore la taurine, que l'on utilise, hein, que, en tous les cas, que l'on consomme, qui est dans nos cellules, et qui nous empêche de vieillir. C'est génial. Merci beaucoup, Jamy Gombeau. On pourra en parler longtemps. Vous êtes un épicurieux, je l'ai dit. Ça, c'est aussi une plateforme que vous avez créée avec des millions d'abonnés, on l'a dit. Alors, on consacrera peut-être une autre émission pour en parler.
0: Why not?
2: Toute une année avec Jamy, on en apprend tous les jours. Troisième almanach, publié vendredi chez Nathan. Le livre qui est sorti en avril, on peut redonner son titre.
3: Les ailes de la forêt, chez Albin Michel.
2: Ça, si vous ne l'avez
3: ça,
2: pas
3: c'est
2: lu.
3: Ça, c'est un roman.
2: Ça, c'est un roman, effectivement, que vous pouvez aussi vous le procurer. J'étais ravi de cette balade. Il y a encore plein de chapitres qu'on n'a pas eu le temps d'ouvrir. Vous reviendrez?
3: Ah oui. Bah c'est comme ça, hein, puisque dès qu'on s'intéresse à la vie de quelqu'un, il y a forcément plusieurs chapitres.
2: Alors, à vite pour le prochain. Merci Jamy Gombeau d'être venu sur ICI.
3: Merci beaucoup Eric.
2: 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On se donne rendez-vous demain avec un autre parcours, un autre voyage et un autre invité. Portez-vous bien, salut.

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2: Salut à toutes, salut à tous et bienvenue dans Décibel, votre rendez-vous autour de l'actu musicale. Ce soir, on célébrera, oh là là, un artiste qui est mort en 1970, mais quand même, un 23 septembre, donc il est dans l'actu. C'est Bourvil, André Bourvil, grand comédien mais aussi chanteur. Alors voilà, l'anniversaire du jour lui sera consacré. Je pense que c'est pas tous les jours en ce moment en France que Bourvil passe à la radio. Donc voilà, s'il y a des petits jeunes autour de vous, préparez-les à avoir un joli choc quand même, parce que c'était quelque chose, Bourvil. Et puis comme ça, après, dans la foulée, vous faites une soirée, vous regardez La Grande Vadrouille, ce sera merveilleux. Ce soir, on écoutera aussi Alain Bachung. Et puis au rayon découverte, un artiste qui s'appelle Il est Vilaine. Mais sauf que c'est comme il est vilain, elle est vilaine, il est vilaine. Voilà, et ça fait un petit jeu de mots aussi avec il est vilaine. Bref, vous allez adorer, c'est une chanson qui s'appelle Femme peinture, avec la voix de Simone Ringer, la fille de Catherine Ringer et Fred Chichon. Catherine Ringer, que nous avons perdu la semaine dernière, et sa fille est également chanteuse. Je vous parlerai aussi de la tournée de Zazie. Et puis ce soir, on devait avoir un invité que j'aime énormément, c'est Kezia Jones. Rhythm is love. À l'occasion de sa tournée française, Kezia Jones devait être dans Décibel ce soir. Il a annulé, ça arrive. Il a annulé 2 minutes avant l'émission. Ça n'arrive pas. On a un problème de direction artistique là dans l'équipe de Kezia Jones. Donc voilà, évidemment, prévenu 2 minutes avant le début du direct. Je ne peux pas vous proposer un autre invité, mais ne vous embêtez pas, ne vous inquiétez pas. On va se régaler et je vous donnerai quand même tout à l'heure les infos sur Kezia Jones, même si je suis très énervé, j'aime tellement ce qu'il fait, j'ai envie de le partager avec vous, en espérant qu'il vienne à ses concerts un peu mieux qu'à ses promos radio. 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Et le thème du Blind Test, ce sont les chansons de l'année 1900. 91, parce que oui, l'année 1991, elle a 35 ans, ça.

même si vous êtes moyennement fort en maths, vous serez d'accord avec moi. Mais l'année 91, et notamment le mois de septembre 91, c'est un mois qui a vraiment changé l'histoire de la musique. Alors, on se fera un petit point tout à l'heure sur les albums essentiels qui sont sortis il y a tout pile 35 ans. Mais pour le moment, et pour démarrer l'émission, je vous annonce une excellente nouvelle. Le nouvel album de Zazie arrivera le 2 octobre. Et je vous donne ses dates de tournée juste après.

0: tournée pour son nouvel album Volatile qui sortira tout bientôt le 2 octobre. La grande tournée 2027 de Zazie commencera le 18 mars prochain à Strasbourg. Elle fera le Tour de France et la billetterie est ouverte.
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0: Il est vilaine, un duo excentrique et électronique parisien. Il est vilaine a sorti Best Service, son deuxième album. Et dessus, il y a Femme Peinture. C'est un vrai coup de cœur pour nous. Et en plus, venu d'un label indépendant, ça fait toujours plaisir. Simone Ringer, la fille de Catherine Ringer, chante sur ce titre, Femme Peinture. C'est parti, il est vilaine, notre coup de cœur du jour.

Best Service de Ille-et-Vilaine est disponible chez Dialect Recordings. Et dessus, il y a cette chanson merveilleuse avec Simone Rhinger, Femme Peinture.

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1: Ah là là, quel dommage, on aurait dû accueillir Kezia Jones, dont l'équipe a eu l'élégance d'annuler la venue une minute avant le début de notre émission. Alors les amis, on n'est pas rancuniers, non, on envoie de l'amour dans l'univers pour Kezia Jones, pour ses fans et pour sa musique magnifique. Évidemment, il ne sera pas réinvité de sitôt, je ne vais pas vous mentir, mais je vous recommande quand même de jeter une oreille à sa musique en général, et si le cœur vous en dit, d'aller l'applaudir. La semaine prochaine, mardi prochain, voilà, le Kezia Jones symphonique à la scène musicale. Pour la première fois, la musique de Kezia Jones avec l'Orchestre National d'Île-de-France, dirigé par Rémi Durupt. Et les arrangements symphoniques sont faits par Pierre Bertrand, qui avait aussi fait des arrangements pour Nougaro, Aznavour, compositeur de musique de film. Donc je pense que ça peut être vraiment très très chouette. Et puis vous annoncez aussi la tournée française de Kezia Jones à partir du mois d'octobre. Il passera par Rennes, Brest, Nantes, Caluire et Cuire à côté de Lyon, Grenoble, Saint-Brieuc, Nîmes au mois de novembre, à Metz et à Reims, et enfin le 4 décembre à Aix-en-Provence. Je vous propose d'écouter la chanson avec laquelle le lien indéfectible de Kezia Jones avec le public français s'est fait. C'était Rhythm is Love en 1992. La voix, l'attitude et le jeu de guitare virtuose. Mesdames et messieurs, Kezia Jones.

0: Rhythm is Love 92, premier album de Kezia Jones, Blue Funk is a Fact. Et bah merde alors.
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0: Allez, on monte le temps un tout petit peu plus. 1991, c'était il y a 35 ans. Et il s'est passé plein de choses, notamment au mois de septembre 1991, plein de sorties d'albums qui ont carrément changé le cours de l'histoire du rock et de la musique. On va profiter du temps qui nous est offert ce soir pour en parler et pour écouter des chansons de 1991. Mais vous le savez, Décibel étant une émission participative, moi j'avais aussi envie d'avoir les souvenirs des auditrices et des auditeurs de cette année 1991. Il y a 35 ans, la musique était super excitante, n'est-ce pas Gwen?
2: Salut Émilie.
0: Salut.
2: Ah bah oui, tu nous fais rajeunir là.
0: Oui, mais oui, alors t'avais quel âge toi il y a 35 ans?
2: Pleine adolescence, j'avais 15 ans.
0: Oh Mimi, il avait 15 ans. Et tu volais les disques ou tu les achetais? Dis la vérité.
2: Non, je les piquais à mon père surtout.
0: Ah, ça va.
2: Et après je les achetais parce que j'adorais avoir puis les cassettes aussi à l'époque, t'avais des cassettes aussi.
0: Les cassettes, mais bien
2: entre
0: sûr.
2: Entre les cassettes de mon grand-père, les 45 tours de la mère, les vinyles de mon père, j'avoue que j'ai commencé comme ça.
0: Alors, 1991, qui avait acheté la cassette du premier album d'MC Solar, Qui sème le vent, récolte le tempo?
2: Bah oui.
0: Moi, évidemment, évidemment. 1991, c'est aussi Saga Africa de Yannick Noah, ou encore Suzette de Danny Briand, donc des débuts de carrière prometteurs. Authentique du Supreme NTM, de la planète Mars, d'IAM, Frédéric Goldman Jones, ça c'était la pleine période, ou encore la mort de Gainsbourg et d'Yves Montand. Et puis le clip de Michael Jackson, Black Core White, tu t'en souviens, Gwen?
2: Ah ouais, excellent. C'est vrai que plein de souvenirs, hein, quand tu évoques tout ça, tu fais
0: ouais.
2: Mais oui.
0: Bah oui. Ouais, ouais. Et la mort aussi de Freddie Mercury, hein, le chanteur de Queen.
2: Ouais.
0: Toi, cette année-là, c'est Désenchantée, la chanson de Mylène Farmer, qui t'a marqué. Ce qui est fou, c'est qu'elle est encore d'actualité aujourd'hui, en vrai.
2: Ouais, c'est ce que j'allais dire, c'est que ce titre-là, bon, déjà, il était marquant à l'époque, donc en pleine adolescence, comment te dire que ça résonne un peu, hein.
0: Ouais.
2: T'es dans une chaise de mérite où le truc Désenchanté, bah, ça te fait résonance. Puis bon, la période était pas top, je crois qu'à l'époque, il y avait aussi une petite guerre du golf, enfin bon, il y avait des trucs pas cool qui passaient. Voilà. Donc bon, on se réfugie aussi dans la musique, et puis, bah, ce titre-là a fait son bonhomme de chemin, est devenu un hit, mais au-delà de ça, bah, les nouvelles générations le reprennent pas mal, donc ça devient quelque chose de populaire, et puis, hélas, qui s'ancre aussi dans une atmosphère ambiante, quoi.
0: C'est vrai. Alors, on va la réécouter ensemble, parce que c'est un vrai kiff, et merci pour le souvenir, mon cher Gwen.
2: Ah bah, c'est avec grand plaisir, tu parles, tu me rajeunis, moi je plonge.
0: Allez hop, il y a 15 ans, on découvrait ça. Et le clip aussi, Gwen, le clip était fou, on est d'accord?
2: Il était énorme, mais ouais, mais les clips de Fermat, c'était des mini-films, c'était trop bien.
0: Elle est Désenchantée, 1991, tout est KO, les amis! 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

Ah là là, 35 ans, les amis. Mylène Farmer, qui va toujours extrêmement bien. Son prochain album, le 13e, va s'appeler Égrégore. Il sortira le 30 octobre prochain. Pour le moment, nous savons que la pochette est signée par un fidèle de Mylène, le photographe et réalisateur Jean-Baptiste Mondino. Allez, restez bien dans le coin. Ici, continue son voyage en 1991, parce que demain précisément, 24 septembre, ce sera l'anniversaire de grands albums.

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1: Nous sommes le 23 septembre. Demain, on sera donc le 24 et ce sera l'anniversaire, les 35 ans de la sortie d'un album qui, si vous étiez né évidemment en 1991 et on va dire si vous aviez plus de 10 ans, forcément, il vous a marqué. Le deuxième album de Nirvana, Nevermind, aura 35 ans demain.

Like Teen Spirit, cette chanson qui était sortie un peu plus tôt au mois de septembre et qui a mis un petit peu de temps à devenir un tube. En fait, il a fallu un clip emblématique qui a été beaucoup, beaucoup passé sur les chaînes musicales, à la télévision, pour que finalement cette chanson devienne un tube et que le monde entier, je pèse mes mots, le monde entier découvre le grunge en général, Nirvana en particulier, et le talent, la beauté, le charisme, la voix et la guitare un peu pourrave de notre cher et regretté Kurt Cobain. Alors oui, Smells Like Teen Spirit, mais aussi Comme As You Are, Lithium, In Bloom, et puis une magnifique chanson avec des cordes à faire pleurer un cœur de pierre, Something in the Way, tout ça, c'est sur le deuxième album de Nirvana, Nevermind, qui aura donc 35 ans demain. Mais dites-vous que le mois de septembre 1991, il a vu, oui, sortir Nevermind de Nirvana, mais il a aussi vu sortir le même jour, c'est-à-dire demain, ça fera 35 ans aussi, l'album Blood Sugar Sex Magik des Red Hot Chili Peppers.

magnifique ballade comme Under the Bridge, avec des paroles vraiment vénéneuses. Hein. Ça parle de drogue qu'on prend sous un pont tout seul à Los Angeles. Des chansons très sexy comme Suck My Kiss ou encore Give It Away. Blood Sugar Sex Magic peut être traduit par la magie sexuelle de la glycémie. Donc écoutez, voilà, en 1991, on faisait du bon rock'n'roll, mais on avait aussi des préoccupations finalement très très intéressantes. Et voilà, donc ces deux albums, celui de Nirvana et celui des Red Hot, sont sortis le même jour, le 24 septembre 91. Donc demain, si vous voulez célébrer les anniversaires, surtout, n'hésitez pas. Septembre 91, c'est aussi la sortie de Trompe le Monde, l'album des Pixies, de The Low End Theory, de Tribe Called Quest, ça c'est si vous aimez plutôt le hip-hop. Primal Scream aussi, si vous aimez les Anglais drogués, a sorti Screamadelica. C'est un des premiers albums qui mêlait si bien le rock et la musique électronique. Ça, c'était aussi en septembre 91. Et puis, le plus gros groupe de rock de l'époque sort aussi en septembre 91. Non pas un, mais deux albums. C'est les Guns N' Roses. Alors, ils ne savent pas qu'en trois semaines, ils vont être ringardisés par Nirvana. Qu'en trois semaines, on fera plus de solo de guitare. On s'habillera plus en mini-short moule boule sur scène comme Axl Rose, mais qu'on s'habillera plutôt comme Kurt Cobain avec des chemises. Tout ça, ils le savent pas, les mecs, quand ils sortent en septembre 91, Use Your Illusion, double album, donc le 1 et le 2. C'est voilà, une profusion, il y a tout, des clips énormes, des guitares énormes, des batteries incroyables, l'ego, mais immense, du chanteur Axl Rose. Ses paroles, à moitié poétiques, cryptiques, religieuses, christiques, on sait pas ce qui se passe, on sait juste que ben c'est génial, mais que ça va pas durer longtemps puisqu'ils vont se faire voler la place par le grunge. Alors voilà, pendant quelques semaines, en septembre 1991, on a pu se dire qu'on adorait ces énormes chansons rock'n'roll avec des violons, avec du piano et même avec des bruits d'orage et un clip où on fait un solo de guitare au milieu du désert. Et non, la guitare n'est pas branchée, mais ça n'est pas grave. C'était ça aussi, 1991, il y a 35 ans. Donc, les Guns N' Roses sortaient un de leurs plus beaux morceaux. On va se l'écouter ensemble et en entier, s'il vous plaît. Il passe normalement jamais à la radio parce qu'il dure 9 minutes. Mais nous, on aime bien vous gâter. Alors installez-vous confortablement et kiffez. November Rain, Guns N' Roses. Bon voyage, les amis. C'était il y a 35 ans.

November Rain, Guns N' Roses. Je suis sûre qu'il y a des ados des années 90 qui viennent de passer un grand, grand moment en retrouvant voilà, la chanson de leur adolescence. Écoutez, ce petit voyage en 1991 est terminé. Pour être totalement complet et transparent sur cette année-là, je vous rappelle que c'est aussi l'année où la GAF était numéro 1 du top 50 avec la Zoubida. Bisous.

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1: Oh là là, je suis encore en train de me remettre de mes émotions du magnifique Guns N' Roses qu'on a écouté tout à l'heure. Mais il est temps que je remette ma casquette d'arbitre. Bah oui, puisque nous allons jouer au Blind Test. Virginie est avec nous pour jouer. Bonsoir Virginie.
2: Bonsoir.
1: Bienvenue, comment ça va?
2: Ça va très bien.
1: Oh, merci beaucoup Virginie. Il y a aussi, oh oh, une revenante, Marie-Christine. Bonsoir.
3: Émilie, bonsoir Virginie.
1: Bonsoir.
3: Bonsoir.
1: Alors on va jouer ensemble à gagner, je vous l'ai dit. Eh bien ce sont des albums vinyles tirés du tiroir au trésor de Mélodie, qui est la programmatrice des invités de Décibel et qui vient de maudire Kezia Jones sur 19 générations. Sache-le Kezia, bon courage. Jusqu'en l'an 3000, le mec ça n'ira pas. Et...
3: Et alors, bien de se faire poser un lapin.
1: Ah, dis donc, bah encore la veille ou une heure avant, tu te prépares, tu vois, tu te mets là 2 minutes effectivement, vous pouvez rien faire. Mais donc dans le placard au vinyle secret de Mélodie, il y a l'album de Gaëtan Roussel, celui de Maëlle, il y a celui de Grand Corps Malade, enfin il y a plein d'albums super chouettes et récents et tout, donc vous pourrez faire votre choix. Je vous laisserai discuter au standard avec Dylan et Mélodie, ok?
3: Merci.
1: Voilà. Et oui, vous avez gagné chacune un vinyle quoi qu'il. Ça, c'est le tarif. Ah bah oui, quand on joue au blind test de Décibel, on gagne. Le jeu maintenant, ce sont des chansons toujours de cette année 1991, quand même, qui était une merveille, hein, vous l'avez entendu. Il y a 35 ans, qu'est-ce qu'on écoutait? Bah, notamment les chansons du blind test de ce soir. Alors, déjà, peut-être, petite vérification, est-ce que c'est une année fétiche pour vous, pour Marie-Christine et Virginie, 91?
3: Ah, non.
1: Je vous ai pas entendu, pardon. Virginie?
2: Non, pas spécialement.
1: Pas spécialement. Et Marie-Christine, 91?
3: Pour moi, pas une année qui marque dans, non.
1: Oh là là, mais vous faites vos difficiles. Je suis sûre que si. On va voir si vous retrouvez les chansons de 1991. Vous à la maison, je suis sûre que vous allez retrouver. Premier tube de cette année-là. Marie-Christine et Virginie, dès que vous retrouvez le nom de l'interprète, vous me donnez votre prénom et puis votre réponse, d'accord?
2: D'accord.
1: Allez, on y va.
3: Marie.
1: Alors, Marie et Virginie, on
3: Stéphane
1: dit leur prénom. Oui, c'est ça, c'est Stéphane Echer.

Marie-Christine et Virginie ont trouvé en même temps notre Stéphane Escher. Déjeuner en paix. Bravo, ça part bien. Allez, on continue. Deuxième tube de cette année-là. Il s'agit... Virginie, pardon, Scorpion, oui, bravo.

0: Vierge, magnifique. Scorpion. Et ça fait...
1: C'est vrai que ça marque
0: bientôt. Ah ouais, hein. 2 points pour Virginie, 1 point pour Marie-Christine. Vous voyez qu'on écoutait des bonnes choses il y a 35 ans quand même.
1: Tout à fait.
0: Bah oui. On écoutait aussi, oh, j'ai oublié de le mettre dans le blind test, il y avait Petite Marie aussi de Francis Cabrel, oui, et Frédéric Goldman Jones. Il y avait plein de bons trucs cette année-là. Ah oui, il y avait ça aussi. Alors, est-ce que vous allez le retrouver? Il s'agit d'un rappeur qu'on aime beaucoup dans l'émission.
1: Marie.
0: Oui,

0: Bravo, bravo. Vous avez été de bonnes candidates toutes les deux. Vous voyez, cette année 91 qui vous disait pas grand chose, ben, finalement, ça s'est très bien passé. Merci d'avoir joué avec nous, mesdames.
1: Merci à toi.
0: Merci. Et puis, merci. Vous revenez quand vous voulez. Je vous repasse Dylan au standard. Il prend vos coordonnées pour vous envoyer vos cadeaux. Et puis, nous, on va retrouver Bachung. Parce que ça rigolait pas en 91. Sa guitare western, merveilleuse, sur Osée Joséphine.

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1: Et c'est Jean-Baptiste Mondino qui avait réalisé le clip. On parlait de lui tout à l'heure parce qu'il a fait la photo de la pochette du nouvel album de Mylène Farmer. Mais c'est lui aussi qui avait réalisé très très beau clip Osez Joséphine en 1991. Donc sur l'album du même nom, Monsieur Alain Bashung.
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1: Allez, on termine avec la chanson anniversaire et on quitte cette bonne année 91. Bah oui, il y a une autre année à laquelle on peut se raccrocher pour terminer. C'est l'année 1970. Le 23 septembre 70, la France avait la tristesse d'apprendre la mort de Bourvil, André Bourvil, qu'on adorait, qui avait commencé sa carrière après la guerre, hein, dans les années fin des années 40, qui a fait des films évidemment inoubliables comme La traversée de Paris, La grande vadrouille, La cuisine au beurre, Le corneau, enfin Bourvil quoi, mais qui était aussi un sacré chanteur, parfois plutôt rigolo.
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1: On embrasse évidemment celles et ceux qui nous écoutent de Maubeuge et les gendarmes.
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1: Et puis, il y en a une que j'avais envie de partager avec vous pour le célébrer. Voilà, lui qui nous a quittés si jeune, le 23 septembre 70, il avait 53 ans. Une si jolie chanson. C'était bien. Au petit bal perdu. On va se quitter là-dessus ce soir, dans Décibel.
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0: 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André Bourvil qui vous souhaite une bonne soirée. Et la suite sur votre radio ici, c'est la nouvelle émission d'Éric Bastien. Il n'y a pas que Paris dans la vie. Et il reçoit ce soir Jamy Gourmaud. Oui, de Fred et Jamy. On va apprendre des trucs, j'en suis sûre. Ça va commencer à 20h. Et puis dans Décibels, demain, ça c'est très important que je vous donne le programme de demain. Vous ne voulez pas rater Grand Corps Malade qui sera là, lui, c'est sûr. Non, en général, on se fait planter une fois par an par les invités. Donc là, voilà, c'est fait dès le mois de septembre et tout. Bon, Kezia n'est pas venue. Mais demain, Grand Corps Malade sera là et vous présentera son tout nouvel album qui s'appelle Voir la mer. Donc ça, c'est demain à 19h. Quant à l'équipe de l'émission que je tiens à remercier, il y avait ce soir à la technique Diana Alcide, au standard Dylan Gauthier, à la réalisation Iris Guitoni, à la délégation de la musique Thomas Demolle, à la programmation des invités Mélodie Chaïb. Voilà, vous avez toutes les infos. Je n'ai plus qu'à vous dire merci à vous aussi, parce que quand vous participez à Décibels, la fête est encore plus belle.
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0: Et bonjour à tous, quel bonheur de vous retrouver chaque midi jusqu'à 13h. C'est votre nouveau rendez-vous sur Ici. On parle bon plan, vie quotidienne, arnaque à éviter, santé. Nous sommes là pour vous rendre service parce qu'on vous doit bien ça. C'est le titre de ce nouveau rendez-vous quotidien. Moi je m'appelle Enora Malagré et voici la joyeuse bande qui m'accompagne tous les jours. Aude Razo, Madame Anti-Arnaque, coucou Aude.
2: Coucou, coucou tout le monde.
0: Elsa Wolinski, mon rayon de soleil. Bonjour Elsa Wolinski. Vous ne les voyez pas, je sais, c'est pas très radiophonique. Elles sont toutes les deux en rose, deux petits bonbons aujourd'hui.
2: Fait exprès.
0: Et de l'autre côté, Gérald Kerzek, notre merveilleux médecin. Bonjour Gérald.
3: Bonjour, et moi je suis quelle couleur?
0: Bleu.
3: Eh bah oui, en bleu.
0: C'est très laid. Alors, Valère Coréard, notre monsieur bon plan. Bonjour Valère.
4: Salut Enora, bonjour à toutes et tous.
0: Alors aujourd'hui, très gros dossier, très important, on va parler enfants et écran. Est-ce que ça fait bon ménage? Pardon, on vous en dit un mot tout au long de l'émission. Et puis si vous avez des questions, laissez-nous des messages au 0810 055 056. C'est un WhatsApp, c'est gratuit. Nous sommes là pour vous. Et puis laissez-nous aussi des messages vocaux, comme l'a fait Marie-Rose aujourd'hui.
5: Oui, bonjour, c'est Marie-Rose de Goussainville. Sur ma retraite, il y a le RDS, donc j'aimerais bien savoir à quoi ça correspond.
0: Très bien, ça c'est une question pour vous, cher Valère.
4: CSG, CRDS, je vais vous expliquer ce que c'est, mais il n'y a pas le choix.
0: On y répond dans une trentaine de minutes. 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Nous sommes en direct ensemble jusqu'à 13h, gros dossier enfants, ados et écrans. Et pour ce faire, nous avons un invité de choix. Nous avons un grand pédopsychiatre qui nous fait l'honneur de venir, Stéphane Clerget. Bonjour Stéphane, bienvenue.
6: Bonjour Enora.
0: Vous avez écrit votre dernier livre, il s'appelle Les mots de vos ados, comment les aider vraiment. C'est sorti en mars 2026. C'est Solar, c'est un sujet qui vous passionne. Merci beaucoup d'être là. Alors, les enfants et les écrans, c'est bien, c'est pas bien, Aude Razo?
2: Alors, visiblement, pour beaucoup de gens, c'est pas bien. En fait, c'est notre journée spéciale, dites-le ici, journée consacrée sur notre antenne à nos enfants. C'est une enquête de notre réseau ici, Radio TV Digital, grande consultation citoyenne avec Odoxa, en vue de l'élection présidentielle. Et donc, un chiffre, une inquiétude qui ressort dans cette consultation, c'est l'addiction aux écrans. 44% des parents d'élèves interrogés estiment que l'une des priorités du futur président doit être de lutter contre la sédentarité et contre l'addiction aux écrans, pourcentage qui monte même à 48% en région

0: PACA, j'ai épluché un peu les régions. Stéphane Clerget, vous qui êtes pédopsychiatre, on a raison de s'inquiéter ou on en fait trop?
1: Non, on a raison de s'inquiéter. Maintenant, tout repose pas sur le président de la République. Ça repose d'abord sur les parents qui ont un vrai rôle à jouer dans la réduction des temps d'écran et surtout pour inviter les enfants et les ados à faire d'autres activités beaucoup plus utiles pour leur développement.
0: À quel âge on peut mettre un smartphone ou une tablette entre les mains d'un enfant?
1: À partir de 3-4 ans, mais pas tout seul.
2: C'est-à-dire c'est très jeune, non?
1: Oui, non, mais attendez.
2: Peut... Ouais, oulala, pardon. Excusez-moi, on vous a un peu sauté dessus, Kelsa Wolanski, et pardonnez cette attitude un peu cavalière, mais c'est vrai qu'on est tellement intéressé par ce sujet.
1: Oui, mais il ne s'agit pas non plus de culpabiliser les parents quand ils montrent un petit dessin animé à leur enfant de 3-4 ans. On peut regarder un petit dessin animé avec son enfant de 3-4 ans quand ça dure 5-10 minutes ou s'amuser à lui faire dessiner sur l'iPad. Mais c'est des temps extrêmement courts et toujours accompagnés. Pourquoi ? Parce que l'écran, vous êtes Madame Arnaque, l'écran c'est l'arnaque. On croit qu'ils sont super intelligents les enfants parce qu'ils arrivent à utiliser l'iPad. En fait, ça demande 2-3 neurones, beaucoup moins que pour écrire son prénom avec un crayon à papier.
0: Et je pense toujours aux parents, aux grands-parents qui nous écoutent, à quel moment on doit s'alarmer, à quel moment il y a le signe qu'un enfant, là, il est trop devant un écran. Est-ce qu'il y a des signes qu'on peut nous détecter?
1: Il y a un signe très, très précoce, c'est qu'il hurle quand on lui retire l'écran. C'est-à-dire que quand c'est la crise qui dure parfois un quart d'heure, 20 minutes, parce qu'on lui dit ça suffit, t'as fait une heure d'écran, t'as fait tes jeux, c'est bon, maintenant on passe à table ou autre. Et c'est là qu'on voit qu'il y a une vraie dépendance, une vraie addiction, un vrai accrochage à l'écran. C'est extrêmement attractif, hein, donc c'est souvent très difficile de le réduire.
2: Gérald Kerzek.
3: C'est extrêmement attractif et comme le dit Stéphane Clerget, ça permet pas de développer et de neurodévelopper l'enfant. On a l'impression que le gamin est intelligent, qu'il est capable de faire plein de choses, et en réalité non. Et quand il y a des études qui ont montré que les enfants qui avaient un iPad, ils ne savaient pas dessiner une maison en trois dimensions, par exemple. Alors que des enfants qui jouent avec des cubes, qui construisent, ils sont capables d'approcher cette tridimension et donc ils ont beaucoup plus développé leur système cérébral. Et c'est là où c'est dangereux, c'est que ça donne l'impression finalement que le gamin, il se développe alors qu'il ne se développe pas. Malheureusement, il régresse aussi, on en parlera tout à l'heure, sur ses relations sociales.
2: Oui, Valère Correa, vous avez des enfants, vous, qui sont très jeunes.
4: J'en ai un paquet, j'en ai un, deux, trois.
2: J'en ai un paquet.
4: Non mais, alors je vais vous poser une question, mais j'ai peur de la réponse, donc allez-y doucement, parce que c'est vrai, quand on est parent, on veut faire au mieux, et on se dit, est-ce que je me suis planté? Bon, j'ai un enfant depuis qu'il a 9 ans, il a 10 ans aujourd'hui, Augustin, je lui ai mis un téléphone entre les mains, je lui ai dit, voilà, ça c'est ton téléphone. De maison, il n'a pas le droit de sortir avec, enfin il capte pas, il n'y a pas de réseau. Et ma stratégie, c'était de dire, je veux qu'il soit acteur de l'appropriation de cet objet finalement dans son quotidien. Donc il a évidemment un temps limité, on met des alarmes, etc. Mais parfois, quand j'en parle avec des amis, ils sont un peu choqués en disant, mais déjà, il a déjà un téléphone. Et je me suis dit, mais il va vivre toute sa vie avec des téléphones autour de lui. Donc autant qu'il s'habitue tout de suite, mais on le fait ensemble. C'est une stratégie qui peut se tenir ou bof?
1: C'est dangereux. C'est-à-dire que, effectivement, il va vivre toute sa vie, mais enfin, on va pas non plus lui donner le volant d'une voiture à 9 ans. Non, c'est trop précoce. Il a beaucoup d'autres choses à faire, beaucoup d'autres choses à apprendre, et il en a surtout pas vraiment l'utilité du téléphone. Aujourd'hui, en moyenne, quand les parents donnent un téléphone à l'enfant, c'est quand il entre au collège, et c'est surtout pour pouvoir lui laisser un petit peu d'autonomie et pouvoir le contacter. À 9 ans, ça n'a aucun intérêt. À partir du moment où on peut évidemment contrôler et pas le laisser seul avec son téléphone, c'est pas forcément dangereux. Mais c'est pas utile, non.
2: On va continuer de parler des rapports entre les enfants et les écrans, aussi nos ados, puisque vous l'avez évoqué, ça c'est un grand sujet. Elsa Wolanski, vous avez des ados à la maison, vous aurez des questions à poser. Et puis si vous avez des questions à poser à notre pédopsychiatre Stéphane Clerget, c'est le moment, hein, 0810 055 056. Si vous êtes parent, grand-parent, tata, marraine, parrain, on prend tout, hein, j'ai envie de vous dire. Et pour l'heure, on va écouter un petit disque, Sandra Maria Magdalena, vous êtes dans votre nouveau rendez-vous quotidien. On vous doit bien ça sur ICI, on est ensemble jusqu'à 13h.

0: Maria Magdalena sur votre radio ici, on est ensemble jusqu'à 13h.
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0: 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Midi 15, on est en direct, c'est mercredi, c'est jour des enfants, du coup. On parle du rapport entre les écrans et nos enfants ou nos ados. Le grand pédopsychiatre Stéphane Clerget nous a rejoint aujourd'hui au sein de cette joyeuse bande. Et vous êtes déjà très nombreuses et très nombreux à réagir au 0810 055 056. Si vous avez des questions, ça tombe bien. On est là pour y répondre. Nous avons donc Catherine qui nous appelle de Bretagne. J'aime entendre ça. Bonjour, chère Catherine.
2: Bonjour, Anora. Bonjour à toute l'équipe.
0: Et vous appelez-vous, Catherine?
2: Alors, j'appelle de Landerneau, dans le Finistère, à côté de Brest.
0: Pardon, je suis très en joie. Je suis moi-même finistérienne. J'embrasse très fort.
2: Oui, je sais.
0: Ici, Brest, vous
2: êtes. Les Bretons.
0: Vive la Bretagne. Bon, pardon, on arrête là tout de suite. C'est horrible ce que je suis en train de faire. J'embrasse d'ailleurs, je fais un immense coucou à nos 44 locales merveilleuses de tout le réseau ici qui font un travail absolument fabuleux. Alors, vous avez plusieurs enfants. Vous avez deux enfants, Catherine, c'est ça?
2: J'ai ça. J'ai deux adolescents, ouais. Une fille de 14 ans et un garçon de 11 ans.
0: Comment vous gérez les écrans avec vos ados alors?
2: Alors ça a été une question un peu prise de tête, surtout l'année dernière. C'est vrai que bon, ma fille a eu un portable dès son entrée en sixième pour la laisser un peu autonome. C'est vrai que cette année mon fils est rentré en sixième également. C'est vrai que j'ai fait le choix de pas lui prendre de portable parce que je me suis rendu compte que il passait trop, enfin que ma fille passait trop de temps sur les écrans, que ça avait un impact même sur les résultats. Donc c'est vrai que je me suis dit je ne ferai pas la même
0: bêtise, voilà, c'est ça. Elle a bien fait déjà, docteur Clerget, ça c'est pas mal.
3: Ouais, c'est formidable qu'elle y soit parvenue, oui.
0: Ouais. Sans trop de crise.
2: Ça n'a pas été facile tout le temps, mais j'ai lui expliqué les raisons pour lesquelles j'ai décidé de ça. C'est vrai que mon fils m'envoie un peu, il me dit pourquoi elle a eu, moi j'ai pas. Donc je lui dis je limite l'utilisation d'une tablette le mercredi et un peu le week-end, contrôle parental sur la tablette également.
0: D'accord.
2: Après, c'est vrai que c'est pas facile, puisque là, je me rends compte qu'en sixième, on leur demande d'installer une application pour avoir leurs devoirs, pour rendre certains travaux.
0: Quoi, pardonnez-moi, j'ai pas d'enfant, moi, donc. Mais ça n'a pas de sens, docteur.
3: C'est vrai que c'est un peu étrange, c'est-à-dire que sur Pronote, maintenant, les devoirs sont plus remis sur l'agenda, ils sont écrits sur Pronote. Donc, faut allumer l'écran pour voir les devoirs.
0: Oui. Ça, Elsa Wolinski, vous avez aussi deux ados comme notre auditrice Catherine, donc ça, c'est un peu antinomique, tout ça.
4: Oui, tout à fait. Moi, je suis traumatisée par Pronote, personnellement.
0: Juste comment on fait, parce que j'entends Catherine, l'un l'a eu, l'autre non. Comment on gère d'ailleurs un peu cette jalousie entre ados? L'un a eu un manuel, j'allais dire pas du tout. Moi, je suis en mode grimoire. Un écran et pas l'autre. Comment on fait ça?
3: On peut dire qu'effectivement, la vie est pas toujours juste. C'est à chacun selon ses besoins. C'est pas l'égalité parfaite. On peut considérer que tel enfant qui fait suffisamment d'activités extérieures, du sport, des activités artistiques, peut regarder son écran parce qu'il arrive à être autonome et autogérer son temps et pas l'autre. C'est aussi fonction de la personnalité des enfants.
0: Ouais, c'est ça. Alors comment du coup, Catherine, on va reprendre Catherine. Comment vous rassurer, c'est ça, Catherine? C'était ça votre question, j'imagine.
2: Excuse-moi. Oui, je suis là. Du coup, vous me demandiez.
0: Oui, quelle était votre question pour le docteur?
2: Savoir comment expliquer aux enfants l'impact négatif en fait des écrans.
0: Ouais, c'est ça.
2: Sur eux, quoi.
3: C'est vrai que quoi qu'on leur dise, de toute façon, c'est tellement prenant les écrans que ils vont nous entendre, hein, mais on peut pas utiliser leur raisonnement. C'est-à-dire à l'âge de vos enfants, ils ont pas la capacité de s'autoréguler. C'est juste pas possible. Donc faut pas. On leur explique évidemment, mais on peut pas se reposer sur eux, sur leur sens des responsabilités. Mmh. C'est pas possible. Donc vous êtes obligés, comme vous le faites formidablement, de mettre des limites et de définir les temps où l'écran peut être utilisé.
0: Elsa Wolinski.
4: Non, mais je voulais vous me permettre de vous poser une question, parce que quand vous parlez de s'autoréguler, finalement, est-ce que nos enfants ne nous plagient pas nous-mêmes? Puisque nous, on a aussi du mal à s'autoréguler quand même.
3: Mais tout le monde, en fait. Je crois qu'à tout âge, c'est très dur de s'autoréguler, mais encore plus quand on est enfant. Mais c'est vrai, vous avez raison, c'est fondamental. Beaucoup d'adultes ont du mal à s'autoréguler. Évidemment, c'est difficile de faire la leçon à son enfant quand soi-même, on n'y arrive pas. Donc, la priorité pourrait être aussi, nous, d'apprendre
4: ça,
3: à nous réguler.
4: C'est ça, en fait, de faire attention, parce qu'ils nous regardent. Donc, oui. Si on dit à notre enfant, ne prends pas ton portable, mais que nous, on passe notre temps avec notre portable.
5: Oui. T'es gentil, maman, mais tu fais la même chose. Oui. Gérald Tirzet, puis Audrazo.
6: Mais est-ce qu'on peut dire, je me suis trompé avec ta sœur, on pensait que c'était une bonne idée, en fait, c'est une mauvaise idée, et donc du coup, pourtant, on ne va pas refaire la même erreur, ou moi-même, je suis addict et je n'ai pas envie que tu tombes dans cette addiction,
4: ça,
6: de le verbaliser. Ouais. Est-ce que c'est un aveu de faiblesse, ou est-ce qu'au contraire, c'est un argument?
3: De toute façon, c'est bien, les aveux de faiblesse, ça autorise l'enfant à accepter aussi ses propres faiblesses, mais bien sûr qu'on peut dire ça, surtout ce qu'on peut dire, c'est que c'est pour ton bien. Et en fait, les ados, ils le savent bien, parce qu'ils n'arrêtent pas d'entendre, ils écoutent la radio, on en parle à l'école, ils savent très bien que ce n'est pas bon pour leur développement.
5: Mais bien sûr, ils sont pas idiots.
3: Ils savent bien qu'on fait ça pour leur bien et ils nous remercieront plus tard.
5: Audrazo.
7: Moi, j'ai une collègue qui m'a parlé de ça dans le couloir, pas plus tard qu'il y a quoi, une demi-heure, elle a des grands-enfants. Il y a un truc assez tendance, je sais pas si vous connaissez, c'est les dumb phone, vous savez, donc c'est dumb comme stupide, donc c'est l'inverse de smart phone. Alors je connaissais pas du tout, du coup j'ai regardé. En fait, c'est des téléphones tout basiques, sans internet, comme on avait en fait finalement à l'époque.
5: En 1920. Voilà.
7: Ou alors avec un tout petit nombre d'applications. Et visiblement, ça commence à être un peu tendance, même des jeunes qui sont demandeurs, même des jeunes adultes qui sont demandeurs d'avoir ces téléphones un peu minimalistes. Bonne solution ?
3: Oui, tout à fait. Même si pour l'instant, ça reste un peu minoritaire. Et puis, même s'il y a des jeunes qui sont demandeurs, il y en a beaucoup qui vont faire une crise si on remplace leur smartphone par un dumbphone.
5: J'embrasse très fort Catherine qui nous a appelé. Passez une très très belle après-midi. Faites comme Catherine, appelez-nous si vous avez des questions à poser à notre pédopsychiatre Stéphane Clerget qui reste encore avec nous. On parle du rapport entre les ados, les enfants et les écrans, puis un petit peu aussi nous aussi, parce qu'on est un peu accro aussi à nos téléphones malheureusement. Mais pour l'heure, on écoute une nouveauté, Christophe Maé, il n'y a que de l'amour chez toi. On est ensemble jusqu'à 13h sur votre radio ici.

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1: Christophe Maé, c'est une nouveauté. Il n'y a que de l'amour chez toi, sur votre radio ici dans Vous devez bien ça.
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1: Midi 24, on est en direct, c'est votre nouveau rendez-vous quotidien, ça s'appelle On vous doit bien ça sur votre radio ici, jusqu'à 13h. Aujourd'hui, gros dossier, le rapport entre les enfants, les ados, et puis un petit peu nous aussi, et les écrans. Continuez de réagir au 0810 055 056, comme l'a fait Nathalie qui a appelé là il y a une minute. Bonjour Nathalie, bienvenue.
4: Bonjour.
1: Bonjour, bienvenue. Vous allez bien Nathalie?
4: Oui, ça va, je vous remercie.
1: Vous êtes enceinte, c'est ce qu'on me dit dans l'oreillette, comme on dit.
4: Non, pas du tout.
1: Ah, c'est votre fille qui est enceinte, pas du tout.
4: Non, moi mes enfants sont très grands. Je suis déjà grand-mère de par ma belle-fille, mais ma fille va effectivement avoir un enfant.
1: Mais vous avez une voix, on dirait une ado.
4: Nous avions...
1: Vous avez une voix, on dirait une adolescente, chère Nathalie, c'est incroyable.
4: Ah, c'est gentil, mais alors pas du tout.
1: Bon, en tout cas, votre fille est enceinte. Et là, il y a une petite panique, c'est ça, Nathalie, hein?
4: Oui. En fait, c'était la discussion qu'on avait ce matin. Ouais. Et elle me disait, oui, je te préviens, moi, je veux pas de temps d'écran, pas de télévision, pas de smartphone. Alors, les smartphones, ça tombe sous le sens. Même mes petits-enfants qui ont 4 ans et 3 ans n'en ont pas. Mmh. Je lui dis, mais... Tu sais, la télé, c'est pas forcément non à 100%. Ah non, mais moi, ça sera non, parce que sinon, tu garderas pas mes enfants, j'en veux pas du tout.
1: Ah, waouh, ok. Oui.
5: Ouais, mais c'est pour le premier, oh, voilà. Ça.
1: Alors, il y a un petit stress. On va s'adresser évidemment à notre merveilleux pédopsychiatre Stéphane Clerget. Comment on gère ce petit stress-là, là, avant que l'enfant arrive?
6: On est ravis, parce que si c'est le seul stress de votre fille, alors qu'elle est enceinte, ouais, ça va. En général, il y en a effectivement tellement d'autres. Il faut évidemment raison garder, laissez-la s'inquiéter. Une fois que l'enfant sera là, elle s'apaisera sans doute. Mais je vous rejoins, il ne s'agit pas de diaboliser absolument les écrans. C'est intéressant de regarder des petites fictions adaptées à l'âge de l'enfant ensemble, ou pourquoi pas, quand l'enfant est beaucoup plus grand, de faire des jeux vidéo adaptés à son âge, parce que ça reste quelque chose de plaisant, qui peut même d'ailleurs parfois développer certaines capacités cognitives. Donc oui, il ne s'agit pas du tout de diaboliser, il s'agit vraiment d'en faire une petite activité parmi d'autres. Maintenant, c'est pas maintenant que vous allez discuter de ça avec elle, tant qu'elle est enceinte. La question se posera quand l'enfant sera de toute façon plus grand et de l'eau aura coulé sous les ponts d'ici là. Mais effectivement, il n'y a pas lieu de diaboliser les écrans comme vous le faites avec raison.
1: J'aime beaucoup ce psychiatre, j'ai envie de venir vous consulter. Je sais que vous ne vous occupez que des enfants,
7: mais si vous prenez
1: des adultes, on va peut-être venir. Merci beaucoup, docteur, et on vous embrasse très fort, Nathalie. Embrassez très fort votre fille aussi pour nous. Félicitations. Vous avez des petites astuces, Valère, à nous donner, hein?
8: Oui, absolument. J'ai des petites astuces. Alors, peut-être commencer par. Enfin, celle-ci, je l'aime bien. Elle est éprouvée. Elle marche plutôt pas mal. Moi, j'arrive plus à accéder aux documents, donc je vais tout faire de tête. C'est. La boîte à téléphone, c'est très simple, une boîte, un saladier, on s'en fiche. Mais en gros, vous sanctuarisez quelques moments, ça peut être le déjeuner, le dîner par exemple, où tout le monde met son téléphone dans le saladier. C'est notamment bien quand on a des ados. Et quand je dis tout le monde, ça rejoint aussi ce que vous disiez tout à l'heure.
9: Le saladier vide.
8: Le saladier vide ou plein si vraiment la salade est affreuse et que vous voulez tout jeter après. Mais l'idée, c'est que, comme le disait tout à l'heure Gérald Kresek, c'est qu'on est transparent. On fait tous le geste, et les parents et les enfants.
1: Ouais.
8: Et on s'octroie un moment de déconnexion numérique. Je ne sais pas ce que vous en pensez, docteur, mais...
6: Ah, l'idée est bonne. On verra pour l'application.
8: Moi, je trouve que c'est sympa. C'est une espèce de team building, en fait, quelque part. Et puis, si j'ai le temps très rapidement, il y a quand même des fonctionnalités dans les iPhones et dans les Android pour gérer le temps d'écran. On peut bloquer des applications, on peut déterminer un temps, il peut y avoir des codes de déconnexion. Donc, utilisez aussi les fonctionnalités de vos téléphones pour brider intelligemment l'accès au téléphone.
1: Gérald Kersek, très rapidement.
9: La grande différence entre les adultes et les enfants, il faut peut-être leur expliquer, c'est que les adultes, ils jouent pas sur leur téléphone. Souvent, c'est pour le boulot, donc il faut peut-être leur expliquer, alors que les ados pensent qu'on joue.
7: Oh là là, Gérald,
9: moi,
7: je dis ça comme ça. Je me demande si vous jouez pas de temps en temps.
1: Audrazo, rapidement.
10: Il y a une autre question qu'on va évoquer. Alors, on pourrait faire là aussi toute une émission là-dessus.
1: Ouais.
10: Et je sais que ça va être largement évoqué dans le journal de nos régions à 13h, parce que autre chiffre qui ressort de notre enquête ici, Radio TV Digital avec Odoxa, 81% des personnes interrogées sont favorables à l'interdiction des réseaux sociaux au moins de 15 ans. Vaste question, on en parle beaucoup. pour ou contre, docteur Kergé?
6: On va pas aller contre l'avis de 80% des parents. Non, bien sûr que ce serait l'idéal qu'ils aient pas accès aux réseaux sociaux. Encore une fois, qu'est-ce qu'on leur propose à la place? Donc il faut vraiment être force de proposition.
10: Et on en parlera largement dans le journal de 13h tout à l'heure, évidemment.
1: Merci beaucoup, monsieur Stéphane Clerget. Je rappelle votre livre, Les mots de vos ados, comment les aider vraiment. C'est chez Solar. Merci beaucoup pour votre expertise. On se retrouve dans un instant. Continuez de réagir. 0810-055-056. Si vous avez des questions à nous poser, ça tombe bien. On a la plupart du temps les réponses.

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2: Il est 12h33, chers amis, on est en direct jusqu'à 13h dans votre nouveau rendez-vous quotidien. On vous doit bien ça. Ici, on parle bon plan, vie quotidienne, arnaque à éviter, santé. Nous sommes là pour vous rendre service parce qu'on vous doit bien ça. Nous sommes ensemble, je l'ai dit, jusqu'à 13h. Moi, je suis Enora Malagré, je suis avec Aude Razo, Valère Correa, Gérald Kirzek, qui nous dira comment ne pas tomber malade avec tous ces changements de température. C'est pénible. Et Elsa Wolinski, qui nous dira précisément tout l'inverse de ce qu'on vient de dérouler en début d'émission, puisqu'on parlait des addictions de nos enfants à leurs écrans. Vous allez voir, ça va être très cocasse. Mais pour l'heure, nous allons répondre au vocal d'une auditrice. Elle s'appelle Marie-Rose.
3: Bonjour, c'est Marie-Rose de Boussainville. Sur ma retraite, je regarde toutes les cotisations. Il y a le RDS, le remboursement de la dette sociale. J'aimerais bien savoir à quoi ça correspond. En vous remerciant beaucoup, bonne journée à vous.
2: On vous embrasse très fort. Marie-Rose, faites comme elle, vous avez des questions. Ça se passe au 0810 055 056. C'est un WhatsApp et évidemment, c'est gratuit. Ça, c'est une question pour vous, Valère Correa.
4: Eh oui, les retraites, elles peuvent être soumises à la CSG et à la CRDS, comme d'autres revenus. Alors, le taux peut dépendre notamment du revenu fiscal de référence. Juste pour répondre très concrètement, la CSG, c'est la contribution sociale généralisée. Ça finance principalement la sécurité sociale, donc comme l'assurance maladie notamment. Et puis la CRDS, ça contribue au remboursement de la dette sociale. C'est obligatoire, il faut faire avec.
2: Merci Valère Correa. Voilà, c'est tout simple. Vous avez des questions, on a des réponses. Continuez de réagir aussi si vous avez des questions sur les écrans, le rapport entre vos ados, vos enfants et leurs écrans. On a encore un médecin qui est là, dis donc, Gérald Kirzek, il est là pour ça. Mais pour l'heure...
5: Il y en a plus qu'un.
2: 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On accueille Gianni. Bonjour, cher Gianni.
6: Bonjour.
2: Bonjour. Bien. Oui, très bien. Vous appelez des Pyrénées-Orientales, donc du coup, nous embrassons ici Roussillon. Vous êtes ferronnier, voilà, c'est ça, Gianni?
6: C'est ça.
2: Vous avez deux enfants.
6: Deux enfants, ouais.
2: Ils ont quel âge, vos enfants ?
6: Il y en a une qui a 23 ans et le petit qui a tout juste 14 ans à peine.
2: Ah, il est accro aux écrans d'ailleurs, votre petite 14 ans, parce que c'est l'objet de l'émission un peu aujourd'hui.
6: Bah, c'est ce que j'entendais, mais pas spécialement, si on lui laisse l'opportunité, oui, mais il a des restrictions, ça se coupe au bout de deux heures, donc voilà.
2: Allez, après, boum,
6: il a à faire.
2: Voilà un bon papa que voici. Et c'est gagné du coup.
6: Bravo, merci.
2: Bah voilà.
6: J'ai gagné quoi alors du coup ?
2: Géniaux. Et ben vous avez gagné 200 euros à dépenser dans une grande enseigne pour booster votre pouvoir d'achat, mon cher Gianni, tout simplement.
6: Et c'est super. Alors ouais, je m'y attendais pas. Je me suis inscrit cet été et je pensais pas être sélectionné. J'ai gagné un bon d'achat. C'est super.
2: C'est super. On vous embrasse.
6: Merci à Enora et à toute l'équipe.
2: Exactement.
6: Super.
2: On embrasse très fort ici Roussillon et on vous embrasse aussi chaleureusement, cher Gianni. Vous avez vu, c'est tout simple. 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Devinez qui on va écouter, dis donc. Je vous le donne en mille. La grande, la seule, la Céline Dion, dis donc, avec Jean-Jacques Goldman. Les derniers seront les premiers sur votre radio ici. On est ensemble jusqu'à 13h dans On vous doit bien ça.

0: Céline Dion et Jean-Jacques Goldman, les derniers seront les premiers sur Ici. 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
0: Je peux vous dire qu'il y en a une qui fredonnait dans le studio, c'est Elsa Wolinski, parce qu'elle a la chance. Elle a la chance d'aller voir Céline vendredi.
2: Oui, j'y vais, je suis trop contente.
0: Oh là là là là, la chanceuse. Alors, nous sommes au cœur d'une émission passionnante. On a parlé du rapport de vos ados et de vos enfants face aux écrans. Continuez à nous poser des questions, 0810 055 056. Mais là, c'est l'heure de notre Gérald Kirzek. On tombe toutes et tous malades en ce moment à cause de ces changements de température. Ça me rend chèvre. Comment qu'on fait, monsieur le docteur?
3: Déjà, c'est pas les écarts de température qui rendent malade.
0: Ah bon?
3: C'est les virus. Alors, vous aimez bien, ouais, vous êtes bien gentil, mais virus ou écarts de température, quand il y a des écarts de température, on chope plus de virus. Ça, c'est pas faux. Pourquoi? Parce que les écarts de température, changement d'humidité, de chaleur, puis coup de froid, ça irrite les muqueuses. Et vous savez que la température de votre nez, par exemple, elle est plus froide que la température de votre corps.
0: J'ai la truffe fraîche, donc.
3: Exactement. L'intérieur de la truffe, 32-35 degrés, alors que l'intérieur de vous, c'est 37 degrés en principe, et donc du coup on a une j'allais dire un environnement propice au virus. En plus, vous rajoutez de l'irritation de la muqueuse nasale, vous rajoutez un petit coup de surchauffage. Quand les températures baissent, on surchauffe, tout ça, ça déshydrate, et effectivement les virus environnants vont pénétrer plus facilement dans votre organisme, et c'est là où vous allez tomber malade. L'autre chose, c'est quand il fait frais, qu'est-ce qu'on fait? On n'est plus dehors, on est dedans. Donc si on est dedans, il y a de la promiscuité. S'il y a de la promiscuité, les virus ils sautent d'une personne à une autre, parce qu'on va respirer le même air. Donc tout ça, la conclusion, c'est qu'effectivement, il y a un peu plus de virus. Et là, en ce moment, on en a un certain nombre en consultation.
0: On a Valère Corrère qui fait l'andouille. Non, vous êtes tombé malade, c'est ça?
4: Non, mais je repensais au masque. Pardon, mais quand on est malade, on met un masque. C'est une question de respect, ça.
0: Attention, Elsa.
2: Non, mais c'est parce que j'ai tout sauté il y a quelques jours, et donc depuis, il me demande de porter un masque. Vous savez tout.
0: C'est un bon réflexe. Est-ce que c'est le moment de reporter des masques? J'ai aussi entendu dire que la Covid revenait.
3: Il y a des virus respiratoires, des rhinovirus, le Covid, etc. Mais vous précipitez pas sur les tests, ça sert à rien. Par contre, il a raison, Valère, quand vous êtes malade, évitez d'en mettre partout, portez un petit masque chirurgical. En revanche, remettre le masque pour se protéger des autres, ça n'a pas de sens. Deux réflexes qui sont simples. Premier réflexe, on se nettoie le nez. Le sérum, l'eau de mer, le sérum physiologique, faire un lavage de nez. Puis quand vous n'êtes pas lavé le nez?
0: 1520.
3: On ne le fait pas assez. Et pourtant, c'est très bien. Ça rééquilibre la muqueuse, ça l'hydrate, ça évacue les virus, etc. Donc, on se lave le nez, sérum physiologique.
0: Un petit coup de gel hydroalcoolique aussi, docteur. On en met peut-être ça ou pas?
3: Deuxièmement, les gestes barrières, on se lave les mains. Et si vous n'avez pas de point d'eau, vous pouvez utiliser le sérum hydroalcoolique, mais on se lave les mains. De l'eau et de savon, tout simplement. On revient des transports en commun, du boulot, etc. On rentre à la maison, on se lave les mains. On arrive au travail, on serre la main à tout le monde. Pourquoi pas? On se lave les mains aussi. Ça, c'est le deuxième bon réflexe. Et je rajoute un troisième. On aère son logement 10 minutes le matin, 10 minutes le soir. Ça permet de ventiler, de renouveler l'air et d'éviter l'accumulation des virus. Juste avec ces trois réflexes, mais on diminuerait considérablement les épidémies de grippe, les épidémies de Covid, de gastro-entérite. On va arriver dans les épidémies de gastro-entérite.
0: On en parlera, on fera évidemment
3: et tout
0: une émission là-dessus.
3: C'est manuporté, c'est porté par les mains. Donc juste ces réflexes de bon sens. Et si en plus le geste civique, vous mettez un petit masque quand vous êtes malade, c'est plutôt pas mal.
0: Audrazo, vous avez une question pour notre médecin?
5: J'ai une question sur le lavage de nez. Moi, quand je le fais, j'ai l'impression que ça me dessèche complètement, c'est pas hyper agréable. Est-ce qu'il y a une fréquence à respecter, en fait?
3: Faut pas trop le faire.
5: D'accord.
3: Trop d'hygiène tue l'hygiène, et surtout ça va déséquilibrer.
0: Vous qui ne vous lavez jamais. Non, je présente.
3: Il se lave trop.
4: Moi, je dors avec du gel hydroalcoolique.
3: Côté un peu hypochondriaque. Mais ça peut avoir l'effet inverse. Pareil en toilette intime, pareil la toilette sur la peau. En fait, on a le microbiote cutané, on a un microbiote des bactéries, la flore, vous savez, cette flore de bactéries à l'intérieur du nez, et faut pas trop assécher, donc faut pas le faire 10 fois par jour. Comme le gel hydroalcoolique, on l'utilise pas 10 fois par jour, mais se laver le nez, aller une fois par jour, c'est plutôt pas mal.
0: Okay. Vous avez des questions pour notre médecin, il y répond. 0810 055 056, c'est votre émission. On vous doit bien ça sur Ici. Pour l'heure, on s'écoute Paul McCartney, Live and Let Die sur votre radio Ici.

0: Live and Let Die, Paul McCartney sur votre radio, ici que c'est bon.
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0: On vous doit bien ça. Il y a aussi une version des Guns N' Roses pour ceux qui sont fans de rock comme moi de cette chanson. Midi 46 sur votre radio ici, on est ensemble jusqu'à 13h. Vous êtes très nombreux à réagir au 0810 055 056, notamment sur le sujet qu'on a abordé en début d'émission sur le rapport entre les enfants et les écrans. Dans un court instant, Elsa Wolinski nous parlera du rapport entre les adultes et les écrans, qui n'est pas tout à fait le même. Mais pour l'heure, on accueille Alexandra qui nous appelle grâce à Ici Orléans, me semble-t-il. Bonjour Alexandra.
2: Bonjour.
0: Et comment allez-vous, chère Alexandra?
2: Super bien, vous avez une voix merveilleuse, pleine de sourires.
0: Oh bah merci, bah c'est vrai qu'on est quand même pas malheureux de faire cette émission toutes et tous ensemble. J'espère qu'on vous rend service. Je vois que vous êtes maman de 3 enfants, Alexandra.
2: Oui.
0: Alors vous, il y a du téléphone, il n'y a pas de téléphone, comment vous gérez? Dites-nous tout.
2: Eh ben nous, on a une recette magique. Non, on n'a pas de télé. Une règle écran un jour sur deux.
0: Super. Ouais.
2: Et on sort quand même. On fait dans la mesure du possible des petites sorties, des animations. On n'est pas sédentaire. Voilà. Donc ça marche plutôt pas mal du tout. Et je dirais qu'après, je pense que l'important c'est de toujours expliquer les choses et d'être bienveillant, d'aller au bout des explications, de bien sensibiliser et de rester très ferme quand c'est non.
0: Bah vous êtes formidable, hein, docteur Kirzek, c'est pas mal ça. Hein,
3: non mais c'est important de donner un cadre, surtout dans une société où il y a de moins en moins de cadres. Et l'ado, faut pas oublier, il se construit par opposition. Et donc du coup, ça fait partie de sa construction de donner un cadre dans lequel il va pouvoir naviguer, être libre. Mais il y a quand même des limites, ça c'est important. Et l'autre chose que vous nous dites, c'est je les occupe parce que c'est quand ils s'ennuient qu'ils prennent un écran. Alors,
0: et puis,
3: bien sûr, il y a tous les copains et
0: l'ennui,
3: tout ça.
0: L'ennui, mais... c'est pas mal aussi.
3: Alors, c'est bien de s'ennuyer, mais il faut apprendre à s'ennuyer.
0: Ouais,
3: s'ennuyer, c'est une réflexion intérieure aussi. Mmh. C'est leur expliquer tout ça, mais ça nécessite du dialogue.
0: Merci, docteur. Merci surtout à vous, chère auditrice, chère Alexandra. On va essayer, pardonnez-moi, j'en perds mes mots, de prendre le plus d'auditeurs et d'auditrices possible, parce que vous êtes très nombreux, 0810, 055, 056. On accueille Floriane. Et gros bisous, Alexandra, bien sûr. Bonjour, Floriane.
4: Oui, bonjour. Alors je rejoins Alexandra et je lui dis bravo parce que moi de mon côté, j'ai beaucoup de mal à proposer autre chose à mon fils qui a 12 ans et qui a développé une réelle addiction aux écrans.
0: Ouais,
4: donc
0: ouais.
4: Nous on a toujours mis des limites, mais pour autant, il ne pense qu'à ça, il ne pense qu'au temps qu'on pourrait lui rajouter et qu'on ne lui rajoute pas justement pour cette histoire de cadre.
0: Ouais.
4: Et il en est arrivé à s'acheter lui-même un téléphone avec son argent de poche, sans qu'on soit au courant.
0: Dans votre dos, oui, voilà.
4: Et donc, aujourd'hui, moi, j'ai ma grosse difficulté, c'est de réussir à lui proposer d'autres activités qu'il accepte de faire, parce que rien ne lui convient et qu'il ne pense, même si là, par exemple, ça fait depuis cette histoire de téléphone, il n'a plus accès à un téléphone.
0: Ouais.
4: Pour autant, il y pense beaucoup et puis il dit qu'il s'ennuie, il veut pas particulièrement lire. Alors il est sportif, mais bon, au bout d'un moment, il ne peut pas faire que du sport non plus pendant tous ces temps. Et on a du mal à lui proposer d'autres activités auxquelles il puisse prendre plaisir à faire.
0: D'accord.
4: Même si on essaie avec
0: Alors,
4: lui.
0: Si vous avez, parce que c'est une communauté qu'on est en train de créer, on vous doit bien ça. Donc si vous avez des conseils aussi. Vous, hein, les amis à prodiguer à Floriane, vous écrivez sur le WhatsApp hein, 0810 055 056. Docteur Kirzek.
3: Un conseil, il faut se faire aider, parce que là, effectivement, on est dans la définition de l'addiction, le dialogue il est compliqué, et il faut se faire aider par qui? Alors, bien sûr, il y a votre médecin traitant, mais sinon, il y a ce qu'on appelle les CJC, des consultations jeunes consommateurs.
0: Okay.
3: Il y en a une par département, généralement c'est à l'hôpital, et ça permet pour toutes les addictions, mais en particulier pour ces addictions comportementales, au téléphone portable, d'avoir un rendez-vous avec un pédopsychiatre, avec un psychologue qui va pouvoir aider. Il y a aussi la maison des adolescents où il y a des espaces santé jeunes, où il y a des psychologues. Et dans chaque département, ça permet vraiment d'avoir un tiers qui va s'interposer, vous aider, vous donner des conseils pour pas être sans arrêt dans le conflit, parce que sinon ça devient vite ingérable à la maison.
0: Essayez peut-être ça, chère Floriane. Hein.
4: Oui, alors on a déjà contacté la maison des adolescents.
0: Ouais.
4: Donc on est effectivement suivi actuellement. Mais voilà, ça prend du temps.
0: Ça prend du temps.
5: On espère que vous allez y arriver. Il y a aussi des superbes pédopsychiatres. Vraiment, n'hésitez pas, parce que là, effectivement, le petit bonhomme, il a besoin d'aide. On vous embrasse très, très fort, cher Florian. On continue, hein. On reste avec vous jusqu'à 13h. 0810 055 056 pour réagir. Et dans un court instant, Elsa Wolinski va parler de notre rapport, nous les adultes, aux écrans. À tout de suite.
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5: Effectivement, on vous doit bien ça sur Ici. C'est votre nouveau rendez-vous quotidien. On est ensemble encore pendant quelques minutes, jusqu'à 13h. On a parlé du rapport entre les ados, les enfants et leurs écrans. Pas toujours simple à gérer. Et là, grâce à notre Elsa Wolinski, on va apprendre un peu sur notre rapport à nous, les adultes, avec les écrans.
6: Mais oui, parce qu'il faut... va falloir arrêter de se mentir quand même.
5: Non mais arrêtons.
6: Tiens donc. Mais oui, on passe notre temps à dire à nos enfants, lâche ton téléphone, c'est mauvais pour les yeux, pour ta tête, pour ta culture. Alors que nous, on est les premiers. Gérald, regardez-le, il n'arrête
7: allez,
6: pas.
7: Je te pose.
6: Je vous assure, c'est une catastrophe, c'est vrai. Médecin.
5: Même pendant l'émission.
6: Le pire, c'est qu'on fait même plus attention. On va au restaurant, on a le téléphone. On est dans le métro, on a le téléphone. On regarde un film, on a le téléphone en plus. On va aux toilettes.
5: À votre ça, c'est
6: avis.
5: Pour Valère.
6: Voilà, Valère, vous allez
7: ça. Va pas, hein.
8: Non, pardon, je plaide coupable. J'ai déjà laissé tomber mon téléphone dans les toilettes.
6: Ah, non, mais bah ouais, Aude. Bah
5: voilà. Bah, bravo, Aude.
7: Vous l'avez changé
6: pourtant,
7: depuis.
6: Je l'ai changé, oui. Et pourtant, malgré tout ça, on continue quand même d'accuser nos enfants en leur disant vrai. Arrêtez. Mais en fait, nos enfants, c'est ce que je disais avec le médecin tout à l'heure, le pédopsychiatre, ils nous plagient. On dit toujours ah, cette génération, elle est toujours sur les écrans. Mais pardon. Mais est-ce qu'on en parle de nos parents à nous ? Ah. Est-ce que vous les avez vus, les grands-parents, aujourd'hui ? Parce que maintenant, quand on part se balader en forêt avec eux, qu'est-ce qui se passe ? On est obligé de leur dire « Mais lâche ton téléphone, maman, regarde autour de c'est toi, vrai. Papa, regarde c'est comme vrai. C'est beau, les arbres, la forêt !» Et là, ils nous répondent quoi ?« Mais attends, je finis juste mon message, où je prends une photo ouais, !» Mais on n'en revient pas. Mais enfin, c'est un monde quand même. Donc, on passe nos journées à dire à nos enfants de décrocher leur écran, et maintenant il va falloir faire la même chose avec nos parents. Donc on n'est pas rendu. Et le pire, c'est qu'effectivement, on est exactement pareil. Nous, qu'est-ce qu'on fait ? On est là parce que nous-mêmes, on est dans la forêt avec nos parents. Mmh. Alors on se dit, bah nous aussi, on va profiter. Et là, on sort notre téléphone et qu'est-ce qu'on fait ? Bah, on prend une photo, bien sûr. Un selfie tronc d'arbre qu'on poste immédiatement sur Instagram avec écrit « Se reconnecter à l'essentiel ».
5: Tellement.
6: C'est tellement ça. En fait, on est foutus. Je vous le dis, non mais c'est vrai, on est foutus. Mais finalement, quand même, il y a du positif là-dedans. Parce que je me dis, c'est peut-être pas si mal pour nos grands-parents s'ils sont devenus accros à leur portable. Parce que pour les personnes âgées qui vivent seules, ça peut changer beaucoup de choses. Et il faut y penser, vraiment. D'ailleurs, selon une étude, 61% des internautes de plus de 60 ans utilisent Internet pour garder le contact avec leur famille et leurs proches. Parce que maintenant, une grand-mère peut voir son petit-fils qui habite à Marseille, recevoir une photo de sa petite-fille qui est en vacances à l'autre bout du monde, se sentir revivre même par procuration, et ça, ça vaut de l'or. Bon, elle peut aussi envoyer 15 fois la même vidéo de chat, ça c'est un autre problème. Ça leur permet quand même aussi de rester à la page. D'ailleurs, Enora, c'est votre maman qui va vous expliquer ce que ça veut dire avoir le seum maintenant.
5: C'est vrai.
6: Mais au fond, je trouve ça plutôt joli, cette histoire. On a inventé un objet qui nous permet de rester ensemble, même quand on est loin les uns des autres. Alors évidemment, on sait bien qu'il faudrait décrocher, profitez de l'instant présent, comme je regarde Valère, je profite de l'instant présent.
5: Oh là
6: regardez
5: là.
6: Les gens dans les yeux avec Aude. Oh retrouvez le plaisir de ne rien faire avec Gérald. D'ailleurs, il paraît que c'est tendance, la déconnexion numérique, tellement tendance qu'il y a même des gens qui paient pour partir en vacances dans des endroits où il n'y a pas de réseau. Alors ça, je ne comprends pas du tout. Alors moi, je veux bien déconnecter, hein, mais il faut quand même que je puisse le dire. Attendez, je déconnecte. Attendez, d'ailleurs, je vous laisse, je vais laisser un message que je déconnecte. Voilà.
5: C'est exactement ça. Merci Elsa Wolinski. Ah là là. C'est le rapport qu'on a avec les écrans, c'est quand même tout un poème, ça mériterait 14 émissions. Aude Razzeau.
8: Il y a Catherine qui est totalement d'accord avec vous, Elsa, dans le WhatsApp. Elle a laissé un message. Difficile de s'opposer aux écrans quand on en a besoin aussi, nous adultes, pour gérer nos affaires, dit-elle. Et en effet, les enfants voient leurs parents tout le temps dessus. Donc évidemment, chacun aussi a sa part de responsabilité.
5: Mon Valère.
9: Oui, et quand
5: Mon Valère,
9: est...
5: pardon. Je sais pas ce qui m'a pris.
9: Non, mais je peux vous appartenir si vous souhaitez à ce stade. Non, mais pour revenir sur les parents, en fait, la parentalité, quand même, c'est parfois regarder les choses en face, et vous avez raison de nous sensibiliser là-dessus, ma chère Elsa,
6: merci,
9: parce que
6: Valère.
9: on est complètement bousillé par ces téléphones. Et je pense que aider nos enfants, c'est nous aider nous-mêmes à reprendre un peu le contrôle, parce qu'en fait, je pense qu'on est un peu pris au piège. Mais Gérald est d'accord avec moi.
3: C'est beau, comme d'habitude. C'est beau ce que vous dites.
9: Non, mais on est un peu tous addicts. C'est vrai que ça craint, honnêtement. Ouais.
3: Mais il y a quand même des utilisations positives. Et chez les grands-parents, notamment, c'est un lien social. Et on sait que c'est une prévention des démences cognitives, etc. C'est un lien. Il peut y avoir des jeux, etc. Le tout, c'est la modération, en fait. C'est la dose.
5: Absolument. Merci beaucoup, chers amis. Et puis continuez. Vous l'avez vu, c'est votre émission. 0810 055 056. Et puis deux fois par émission, je vous offre 200 euros de pouvoir d'achat. C'est le moment. Et c'est Martine qu'on va accueillir, qui s'est inscrite sur le site ici.fr. Bonjour Martine.
7: Bonjour.
5: Qui nous appelle via Ici Limousin, qu'on embrasse très chaleureusement. Bonjour Martine. Comment allez-vous, chère Martine?
7: Ça va très bien.
5: Alors vous, je vois que vous avez une fille et deux petits-enfants.
7: C'est ça.
5: Ils sont accros aux écrans, vos petits-enfants ?
7: Un petit peu.
5: Un petit peu, voilà. Il faut faire un petit peu attention à ça, évidemment. Alors Martine, j'ai le plaisir de vous annoncer que c'est gagné ! Bravo Martine !
9: Bravo !
5: Et voilà ! Super ! Eh oui, super ! En plus, avec une voix rayonnante comme la vôtre, ça nous fait d'autant plus plaisir. Vous êtes inscrite et voilà, c'est gagné. On vous embrasse très très fort, ma chère Martine. Prenez grand soin de vous. Bon, voilà, elle est déjà partie. Elle a eu bien raison.
3: Elle est allée utiliser le bon d'achat.
5: Directement sur son petit tapis volant. Alors, merci beaucoup pour préparer cette émission. Je remercie ma chère Céline à la réalisation, Diana à la technique, Sadika au standard et ma Gwenaëlle à la préparation. Et merci à vous, chers camarades.

0: Milieu des années 80 avec Laura Brenningan, Self Control, c'est sûr ici. Bon réveil à vous, mercredi matin, de bonne heure, de bonne humeur pour lancer la journée.
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0: Bonjour Valentine.
3: Bonjour Louis, bonjour à tous.
0: Mercredi 30 septembre, c'est la journée internationale de la traduction, une journée qui célèbre toutes celles et ceux qui nous permettent de nous comprendre, même lorsque nous ne parlons pas la même langue.
3: Alors ce matin, on recherche un auditeur qui parle plusieurs langues. Attention, il doit nous le prouver en direct.
0: Exactement, alors anglais, espagnol, italien, allemand, pourquoi pas même une langue régionale, j'ai envie de vous dire, ce mercredi matin. Venez saluer toute la France avec la langue de votre choix, en nous appelant dès maintenant au 0810 055 056.
3: Apprendre dans des conditions décentes, c'est le mot d'ordre des lycéens, mais la mobilisation dégénère. C'est l'info du jour dans une demi-heure. Nous sommes au milieu des policiers et des jeunes, et le bilan de cette nouvelle journée d'affrontement, on en parle dès 5h.
0: Et pour vous accompagner jusqu'à 6h, Saveria au standard, à la technique c'est Sarah, Emmanuel à la rédaction en chef, ici dès 5h, ça commence maintenant.
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0: Mercredi 30 septembre, excellent réveil, il est 5h. Tout de suite, le tour de l'actualité à vos côtés. Valentine, à la une, ce chiffre, 440 interpellations hier au cours de la mobilisation lycéenne.
3: Le mouvement gagne du terrain avec des manifs devant 416 établissements de France hier contre 180 la veille. Et parfois, affirme Laurent Nunez, ministre de l'Intérieur, la mobilisation dégénère.
4: Dans certaines situations, les choses se sont bien passées. Dans d'autres cas, ça s'est plutôt très mal passé avec des personnes qui étaient cagoulées, vêtues de noir, munies de projectiles, de mortiers. Parfois d'ailleurs de bouteilles d'acide chlorhydrique également, ça a été le cas à Belfort, il y a eu 7 jets d'acide chlorhydrique sur les forces de l'ordre, à Belfort et dans d'autres endroits. Et puis sur une quarantaine de sites, partout sur le territoire national, on a relevé également la présence d'élus, de parlementaires ou d'élus de la France Insoumise qui étaient là pour inciter évidemment au mouvement.
3: Laurent Nunez sur BFM TV hier soir pour parler de ces violences inqualifiables, complète le ministre de l'Éducation. 48 membres des forces de l'ordre blessés au total, comme 10 membres du personnel de l'éducation, un professeur dans le Nord, un proviseur dans les Hauts-de-Seine. Pas de bilan communiqué pour les jeunes mobilisés, je le rappelle, pour dénoncer la dégradation des conditions d'apprentissage et les manques de moyens. En voici une nouvelle illustration en Seine-Saint-Denis où un collège de Bagnolet est privé d'eau potable depuis plusieurs mois maintenant, sans que rien n'ait été fait depuis, insiste le département. En parallèle, plus de 300 000 manifestants hier dans les rues selon la CGT, un peu plus de 200 000 selon le gouvernement, pour crier leur ras-le-bol des bas salaires dans la fonction publique. Le point d'indice sur lequel leur rémunération est calculée a été gelé 8 fois ces 10 dernières années et le gouvernement l'envisage encore l'année prochaine pour faire des économies.
0: 5h02 sur ICI, le Rassemblement National fait bloc derrière son président.
3: C'est l'image politique de la journée d'hier. Jordan Bardella, acclamé par les députés de son parti, malgré les accusations de Mediapart. Le site lui attribue toute une série de messages antisémites. Sa ligne de défense, un démenti total et l'annonce de plusieurs plaintes. Mais derrière cette assurance, Pierrick Bonneau, le RN, redoute de voir sa campagne pour la présidentielle polluée par cette affaire.
5: Derrière les applaudissements et les sourires de façade, une inquiétude que les cadres du RN peinent à dissimuler. Et si cette affaire n'était que le premier épisode d'une série de révélations, Jordan Bardella prévient lui-même ses troupes hier matin, il est évident que nous sommes confrontés à un feuilleton, dit-il. D'autres articles sortiront sur ce sujet comme sur d'autres sujets. Avec quelles conséquences sur la campagne ? Un proche du patron du parti se rassure, ce genre d'agitation joue à la périphérie et n'aura pas d'impact sur le résultat de la présidentielle. Mais notre campagne est de fait parasitée, reconnaît un député. Quoi qu'on fasse à partir de maintenant, on ne sera pas audible tant que la page ne sera pas tournée. Tout le monde au Rassemblement National a en tête l'affaire Fillon en 2017, du nom de l'ancien candidat de la droite à la présidentielle, qui n'a jamais repris le contrôle de sa campagne après les révélations du Canard enchaîné.
3: Et d'où la violence sidérante, selon Mediapart, du Rassemblement National dans sa défense. Marine Le Pen notamment prévient, c'est à Mediapart qu'il va falloir dire d'enfiler son costard en Kevlar, parce qu'il y aura évidemment une réponse. Coup dur aussi à l'extrême gauche, l'élection de deux maires de la France Insoumise est annulée par la justice.

0: Vénissieux et à Vaux-en-Velin dans le Rhône à cause d'irrégularités dans le scrutin des municipales mais sur des listes concurrentes.
1: La réponse enfin ce matin à cette question, comment le fisc a-t-il été piraté ?
0: Plus d'un mois après l'annonce des fuites de données de 700 000 contribuables sur le site des impôts, l'agence chargée de la cybersécurité de l'État publie son rapport, Aurélien Tirard, et clairement ce piratage n'a rien de sophistiqué selon l'ANSSI.
2: Cette cyberattaque n'est pas l'œuvre d'un génie du mal du dark web. À en croire l'agence cyber française, l'ANSSI, ce piratage est le résultat d'une accumulation de protections insuffisantes. Ainsi, des semaines durant, le cybercriminel a pu naviguer tranquillement dans les applications du fisc pour entrer dans le réseau et il n'a eu en quelque sorte qu'à ouvrir la porte avec les clés. Pour cela, il a récupéré des identifiants, des mots de passe de plusieurs dizaines d'agents des impôts. Il a ensuite pénétré différentes infrastructures connectées les unes aux autres. Ce pirate est ainsi passé par celle de l'éducation nationale pour viser celle du fisc et dérober de gigantesques masses de données confidentielles. Ce que montre l'ANSSI, c'est que cette attaque aurait pu être facilement évitée si certains services n'avaient pas été accessibles avec un simple mot de passe. C'est pourquoi l'agence recommande de vérifier désormais chaque fois les accès des comptes des agents du fisc de deux manières différentes.
0: Et pour savoir comment réagir si vous êtes victime d'une fuite de données, rendez-vous sur ici.fr pour tous nos conseils. Sur Internet, justement, vous avez encore une heure pour ouvrir l'ordinateur et accéder parmi les premiers à la vente de billets de la SNCF pour les vacances de fin d'année. Elle ouvre à 6h. Plus d'1,5 million de billets ont été vendus l'année dernière sur la première journée de vente et pour profiter des prix les moins chers. La météo, Louis.
1: Avec des perturbations ce mercredi au cours de la matinée. Déjà avec des nuages et des averses de la Charente-Maritime jusqu'au Pas-de-Calais, dans le sud également, de l'Isère aux Bouches-du-Rhône. Ailleurs, on conservera un temps agréable ce matin pour les températures. On a déjà de la douceur qui s'installe. 19 en Isère, nous dit Alexandre sur notre page Facebook. 19 aussi dans le Loiret, nous dit Thierry. 21 dans les Hautes-Vienne, nous dit Marie-Paul. En milieu de matinée, ça grimpe doucement. À Calais et Amiens, on aura une vingtaine de degrés. Pour Belfort, 18. À Dijon, 21 degrés. Et puis à Limoges et Toulouse, ce matin, 22 degrés. Vigilance tout de même. 4 départements sont placés en vigilance orange, pluie, inondation, orage et crue. Les 4 départements concernés sont la Lozère, l'Ardèche, le Gard et l'Hérault. Et à dès cet après-midi, le premier épisode cévenol de l'automne avec des orages pouvant durer plusieurs jours et des pluies longues, très longues. Vigilance donc pour les maximales 27 dans le nord à Strasbourg, dans le sud, 28 degrés. Cet après-midi à Perpignan.
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1: Mercredi 30 septembre, nous fêtons les Jérômes ce matin. Bonne fête à tous les Jérômes qui se réveillent avec nous. Et deux anniversaires dans le monde du cinéma, celui de Monica Bellucci et celui également de Marion Cotillard. Bientôt à l'affiche, Valentine, d'un nouveau film.
0: Karma, le nouveau thriller de Guillaume Canet, dès le 21 octobre au cinéma.
1: Avec une histoire, celle de Jeanne, qui tente de reconstruire sa vie en Espagne avec Daniel avant de devenir la principale suspecte suite à la disparition mystérieuse de son filleul. Il faudra donc passer encore un petit peu pour découvrir ce film à l'affiche signé Guillaume Canet, 5h07 sur ICI. ICI dès 5h, on est avec vous jusqu'à 6h. Bon réveil, très bon début de journée en musique avec Calogero.

0: Je joue de la musique Calogero sur ici, 5h10. Merci de nous avoir choisi pour vous réveiller, commencer à la journée. Bonne route à vous, d'ailleurs, si vous nous écoutez déjà en voiture. Et on va parler d'une route.
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0: Ce matin, avec Stéphane Bern, on emprunte l'une des plus belles routes de France, la Nationale 106 à travers les Cévennes, pour découvrir l'emblème pour le moins étonnant de la ville de Nîmes.
3: Le crocodile. Et pour comprendre ce qu'il fait dans le Gard, on remonte loin dans l'histoire avec Stéphane Bern jusqu'à l'Antiquité romaine. C'est à 5h25 sur ICI.
0: Et ça date effectivement.
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0: Et oui, c'est votre rendez-vous quotidien. ICI, ça entreprend avec Catherine Quicandon qui, ce mercredi matin, nous emmène dans l'Hérault, Valentine, où l'on réduit la pollution plastique des océans.
3: Une entreprise a trouvé comment recycler les filets de pêche.
0: Alors Catherine, vous nous emmenez où ce matin ?
5: À Bessan, à moins de 20 km à l'est de Béziers, il y a des filets de pêche, beaucoup de filets de pêche.
6: Mais qu'est-ce qu'on va en faire de toutes ces vieilles affaires, si moche et encombrante, le monde est une brocante.
5: Marine Olassia, fondatrice de Sao Textile, les collecte pour en faire de la fibre de polyamide recyclée pour les revendre à l'industrie de la mode et du textile. En gros, elle transforme des filets de pêche usagés en bobines de fil. Concrètement, comment ça fonctionne ?
7: On les collecte directement auprès des pêcheurs. Ensuite, on les conditionne et après, on va les laver dans des machines à laver industrielles. Et ensuite, c'est un processus de recyclage qui s'appelle thermomécanique. On va découper le filet, on va le transformer en granulés plastiques. Donc, c'est comme des petits grains de riz. Et ensuite, on va le faire fondre. On va obtenir un premier fil continu qu'on va texturiser pour avoir le filament textile. Et après, on va le mettre en bobine et ça va nous permettre de tisser ou de tricoter le tissu.
5: Le fil obtenu et valorisé est noir ?
7: C'est du nylon qu'on va utiliser pour des applications techniques comme du revêtement, de gilets pare-balles, des tentes et après sinon pour des textiles sportifs par exemple. C'est résistant, c'est respirant et c'est très souple et élastique. C'est très bien pour l'eau. D'ailleurs, les maillots de bain sont en nylon.
5: Les filets de pêche représentent 10% de la pollution plastique des océans. 640 000 tonnes sont perdues en mer. La démarche de Marine est donc aussi environnementale.
7: Aujourd'hui, il n'y a pas de filière de collecte et de valorisation. Donc les filets sont envoyés en déchetterie ou en incinération. Donc déjà, on a un premier impact sur ça. On va valoriser un déchet sur le territoire. En relocalisant toute la chaîne de valeur sur le territoire français, on va avoir directement une réduction de l'impact carbone et ensuite on va valoriser le savoir-faire français, donc on va créer de l'emploi aussi.
5: Et ça, c'est pas mal aussi. Mais comment Marine a eu cette idée ? Le déclic se fait lors d'un voyage au Bangladesh. Elle ne cautionne pas du tout le système de production qu'elle constate. Elle veut changer les choses et c'est ce qu'elle essaie de faire depuis février 2023 avec Sao Textile et en utilisant son expérience de plusieurs années dans le domaine de la mode. Et pourquoi Sao ? Dans la mythologie grecque, Sao est une nymphe marine qui assurait la protection des traversées maritimes et le sauvetage des marins. Plus d'infos sur saotextile.fr. Merci à Éléonore Sozo d'ICI Hérault pour cette idée qui a la pêche. ICI ça entreprend à Bessan avec Sao Textile, du filet de pêche au fil.
0: Et en plus, Catherine, on a tous mordu à l'hameçon. Merci.
3: Dans un instant, de nouveaux bureaux de poste menacés de disparition. Dans plus de 450 agences de France, les services risquent d'être très fortement réduits ces prochains mois, voire d'être totalement supprimés.
0: C'est notamment le cas en Alsace, où nous sommes ce matin avec les journaliste d'ICI dans moins d'une minute.
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0: Mercredi matin, il est pile à 5h15. Un grand projet de transformation au sein de la Poste.
3: Plus de 450 bureaux sont menacés dans toute la France, selon les informations d'ICI, soit pour les transformer en agences gérées par les mairies, soit en points relais commerçants où les opérations sont beaucoup plus limitées. Certains risquent carrément de fermer, 25 en Alsace, selon un document interne, comme celui de Masvo Niederbruck. Patrick Janton, forcément, on s'inquiète.
9: Cette habitante rencontrée hier dans la principale artère commerçante de la petite ville qu'est Masvoll-Niederbruck n'est pas vraiment surprise.
10: Ça fait des années qu'on voit disparaître les commerces, la poste, on en avait déjà entendu parler. Maintenant que vous me le dites, ça ne me surprend qu'à moitié, on va dire.
9: Une mauvaise nouvelle pour cette autre habitante. Elle se dit attachée à la présence postale dans sa commune.
11: C'est pas possible qu'on court à Saïtheim, mais c'est pas évident pour tout le monde, surtout les personnes âgées qui ont l'habitude de venir ici. Et c'est quand même c'est un peu triste. Alors déjà que c'est ouvert que le matin, c'est pas ouvert toute la journée. Un peu triste et à la fois dommage, quoi.
9: Il y a 4 ans, le bureau de poste de Masvoll-Niederbruck était menacé. Le maire Maxime Belsung se dit prêt à monter à nouveau au créneau.
12: Bah encore interpeller le sous-préfet, c'est ce que je vais faire. Moi, je suis particulièrement surpris d'avoir appris ça déjà par la presse et pas directement par la poste, parce qu'il y a toujours des marge de négociation et de discussion. Là, on apprend, on est un peu sur le fait accompli, parce que les territoires ruraux ont besoin aussi de services, du bureau de poste, tous ces services dont on a besoin dans les territoires ruraux et les villes comme Masvoll-Niederbruck.
9: Selon la poste, en Alsace, 98% des Barinois et 97% des Haut-Rhinois ont accès à un point de contact postal à moins de 5 km ou de 20 minutes en voiture de leur domicile. Et la poste de rappeler que la liste des 25 suppressions de bureaux n'est qu'une base de discussion et de travail avec les élus locaux afin d'identifier les solutions les mieux adaptées aux besoins des territoires. Maxime Belsung.
12: Il y a quelques années, quand il y avait l'annonce de la fermeture du bureau de poste, on a réussi à négocier l'ouverture uniquement le matin avec un facteur guichetier et c'était très bien de cette manière. Moi, j'appelle déjà à la discussion avec la poste.
9: Sur la liste diffusée il y a peu figurent des bureaux de poste de quartier à Strasbourg et Mulhouse notamment, mais aussi dans des bourgs comme Villageneuf, Bergheim, Rhinau ou encore Rosheim.
3: Et pour savoir si votre bureau de poste est concerné, vous pouvez le vérifier sur notre carte interactive sur ici.fr.
0: Merci Valentine. Dans 3 minutes, c'est la télé avec Patrice Gascoigne. Ce matin, Lola Devers joue 2 personnages à la fois, danseur. C'est la nouvelle série de France 2. Julia Roard nous en raconte les coulisses juste après Gold, Ville de Lumière. C'est sur ici à 5h17. Excellent réveil avec nous et on vous souhaite une très belle journée.

0: Ville de Lumière, sorti en 86 avec Gold sur ICI. Bon réveil à 5h21. Il est temps de nous appeler tout de suite au 0810 055 056. C'est votre rendez-vous quotidien sur ICI, tous les matins 5h38. C'est le duel des auditeurs. Une question autour de l'actualité, un chiffre à trouver et bien entendu le plus proche de la bonne réponse remporte la radio ICI, Valentine.
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0: C'est Saveria qui attend vos appels ce matin au 0810 055 056. Allez-y, foncez, puis je vous souhaite d'ores et déjà bonne chance.
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0: Avec Patrice Gascoigne et ses coulisses TV, aujourd'hui, Patrice, vous nous parlez d'une série de France 2 où la comédienne Lola Devers interprète deux personnages. Cette série s'appelle Sœur.
4: Et si l'on pouvait changer de vie le temps d'une soirée, c'est le point de départ de ce thriller haletant qui commence comme ça.
5: Votre sœur est décédée.
6: On a vraiment des raisons de penser que votre sœur a été assassinée.
7: C'est forcément le même assassin que celui de ma sœur, non?
6: On explore toutes les pistes pour le moment.
7: Les filles vont pas me lâcher. Je dois découvrir la vérité avant eux.
4: Voilà pour vous mettre dans l'ambiance de Sœur qui débute ce soir sur France 2. L'histoire de sœurs jumelles, Élodie et Elisabeth, toutes deux jouées par une seule et même comédienne, Lola Devers. Des sœurs jumelles qui mènent des vies diamétralement opposées. Un jour, lassées de leur quotidien respectif, elles reprennent le jeu de leur enfance et changent leur vie juste pour quelques heures. Et c'est parti pour une soirée dans la peau de l'autre. Sauf que Élodie, alors dans la peau d'Elisabeth, se fait assassiner. Rongée par la culpabilité, la survivante Elisabeth décide de rester incognito dans la vie de sa sœur pour enquêter sur les raisons de sa disparition. Alors, vous vous en doutez, il y a donc des scènes où les deux sœurs se font face, parlent, jouent ensemble, sachant qu'elles sont jouées par une seule et même comédienne, Lola Devers. Comment ont-elles été tournées? Entrons dans le secret de ce tournage avec la réalisatrice de Sœur, Julie Roy.
8: Donc c'était évidemment le challenge de la série, puisque ça demande une précision à la technique, mais aussi en termes de jeu. Donc concrètement, comment ça se passe? On tourne toute une première partie de la scène avec Lola, donc dans la peau d'une sœur, face à une doublure comédienne qui va lui donner la réplique, les regards, et qui va capter la personnalité que Lola avait préparée pour chacune des sœurs. Donc là, on fait la séquence avec les déplacements qu'on a envie de jouer, si à un moment donné, elle boit un verre, elle mange quelque chose, etc. Et ensuite, une fois qu'on est content, qu'on a tous nos plans, Lola va se changer, nous on bloque tous les accessoires partout, Lola revient, et là, paf, on change de côté, et on refait la scène dans l'autre sens. Et c'est là où il faut être très précis. Il faut que les regards soient pareils, le rythme, les silences, etc. Et pour ça aussi, on a travaillé avec une équipe VFX qui était présente sur le plateau. Eux, ils m'ont permis d'avoir sur un moniteur, en fait, les deux Lola.
4: Les secrets de tournage de ces scènes où Lola Devers joue deux personnages par la réalisatrice Julie Roard. Sœur à voir ce soir sur France 2.
0: À 21h10, merci Patrice. Tout de suite, une nouveauté pour vous ce matin en musique avec le groupe australien Tame Impala. C'est tout simplement le groupe du moment. Vous l'entendez partout et Valentine. Ils viennent en France en plus en 2027.
1: Pour deux concerts à l'Accor Arena de Paris le 12 et 13 juin prochain. Mais leur succès est tel que les deux dates affichent déjà complets.
0: Déjà, c'est parti très rapidement. Alors, deux dates pour Tame Impala cet été, mais vous en profitez tout de suite à 5h25 sur ICI avec Dracula.

0: Les Australiens, Tame Impala, avec Dracula et la voix de Jenny. C'est sûr ici, mercredi 30 septembre. Bonjour à vous, bon réveil avec nous si vous nous rejoignez à l'instant. Avant les infos, un petit peu d'histoire tout de suite aux côtés de Stéphane Bern qui ce matin nous fait voyager au temps de l'Antiquité romaine. Nous sommes même dans le Gard, Stéphane.
1: À Nîmes, on croise un crocodile partout. Sur les armoiries, les fontaines, les pavés et même les bus. Un animal étonnant quand on habite à plus de 3000 km du Nil. Avant Jésus-Christ. Au large de la Grèce, la bataille d'Actium oppose Octave, futur empereur Auguste, à Marc-Antoine et Cléopâtre. La victoire d'Octave ouvre les portes de l'Égypte à Rome.
2: L'Égypte n'est plus qu'une province de Rome.
3: Une province ?
2: Ah oui.
1: Quelques années plus tard, des vétérans de cette campagne sont installés dans la colonie de Nemosus, l'actuelle Nîmes. Disons qu'à l'époque, Nemosus, c'est une sorte de pseudonyme. Pour célébrer leur victoire, des bonnets sont frappés. Les prisonniers ennemis aussi, mais ça c'est une autre histoire. Au revers de ces pièces figure un crocodile enchaîné à une palme.
4: Ça se mange les crocodiles, Astérix.
5: Obélix.
1: Le message est clair. Le crocodile symbolise l'Égypte vaincue, la chaîne sa soumission et la palme la victoire romaine. Avec le temps, cette palme deviendra même un palmier. L'histoire aurait pu s'arrêter là. Mais en 1535, lors d'une visite de François Ier, la découverte de ces pièces antiques pousse la ville à adopter officiellement le crocodile comme emblème en remplacement d'un ancien taureau. Depuis, impossible de lui échapper. Quatre véritables crocodiles naturalisés sont suspendus dans l'hôtel de ville et l'office de tourisme propose même des parcours pour chasser les centaines de crocodiles cachés dans le centre-ville.
6: Ah, le croc-croc-cro, le croc-croc-cro, le crocodile.
1: Comme quoi, bien avant les selfies de vacances, les Romains avaient déjà trouvé le moyen de rapporter un souvenir d'Égypte, un peu encombrant, mais sans supplément bagage.
0: Et sans supplément non plus, après les infos, nous irons à Bordeaux, où un French Cancan géant va faire virevolter le miroir d'eau, place de la Bourse cet après-midi, pour décrocher un record du monde. Je vous explique ce défi en détail tout à l'heure à 5h40, puisque tout de suite il est 5h30, voici l'actualité en France et dans le monde en 90 secondes. C'est avec vous, Valentine Letès.
7: Mediapart, sidéré par la violence de l'extrême droite. Le site d'investigation accuse le président du Rassemblement National de messages antisémites. Et depuis, le parti riposte avec des annonces de plainte et cette menace de Marine Le Pen. C'est à Mediapart qu'il va falloir dire d'enfiler son costard en Kevlar. La grogne des lycéens s'étend aux universités. À Clermont-Ferrand, Poitiers, Toulouse ou encore Lyon, les étudiants ont rejoint la mobilisation contre le manque de moyens dans l'éducation et elles s'embrasent. 140 interpellations de jeunes hier, selon le gouvernement. C'est l'info du jour dans un instant. 55 000 pompes à chaleur à prix cassé. Le gouvernement détaille la première édition de son leasing sur les pompes à chaleur pour aider les plus modestes à basculer vers un moyen de chauffage moins gourmand. Une aide moyenne de 9 800 euros par ménage. Dispositif disponible à partir de demain. La Cour des comptes appelle les politiques à se réveiller. L'État empruntera 340 milliards d'euros, un montant record annoncé hier, alors que l'INSEE annonce de son côté que la dette publique française atteint un autre niveau record, 119%. Plus d'un tiers de la population mondiale exposée à des niveaux extrêmement élevés de pollution à l'ozone cette année. Conséquence des vagues de chaleur à répétition et des incendies de forêt, explique Copernicus, organisme européen de la météo. Et puis le temps, justement, il s'agite avec un épisode cévenol très marqué au sud de la France. Vigilance orange pour pluie, inondation et orage dans le Gard, l'Hérault, l'Ardèche et la Lozère. D'autres départements risquent de suivre, prévient Météo France, comme les Bouches-du-Rhône.
0: L'info du jour avec ces violences inqualifiables devant les lycées selon le ministre de l'Éducation.
7: 440 interpellations annoncées hier soir par le gouvernement après cette nouvelle journée de blocage à l'appel de l'Union syndicale lycéenne pour réclamer, je cite, des conditions d'apprentissage décentes. La mobilisation tourne clairement à l'affrontement comme hier Antoine Liffaut devant le lycée Daudet à Nîmes.
5: Devant les portes fermées du lycée, d'un côté une quinzaine de policiers, de l'autre des lycéens. Parmi eux, Ellie, élève de terminale, a du mal à marcher.
8: Je me suis pris deux coups de matraque dans la jambe. Là, en dessous, ils m'ont frappé de dos, donc j'ai rien vu arriver. Et après, ils m'ont poussé au sol et après, je suis partie. On comprend qu'ils soient répressifs, mais ça reste quand même très violent.
5: À côté, Gémaudi, bientôt 15 ans, est en seconde au lycée du Oda et se retrouve face aux forces de l'ordre pour la première fois.
9: Ça a pris l'ampleur, il y a eu la BAC et la police.
5: Et pendant notre interview, deux bouteilles en verre sont jetées sur les policiers derrière. Qui, pour répliquer, tirent des grenades lacrymogènes. Gémaudi est en pleurs.
9: On s'est fait gazer deux fois, ils ont lancé deux bombes. On est des lycéens, c'est pas normal de nous gazer alors qu'on est juste en train de revendiquer nos droits.
5: Derrière, avec son drapeau SNES-FSU, Jérôme Amicel, le secrétaire pour le GAR de ce syndicat qui représente des personnels de lycée, vient soutenir les élèves.
10: Il y a une forme d'agressivité d'une partie des agents qui n'est pas représentative, à mon avis, des forces de police, mais qui nuit globalement quand même au maintien de l'ordre dans sa globalité. Il y a un problème aussi du comportement de certains lycéens. Mais bon, d'ailleurs, il faut quand même garder un peu la tête froide, mais de part et d'autre.
5: Des policiers disent aussi avoir été ciblés par des pierres. L'un d'eux a été légèrement blessé à la tête.
7: Au total en France, 48 membres des forces de sécurité intérieure ont été blessés, selon le ministre de l'Intérieur. Certains ont même reçu, selon Laurent Nunez, des jets d'acide chlorhydrique.
0: Merci Valentine. 5h34, la météo tout de suite de votre mercredi 30 septembre, avec des perturbations au cours de la matinée. Nuages et averses de la Charente-Maritime jusqu'au Pas-de-Calais, dans le sud également. De l'Isère hein, jusqu'aux Bouches-du-Rhône. Ailleurs, on conservera ce matin un temps agréable. Les températures le sont aussi. Au petit matin, 19 degrés en Isère, nous dit Alexandre. On a aussi 19 degrés dans le Loiret, nous dit Thierry sur notre page Facebook. En milieu de matinée, les températures grimpent doucement. À Calais et Amiens, une vingtaine de degrés. Pour Belfort, 18 degrés. À Dijon, 21 degrés. Et pour Limoges et Toulouse, ce matin, 22 degrés. Cet après-midi, Valentine, vous venez d'en parler à l'instant. Quatre départements sont placés actuellement en vigilance orange. Pluie, inondation, orage et crue. La Lozère, l'Ardèche, le Gard et l'Hérault qui attendent le premier épisode Cévenol de l'automne avec des orages pouvant durer plusieurs jours dès cet après-midi. Pour les maximales, comptez 27 degrés dans le nord à Strasbourg, dans le sud, 28 degrés aujourd'hui à Perpignan.
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0: Dans 3 minutes, c'est le duel des auditeurs, le duel autour de l'actu. 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Une question, votre réponse, à vous, encore une fois, d'être le meilleur pour gagner sa radio ici, Valentine.
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0: 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On se retrouve juste après la musique d'ici à 5h35 aux côtés de Jean-Louis Aubert. Voici, tant à nouveau, issu de son album Une page de tournée. On est en 94.

0: Excellent début de journée sur ici avec Jean-Louis Aubert, temps à nouveau à l'instant. Dans quelques instants, c'est pas vrai, c'est votre rendez-vous anti-arnaque. On va parler d'une photo qui circule beaucoup sur les réseaux sociaux, un magnifique coucher de soleil sur Mars, sauf qu'elle est totalement fausse cette photo, Valentine.
1: Générée par intelligence artificielle. Alors comment repérer ces images totalement fausses? 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
0: Puisque tout de suite il est 5h40 et c'est l'heure du duel.
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0: William de Moselle est avec nous ce matin, Valentine. Bonjour William.
1: Bonjour William.
4: Bonjour Valentine et lui.
0: Vous allez bien ce matin?
4: Oui, ça va.
0: En pleine forme. On va dire bonjour aussi à Sylvain qui est avec nous. Sylvain qui nous passe un coup de fil de l'Orne.
1: Bonjour Sylvain.
5: Oui, bonjour.
0: Ravi de vous accueillir ce matin, messieurs. Je vous réexplique les règles. C'est le duel des auditeurs autour de l'actu. Une question, un chiffre à trouver pour gagner un très joli cadeau.
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0: Bonne chance à vous, messieurs, puisque la question du jour nous emmène aujourd'hui à Bordeaux. Une tentative de record un petit peu folle est prévue aujourd'hui. Des artistes vont se réunir sur le miroir d'eau de la place de la Bourse à 14h30 pour réaliser le plus grand French Cancan jamais organisé. Alors cette tentative, officiellement, elle va durer que 5 minutes. Et la question que je vous pose ce matin, selon vous, combien de danseurs et de danseuses vont participer à ce French Cancan géant? William, il me faut un chiffre.
4: 500.
0: 500 pour William. Sylvain, de votre côté, vous en pensez quoi?
5: Eh ben, je vais dire 501.
0: 501 pour Sylvain. Et la réponse avec Valentine?
1: C'est 200 danseuses et danseurs participent cet après-midi.
0: Vous aviez vu trop grand, messieurs, c'est donc William qui gagne ce matin.
4: Merci. Merci beaucoup.
0: Bravo William, félicitations.
4: Merci.
0: On a une petite explication en plus, Valentine, parce qu'il y a du monde pour cet événement.
1: Bien sûr, 9 cabarets, 6 écoles de danse et 3 troupes itinérantes seront représentées. Et tout ce petit monde dansera les pieds dans l'eau, puisque la tentative se déroulera, vous l'avez dit, Louis, sur le miroir d'eau de Bordeaux, le plus grand du monde avec ses 3450 m².
0: Une très belle prestation qui arrive. William, félicitations. Qu'est-ce que vous faites tout de suite?
4: Je ne sais pas, j'attends que quelqu'un me dise ce que j'ai gagné, je le sais. Mm-hmm. Mais ce qu'il faut faire, quoi. Voilà.
0: Ah, ben écoutez, la réponse, vous allez l'avoir d'ici 5 secondes, puisque c'est Savaria qui va tout vous expliquer. Merci à vous, William. Merci, Sylvain, de nous avoir appelés ce matin et d'avoir joué avec nous. C'était un vrai plaisir.
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0: Avant les infos de 6h, Valentine, on va rencontrer un homme qui pourrait bien nous inspirer.
1: Dans le Grand Est, Thomas Billot s'est lancé un sacré challenge. 24 000 km à vélo en passant devant tous les McDonald's de France sans jamais s'y arrêter. Robin Berdeau vous raconte son histoire à 5h55 sur ICI.
0: C'est très très fort, franchement très fort. Est-ce qu'on sait ce qu'il écoutait, tiens, à vélo?
1: On n'a aucune idée.
0: Non, je pense qu'il y a une musique moi, qui aurait pu bien coller. C'est celle-ci que vous allez écouter ce mercredi matin. Puisque 24 000 km à vélo à travers la France, il aurait pu choisir la chanson de Michael Field, Two Friends. À l'écoute d'ici. C'est pour vous ce mercredi. Bon réveil.

0: Oldfield, True Friends. À l'écoute d'ici, excellent mercredi avec nous. Tout de suite, il est 5h48. Si vous nous rejoignez à l'instant, place à votre rendez-vous anti-arnaque avec Aude Razo.
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0: Aude, bonjour. On s'intéresse aujourd'hui avec vous à une image, une photo même particulièrement de coucher de soleil sur la planète Mars.
2: Oui, c'est une très belle image, une image totalement fausse, je vous le dis tout de suite, mais une image qui tourne pas mal là depuis quelques jours sur nos réseaux sociaux. C'est pour ça que je vous en parle. Que voit-on ? On voit le sol de la planète rouge, le sol martien, poussiéreux, rocailleux. C'est de là que la photo a l'air d'être prise. Au loin, un magnifique point lumineux, bleuté, il irradie le ciel. Et il y a donc cette légende, vous êtes vivant pour assister à la toute première photo d'un coucher de soleil sur un autre monde. Ceci est une vraie photo du coucher de soleil sur Mars.
0: Mais Aude, qu'est-ce qui vous fait dire que cette image est justement truquée ?
2: Mais quand je l'ai vue s'afficher sur mon écran, j'ai tiqué. Et j'ai tiqué pourquoi ? Parce qu'elle est superbe en fait. Les couleurs sont très nettes, le soleil est pile au milieu, parfaitement cadré, la lumière aussi est parfaite. Je me suis dit, ça m'a l'air un peu trop beau pour être vrai. Donc qu'est-ce que j'ai fait ? Petite astuce que je vous donne, j'ai copié-collé la photo dans Google, dans la barre de recherche, oui vous pouvez le faire, et je suis tombée tout de suite sur 3 articles de presse, 1 en anglais et 2 en français, qui me disent que la photo est très probablement générée par IA, par intelligence artificielle. Et en fouillant dans ces articles, j'ai même trouvé l'interview d'un responsable de la NASA, il le dit clairement, cette photo est fabriquée. Point. Méfiez-vous sur Internet, des jolies photos de l'espace, beaucoup de comptes s'en servent pour faire du clic et ça marche. Et puis j'ai appris quelque chose en passant, la toute première photo de Mars pendant un coucher de soleil, elle ne date pas de cette année, c'était il y a 50 ans, en 1976, un robot de la NASA avait capturé l'instant.
0: Merci beaucoup Aude pour ces infos, votre chronique évidemment disponible en podcast directement sur votre application ici, puis Aude Razo que vous retrouvez tous les midis dans votre nouvelle 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ici.fr. 5h50, une nouveauté pour vous ce mercredi aux côtés de Yann Müller, DJ français qui revisite des standards nos classiques et qui s'est attaqué à celui de Michel Delpech. Voici pour vous Yann Müller, Les Oies Sauvages.
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0: peut concevoir que ça a pu vous surprendre ce matin si vous écoutez pour la première fois cette version de Michel Delpech.
1: Ça donne envie de danser. Hein.
0: Effectivement, celle-ci donne envie de danser puisqu'elle est réadaptée par Yann Müller, qui est un DJ niçois et qui est entre autres connu pour ses fameux remix en se réappropriant, du coup vous venez de l'entendre, des classiques de la chanson française. Se lancer des défis pour avancer dans la vie et pourquoi pas inspirer les autres aussi. Valentine, on vous raconte le challenge que s'est lancé Thomas ce matin.
1: Passer devant chaque restaurant McDonald's de France sans jamais s'arrêter pour y manger. Vous allez voir, ce challenge pour Thomas prend tout son sens lorsqu'on connaît son histoire. Un défi relevé en plus à vélo, Robin Bernot.
2: Pour tourner une page, un homme a parcouru 24 000 kilomètres à vélo.
3: Écoutez, je pense que c'est ressourçant.
2: Cet homme, c'est Thomas Billot et il s'est lancé un défi hors norme, passer à vélo devant tous les McDo de France sans jamais s'y arrêter. C'est ainsi qu'il a souhaité se servir de son passé pour avancer. Cet aventurier, conférencier et ancien obèse vient tout juste de boucler ce Tour de France pas comme les autres. Avec ses 24 000 kilomètres, il est forcément passé ici, dans notre département. Des journées bien chargées qu'il raconte à Maxime Dillinger.
4: Bah, une journée, ça ressemble à 4h15 debout, 5h20 sur le vélo, où je mets le casque. C'est un peu comme, Je dirais, comme la personne qui pointe au boulot. Et je roulais entre 10, 11, 12, 13h, 14h, suivant les journées. Et 18h, 20h, j'enlève le casque et la journée est finie. Je mange, je me lave, je mange et au lit.
2: Alors, cette aventure, Thomas l'a imaginée après un changement de vie. Il cherchait un moyen de marquer ce nouveau départ. Alors ici, ça marche, enfin, ça roule même. Mais vous, quel regard portez-vous sur ce défi? Sophie, par exemple, trouve ça génial.
5: Ça permet justement de couper le quotidien, de se reconnecter à la nature, de méditer, de se retrouver soi, de faire une pause dans un monde où on n'a pas forcément le temps de faire des pauses. Et oui, c'est un bon challenge.
2: Et vous, tiens, est-ce que vous auriez pu le faire?
5: Non. Pourquoi? Parce que des petits challenges, oui, mais partir avec mon vélo, mon sac à dos, comme ça, j'ai un petit côté trouillard de m'aventurer comme ça, non, voilà.
2: Bon, parcourir plus de 20 000 km à vélo, peut-être pas, mais se lancer régulièrement des défis, tiens, est-ce que c'est important?
5: Les projets, c'est des moteurs, hein. Que ça soit personnel, familiaux, entre amis, ou voilà, enfin, c'est vraiment un moteur qui permet d'avancer, de pas se ratatiner, de s'ouvrir au monde. Non, je trouve que c'est vraiment... ça, c'est indispensable.
2: Si vous voulez en savoir plus sur l'aventure de Thomas Billot, je vous conseille d'aller sur son compte Instagram Billot. Ça s'écrit B-I-2-L-O-T. Il a documenté dessus toute son aventure.
0: Robin Bernot, à l'instant, aux côtés de Maxime Bilinger.
1: Vous vous êtes déjà lancé un défi comme ça, Louis?
0: Alors, pas aussi loin. J'ai pas tenté le 24 000 km. Par contre, oui, depuis la rentrée, course à pied. Course à pied, on est
1: sur une
0: performance relative, hein, on est aux alentours des 10 km, mais c'est tout de même correct, ça
1: mais
0: fait du bien.
1: Combien de fois 10 km depuis que vous avez commencé la course à pied?
0: Alors ça, je ne vous répondrai pas.
1: On est très bien, on est sur l'essai numéro 1 encore.
0: Sincèrement 2. Ouais, et puis bien. Le troisième va arriver à très prochainement,
1: bien
0: c'est
1: sûr.
0: Promis. Tout de suite à 5h56, c'est l'une de vos chansons préférées, c'est l'une des chansons préférées des Français. Voici tout de suite pour vous, Renaud, avec évidemment sur ces quelques notes, une chanson que vous allez reconnaître immédiatement. Voici Mistral gagnant. Bon réveil avec nous et excellent mercredi.

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0: Salut la Touraine et bon réveil. Mercredi ce matin le 30 septembre. Bonjour Victor Jacquet.
1: Coucou Yann, bonjour,
0: bonjour
1: la Touraine.
0: Bonjour Thomas Coignac.
2: Bonjour Yann, bonjour tout le monde.
0: Et il y a Greg qui réalise cette émission tout là-bas. Ouais, on l'entend. Et puis il y a aussi Céline qui vous accueille au 38 10 20 ce matin.
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0: Vous écoutez Ici Touraine, il est 6h, excellent réveil et belle journée.
3: Jacquet.
1: Yann Meraki.
0: Le journal avec vous, Thomas Coignac.
2: Il y a eu bien sûr la colère des lycéens hier, on va y revenir, mais il y avait tout de même aussi 2500 personnes dans la rue, environ à Tours, pour dire leur réalité, leur manque de moyens face au prix du carburant qui explose et à ces salaires qui n'augmentent pas pour les fonctionnaires. Parmi les manifestants issus de l'éducation nationale, il y avait pas mal d'AESH, ces personnes chargées d'accompagner les élèves en situation de handicap, comme cette dame qui fait donc partie des 800 000 agents dont le salaire de base est en dessous du SMIC.
4: Je suis en dessous du SMIC. Pour 24 heures de travail par semaine, j'ai 948 €. Ça devient très très dur. Moi, j'arrive pas à me loger. Je suis en galère de logement. Je suis hébergée chez une amie qui m'a fait revenir sur Tours parce que j'étais à la campagne et comme je me déplaçais avec ma voiture, vu le prix de l'essence, elle m'a dit viens chez moi, je t'héberge parce que tu vas pas t'en sortir avec le prix de l'essence. Donc c'est vraiment dramatique notre situation. Moi, pour rien au monde, j'aimerais changer de travail. J'aime ce que je fais. J'adore le contact avec les enfants. C'est très intéressant du point de vue humain. Mais on porte à bout de bras l'école inclusive. Si je ne suis pas là, l'élève que j'accompagne ne peut pas avoir une scolarité normale. Donc on est un pilier de l'éducation nationale et on est traité comme du bétail.
2: Et entre 200 000 et 300 000 personnes ont manifesté hier en France, selon les sources. Et
0: la manifestation a été calme hein, d'ailleurs, mais les blocages devant les lycées un peu moins.
2: Six jeunes ont été interpellés en Touraine hier, selon la préfecture, dont cinq devant le lycée Grandmont, où la police dénonce des tirs de mortiers d'artifice et des jets de projectiles. 440 interpellations au total devant les lycées, annonce le ministre de l'Intérieur, Laurent Nunez, hier soir sur BFM TV.
5: Dans certaines situations, les choses se sont bien passées. Dans d'autres cas, ça s'est plutôt très mal passé, avec des personnes qui étaient cagoulées, vêtues de noir, munies de projectiles, de mortiers, parfois d'ailleurs de bouteilles d'acide chlorhydrique également. Ça a été le cas à Belfort, où il y a eu 7 jets d'acide chlorhydrique sur les forces de l'ordre, à Belfort et dans d'autres endroits.
2: Et Gabriel Attal, candidat Renaissance à la présidentielle, parle de culte du désordre et d'obsession de la violence, mettant en cause la France insoumise, la soupçonnant de récupérer le mouvement. Écoutez la réponse d'Antoine. Lui a participé au blocage du lycée Rabelais à Chinon, hier, avec 150 camarades.
6: On ne trouve pas que cette vision elle correspond à ce qu'on vit sur le terrain, parce que M. Attal n'est pas dans nos classes tous les jours, il ne vit pas dans nos conditions d'études, il ne connaît pas forcément notre quotidien, nos classes, nos inquiétudes concernant Parcoursup ou encore notre avenir. Donc on peut être en désaccord avec le principe du blocus, mais avant de parler à la place des lycéens, il faut aussi prendre le temps de les écouter. Et moi, je tiens à être clair, personnellement, nous ne revendiquons ni la violence, ni les dégradations. Une mobilisation lycéenne peut être forte, visible et déterminée tout en restant pacifique. Les décisions prises maintenant auront des conséquences sur notre avenir. Et c'est aussi pour ça que nous avons décidé de prendre la parole, que tous les lycées décident enfin de prendre la parole sur tout ça.
2: Et l'Union syndicale lycéenne appelle à prolonger le mouvement demain et demande au ministère de l'Éducation nationale de recevoir au plus vite ses représentants. Nous nous mobilisons pour avoir des professeurs remplacés, pour une augmentation des moyens, pour avoir des conditions d'apprentissage décentes. Écrit-elle.
0: Quatre supermarchés de Touraine vont changer de marque dans les prochains jours.
2: Des Auchan qui deviennent des Intermarché. Il y en a donc quatre en Indre-et-Loire. Celui de la rue Giraudot à Tours, celui de Tournors, ceux de Ballan-Miré et de Saint-Avertin. À 6h30, on sera avec une salariée qui nous expliquera ce que ça change pour eux et pour nous. Cette bascule inédite commence dès demain et va durer jusqu'au mois de mai. La majorité des supermarchés Auchan va changer d'enseigne. Auchan qui se concentre sur ses hypermarchés. Si vous cherchez du travail et que vous êtes à Tours aujourd'hui, allez voir place Anatole France. Il y a le camion de l'emploi Adeco qui sera entre 11h et 17h. Plusieurs dizaines d'offres d'emploi proposées, notamment dans l'industrie, la logistique, le BTP et les transports.
0: Et il avait seulement 24 ans. On apprend la mort d'un ancien cycliste professionnel tourangeau.
2: Originaire de Vendôme, Damien Girard était né à Tours, ancien coureur professionnel chez l'équipe Nice Métropole, une équipe avec qui il avait remporté une étape du Tour du Maroc et fini meilleur grimpeur du Tour de la Provence, c'était l'an dernier. On ne connaît pas les causes de sa mort. Si vous voulez partir en train pour Noël, vous pouvez prendre vos billets à partir d'aujourd'hui. Les ventes des billets TGV, Ouigo et Intercité ouvrent pour toute la période des fêtes de fin d'année. Et puis c'est un sondage qui va parler aux enfants de la

0: Télé que nous sommes, le magazine Télé Loisirs le publie aujourd'hui, nos émissions préférées des 40 dernières années. Ça faisait un paquet de choix. Alors attention, catégorie meilleure émission pour enfants, remportée par...
1: Il n'y a pas photo.
0: Vous êtes d'accord, Club Dorothée.
1: Enfin, le Club Dorothée, je peux y être que d'accord.
0: Diffusé entre 87 et 97, ça rentre tout juste dans les 40 dernières années quand même. Hein. Catégorie programme humoristique cette fois.
2: Ouais, ça me faisait peur, ça.
1: D'accord.
2: Le générique de Guignol. Ah, les visages qui sortent.
1: J'étais un peu plus grand en ce moment-là aussi.
0: Les Guignol, ça a duré jusqu'en 2018. Et catégorie meilleur divertissement, ça existe encore, ça.
2: Toujours plus haut, toujours plus loin, toujours plus fort.
0: Et voilà, Fort Boyard pour le meilleur divertissement. Vous avez l'air assez d'accord avec
1: moi, je suis assez d'accord avec tous ces sondages. J'aurais pu être le panel typique français.
0: Qui précise aussi que Antoine Decon et Karine Lemarchand sont désignés animateurs et animatrices préférés des Français.
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0: Quel honte, Victor Jacquet n'a pas été cité.
2: Oh, ce sera pour l'année prochaine avec Yann Meraki, je ne me fais pas de soucis.
0: Certainement, et ça commence avec cette météo que vous allez faire partager à la Touraine, Victor Jacquet.
2: Ouais, dernier jour de septembre, c'est une tendance automnale. Météo France qui voit jaune ce mercredi, une vigilance pour les orages attendus sur l'Indre-et-Loire et le Loir-et-Cher. Du tonnerre, c'est pas sûr, c'est du conditionnel, on verra, mais de la pluie, c'est évident. Des averses toute la journée, partout. On rajoute à cela du vent, 50 km/h attendu tout de même à Château-Renaud et à Loches. C'est un joli pot-pourri ce mercredi. Les températures, c'est doux, 17 à 18 ce matin. Cet après-midi, vous allez le sentir aussi, quelques degrés en moins par rapport au dernier jour. 24 à Bourgueil, 25 à Lusillier et à Tours cet après-midi, 26 à Preuilly-sur-Claise et à Amboise, 26. C'est donc notre maxi de ce mercredi, vous l'entendez, du vent, de la pluie, peut-être de l'orage. Je vous le dis dès maintenant, attention sur la route, évidemment.
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1: Julien Clerc pour ouvrir cette matinée en musique avec Quand je joue, 6h07.

0: Je joue, signé Julien Clerc ce matin, 6h11.
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0: Salut tout le monde, excellent réveil. C'est mercredingue aujourd'hui. On est le 30 septembre. Ouais, on a décidé que chaque jour aurait son petit, sa petite déclinaison sympathique. Hier c'était mardure, aujourd'hui c'est mercredingue. Ouais, c'est beaucoup plus sympa. Ah, on ne sait pas après comment ce sera pris de l'autre côté du poste, parce qu'il peut tout se passer sur un mercredingue. Bonne fête au Jérôme, en tout cas, déjà pour commencer. Et puis ici Touraine, chaque matin vient à votre rencontre, ça s'appelle Les gens d'ici, avec des tourangeaux passionnants à votre micro, Victoire.
2: Ouais, la voix d'une femme que vous avez déjà entendue ici dans ce studio, un visage que vous avez vu aussi sur les bancs de l'Assemblée nationale entre 2017 et 2021. Mon portrait aujourd'hui, c'est celui de Sophie Oconi, ancienne députée en Indre-et-Loire, qui a quitté la fonction à cause d'un lourd cancer du sein. En ce mois de dépistage et de sensibilisation, elle est sur tous les fronts. Son combat quotidien, son travail de terrain qui la caractérise, vous découvrez ça dans quelques minutes.
0: Et puis Véronique Sanson aussi dans la prochaine demi-heure. Je sais pas si ça vous le fait vous, mais quand on va voir le docteur, des fois on n'ose pas tout lui dire. On fait des petits mensonges, parfois des gros mensonges. Donc on va en parler avec le docteur Karzek juste après ça.
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0: 6h13, c'est l'heure de notre rendez-vous quotidien avec le docteur Karzek. Ce matin, on s'intéresse à ces petits, ou voire gros mensonges, des fois, qu'on dit à nos médecins. Vous avez dû en entendre pas mal, docteur.
8: Bonjour à toutes et à tous. Rassurez-vous, je ne vais dénoncer personne. C'est un site américain, WebMD, qui a dressé la liste des 13 mensonges les plus courants qu'on a fait à son médecin. Donc, j'imagine que j'en ai entendu beaucoup dans ma carrière et c'est assez savoureux. Le classique, docteur, je bois un verre de vin, mais juste de temps en temps. Un verre, oui, mais de quelle taille, combien de fois? Autre grand succès, non, je fume pas. Enfin, juste en soirée, où je mange très équilibré. Voici les grandes familles de petits arrangements avec la vérité. On l'a compris, l'alcool, on minimise. Le tabac, on le cache. L'alimentation, on embellit. L'activité physique, évidemment, on la surestime parce qu'un jour, on en a fait une promenade et ça devient une activité physique régulière. La vie intime aussi avec les partenaires, les infections sexuellement transmissibles ou les difficultés sexuelles, bah, c'est tabou, on en parle peu. Les drogues, cannabis compris, les compléments alimentaires et puis les médicaments. Alors, les médicaments sans ordonnance. Et enfin, le plus répandu, c'est l'observance. Vous savez, est-ce que vous prenez bien votre traitement ou pas. Environ un patient sur deux ne prend pas son traitement exactement comme prescrit. Et évidemment, on l'oublie, on l'arrête et on ne le dit pas. Alors, il y a plein de raisons, hein, parce que ça allait mieux ou on n'ose pas le dire. Mais bref, ça fait partie de ces mensonges.
0: Mais alors, pourquoi c'est grave? C'est parce que le médecin n'est peut-être pas assez malin pour deviner?
8: On a une certaine expérience et nous, on n'est pas là pour juger. De toute façon, c'est important de le rappeler, ni pour donner des notes ou faire des leçons de morale. Mais devinez quoi? On peut pas tout deviner. Et quand l'information est fausse, c'est le diagnostic et le traitement qui peuvent en pâtir. Quelques exemples, l'alcool et le tabac peuvent modifier des résultats d'analyse, interférer avec des médicaments ou encore une plaie qui cicatrise mal. Si vous fumez, on sait que ben, c'est un facteur de risque de mauvaise cicatrisation. Si vous nous mentez en disant « je ne fume pas », on va chercher d'autres raisons. Les compléments alimentaires, même naturels, peuvent être actifs. Le mille par exemple, ça diminue l'efficacité de la pilule contraceptive ou de certains traitements. Donc on voit bien que ça peut être grave. Et si vous arrêtez votre traitement contre le cholestérol sans le dire, votre médecin peut penser qu'il ne fonctionne pas, il va augmenter la dose ou changer de médicament. Et puis, petit rappel très important, tout ce qui est dit en consultation est protégé par le secret médical. Votre médecin n'en parle ni à votre employeur, ni à votre famille. Vous pouvez tout dire. Alors, mes conseils, c'est apporter la liste de tout ce que vous prenez, les ordonnances, les médicaments en vente libre, etc. Deuxièmement, dites franchement tout ce que vous avez arrêté, ce que vous avez oublié de prendre. Bref, troisièmement, on ment pas à son médecin. Allez, d'ici là, portez-vous bien.
0: Et en plus, il peut pas le répéter, il est sous le secret médical. Profitons-en. Et je vais balancer, d'ailleurs, vous serez à midi avec toute l'équipe dont vous doit bien ça, avec Enora Malagré également. Et on vous retrouve aussi sur ici.fr et sur l'appli ici. Voilà, j'ai tout balancé.
2: Vous savez pas tenir un secret.
0: Moi, je garde pas les secrets. Benabar, elle danse 6h16.

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0: Benabar à 6h18 et c'est aussi l'heure de retrouver les gens d'ici. Elle vient de marcher 60 km avec les élus locaux pour sensibiliser au cancer du sein. Sophie Oconi était à votre micro. Victoire, c'est les gens d'ici. Le portrait d'un Tourangeau passionnant.
1: Pour combattre un cancer, la première chose, c'est le mental, c'est le moral. Donc c'est Rose.
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3: De 2017 à 2021, Sophie Oconi est députée pour l'Indre-et-Loire. Et puis un jour, le diagnostic tombe. Elle est atteinte d'un cancer du sein. Elle démissionne. Depuis, son combat, c'est la sensibilisation. Cérel, Dolus-le-Sec, Èvre, elle rentre de 60 km de marche dédiée à la prévention. C'était ce week-end.
1: Et ça fait du bien à tous ceux qui marchent avec nous, en fait. Parce qu'à la fois, il y a des élus qui n'ont pas l'habitude de marcher, qui s'en prennent plein d'oxygène dans les poumons. Ça fait du bien de prendre un peu de recul et de marcher. Et puis, il y a des malades qui viennent nous rejoindre, ou des aidants, des gens qui ont autour d'eux des malades du cancer, alors que ce soit du cancer du sein ou du cancer d'ailleurs. Voilà l'occasion de rencontrer des gens différemment, dans un contexte qui n'est pas habituel et qui permet souvent de lâcher prise.
3: C'est de la politique ce que vous faites là? C'est de la vie de la cité? C'est être auprès des gens?
1: C'est la politique au sens noble du terme.
3: Vous le voyez comme ça maintenant?
1: Ah oui, j'ai le sentiment qu'en allant porter la bonne parole à travers les communes, 70 cette année, on va augmenter, améliorer cette capacité des femmes de Touraine à se dépister. Ça, c'est de la belle politique.
3: Est-ce que c'est devenu votre combat quotidien, ou en tout cas ce qui vous prend du temps dans votre vie?
1: Oui. Ça me prend tout mon temps parce que c'est très lourd à organiser. On fait des lignes droites, donc il faut contacter les mairies, avoir des salles avec des sanitaires. Ensuite, il faut communiquer. Ensuite, il faut trouver des partenaires. C'est vraiment passionnant, mais ça me prend tout mon temps.
3: Que ce soit avec Marche Rose 37 ou avec toutes les associations qu'on entend, moi j'ai l'impression que cette année, il y a une dimension festive. On est plus seulement dans la sensibilisation et la prévention, et dans les chiffres qu'il faut entendre en tant que société. Mais il y a vraiment un moment où on met de la couleur, on sourit, on se marre. Pourquoi il y avait besoin de rajouter peut-être un peu ce côté-là?
1: Parce que quand le médecin vous annonce que vous avez une tumeur, on n'entend pas cancer, on n'entend pas tumeur, on n'entend pas combat, on entend mort. Et il est indispensable de désacraliser ça. Vous voyez, pour des mammographies sans rendez-vous, le cabinet sera en rose, avec des ballons, des soutiens-gorge, des bonbons en rose, des assistantes et des manipulatrices ou des manipulateurs avec une touche rose avec eux. Enfin bref, l'idée de désacraliser à la fois la radio, le dépistage en tant que tel, l'acte technique, l'annonce, le traitement, en y mettant des couleurs, en disant, voyez, on est nombreux, on est encore là, vivant, en pleine forme.
3: Comme quoi, je vais vraiment pas faire dans le bon sens, j'aurais dû vous le demander en premier. Comment allez-vous?
1: Je vais divinement bien. Je suis en rémission totale, dans une forme olympique. J'ai fait 60 km, j'ai un peu mal aux pieds, mais des rencontres, des échanges, c'est une expérience fabuleuse que j'aime, quoi. J'adore.
3: Mammographie gratuite et sans rendez-vous, transport pour aider les femmes des randos, bien sûr. Marche Rose 37, c'est en octobre, mais c'est toute l'année. Et c'est peut-être ça, finalement, la politique du terrain.
0: Et vous retrouvez toutes les infos sur le site d'ici Touraine avec articles et photos, s'il vous plaît.
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0: 6h22, on se projette dans le ciel de Touraine.
3: Il y a pas mal de vent aujourd'hui, 50 km/h sur le Castel Renaudet. Et puis de la pluie toute la journée sur l'Indre-et-Loire et le Loir-et-Cher. C'est un mercredi très automnal.
0: Et vous nous laissez vos températures matinales sur le Facebook, vos relevés. Et il fait plutôt bon hein, ce matin. 17 degrés à Possé-sur-Cisse déjà chez Lisiane. 22 degrés chez Virginie à Franqueuil déjà aussi, avec de la pluie.
3: Avec ce matin 18 degrés à Chinon selon Météo France. 18 aussi à Perruchon. On va monter à 26 du côté de la Riche. Et 26 également à l'île Bouchard.
0: Alors Mars est au Lion, paraît-il. Ça vient juste après Céline Dion, I'm Alive.

0: Dijon
1: à 6h26.
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1: 6h27, c'est l'horoscope du jour avec vous Catherine Viguier. Mars est donc au Lion.
9: On reparle de son influence pour chacun. Bélier, vous vous engagez pour un amour, pour un enfant ou pour une création artistique. Taureau, vous faites ce qui est en votre pouvoir pour éviter les tensions en famille. Gémeaux, Mars vous donne des ailes, mais veillez à mettre la forme quand vous vous exprimez. Cancer, vous serez super combatif au sujet de vos ressources financières. Lion, confiant, infatigable, il sera difficile de vous suivre parfois. Vierge, une personne sera présente, précieuse. Ben, je reprends. Vierge, une personne sera là, précieuse. Elle vous aide en cas de souci. Balance, vos amis vous stimulent et vous êtes engagé dans un super projet. Scorpion, vous êtes ravi de vous impliquer pour un travail. Vous irez jusqu'au bout. Sagittaire, voyageur, idéaliste, vous avez de fortes convictions auxquelles vous tenez. Capricorne, vous avez des attentes à présent charnelles, matérielles et spirituelles. Verseau, les partenariats, faire les bons accords vous donnent énergie et confiance. Poisson, vous vous investissez côté santé et côté travail. Et pour nous tous, le plaisir d'être inspiré par quelqu'un ou quelqu'une.
1: Merci beaucoup Catherine, on vous retrouve sur l'appli ICI et sur le site internet d'ICI.fr.
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1: Bonjour, bon réveil la Touraine, vous nous suivez sur votre radio ICI Touraine et sur ICI Centre-Val de Loire. Salut à tous, salut Thomas.
10: Salut Yann, salut tout le monde.
1: Salut Victoire.
11: Bonjour Yann, bonjour la Touraine.
1: Greg réalise cette émission et puis Céline vous accueille au 38 10 20 ce matin. Petite info, tiens, le week-end dernier, il y avait un rallye du côté de Vendôme, un rallye automobile, et il y avait une superstar qui y a participé puisque c'était Thomas Sisley qui était présent, celui qu'on peut voir dans la série Balthazar ou GIGN ou qu'on a vu dans Largo Winch, le film également. Et il y avait des fans qui étaient au rendez-vous pour aller le voir. Il paraît qu'il s'est très bien débrouillé, Thomas Sisley. Il était le copilote. Il a piloté et son copilote, c'était Jérôme Dégout, qui est assez réputé dans le rallye. Donc, pour les passionnés et pour tous ceux qui y étaient, en tout cas, ils ont pu passer un moment avec la star et voir aussi une belle épreuve de rallye du côté de Vendôme. C'était ce week-end. Thomas Coignac dans l'actu ce matin.
10: Des poubelles et des matelas brûlés, des tirs de feu d'artifice et des jets de projectiles. 6 jeunes interpellés. Bilan d'une journée de blocage des lycées hier en Indre-et-Loire où ça a surtout dégénéré devant le lycée Grandmont à Tours. Les images sont à voir sur notre site. Ça a aussi bloqué dans le calme les lycées Rabelais à Chinon, Balzac à Tours où Jean Monnet a joué les tours. C'était aussi une journée de grève et de manifestation dans la fonction publique. 2500 personnes rassemblées hier derrière les banderoles des syndicats en cortège entre la place de la Liberté et la place Anatole France. Et puis Magic, c'était le surnom d'Erwin Engapet, c'est aussi désormais le titre de son livre, son autobiographie qui sort, vous entendrez dans 10 minutes dans le journal des sports, le double champion olympique de volley de retour cette année à Tours. Et ce week-end, il portera de nouveau le maillot du TVB pour ses premiers matchs amicaux à Grenon, dans la salle où il avait fait ses débuts. 6h31, c'est le tour de l'actu en France et dans le monde en 90 secondes avec vous, Valentine Letesse.
0: Des rivières qui débordent en quelques secondes. Vigilance rouge pour risque de pluie, inondation à partir de 8h ce matin dans l'Hérault, mais aussi dans le Gard où les établissements scolaires sont fermés et les transports en commun à l'arrêt. Un épisode Cévenol est en cours. Vigilance orange également aujourd'hui en Lozère, en Ardèche et dans les Bouches-du-Rhône. Le Rassemblement national fait bloc derrière son président. Jordan Bardella accusé de messages antisémites par Mediapart. Le site d'investigation dénonce depuis les menace d'une grande gravité de Marine Le Pen. Elle prévient le média d'enfiler son costard en Kevlar. 440 interpellations devant des lycées hier, principalement des mineurs, précise le ministre de l'Intérieur. Les manifs de jeunes pour réclamer des moyens dans l'éducation dégénèrent. De l'acide chlorhydrique a notamment été jeté sur des policiers à Belfort, ajoute Laurent Nunez. 4 usines Stellantis à l'arrêt à Rennes, Poissy, Mulhouse et Sochaux. Les salariés sont au chômage technique pour 5 à 15 jours selon les sites du constructeur auto, faute d'avoir reçu en nombre suffisant les batteries pour équiper ses voitures. L'élection de 2 maires de la France insoumise annulée par la justice, celle de Vénissieux et de Vaux-en-Velin dans le Rhône à cause d'irrégularités dans le scrutin des municipales mais sur des listes concurrentes. C'est le moment de profiter des tarifs les moins chers. La vente de billets de train pour les fêtes de fin d'année est ouverte. L'an dernier, la SNCF a vendu plus d'1,5 million de trajets au premier jour d'ouverture de sa billetterie.
10: Merci Valentine Lettès, on vous retrouve dans une heure. Et petit à petit, les rouges-gorges vont disparaître en Touraine. Je parle pas là de biodiversité, mais des Auchan, puisque le logo d'Auchan, c'est un petit oiseau, un rouge-gorge. Et 167 supermarchés vont devenir des Intermarchés ou des Netto en France. 4 sont concernés en Indre-et-Loire, ceux de Ballan-Miré, de Saint-Avertin, et 2 à Tours, rue Giraudot et Tournord, Elsa Dizier.
3: Le premier Auchan d'Indre-et-Loire qui va prendre les couleurs d'Intermarché, c'est celui de Saint-Avertin. Après un temps de fermeture pour réaménagement, il ouvrira ses portes le 15 octobre. Devant l'enseigne, Sandrine Même de la CGT Auchan à Tours fait le point sur la situation.
12: Auchan se sépare de tous les supermarchés, donc il y a une partie qui va être en franchise inter et une partie qui bascule dans A+ Super.
3: A+ Super, c'est cette nouvelle entreprise commune co-contrôlée par Auchan et le groupement Les Mousquetaires qui détient Intermarché. Son nom n'apparaîtra pas sur les enseignes, c'est simplement un arrangement juridique.
10: Alors, aucun licenciement avec ces changements. Pourquoi les syndicats s'inquiètent, Elsa ?
3: Eh bien, ils ont peur de perdre les avantages et les droits qui étaient assurés par Auchan pour ses salariés. D'abord, les mandats des syndicats s'arrêtent, les primes de progrès et d'intéressement aussi, et puis les réductions sur leurs propres courses dans le magasin ou les chèques vacances. Sandrine Même de la CGT Tours est aussi salariée au sein de l'enseigne depuis 35 ans.
12: Ça va tout changer pour nous. Quand les salariés sont payés quasiment au SMIC, je veux dire, ça fait un petit plus. On nous l'a dit, hein, Auchan n'a plus de sous, donc de toute façon, nos futurs accords ne seront pas mieux disant que ce qu'on a. Ils veulent faire des économies.
3: La syndicaliste précise que les discussions pour relancer une élection de syndicats ne commenceront qu'au début du mois de janvier.
10: Et pour nous, Elsa, pour nous consommateurs, qu'est-ce que ce rachat va changer ?
3: Normalement, Intermarché propose des produits moins chers que Auchan, mais face au contexte économique actuel, Sandrine Même se pose des questions.
12: Alors si on fait encore plus d'économies, bah, de toute façon, c'est le client qui va trinquer. Hein. Il y a un moment, on ne peut pas faire le boulot de deux ou trois. Hein. Moins de marchandises en rayon, etc., etc. Ce qui fait que les clients, de toute façon, iront ailleurs. Hein. Intermarché, normalement, est moins cher de 10%.
3: Auchan avait déjà effectué un plan de sauvegarde d'emploi il y a 2 ans pour tenter de résoudre ses difficultés économiques. Près de 2600 salariés avaient été licenciés.
10: Et contacté par ICI Touraine, Auchan n'a pas souhaité réagir. Il est 6h35. Victoire Jacquet, c'est une parenthèse dans notre semaine entre deux journées ensoleillées, c'est de la pluie.
13: Météo France voit jaune. Ce mercredi, une vigilance pour les orages attendus sur l'Indre-et-Loire et sur le Loir-et-Cher. Ça peut gronder entre 15h et 18h. Ce qui est certain, vous le dites, c'est la pluie. Elle vous réveille déjà ce matin. On s'habitue, c'est pour toute la journée. On rajoute à ça du vent sublime. 50 km/h attendu dans le secteur de Château-Renaud ou encore de Loche, là aussi. Cet après-midi, 17 degrés avant midi pour Bléré, 18 à Bralou. Cet après-midi, on a quelques degrés en moins d'ailleurs hein, par rapport à ces derniers jours. On va aller jusqu'à 24 à Caen-Saint-Martin, 25 à Montrichard et à Tours, 26 à Yzeure-sur-Creuse et à Amboise.
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1: Véronique Sanson à 6h35 avec la chanson de Bernard. 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Mais nous, on est d'ici.

0: Quoi de mieux pour se réveiller que ce son groovy de Véronique Sanson, Bernard Song avec Ici Touraine.
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0: Qui parmi vous, chers auditeurs, chères auditrices, a un chien et se tape le ménage tous les jours pour ramasser les poils de la mue d'automne? Et oui, dans moins de 10 minutes, notre véto Pierre Fabin nous donnera quelques conseils pour un brossage efficace.
3: Et puis Alphaville, à 7h10. Mais avant tout ça, il est 6h40 et donc on ouvre la page sport avec vous, Thomas Coignac.
4: Et il a 35 ans, une carrière très bien remplie, il la raconte désormais dans un livre. Le capitaine du Tour Volleyball et star de la discipline, Erwin Engapet, sort aujourd'hui son autobiographie qui s'appelle « Magic ». Il y raconte évidemment ses deux titres de champion olympique, mais aussi ses débuts à Tours, aux côtés de son père, coach au TVB, quand il se formait à son poste de réceptionneur attaquant.
5: Quand je viens à Tours, je me souviens les après-entraînements où tout le monde est parti, où moi je suis encore là tout seul à bosser la réception. J'en ai mangé énormément. Alors c'était pas des moments faciles parce que c'était mon papa. Après on rentre à la maison, il y avait les devoirs, il y avait tout ce qu'englobe la vie de famille aussi. Mais aujourd'hui, avec tout ce qui s'est passé pour moi dans ma carrière, je suis conscient que si j'aurais pas fait ça, j'aurais sûrement pas eu la carrière que j'ai eu aujourd'hui.
4: Erwin Engapet que vous pourrez voir ce week-end pour la première fois avec le maillot du Tour Volleyball, enfin pour la première fois depuis une dizaine d'années. Ça se passe au tournoi de pré-saison Salle Grenon avec des rencontres du TVB contre les Allemands de Berlin et contre les Belges de Roselaar. Il reste des places. Lui, il est un peu plus âgé, il fête ses 40 ans. Aujourd'hui, Olivier Giroud, le champion du monde 2018 avec les Bleus, joue très probablement sa dernière saison. Il le dit dans une interview à l'équipe. « Je profite de chaque instant », dit l'ancien attaquant du Tour FC, lui qui avait marqué 38 buts en 69 matchs pendant son passage en Touraine entre 2008 et 2010.
3: Et puis deux défaites hier soir pour les clubs tourangeaux.
4: Une qui était plutôt attendue, celle du TT joué en première division féminine de tennis de table. Les Jocondiennes s'inclinent à domicile. 3-1 pour Metz, le champion de France en titre. Seule Li He, la joueuse chinoise du TT joué, a réussi à remporter sa confrontation. Et l'autre défaite, en revanche, elle est rageante, c'est celle du Tour Métropole Basket, 84-82 contre Bordeaux à la Halle Mont-Conseil, alors que les tourangeaux avaient 5 points d'avance à moins de 2 minutes de la fin. C'est leur deuxième défaite en 3 matchs de National 1.
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3: À 6h43, on a rendez-vous avec le docteur Pierre Fabin dans le cabinet vétérinaire ce matin. C'est le cauchemar de nos pulls, de nos canapés, nos animaux qui perdent leurs poils par poignée en ce moment. Docteur, c'est normal cette grosse mue d'automne ?
8: Et oui, déjà, il faut savoir qu'un chat d'appartement, ça peut perdre jusqu'à 1 million de poils par an, dont normalement une grosse partie au moment des mues, au printemps et à l'automne. La mue d'automne, c'est un mécanisme fascinant. Votre animal va perdre son pelage d'été, qui est fin et léger, pour fabriquer un sous-poil d'hiver beaucoup plus dense et imperméable. Qui va le protéger du froid ? C'est la baisse de lumière du jour qui va déclencher cette chute massive, bien plus qu'au final la baisse des températures. Mais c'est un phénomène de moins en moins marqué. Avec le chauffage de nos intérieurs et la lumière artificielle de nos salons, le cerveau de nos chiens et nos chats peut être trompé. Et résultat, beaucoup d'animaux d'appartement ne font plus de grosses mues deux fois par an, mais perdent leur poil un peu en continu tous les jours, du 1er janvier au 31 décembre.
3: Alors c'est quoi la technique de brossage la plus efficace pour soulager nos aspirateurs et affronter cette chute de poils ?
8: Alors globalement, vous allez oublier les vieux peignes en plastique et vous allez vous équiper correctement. L'outil miracle pour la mue, c'est la brosse à sous-poil ou laiterie métallique avec des dents très serrées. Ces outils vont aller chercher le sous-poil mort coincé à la racine pour l'extraire sans douleur. Alors la méthode est simple, vous brossez toujours dans le sens du poil, de la tête vers la queue. Mais faites ça à l'extérieur car les quantités retirées peuvent être impressionnantes. Et en ce moment, c'est 5 minutes de brossage tous les jours pas moins. Pour les chats, c'est un énorme soulagement parce qu'en se léchant pendant leur toilette, vos chats avalent d'énormes quantités de poils qui forment des boules très dures dans leurs estomacs. Ça peut provoquer des vomissements sévères, voire des occlusions intestinales dramatiques.
3: Et alors, pour limiter cette chute de poils, est-ce qu'on peut agir directement sur l'alimentation, par exemple ?
8: Eh bien oui, le poil, il est composé à 95% de protéines. Si votre animal perd des touffes entières et que son poil restant est un peu terne ou pelliculeux, l'astuce de choc, c'est de lui faire des cures d'acides gras essentiels. Pendant un mois, vous achetez de l'huile de saumon pur ou de l'huile de colza et vous en versez une petite cuillère à café chaque jour directement sur son repas. Le résultat peut être bluffant en 3 semaines. La chute ralentit, la peau s'hydrate et le pelage devient ultra brillant. Vous pouvez aussi essayer la levure de bière en comprimé que les chats souvent adorent. C'est plein de vitamine B, le carburant indispensable pour la fabrication du poil.
3: Merci beaucoup docteur, on vous retrouve sur l'appli ici et puis sur le site internet d'ici.fr. Du poil à la plume, le chant des cygnes avec Indochine.

0: groupe Indochine avec le Chant des Cygnes ce matin, 6h49.
1: Dans les travaux du tramway à Chambray-les-Tours, pile loupé hier, si vous habitez à Chambray, quartier Horizon Vert, c'est le quartier résidentiel à droite du CHU Trousseau, ou si vous travaillez aussi dans la zone industrielle Jean Perrin, là où il y a le New Jump Trampoline Park, où il y a aussi Renault ou Point P, eh bien, il y a eu un problème technique hier, et du coup, il y a une grosse coupure d'eau aujourd'hui dans ces secteurs. Les habitants concernés sont normalement informés directement par Veolia, par SMS. Si vous voyez que c'est revenu et que vous habitez dans ces quartiers-là, dites-le nous. Si vous voyez que ça dure, dites-le nous aussi, 02 47 38 10 20, ou le WhatsApp aussi, évidemment.
0: 7h-10, c'est les 3 plus immanquables avec Ici Touraine et deux bonnes affaires en ce week-end.
1: Oui, en premier lieu, une bourse aux vêtements d'hiver et de ski à Semblançay. C'est tellement cher que je voulais vous en parler. Si vous cherchez une combi, des gants, un masque d'occasion, parce qu'on ne va s'en servir qu'une semaine, donc il n'y a pas forcément besoin d'acheter tout ça neuf, samedi à Semblançay, à la salle des fêtes, vous pouvez faire de belles affaires.
0: Et puis côté livre aussi.
1: Oui, car c'est la fête de la médiathèque à Loches ce week-end. C'est l'opération Bibli en folie, un événement entièrement gratuit pour petits et grands. Au programme, une grande braderie de livres, BD, CD, 1 euro, 2 euros chaque objet, mais aussi des cabanes, des lectures, du maquillage, une boum et même un bar à bonbons. Ça n'a jamais été aussi cool d'aller à la bibliothèque. Rendez-vous de 10h à 17h, médiathèque Jacques Lanzmann. C'est pas une bibliothèque, c'est une médiathèque, s'il vous plaît. C'est à Loches ce samedi et c'est gratuit.
0: Je veux aller à la boum et je veux manger des bonbons. Une info octobre rose à Chinon.
1: Oui, tout le monde se met au rose dans la cité de la Forteresse. Samedi et dimanche, rendez-vous sur les promenades des docteurs Matray pour la 6e édition de Tous en Rose. Au programme, il y a deux marches, 2,5 km et 15 km, et puis des courses, 5 et 10 km. Il y aura bien sûr des concerts, des stands de prévention. C'est un week-end festif, solidaire pour soutenir les personnes touchées par le cancer et financer des actions de prévention et d'accompagnement. Tout le programme, c'est sur sportsantenutrition.fr.
0: Et puis un point sur les pénuries d'essence, qu'est-ce qui se passe dans les stations ce mercredi?
1: Eh ben, on parlait de Chinon, justement, il y a une rupture de gasoil chez Total, ça coûte toujours 1,90€ pour le sans-plomb 95, donc dans la station Total de Chinon. Je vois aussi ce matin qu'il y a vraiment des ruptures de gasoil absolument partout dans les stations Total de l'agglomération Tourangelle. Vous êtes quai de Marmoutier, vous êtes avenue Jacques Duclos, boulevard Tonnelet ou encore boulevard Horteloup. Si on va même à Saint-Pierre-des-Corps ou à Chambray, dans toutes ces stations Total, ce matin, il n'y a pas de gasoil. Tout ça, je le vois sur le site ici.fr/service/prix-carburant. Vous voyez à chaque fois le prix dans les stations en temps réel.
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0: Ici, c'est vous et Clément Cousin. C'est tout à l'heure, de 9h à 10h. Tous les jours, un sujet de société dans lequel vous apportez vos témoignages. Et alors aujourd'hui...
4: Tu vois, ça c'est ce putain de correcteur. En plus, je trouve pas les ponctuations. Je me retrouve avec des trucs débiles, là, ces ronds jaunes qui tirent la langue, avec des lunettes de soleil.
5: Les smileys, ça.
4: Ouais, voilà, ça, là.
0: Ça, là, voilà. Vous êtes à l'heure et vous l'assumez. C'est même peut-être un petit plaisir. Ou alors, au contraire, ça vous gâche la vie et celle de ceux qui vous entourent.
1: Ouais, parce qu'il paraît que râler, c'est bon pour le moral. À petite dose. Ouais. Selon une étude scientifique américaine publiée en 2024 dans la revue Personality and Individual Differences, exprimer sa frustration permettrait de vider son sac, d'extérioriser son stress, de trouver du soutien auprès de ses proches. Ouais. Oui, quand même. Râler en boucle entretient le réseau de pensées négatives.
0: Surtout, voilà.
1: Il faut donc comprendre pourquoi on râle pour transformer le coup de gueule en quelque chose d'utile. Mmh. Quand je lis tout ça, je me dis, ouh, ce matin, ça me concerne. De quoi est-ce qu'on se plaint le plus dans la vie, Yann, en France?
0: Eh ben, y a une étude Prépli de 2025 qui en parle. Largement en tête, c'est la politique. Surtout, on se plaint des figures politiques. On se plaint aussi du cercle privé, des inconnus. Et puis, en troisième position, du travail. Notre patron, nos chefs, et puis les collègues aussi. Voilà, c'est ceux qui ferment un peu la marche de ce top 3, on va dire. Donc, vous nous dites maintenant, vous, si vous êtes des râleurs et que c'est votre petit plaisir, ou au contraire, si ça vous gâche la vie et celle des autres de râler. Dites-le en laissant vos messages sur le WhatsApp d'Ici Touraine, vos messages vocaux au 02 47 38 10 20. Vous pouvez râler.
1: Ouais, hein, bah, aussi je prends le numéro, je vais envoyer un message, moi.
0: Sur le WhatsApp d'Ici Touraine, c'est le bienvenu aujourd'hui. Allez, on écoute Alphaville, Big in Japan.

0: Made in Japan. C'était Alphaville ce matin. Voyager, tiens, pourquoi pas au Japon? Oui, mais sans se ruiner. À quel prix? Fred Ballard a demandé à ses rigolos de tester un moyen de transport très accessible dans l'humour en tube. Et c'est dans moins d'une minute.
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0: Allez, tous les jours, Fred Ballard, mais l'humour en tube avant le journal de 7h. Comment voyager à pas cher quand les prix des carburants s'envolent? Fred et ses rigolos ont testé un moyen de transport très accessible. Mais à quel prix?
7: Mais Ouigo, déjà la couleur, c'est pour te rappeler que t'as pas payé cher. C'est moche, t'arrêtes, mais c'est moche. Et toi, tu crois que t'es beau avec ton SMIC?
8: Alors c'est vrai que ce mélange de rose moche et de bleu moche est assez déconcertant, mais ça partait sûrement d'un bon sentiment. C'est pas parce qu'on n'est pas riche qu'on n'a pas le droit de voir la vie en rose. En revanche, une fois assis, on se souvient très vite qu'on ne roule pas sur l'heure.
7: T'arrives dans le train, tu peux pas incliner ne serait-ce que de 10 degrés, quoi. Le train, c'est 90 degrés, il te maintient éveillé sur ta misère, quoi. Déjà, je suis un peu fatigué, mais c'est vrai, je vais dormir dans le train. Non, non. Tu vas réfléchir à comment tu vas t'élever socialement et après tu feras des siestes.
8: Ah oui, le chemin est long jusqu'à la première classe en TGV inouï. Haroun y arrivera-t-il? L'avenir nous le dira. En attendant, le Ouigo dépanne bien.

0: Go !
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0: Merci d'être avec nous ce matin, vous écoutez votre radio locale, c'est Ici Touraine, il est 7h.
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1: Et le journal avec vous, Thomas Coignac.
4: Et ça a été le point chaud dans tous les sens du terme de la colère des lycéens. Hier, le lycée Grandmont, au sud de Tours, a été bloqué dès 7h du matin. Il y a eu aussi des feux de poubelles, de matelas, des tirs de feux d'artifice et des jets de projectiles sur les forces de l'ordre. 5 jeunes ont été interpellés. La vidéo est à voir sur nos pages Facebook et Instagram. Juliette et Marie, deux lycéennes, l'ont vu, elles, de leurs propres yeux.
5: On était dans un bâtiment pas très loin de là où il y avait les tirs de marché, au plus haut étage. Donc on s'est pris les tirs de marché littéralement sur notre fenêtre, donc on a dû fermer nos volets. Donc à 10h, on a pu sortir de nos bâtiments pour pouvoir aller dehors. Et c'est là où ça a commencé à vraiment mettre le feu. Ils ont commencé à ramener beaucoup de poubelles, beaucoup de barrières, etc. Ils avaient mis le feu, je crois, avec un briquet sur des petits cartons qu'ils avaient mis dans une sorte de petite poubelle. Elle a pris feu vite, ils lançaient plein de déo, c'est ça, ouais.
6: Ils prenaient des bouteilles vides, ils mettaient du déodorant dedans, ils les refermaient, après ils les balançaient dans le feu, et après ça a explosé.
5: Ça a pris feu vite, et on a vu un grand nuage noir, donc c'est là où on a commencé à vraiment tousser, surtout qu'il y en avait beaucoup qui étaient asthmatiques, je crois, donc c'est un peu parti un peu mal. Donc là, on a vraiment commencé à paniquer. Et après, il y avait CRS et pompiers qui sont arrivés pour vraiment bouger tout le monde. Il y a eu beaucoup de gaz lacrymo. Donc après, on a dû vraiment reculer, sauf qu'ils nous ont bloqués entre l'arrêt l'Alouette et Grandmont. Ça nous chargeait, on devait partir en courant, il y en avait qui tombaient, qui se faisaient mal. Ça a été très très long.
7: Et vous avez eu peur ?
5: Honnêtement, oui, car quand on voit une grande bande de CRS chargée sur vous, lancer des lacrymogènes, surtout qu'en plus ça fait une grande fumée blanche, donc en fait on voit plus rien, on peut plus respirer, on a les yeux qui piquent, qui pleurent. C'est vrai que c'était choquant quand même.
4: Et d'autres lycées en Touraine étaient mobilisés hier matin, comme Jean Monnet à Jouer-les-Tours ou Rabelais à Chinon. Il y a eu aussi une autre interpellation près de la fac des Tanneurs à Tours. Si certains de ces blocages se sont passés dans le calme, il y a eu 440 arrestations hier dans toute la France. Le ministre de l'Éducation nationale, Édouard Geffrey, dénonce des violences incalifiable. Les élèves voulaient, faut pas l'oublier, dénoncer le manque de moyens et la dégradation de leurs conditions d'apprentissage. L'Union syndicale lycéenne demande à être reçue par le ministre et appelle à reconduire le mouvement demain.
1: Et en plus des lycéens, les fonctionnaires étaient aussi dans la rue hier.
4: Environ 2500 personnes ont manifesté à Tours entre la place de la Liberté et la place Anatole France pour demander de meilleures rémunérations, de meilleures conditions de travail aussi. Il y avait des enseignants, des salariés des transports, des médecins aussi, comme Cécilia, venue des filer avec son compagnon.
8: On travaille tous les deux dans le public, on est médecins et c'est vrai qu'on constate depuis de nombreuses années un hôpital public qui s'effondre, de moins en moins de moyens, de moins en moins de personnel avec des conditions qui sont de plus en plus précaires. Concrètement, des postes qui sont supprimés sans justification, avec des demandes qui restent toujours constantes de patients et puis en fait des conditions où on est obligé d'accueillir les patients de manière de plus en plus précaire.
7: Vous pensez qu'on arrive aux limites là ?
8: Vu le nombre de burn-out, le nombre de dépressions, d'arrêt maladie des soignants, oui je pense qu'on les a déjà dépassés malheureusement. Moi je travaille en psychiatrie, je suis médecin psychiatre et c'est vrai que le discours d'entendre la psychiatrie et l'action numéro un de l'État, non, concrètement non, ça c'est pas vrai. L'hospitalisation, l'ambulatoire, ça ne fait que se dégrader.
4: Mais ce sont près de 10% des agents de la fonction publique d'État qui étaient grévistes hier, même proportion chez les enseignants. Plus de 300 000 personnes ont manifesté en France selon la CGT, 200 000 dit le ministère de l'Intérieur. La mort de Damien Girard avant-hier, on l'a appris hier, l'ancien cycliste professionnel était né à Tours, il avait seulement 24 ans. Meilleur grimpeur du Tour de la Provence l'an dernier sous les couleurs de l'équipe Nice Métropole, on ne connaît pas les causes de sa mort. La Fédération Française de Cyclisme fait part de sa grande tristesse.
1: Et on vous parlait hier du prix du fuel qui augmente très très fort pour changer de mode de chauffage, voilà une nouvelle aide.
4: Qui sera disponible demain pour vous aider à installer une pompe à chaleur. C'est cher, effectivement, mais là le gouvernement dégaine un dispositif de leasing pour les plus modestes. La promesse, Anne-Livia Tolinki, c'est que la facture ne sera pas plus chère à la fin du mois.
9: Avec ce dispositif, le gouvernement veut lever deux freins. Le premier frein, c'est le prix. Installer une pompe à chaleur coûte cher, jusqu'à 18 000 euros. Et le second, ce sont les démarches. Choisir le technicien, faire un devis, se demander s'il est de confiance, ça peut décourager. Désormais, l'État propose directement une liste d'entreprises pour une installation clé en main. Ensuite, qui paye quoi ? L'engagement du ministère, c'est que vous n'ayez pas à débourser un centime de plus qu'en temps normal. Par exemple, vous avez une facture de gaz de 150 euros par mois. Là, pendant 3 ans, vous paierez la facture d'énergie plus une partie de la pompe à chaleur, mais le total ne pourra pas dépasser 150 euros. Le surplus est réglé par l'État, ça représente une aide moyenne de 9 800 euros par ménage. Une fois que la pompe à chaleur est remboursée,

0: Le gouvernement promet que votre facture de chauffage sera divisée par deux.
1: Et les places sont limitées, hein, puisque ça doit financer l'installation de 55 000 pompes à chaleur dans les deux prochaines années. L'environnement au cœur de cette matinale. À 7h45, on sera avec Betsabée Haas, vice-présidente en charge notamment de la biodiversité à Tours Métropole. On parle avec elle des Assises nationales de la biodiversité, c'est à Tours, et ça a commencé hier. Et hasard ou pas du calendrier, la ville de Saint-Pierre-des-Corps a inauguré hier une chaufferie biomasse à 10 millions d'euros. Tout de même, celle des Épines Fortes. Elle produit de l'eau chaude pour alimenter notamment en chauffage le technicentre de Saint-Pierre-des-Corps dans la commune. Grâce à cette chaufferie, on devrait atteindre les 85% d'énergie renouvelable sur toute l'énergie produite. Et puis des petits prix pour les vacances de Noël et pour début janvier. Le guichet est ouvert depuis une heure à la SNCF pour les billets de train entre le 13 décembre et le 6 janvier.
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1: Et c'est bon, on termine le mois de septembre aujourd'hui avec de la pluie qui nous attend, Victoire Jacquet.
3: Ouais, de la pluie et peut-être des orages. Une vigilance jaune selon Météo France pour l'Indre-et-Loire et pour le Loir-et-Cher. Vigilance qui est mise en place à partir de 15h hein, sur notre département. On rajoute à ça du vent, 50 km/h attendu notamment à Château-Renaud ou à Loches cet après-midi. C'est pas joli, vous l'avez compris. Ça ira mieux demain jeudi. Température c'est doux ce matin, 17 à 18 sur le territoire, 24 cet après-midi à Brémont, 25 à Chenonceau, 25 à Tours et son aglo, 26 c'est la maxi, c'est pour Noître et pour Nazelles-Négron. À 7h06 ce matin, ça circule très bien sur la Rocade, sur la 10, sur la 85. À Amboise, à Chinon ou à Loches, ça circule bien aussi. Petit point travaux pour la ligne 2 de tramway. Je vous rappelle que c'est toujours compliqué, voire impossible de circuler boulevard Jean Royer, boulevard Tonnelet également, beaucoup de stops et puis il y a aussi un ralentissement rue de la Mairie. On est en plein centre de la Riche là aussi. Il y a les travaux pour cette seconde ligne de tramway.
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5: Vanessa Paradis nous chante un couple légendaire des États-Unis d'Amérique, Marilyn et John.

0: Vanessa Paradis, Marilyn et John à l'instant, 7h13.
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2: Dans moins de deux minutes, mon œil, l'édito sur l'actu de David Ossiou et la disparition définitive du chausseur André. Toute une époque dont il nous parle dans un instant. 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Comme ça, j'ai plus de boulot.
0: Comme ça, vous nous le partagez encore plus sur le Facebook.
2: Non, mais c'est super, une station météo. Tendance, pluviométrie, nuages, humidité de l'air. Et bien sûr, température extérieure, vous pourrez regarder tout ça et comparer avec ce que je raconte.
0: Exactement, comme ça on dira si c'est vrai ou s'il y a des erreurs.
2: Mais non, la je météo... ne suis qu'humaine.
0: Puis la météo, c'est pas une science exacte à l'instant T, quoi.
3: C'est ce qu'on dit, ouais.
0: Dans la prochaine... Ouais, c'est ce qu'on dit. Dans ça la prochaine demi-heure, on aura Frédéric Goldman & Jones à nos actes manqués, ça correspond bien.
4: À nos actes manqués.
2: C'est comme ça qu'on apprend qu'on n'a plus de boulot, imaginez.
0: Merci beaucoup.
2: Bon, bah, je rends
0: pas. En même temps, on travaille pas à Météo France, nous, on fait que relayer les infos qu'on a, évidemment. Arborescience, c'est l'asso qui redonne goût à la science en Touraine. On vous en parle tout à l'heure. Enfin, Émilie Mendonça nous explique surtout pourquoi elle redonne goût à la science. C'est à 7h15 dans sa chronique. Ici, ça marche.
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3: À 7h15, Thomas Coignac.
4: Et il y avait notamment deux magasins dans le centre-ville de Tours. André, c'est vraiment terminé après 130 ans d'existence. L'enseigne de chaussures a été placée en liquidation judiciaire. Vous vouliez nous en parler dans Mon œil ce matin, David Ossiou.
5: Mais comment une marque pareille peut-elle disparaître comme ça? André a compté jusqu'à 500 magasins en France. Vous cherchez l'un des coupables? Il est à vos pieds ce matin, mais regardez vos chaussures. La basket a tout avalé. Il y a 30 ans, elle servait surtout à faire du sport, à traîner le week-end. Aujourd'hui, elle se porte 7 jours sur 7. Avec un jean, bien sûr, mais aussi avec une robe, un pantalon de tailleur et même un costume. 109 millions de paires de baskets vendues l'an dernier en France. Et André, dans tout ça? Ah, bien sûr, ses magasins en avaient en rayon. Mais quand la basket est devenue la chaussure de tous les jours, ça n'est pas chez André que les Français ont pris l'habitude d'aller les acheter. Pour une paire de Nike, d'Adidas, de New Balance, ils sont allés ailleurs, chez les marques elles-mêmes et dans les enseignes de sport, sur Internet bien sûr. André est resté dans les têtes, comme le magasin du mocassin, de l'escarpin, de la bottine, de la chaussure de ville donc. Et justement, la chaussure de ville, elle a perdu du terrain. Et puis André s'est pris un deuxième coup de pied aux fesses. Le déclin des centres-villes. Les clients sont partis vers les centres commerciaux et encore sur Internet. Les rues commerçantes se sont vidées. Certaines enseignes ont fermé, comme Bata. Vous vous souvenez de Bata en 2016, San Marina en 2023 et cette année encore, Minelli. André n'a pas tenu non plus. Pourtant, au sommet de sa puissance, en 1983, quand André donc comptait 500 magasins, l'enseigne choisit un nouveau slogan. André, tout va bien. Le pire, c'est qu'à partir de ces moments-là, tout est allé de plus en plus mal.
4: La disparition du magasin André. Avec vous, David Ossiou, on vous retrouve demain pour Mon œil. Et pour la météo, Victor Jacquet, il y a du vent aujourd'hui.
6: Oui, 50 km/h pour ce vent à Château-Renaud, à Loche. De l'orage aussi peut-être vers 15h. D'où une vigilance jaune selon Météo France, vous le comprenez. Un mercredi très automnal où c'est surtout la pluie qui nous accompagne toute la journée.
3: Ouais, et vous nous laissez vos températures, vos relevés matinaux sur le Facebook d'Ici Touraine. Il fait déjà bon du côté de Courset, par exemple chez Anne, où il fait 21 degrés ce matin. 21 également du côté de chez Claude. Claude, il est dans la vallée du Latan.
6: Selon Météo France, 18. 8 à Rivarennes, 20 à Saint-Jean-Saint-Germain, c'est juste à côté de Loche. On aura 25 à Saint-Branc et 26 à Possé-sur-Cisse cet après-midi.
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3: Tous les jours, 7h17, ici ça marche, avec des initiatives, des entreprises et des associations aussi qui impactent la Touraine. Bonjour Émilie Mendonça.
7: Bonjour.
3: Alors, puisqu'on est mercredi, c'est le jour des enfants, vous allez nous présenter une asso qui travaille beaucoup avec eux, c'est Arborescience. Laissez-moi deviner, on va parler de science.
7: Bien vu. C'est même le cœur des activités de cette association qui est basée quartier Roche-Pinard à Tours. L'objectif, démocratiser l'accès aux sciences et ça passe par plein d'activités différentes qui font vivre l'association et ses 7 salariés depuis 2014. Par exemple, le mercredi, justement, dans leur local du quartier Roche-Pinard à Tours, ces animateurs scientifiques proposent un club science. On y inscrit son enfant comme on l'inscrirait à un club de foot, sauf que là, il n'est pas à s'entraîner sur un terrain de foot, il vient faire des expériences scientifiques qui changent tous les mercredis. Ça, c'est un petit peu la clé du succès pour l'association, c'est vraiment l'idée de faire que les participants mettent les mains dans le cambouis, ou plutôt qu'ils manient les éprouvettes, les thermomètres, tous ces instruments qui vont permettre de faire des expériences sympas pour apprendre en s'amusant. Donc voilà, hors de question d'avoir un vieux prof grisonnant, barbu, qui nous endort.
3: On n'a pas le Doc Emmett Byrne avec les cheveux comme ça.
7: Qui va nous endormir pendant des heures ou faire des expériences et nous emmener dans le passé ou le futur, effectivement, Yann. L'idée, c'est vraiment que l'animateur et les participants fassent de la science. On fait de la science avec Arborescience et ils ont de quoi faire dans leur grosse malle à expérience. Il y a une cinquantaine de thématiques prêtes à l'emploi. Je suis sûre que ça va vous plaire. Des fusées à eau. Fabriquer une fusée à eau. Hein, ça vous plairait, ça?
3: Ouais, ça me plairait.
7: Il y a aussi de l'astronomie, de l'observation des oiseaux ou des insectes. Des choses autour des liens entre le sport et la science physique. Les ondes sonores. Il y a aussi, bien sûr, comprendre le changement climatique ou le fonctionnement des plantes. Vous voyez, il y a de quoi faire, quand même.
3: Ouais, ça donne envie. Hein. Enfin, vous parliez du club de sciences du mercredi. L'association, elle a d'autres activités aussi.
7: Oui, bien sûr. Alors, elle intervient, par exemple, dans des festivals, y compris loin de notre Touraine, puisque l'équipe sera à la Cité des sciences de la Villette à Paris pour la fête de la science 2026. Et puis, au quotidien, c'est aussi l'association Arborescience qui anime les ateliers du Clos Lucé à Amboise, une activité toute l'année qui permet en plus de faire rentrer un petit peu de finances pour les autres actions de l'association. Et puis c'est aussi Arborescience qui anime les ateliers du potager pédagogique de la toute récente cuisine centrale de Tournord. Et on les retrouve après aussi dans les écoles, des centres de loisirs, des centres sociaux ou même des crèches avec les tout-petits pour des animations régulières ou ponctuelles. Parce que finalement, il n'y a pas d'âge pour comprendre le monde qui nous entoure. Et c'est ce qui tient à cœur de ces salariés engagés et aussi des bénévoles qui les entourent. Bénévoles qui font vivre un jardin pédagogique, par exemple, un jardin partagé à Roche-Pinard. Donc voilà, vous voyez, avec Arborescience, la science, c'est pour tout le monde. Alors, autant en profiter.
3: Et oui, Jamy. Et oui, Émilie plutôt, chez nous, du coup. Merci beaucoup, Émilie. Et si ça marche, c'est aussi un grand format, hein. Tous les jours à 10h avec Nicolas Bedin. Ce matin, il va nous présenter le Moulinet. Rien à voir. Cette fois-ci, on va aller danser, on va aller guincher même à Amboise. Ce dancing très connu du côté d'Amboise, c'est à partir de 10h.
6: Un Azel Negro.
3: Oui,
8: c'est juste à côté.
3: Ouais.
6: C'est collé,
3: oui,
6: c'est collé.
3: Oui, c'est un AZ. Vous avez raison, mais il faut être précis. C'est comme la météo. D'ailleurs, on joue ensemble pour une station météo, pour être précis, avec une station électronique, pour tout savoir sur le temps qu'il fait. Voilà, vous saurez tout, de la pluie, des nuages, de l'humidité et surtout la température, c'est important. Victoire.
6: Pour ça, vous jouez avec nous. Vrai, dit faux, un coup de fil au 02 47 38 10 20. On va vous donner trois propositions d'actualité. À vous de trouver la bonne ce matin.
3: Et oui, précision oblige. La bonne réponse sur trois propositions. Il faudrait que pleuve l'amour. Ça, c'est Pascal Obispo et Francis Cabrel.

0: pleuve l'amour. C'était Pascal Obispo et Francis Cabrel à l'instant.
1: De la pluie, du soleil, des nuages, de la neige. Peut-être que Michel verra tout ça sur sa station météo. Salut Michel.
0: Salut Michel.
2: Bonjour.
3: Bonjour Michel.
1: À Fossé-sur-Cisse, comment ça va ce matin?
2: Ça va, c'est un peu nuageux, mais ça va.
1: Ouais, on n'est pas trop mal pour ce mercredi à Fossé-sur-Cisse. Là, ce matin, ça va aller encore.
2: Ça va.
1: Cet après-midi, il y aura pas mal de pluie, attention. Michel, je vous propose de jouer ensemble au vrai du faux.
0: Michel, bon. Trois propositions dans l'actu de ces derniers jours et l'actu qui va se passer en Touraine. Trois propositions, une seule est vraie, Michel. À vous de la retrouver. Et ce dimanche 4 octobre, à Tours, va être organisée une nouvelle édition des visites XXL d'Annabelle. Mais qu'est-ce que c'est, les visites XXL d'Annabelle, Victoire?
1: Alors peut-être que c'est des visites en bateau pour découvrir les silures de Loire.
0: Thomas.
3: Ou alors ce sont des visites en hélico pour découvrir les toits tourangeaux.
0: Ou alors ce sont des visites à vélo pour découvrir le street art de la ville.
2: Bon, bah écoutez, je pense que c'est des visites à vélo, moi.
1: C'est vrai, Michel?
2: Oui.
1: Vous êtes sûr?
2: Bah, je pense, oui.
0: Bah, c'est gagné, Michel, alors.
3: Bah, bravo. Bravo, Michel. Même quand Victoire essaie de vous faire douter, vous restez droit dans vos bottes, Michel. Et bravo à vous. Parce que ce sont donc ces visites XXL d'Annabelle, du nom de la guide Annabelle Tourne, ce qui est quand même plutôt intéressant quand on est à vélo, qui se font à vélo, un format idéal, dit-elle, pour élargir le parcours et découvrir davantage de fresques et explorer la ville. Ça dure 2 heures. Et
2: on voit
3: les fresques d'art urbain, tout ça, tout ça. Ça vous plaît, Michel, a priori?
2: Ah, oui, oui, oui. C'est pas avec le vélo tour.
1: Pardon. C'est pas avec le vélo tour?
2: Non.
1: Non, c'est avec l'association Le Mur.
2: Ah, bon.
3: Oui, oui, c'est un autre moment, mais.
1: Voilà.
2: Oui, oui, mais bon, ça doit être intéressant quand même.
1: Bah, c'est à faire, vous arrivez principe, ouais. Juste à côté des Halles. Il y a une grande fresque qui vous attend. Après, vous êtes parti pour 1h30, 2h. Et Annabelle, elle est vraiment à cheval sur l'art éphémère. Même pas les fresques qui restent, mais parfois un petit bout de mosaïque. Et elle se dit, oh, ça, je l'avais pas vu hier. Donc, elle regarde vraiment tout jour après jour. C'est une super guide, hein, tout simplement.
2: Bon, ben on va voir ça.
3: Et c'est
2: ben
3: dimanche.
1: Voilà, c'est dimanche, il faut réserver.
0: Elle est à cheval, elle est à vélo.
1: Oui,
0: bon, surtout.
2: En attendant, je remercie France de Touraine.
0: Eh ben merci Michel, et on vous souhaite également une bonne semaine.
2: Eh bien, moi je vous souhaite une bonne journée déjà à tous.
0: Oui, pour commencer, vous avez raison, mon cher Michel. J'en profite,
2: bon, merci.
0: Glisser que Victoire Jacquet a fait un Jean d'ici, un portrait aussi d'Annabelle Tourne, qui est à retrouver évidemment sur notre site internet d'ici Touraine et sur notre appli ici également.
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6: Et dans deux minutes, on vous raconte le blocage du lycée Grandmont hier à Tours. Blocage qui a été agité avec 5 interpellations, des gaz lacrymogènes tirés par des policiers, des mortiers d'artifice par les jeunes. 5 personnes interpellées, donc plus une devant la fac des Tanneurs. Et puis à 8h, on entendra Erwin Engapet, le volleyeur qui sort son autobiographie aujourd'hui. Il n'est que 7h31, l'heure de faire le tour de l'actu en France et dans le monde. Avec vous, Valentine Letesse.
7: École, collège et lycée fermés toute la journée dans le Gard et dans une partie de l'Hérault. Les deux départements passent en vigilance rouge d'ici une demi-heure pour risque de pluie, inondation. Orange pour la Lozère, l'Ardèche et les Bouches-du-Rhône. Un épisode Cévenol exceptionnel est en cours dans le sud. Des jets d'acide chlorhydrique sur des policiers, des profs frappés. Ça dégénère devant les lycées. 440 interpellations hier selon le ministre de l'Intérieur au cours de manifs et de blocages pour réclamer des conditions d'apprentissage décente. Les menaces de Marine Le Pen sidèrent Mediapart, le site d'investigation attribue au président du Rassemblement National tout un tas de messages antisémites. Et depuis, le RN riposte. Sa candidate à la présidentielle prévient notamment Mediapart d'enfiler son costard en Kevlar. Pour son refus de marier un homme algérien sous OQTF, une obligation de quitter le territoire, le maire de Béziers, Robert Ménard, est jugé cet après-midi à Montpellier. L'élu d'extrême droite risque jusqu'à 5 ans de prison et 75 000 euros d'amende. Chômage technique pour les salariés de Stellantis. Les usines du constructeur auto seront à l'arrêt de 5 à 15 jours à Sochaux, Rennes, Poissy et Mulhouse, faute de batteries pour équiper les voitures. Se chauffer cet hiver s'annonce difficile pour les Français comme pour les entreprises, avec des prix de carburant et de gaz potentiellement très élevés, prévient l'Union européenne. Le leasing social sur les pompes à chaleur tombe à pic. Il ouvre à partir de demain pour 55 000 dossiers.
6: Et merci Valentine Letesse. 5 personnes interpellées, des feux de matelas et de poubelles, il y avait du monde, et quelques débordements devant le lycée Grandmont au sud de Tours. Hier, le plus grand lycée d'Indre-et-Loire bloqué hier. Mais c'est vers 9h30 quand sont arrivés des individus, parfois cagoulés, parfois extérieurs à l'établissement, que ça a dégénéré. Martin et Julie, tous les deux scolarisés au lycée, ont eu un petit peu de mal à croire ce qu'ils voyaient.
8: À la base, ça part d'un blocus, tout ce qu'il y a de plus normal pour défendre des causes, etc. Sauf que y a des gens d'autres lycées, de la Bergeonnerie, etc., qui se sont ramenés, parce qu'il y avait deux autres lycées qui étaient fermés. Et du coup, c'est un petit peu parti en cacahuète, parce qu'ils ont fait cramer des poubelles, etc., devant le lycée. Puis après, ils ont lancé des trucs dedans, ça a explosé. Et les pompiers et les policiers sont arrivés. Ils ont lancé des lacrymogènes un peu partout. Et puis, du coup, ils sont partis derrière la fac Grandmont. C'était gore. C'était
9: un peu. C'est énorme.
8: Il y avait un feu, c'était énorme. Et il y avait les arbres du lycée qui étaient au bord de s'enflammer, parce que c'était très gros.
9: Tout ce qu'ils pouvaient mettre dedans, ils mettaient les déchets, tout ce qu'il y avait.
8: Qu'ils avaient trouvé dans la maison du concierge du stage, je crois, un truc comme ça. Il y avait des déodorants et des parfums qui étaient jetés dedans pour que ça explose. Ils remplissaient des bouteilles avec je sais plus quoi pour que ça explose.
10: Vous avez eu peur ?
9: Moi, oui.
8: Un peu, mais ça va. Juste, si, après, il y avait les mortiers, ils ont un peu tiré dessus. Ça, c'était moins drôle, quand même.
9: Il y a un ami à nous qui voulait partir. Il y avait des gens avec des mortiers. En fait, ils lui ont tiré dessus.
8: Il s'était caché derrière l'arrêt de bus pour se protéger des explosions du coup qui venaient en haut et des débris qui lui tombaient dessus. Et il s'accroupit et il lève la tête et il voit, il y a un mec qui était à quelques mètres de lui, qui avait le mortier vers le haut et qui d'un coup le baisse dans sa direction. Et il est passé à 5-10 cm de sa tête.
9: C'est violent, quoi.
8: Il y a des gens aussi qui se sont fait tabasser. Et puis, il y a eu des gens qui sont tombés, etc., en courant, pour éviter les mortiers, etc.
10: Vous aviez déjà vu un truc comme ça ?
9: Alors, moi, non. Pas autant.
8: Ah non.
9: Pour un lycée, non.
8: C'est ma troisième année ici. J'en avais vu des blocus, mais celui-là, il était... C'était un peu impressionnant là quand même. Après, dans les faits, c'était pas vraiment des manifestants. C'est
9: juste pour foutre le bordel partout en fait.
8: C'est plus des casseurs entre autres quoi. Ils sont plus venus pour faire le bordel que vraiment manifester certaines choses. Et c'était vraiment juste faire des conneries pour faire des conneries.
6: Et les cours ont été annulés hier après-midi au lycée Grandmont. Il y a eu d'autres mobilisations devant d'autres lycées, notamment Rabelais à Chinon, Balzac à Tours ou encore Jean Monnet à Joué-les-Tours. Mais ces mobilisations se sont déroulées dans le calme. On est mercredi, c'est le jour des enfants, c'est le jour du ciné. Ça donne envie d'aller en salle, Victor Jacquet. C'est de la pluie aujourd'hui.
2: Ouais, elle vous réveille hein, déjà ce matin. On s'habitue. C'est pour toute la journée, cette pluie. Météo France voit jaune ce mercredi. Une vigilance pour les orages, possiblement attendus sur l'Indre-et-Loire. Et le Loir-et-Cher, ça peut gronder entre 15h et 18h. On rajoute à cela du vent, 50 km/h aujourd'hui, notamment dans le secteur de Château-Renaud. Avant midi, 20 degrés sur le thermomètre à Athée-sur-Cher, 20 aussi à Cravant-les-Coteaux. Cet après-midi, quelques petits degrés. En plus, pas énormément. 24 à Rillé, 25 à Saint-Aignan et à Vouvray, 26 à Sainte-Maure-de-Touraine et à Nouhans-les-Fontaines. 26, c'est notre maxi du jour. Justement, vous habitez à Nouhans. Sachez que la route principale, vous l'avez peut-être vu, est totalement fermée aujourd'hui dans cette commune de Nouhans-les-Fontaines. Il faut essayer de passer plutôt par les petites rues. Mais la grande rue principale, c'est pas facile aujourd'hui. Si vous êtes à Amboise, à Chinon, à Loche, pas de soucis. Dans Tours, ça commence à être encombré déjà ce matin. Il y a un petit peu de monde qui sort, notamment du pont Mirabeau. Et vous êtes ralenti 4 à 5 minutes avant d'arriver sur l'avenue Jean-Bouin, qui vous emmène aussi sur le boulevard Horteloup ce matin. Et puis on peut rajouter un petit peu de monde aussi du quartier, dans le quartier des Rives du Cher, boulevard Winston Churchill, ou encore sur le pont Saint-Sauveur. Là aussi, quelques minutes de ralentissement. Un seul numéro si vous voyez quoi que ce soit, 02 47 38 10 20. On fait la route ensemble.
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5: Et moi j'ai envie de dire pas un matin sans Jean-Jacques Goldman. Mais là on lui ajoute quand même Carl Fredericks et Michael Jones. Le trio nous chante à nos actes manqués à 7h36.

0: Frédéric Goldman Jones, voilà un bon mercredi qui commence.
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0: Bethsabé Haas, vice-présidente de la métropole de Tours, en charge notamment du cycle de l'eau et de la biodiversité, sera l'invitée d'ici matin à 8h moins le quart pour parler des Assises nationales de la biodiversité. Elles se tiennent au Palais des Congrès à Tours pendant 3 jours.
3: Et puis la police débarque dans la prochaine demi-heure. Et celle de la musique. Ouf. On n'a rien fait, monsieur l'agent.

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2: Et tous les jours, justement, à 7h06, 7h40, on se projette dans l'émission Ici, c'est vous et Clément Cousin, tous les jours entre 9h et 10h, un sujet de société sur lequel vous apportez vos témoignages. Et aujourd'hui, on se sent un peu comme ça.
3: Tu vois, ça c'est ce putain de correcteur. En plus, je trouve pas les ponctuations. Je me retrouve avec des toutes débiles, là, ces ronds jaunes qui tirent la langue, avec des lunettes de soleil.
4: Les smileys, ça.
3: Ouais, voilà, ça, là.
2: Et il était réputé pour être un grand râleur, Jean-Pierre Bacri, c'est comme ça qu'on l'aimait. Vous êtes râleur, peut-être, vous aussi. Vous l'assumez, c'est même peut-être un petit plaisir pour vous. Ou alors, au contraire, ça vous gâche la vie et celle de ceux qui vous entourent.
5: Oui, est-ce que vous exprimez votre frustration? Est-ce que ça permet de vider votre sac, d'extérioriser votre stress? Peut-être du trouver du soutien aussi, de râler? Est-ce que râler, vous trouvez que c'est bon pour le moral, hein, tout simplement? Ou alors, peut-être que vous trouvez que dans votre entourage, il y a des gens qui râlent trop? J'allais dire c'est chiant. Oui, je vais le dire, c'est chiant.
2: Faut le dire.
5: Les gens qui râlent trop, vous nous le racontez ce matin.
2: Alors, on a rencontré trois amies, Nadine, Michel et Françoise, et elles savent bien de quoi elles parlent.
6: Ça fait du bien, des fois, de râler, hein. Ça dégage ce qu'on a au fond. Enfin, moi, quand j'ai envie de râler, même toute seule dans la voiture, je râle. Hein. Mais après, râler, vraiment, non, je sais pas, vous trouvez râleuse. C'est-à-dire que moi, quand je suis mal lunée ou bien j'ai mal dormi, j'ai tendance à râler plus souvent, quoi. On dit, oh merde, quel couillon celui-là.
7: Connard ou connasse.
2: Bravo.
7: Ouais, ça fait du bien.
5: On bouche les oreilles des enfants.
2: On va mettre
5: matin.
2: Un euro dans le poids, gros mot là.
5: Oh là là, Nadine, Michel, Françoise, faut mettre un euro. Alors attention, hein, parce que râler en boucle, ça quand même entretient un certain réseau de pensées négatives. Quelqu'un qui râle tout le temps, à un moment, on dit, ah, c'est bon, hein, il faut donc comprendre pourquoi on râle, pour transformer le coup de gueule en quelque chose d'utile. Ouais. De quoi on se plaint le plus, finalement?
2: D'après une étude Prépli en 2025, c'est surtout la politique qui est largement en tête à plus de 60%, après, suivi par le cercle privé ou les inconnus dans la rue aussi, quand on se fait bousculer, des fois. Puis sa propre famille, et puis le travail aussi. Hein.
5: Ouais, mais vous ne trouvez pas aussi que c'est la météo? Je trouve qu'il y a des gens qui râlent tout le temps sur la météo.
2: Il fait trop chaud, puis après, du coup, il fait trop froid.
5: Oh.
2: Puis après, c'est trop mouillé.
5: Oh.
2: Ou alors, c'est trop sec. Bon,
5: c'est bon, maman, ça va bien se passer.
2: Mais oui, c'est ça, être français quelque part aussi. C'est ne jamais être content de ce qu'on a, et c'est un petit peu ce qui nous caractérise. Vous nous le dites maintenant sur le WhatsApp d'ici Touraine, au 02 47 38 10 20. Vous êtes râleur, vous? C'est votre petit plaisir? Ou alors, au contraire, ça vous gâche la vie ou celle des autres? Ceux qui râlent, hein, d'ailleurs, ça peut aussi ne pas être vous. Parce qu'on le sait bien, hein, on est tous de mauvaise foi là-dessus, c'est jamais nous. C'est toujours les autres.
5: Ça va, en tout cas, pas de problème de ce côté-là.
2: Moi, j'assume aussi, je suis un gros râleur. Laissez-nous vos messages sur le WhatsApp d'ici Touraine.
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2: 8h moins le quart, l'invité d'ici matin avec vous, Thomas Coignac. Elles se tiennent depuis hier au Palais des Congrès de Tours et jusqu'à demain, on vous parle ce matin des 15e Assises Nationales de la Biodiversité. 1700 participants, 40 conférences. Thomas, on en parle avec votre invité.
13: Bonjour Betsabé Haas.
14: Bonjour.
13: Vous êtes élue à la métropole, vous êtes vice-présidente en charge de la biodiversité. Alors Yann vient de le dire, c'est énorme, hein, les Assises de la Biodiversité, c'est un retentissement national. Mais pour nous et pour le grand public, c'est quand même finalement très peu concret. À quoi ça sert?
14: Bah écoutez, ça sert déjà à se retrouver entre pairs et pouvoir échanger sur les meilleures manières de faire vivre cette biodiversité, de l'améliorer et de la chérir.
13: Quand vous dites entre pairs, c'est des élus?
14: Les élus, les associations, les scientifiques, beaucoup de scientifiques, hein, pas tant d'élus que ça, on aimerait qu'il y ait plus d'élus. Un petit clin d'œil à mes collègues. Et donc, des gens qui vont nous expliquer aussi comment les choses se passent et en quoi la biodiversité finalement est un service public. un service extrêmement important qui nous apporte, par exemple, de l'eau de qualité.
13: Et vous dites, vous aimeriez plus d'élus parce que finalement, il faut s'emparer ensuite de ces solutions, les faire appliquer sur le terrain?
14: Oui, absolument. Il faut ça, il faut s'emparer de ces solutions. Il faut surtout leur donner du financement. Comme vous voyez, bien sûr, vous savez que le PLF arrive le premier, le projet de loi de finances. Et bien sûr, ben, la question qui est toujours là, c'est de se dire, mais quand est-ce qu'on commence à se dire que ce service public a besoin qu'on investisse parce qu'il nous rend des services au quintuple et qu'on en a totalement besoin. Hein. Je vous donnais l'exemple de l'eau, mais l'eau potable, sans les services de la nature, ça n'existerait pas.
13: Vous dites aujourd'hui l'écologie ou peut-être même l'eau, ça devrait être la priorité du budget 2027 qui est en train d'être discuté?
14: L'eau, bien sûr, la nature en général, et puis, tous ces services, vous avez vu, que ce soit la rénovation énergétique des bâtiments, la question du rafraîchissement dans les rues, toutes les politiques qui sont menées, qu'elles soient d'adaptation ou d'atténuation du réchauffement climatique.
13: C'est pas vraiment la direction que prend ce projet de loi de finances?
14: Pas du tout, en effet, je vous rejoins.
13: Et même si le fonds vert augmente?
14: Oui, en fait, on fait yo-yo, en fait, c'est malin. En fait, on fait joujou un peu avec nous, avec des hausses et des baisses. Et donc, en fait, en gros, on n'avance pas.
13: Vous pourriez le saluer quand même, on passe de 837 millions à 1 milliard pour le fonds vert. Que vous critiquez le gouvernement quand ça baisse, pourquoi pas, mais quand ça augmente?
14: Mais à partir du moment où on était à plus de 2 milliards avant, excusez-moi, et que la situation ne s'améliore pas, ça fait quand même sourire. Et puis, de toute façon... Vous avez bien vu que les collectivités locales vont être très très demandées sur ce projet de loi de finances, et donc ça veut dire de toute façon des moyens en moins pour nous.
13: Vous, par exemple, Beth Sabeas, qui est élue à la mairie de Tours et élue écologiste au conseil régional également à la métropole, vous dites toutes ces institutions là, elles ne pourront pas appliquer les politiques écologiques qu'elles souhaitent.
14: Non, elles ne pourront pas, elles le feront parce que nous sommes au plus près des habitants et habitantes et nous faisons en sorte qu'ils puissent bien vivre aujourd'hui et demain. C'est notre mandat. Le mandat local, c'est ça. On aimerait que le mandat national, au niveau du gouvernement, soit basé sur les mêmes besoins, les services publics en général, je vous fais un petit clin d'œil, et puis, bien sûr, les services essentiels, que sont le logement, la santé, une eau de qualité, un air de qualité, de la formation pour les jeunes, enfin voilà, des choses basiques dont nous avons besoin pour la France.
13: Pour reparler un peu biodiversité, puisque c'est le thème des assises. Aujourd'hui, on sort à peine d'une canicule qui est certainement amenée à se répéter. La biodiversité telle qu'on la connaît aujourd'hui, c'est quoi son espérance de vie?
14: Alors, elle va très mal. On se dit toujours, c'est invisible. Hein. Je veux dire, on marche pas sur des cadavres d'oiseaux. On n'a pas des cadavres de poissons dans la Loire. Et pourtant, c'est le cas. Hein. Si vous parlez à n'importe quel pêcheur, il vous dira qu'il y a plus de poissons. Et puis les oiseaux, je veux dire, vous êtes vous et moi témoins du fait qu'il y en a plus dans le ciel, hein, ou très peu, en tout cas. Et la diversité aussi en pâtit, puisque le but n'est pas d'avoir des milliers de pigeons à Tours, mais bien d'avoir une diversité d'oiseaux. Donc oui, on est dans un moment critique. On parle beaucoup de sixième extinction de masse et on y est. Et il faut quand même vous dire que nous faisons partie de la biodiversité. Donc l'extinction, elle est aussi pour nous.
13: Mais vous le constatez, Beth Sabeas, et vous avez raison de le faire, mais on pourrait vous dire, vous êtes élu, vous êtes à la mairie, vous êtes à la métropole, vous êtes à la région. C'est bien de constater, mais qu'est-ce qu'on fait face à ça concrètement?
14: Ah ben, j'agis, hein. Je vous rappelle qu'on est capitale française de la biodiversité.
13: Mais ça, c'est pas concret, ça.
14: Ah ben si, parce que en fait c'est un cahier des charges pour arriver à être capitale française de la biodiversité pour les villes de plus de 100 000 habitants. On était d'ailleurs en lice contre Paris en finale. Donc non, bien sûr, c'est un cahier des charges très strict qui nous permet d'avoir ces résultats aujourd'hui. Et puis au niveau de la métropole, je viens d'arriver, mais croyez-moi, je vais mettre toute mon énergie pour faire vivre ces sujets.
13: Et vous avez l'impression parfois de prêcher dans le désert, sur, dans certaines institutions ?
14: Non, alors non, je vais vous dire que mes collègues, de droite comme de gauche, sont plutôt très sensibles à la question, et c'est d'ailleurs très rassurant. Là où on a un sujet, c'est au-dessus. C'est pour ça que voilà, c'est important pour moi de faire passer ce message ici à votre antenne. Il faut que le gouvernement nous entende. Il s'agit aujourd'hui vraiment de questions extrêmement importantes pour le pays.
13: Finalement, vous dites dans le local, de droite ou de gauche, tout le monde est écolo, mais au national, de droite ou de gauche, personne n'est écolo, c'est ça ?
14: Alors, vous m'avez demandé est-ce que mes collègues sont sensibles ? Je vous ai pas dit qu'ils étaient écolos, parce que là, je pense qu'ils seraient d'ailleurs pas du tout d'accord avec ça. Bien sûr qu'ils sont pas écolos dans le sens systémique du terme, puisque nous, on est vraiment sur un système. Vous m'avez demandé s'ils étaient sensibles à la biodiversité, et je vous dis oui, je pense qu'ils sont sensibles à la biodiversité. Après, il faut arriver à aller plus loin et puis à rendre la question, en tout cas, beaucoup plus globale et moins en niche, en fait.
13: Et c'est ce qui se passe donc à l'intérieur du Palais des Congrès avec les Assises Nationales de la Biodiversité jusqu'à demain à Tours. Merci Betsa Béas d'avoir été avec nous ce matin, vous qui êtes notamment vice-présidente de la métropole en charge de la biodiversité.
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0: The Police, Soul Only, 7h55 sur les routes de Touraine.
1: Et la 85 est perturbée en ce moment dans le sens est-ouest. D'une part, vous venez de passer l'aire du Val-de-Cher, vous êtes ralenti à cause de travaux. C'est valable aussi dans l'autre sens finalement. Vous venez d'emprunter ou de dépasser le péage de Évreux-sur-Indre. On est autour de la sortie 10 de la 85. Ça commence à ralentir donc avec ces travaux, précisément entre la sortie 10 et la sortie 11 de la 85. Pieds sur le frein ce matin, ça bouchonne. Et puis vous le savez, il y a des petites perturbations, il y a de la petite pluie fine, il va y avoir aussi du vent, peut-être de l'orage. Donc attention, aujourd'hui, on ne se presse pas.
0: Et dans moins d'une minute, on a rendez-vous avec notre ami Stéphane Bern. Il nous emmènera voyager dans le temps où les Romains se ramenaient un petit souvenir de voyage en Égypte. Mais un peu encombrant le petit souvenir, vous allez voir.

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3: Allez, chaque jour un peu d'histoire avant l'actu avec Stéphane Bern. Ce matin, on voyage au temps de l'Antiquité romaine.
4: À Nîmes, on croise un crocodile partout. Sur les armoiries, les fontaines, les pavés et même les bus. Un animal étonnant quand on habite à plus de 3000 km du Nil. Avant Jésus-Christ. Au large de la Grèce, la bataille d'Actium oppose Octave, futur empereur Auguste, à Marc-Antoine et Cléopâtre. La victoire d'Octave ouvre les portes de l'Égypte à Rome.
5: L'Égypte n'est plus qu'une province de Rome.
6: Une province ?
5: Ah oui.
4: Quelques années plus tard, des vétérans de cette campagne sont installés dans la colonie de Nemosus, l'actuelle Nîmes. Disons qu'à l'époque, Nemosus, c'est une sorte de pseudonyme. Pour célébrer leur victoire, des bonnets sont frappés. Les prisonniers ennemis aussi, mais ça c'est une autre histoire. Au revers de ces pièces figure un crocodile enchaîné à une palme.
7: Ça se mange les crocodiles, Astérix.
8: Obélix.
4: Le message est clair. Le crocodile symbolise l'Égypte vaincue, la chaîne sa soumission et la palme la victoire romaine. Avec le temps, cette palme deviendra même un palmier. L'histoire aurait pu s'arrêter là. Mais en 1535, lors d'une visite de François Ier, la découverte de ces pièces antiques pousse la ville à adopter officiellement le crocodile comme emblème en remplacement d'un ancien taureau. Depuis, impossible de lui échapper. Quatre véritables crocodiles naturalisés sont suspendus dans l'hôtel de ville et l'office de tourisme propose même des parcours pour chasser les centaines de crocodiles cachés dans le centre-ville.
9: Ah, les crocs-crocs, les crocs-crocs, les crocodiles.
4: Comme quoi, bien avant les selfies de vacances, les Romains avaient déjà trouvé le moyen de rapporter un souvenir d'Égypte, un peu encombrant, mais sans supplément bagage.
3: Merci beaucoup Stéphane Bern, on vous retrouve sur l'appli ici pour tous vos voyages dans le temps.
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10: Bonne fête au Jérôme en ce mercredi 30 septembre. Vous écoutez votre radio, c'est Ici Touraine, 8h tout pile.
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3: Et le journal avec vous, Thomas Coignac.
12: Oui, il y a eu bien

0: suis en galère de logement. Je suis hébergée chez une amie qui m'a fait revenir sur Tours parce que j'étais à la campagne. Et comme je me déplaçais avec ma voiture, vu le prix de l'essence, elle m'a dit, viens chez moi, je t'héberge parce que tu ne vas pas t'en sortir avec le prix de l'essence. Donc c'est vraiment dramatique notre situation. Moi, pour rien au monde, j'aimerais changer de travail. J'aime ce que je fais. J'adore le contact avec les enfants. C'est très intéressant du point de vue humain. Mais on porte à bout de bras l'école inclusive. Si je ne suis pas là, l'élève que j'accompagne ne peut pas avoir une scolarité normale. Donc on est un pilier de l'éducation nationale et on est traité comme du bétail.
1: Et entre 200 000 et 300 000 personnes ont manifesté hier en France selon les sources.
2: Ouais, la manifestation des fonctionnaires à Tours a été calme, hein, mais les blocages devant les lycées un peu moins.
1: 6 jeunes ont été interpellés en Touraine selon la préfecture, dont 5 devant le lycée Grandmont où la police a subi des tirs de mortier d'artifice et des jets de projectiles. Des matelas et des poubelles ont aussi été enflammés, c'est à voir en images sur notre site et notre application. 440 interpellés au total en France, dans les lycées, annonce du ministre de l'Intérieur Laurent Nunez hier soir sur BFM.
3: Dans certaines situations, les choses se sont bien passées. Dans d'autres cas, ça s'est plutôt très mal passé, avec des personnes qui étaient cagoulées, vêtues de noir, munies de projectiles, de mortiers, parfois d'ailleurs de bouteilles d'acide chlorhydrique également. Ça a été le cas à Belfort, où il y a eu 7 jets d'acide chlorhydrique sur les forces de l'ordre, à Belfort et dans d'autres endroits.
1: Mais le candidat Renaissance à la présidentielle, Gabriel Attal, parle de culte du désordre et d'obsession de la violence, en mettant en cause aussi la France insoumise, la soupçonnant de récupérer le mouvement. Écoutez la réponse d'Antoine, lui a participé au blocage du lycée Rabelais à Chinon hier.
4: On ne trouve pas que cette vision elle correspond à ce qu'on vit sur le terrain, parce que M. Attal n'est pas dans nos classes tous les jours, il ne vit pas dans nos conditions d'études, il ne connaît pas forcément notre quotidien, nos classes, nos inquiétudes concernant Parcoursup ou encore notre avenir. Donc on peut être en désaccord avec le principe du blocus, mais avant de parler à la place des lycéens, il faut aussi prendre le temps de les écouter. Et moi je tiens à être clair, personnellement, nous ne revendiquons ni la violence, ni les dégradations. Une mobilisation lycéenne peut être forte, visible et déterminée tout en restant pacifique. Les décisions prises maintenant auront des conséquences sur notre avenir. Et c'est aussi pour ça que nous avons décidé de prendre la parole, que tous les lycées décident enfin de prendre la parole sur tout ça.
1: Et l'Union syndicale lycéenne appelle à prolonger le mouvement demain et demande au ministère de l'Éducation nationale de recevoir au plus vite ses représentants.
2: L'avertissement le plus sévère à ce jour sur les océans.
1: Lancé aujourd'hui par l'Institut européen Copernicus, le niveau de la mer a augmenté de 3,8 mm. Par an, entre 99 et 2025, écrit-il. Tous les voyants sont au rouge, est-il écrit dans le rapport. Réchauffement, montée des eaux, fonte de la banquise. Sur la question écologique, il faut s'emparer des solutions. Il faut surtout leur donner du financement, nous disait ce matin l'élu écologiste à la mairie de Tours, Betsa Béas.
2: Ici Touraine, 8h04. 4 supermarchés de Touraine vont changer de marque dans les prochains jours.
1: Des Auchan qui deviennent des Intermarchés ou des Netto. Celui de la rue Giraudeau à Tours, celui de Tour Nord aussi, et ceux de Ballan-Miré et Saint-Avertin. À 8h30, on sera avec une salariée d'Auchan qui nous expliquera ce que ça change pour eux et pour nous. Cette bascule commence dès demain et va durer jusqu'au mois de mai. L'ouverture des ventes de Noël à la SNCF, c'est depuis 6h ce matin. L'occasion de s'offrir des trajets au meilleur prix, des billets de TGV, d'Intercité ou Ouigo, notamment pour la période qui va du 13 décembre au 6 janvier et même jusqu'au 28 mars pour les billets vers l'Europe.
2: Il a 35 ans, une carrière bien remplie. Hein.
1: Et il la raconte désormais dans un livre. Le capitaine du Tour Volleyball et star de la discipline, Erwin Engapet, sort aujourd'hui son autobiographie qui s'appelle Magic. Il y raconte ses 2 titres olympiques, évidemment, mais aussi ses débuts à Tours aux côtés de son père, coach au TVB à l'époque. C'est là qu'Erwin Engapet s'est formé au poste de réceptionneur attaquant.
5: Quand je viens à Tours, je me souviens les après-entraînements où tout le monde est parti, où moi je suis encore là tout seul à bosser la réception. J'en ai mangé énormément. Alors c'était pas des moments faciles parce que c'était mon papa. Après on rentre à la maison, il y avait les devoirs, il y avait tout ce qu'englobe la vie de famille aussi. Mais aujourd'hui, avec tout ce qui s'est passé pour moi dans ma carrière, je suis conscient que si j'aurais pas fait ça, j'aurais sûrement pas eu la carrière que j'ai eu aujourd'hui.
1: Et le premier match amico pour Erwin Engapet avec le TVB, c'est ce week-end avec un tournoi de pré-saison. Sale grenon des matchs contre Berlin et contre Roselard. Il reste des places. Et puis c'est un sondage qui parle aux enfants de la télé que nous sommes tous. Le magazine Télé Loisirs le publie aujourd'hui et nous donne nos émissions préférées des 40 dernières années, par exemple dans la catégorie meilleur divertissement.
2: Félix Drain. De tigre, j'adore.
1: C'est Fort Boyard, donc, qui est donc notre divertissement préféré des 40 dernières années. Le Club Dorothée dans la catégorie meilleur.

0: Émission pour enfants, les Guignols pour le meilleur programme humoristique. Antoine Deconne et Karine Lemarchand, animatrice et animateur préféré des Français sur les 40 dernières années.
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0: Et c'est le dernier jour du mois de septembre et ça se passe sous la pluie, Victor Jacquet.
2: Il était long ce mois de septembre, non ?
3: 65 jours ressentis.
2: J'ai l'impression que la rentrée, c'était il y a 3 mois. Bah oui, on a de la pluie, on a peut-être aussi des orages. Une vigilance jaune selon Météo France pour l'Indre-et-Loire. Et le Loir-et-Cher, vigilance qui est mise en place à partir de 15h hein, sur le département. On rajoute à ça du vent, il y a 50 km/h attendu tout de même à Château-Renaud ou encore à Loches cet après-midi. Pluie, vent, orage, ça ne va pas être une tempête, faut pas vous inquiéter. Mais attention sur la route, évidemment, ça veut dire qu'en ville, il y a moins de vélos aussi parce qu'il y a de la pluie. Donc vous êtes plus nombreux, donc ça ralentit. Température, c'est douce, 20 degrés ce matin à Savigné-sur-Latan, 20 aussi à Azé-sur-Cher, 24 cet après-midi à Champigny-sur-Veude, 25 à Saint-Senoc et à Tours, 26 à Richelieu et à Cormery. Je vous le disais, ça ralentit, ça se voit déjà dans Tours, notamment en plein centre de Jouer-les-Tours, rue des Martyrs, rue du Pont-Volant, là où il y a le tramway. Il y a beaucoup, beaucoup de monde ce matin. Je peux que vous inviter à ne pas passer par là si vous souhaitez rejoindre les Deux-Lions, mais plutôt par prendre la route des Deux-Lions. Tout simplement. Par contre, si vous remontez route de Savonnières, entre Savonnières et Tours, toujours autant de monde, comme tous les matins. 5 minutes de temps de trajet en plus, vous empruntez le pont Saint-Sauveur. Là aussi, vous êtes quasiment à l'arrêt. Si vous, vous voyez quoi que ce soit, vous nous appelez 02 47 38 10 20.
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3: Arrêtez tout, elle arrive. Mylène Farmer, désenchantée à 8h07. On adore.
2: 4 minutes 30.
3: Vous allez chanter non

0: 5, 4, 3, 2, 1, c'était Mylène désenchantée.
1: Ben oui. Ici matin.
2: Yann Meraki,
1: Victoire Jacquet. Ça vous désenchante de finir une chanson de Mylène.
0: Ouais, mais bon, on la retrouvera.
1: Bah évidemment, quand même. Salut à tous. Allez, tout à l'heure, comme tous les jours à 9h, vous avez rendez-vous avec Clément Cousin pour Ici c'est vous. Et en ce mercredi, on vous demande si vous êtes râleur et si c'est votre petit plaisir à vous de râler, si ça vous permet de décharger les tensions ou au contraire, si ça gâche votre vie puis celle des autres. Vous nous laissez votre message vocal sur le WhatsApp d'Ici Touraine 02 47 38 10 20. Non, je ne vous regardais pas.
0: Je vois ce que vous faites.
1: Non, je me permets
3: si
1: pas.
3: Si vous pouvez pas plaire vos collègues, par exemple.
1: Non. Nous, on s'amuse bien, on est une belle famille le matin. Donc, ici, Touraine, c'est aussi d'ailleurs le matin, cette belle famille. C'est pas que nous, c'est aussi vous, les Tourangeaux, les gens d'ici. Vous nous passionnez au micro du Victor Jacquet.
0: Ouais, c'est la voix d'une femme que vous avez déjà entendue ici dans ce studio. Un visage que vous avez vu sur les bancs de l'Assemblée nationale entre 2017 et 2021. Mon portrait aujourd'hui, c'est celui de Sophie Oconi, ancienne députée qui a quitté la fonction à cause d'un lourd cancer du sein. En ce mois de dépistage et de sensibilisation, elle est sur tous les fronts. Son combat quotidien et son travail de terrain qui la caractérise. Je vous fais découvrir tout ça dans quelques minutes.
1: Lui aussi, il arrive dans 10 minutes. Kelly Loggins avec Footloose. C'est bizarre Footloose parce que moi j'ai toujours tendance à dire Footloose. Je sais pas pourquoi. C'est peut-être
0: vous
1: le côté
0: du sud.
1: Le côté Toulouse. Footloose. Je sais pas pourquoi ça me met un accent que je ne cherche pas à avoir au départ. Allez, il sera là dans 10 minutes, Kenny Loggins.
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1: 8h14, Thomas Coignac.
6: Et c'est l'heure de retrouver Aude Razeau pour C'est pas vrai, comme tous les matins à cette heure-ci, avec vous, Aude. On parle d'une image ce matin, une photo de coucher de soleil sur la planète Mars.
7: Oui, c'est une très belle image, une image totalement fausse, je vous le dis tout de suite, mais une image qui tourne pas mal là depuis quelques jours sur nos réseaux sociaux. C'est pour ça que je vous en parle. Que voit-on ? On voit le sol de la planète rouge, le sol martien, poussiéreux, rocailleux. C'est de là que la photo a l'air d'être prise. Au loin, un magnifique point lumineux, bleuté, il irradie le ciel et il y a donc cette légende, vous êtes vivant pour assister à la toute première photo d'un coucher de soleil sur un autre monde. Ceci est une vraie photo du coucher de soleil sur Mars.
6: Bon, finalement, c'est pas une vraie photo du coucher de soleil sur Mars. Aude, qu'est-ce qui vous fait dire que l'image est truquée ?
7: Mais quand je l'ai vue s'afficher sur mon écran, j'ai tiqué. Et j'ai tiqué pourquoi ? Parce qu'elle est superbe en fait. Les couleurs sont très nettes, le soleil est pile au milieu, parfaitement cadré, la lumière aussi est parfaite. Je me suis dit, ça m'a l'air un peu trop beau pour être vrai. Donc qu'est-ce que j'ai fait ? Petite astuce que je vous donne, j'ai copié-collé la photo dans Google, dans la barre de recherche, oui vous pouvez le faire, et je suis tombée tout de suite sur 3 articles de presse, un en anglais et 2 en français, qui me disent que la photo est très probablement générée par IA, par intelligence artificielle. Et en fouillant dans ces articles, j'ai même trouvé l'interview d'un responsable de la NASA, il le dit clairement, cette photo est fabriquée. Point. Méfiez-vous sur Internet des jolies photos de l'espace. Beaucoup de comptes s'en servent pour faire du clic et ça marche. Et puis j'ai appris quelque chose en passant. La toute première photo de Mars pendant un coucher de soleil, elle ne date pas de cette année, c'était il y a 50 ans, en 1976, un robot de la NASA avait capturé l'instant.
6: Et vous retrouvez tous les conseils d'Aude Razeau sur le site ici.fr, rubrique C'est pas vrai pour ne pas vous faire avoir, notamment par ces fausses photos. Vous l'avez aussi la fausse photo tout de même si vous voulez voir à quoi ressemble le trucage sur notre site et notre application. Yann Meraki, pour la météo du jour, il y aura du vent.
1: Oui, 50 km/h pour être exact, de vent dans le Castel-Renaudet et puis aussi dans le Lauchois. Il y aura de l'orage aussi peut-être en milieu d'après-midi. Cet orage qui nous donne une vigilance jaune aujourd'hui avec un mercredi très automnal. Attention donc, la pluie qui vous accompagne toute la journée. Ce matin, on attend 18 degrés à Chaillé, 20 degrés à Beaumont-Village et puis cet après-midi, 25 à Saint-Cyr-sur-Loire et 26, ce sera la maximale du côté d'Amboise.
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1: 8h20. 8h17, elle vient de marcher 60 km avec les élus locaux pour sensibiliser au cancer du sein. Sophie Oconi était à votre micro. Victoire, c'est les gens d'ici, le portrait d'une tourangelle passionnante.
2: Pour combattre un cancer, la première chose, c'est le mental, c'est le moral. Donc c'est Rose.
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0: De 2017 à 2021, Sophie Oconi est députée pour l'Indre-et-Loire. Et puis un jour, le diagnostic tombe. Elle est atteinte d'un cancer du sein. Elle démissionne. Depuis son combat, c'est la sensibilisation. Cérel, Dolus-le-Sec, Èvre, elle rentre de 60 km de marche dédiée à la prévention. C'était ce week-end.
2: Et ça fait du bien à tous ceux qui marchent avec nous, en fait. Parce qu'à la fois, il y a des élus qui n'ont pas l'habitude de marcher, qui s'en prennent plein d'oxygène dans les poumons. Ça fait du bien de prendre un peu de recul et de marcher. Et puis, il y a des malades qui viennent nous rejoindre, ou des aidants, des gens qui ont autour d'eux des malades du cancer, alors que ce soit du cancer du sein ou du cancer d'ailleurs. Hein. Voilà l'occasion de rencontrer des gens différemment, dans un contexte qui n'est pas habituel et qui permet souvent de lâcher prise.
0: C'est de la politique ce que vous faites là? C'est de la vie de la cité? C'est être auprès
2: c'est
0: des gens?
2: C'est la politique au sens noble du terme.
0: Vous le voyez comme ça maintenant?
2: Ah oui, j'ai le sentiment qu'en allant porter la bonne parole à travers les communes, 70 cette année, on va augmenter, améliorer cette capacité des femmes de Touraine à se dépister. Ça, c'est de la belle politique.
0: Est-ce que c'est devenu votre combat quotidien? Ou en tout cas, ce qui vous prend du temps dans votre vie?
2: Oui, ça me prend tout mon temps parce que c'est très lourd à organiser. On fait des lignes droites, donc il faut contacter les mairies, avoir des salles avec des sanitaires, ensuite il faut communiquer, ensuite il faut trouver des partenaires. C'est vraiment passionnant, mais ça me prend tout mon temps.
0: Que ce soit avec Marche Rose 37 ou avec toutes les associations qu'on entend, moi j'ai l'impression que cette année, il y a une dimension festive. On n'est plus seulement dans la sensibilisation et la prévention et dans les chiffres qu'il faut entendre en tant que société. Mais il y a vraiment un moment où on met de la couleur, on sourit, on se marre. Pourquoi il y avait besoin de rajouter peut-être un peu ce côté-là?
2: Parce que quand le médecin vous annonce que vous avez une tumeur, on n'entend pas cancer, on n'entend pas tumeur, on n'entend pas combat, on entend mort. Et il est indispensable de désacraliser ça. Vous voyez, pour des mammographies sans rendez-vous, le cabinet sera en rose, avec des ballons, des soutiens-gorge, des bonbons en rose, des assistantes et des manipulatrices ou des manipulateurs avec une touche rose avec eux. Enfin bref, l'idée de désacraliser à la fois la radio, le dépistage en tant que tel, l'acte technique, l'annonce, le traitement, en y mettant des couleurs, en disant, voyez, on est nombreux, on est encore là, vivant, en pleine forme.
0: Comme quoi, je vais vraiment pas faire dans le bon sens, j'aurais dû vous le demander en premier. Comment allez-vous?
2: Je vais divinement bien. Je suis en rémission totale, dans une forme olympique. J'ai fait 60 km, j'ai un peu mal aux pieds, mais des rencontres, des échanges, c'est une expérience fabuleuse que j'aime, quoi. J'adore.
0: Mammographie gratuite et sans rendez-vous, transport pour aider les femmes des randos, bien sûr, Marche Rose 37, c'est en octobre, mais c'est toute l'année, et c'est peut-être ça, finalement, la politique du terrain.
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0: 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Tête en l'air.
1: Bon, tête en l'air.
0: Le coiffeur à Saint-Pierre-des-Corps, l'air, j'adore. Le vin en cave, un caviste à Ballon-Miré, c'est bon. Ou encore, vive le jardin, un fleuriste à Blé.
1: Ah oui, vous le chantez, vous.
0: Ouais, ça me donne envie de le chanter.
1: Peut-être qu'ils vont avoir envie de vous prendre en égérie, du coup.
0: Ah bah pourquoi pas, 02 47 38 10 si vous avez besoin de quoi que ce soit, on joue ensemble au mot mystère. Ce matin, vous allez avoir une minute chrono pour deviner un mot. Nous, on le connaît autour de la table. Pour ça, vous nous posez des questions. C'est un petit peu le principe du jeu qu'on joue avec les enfants dans la voiture. On essaye de faire un entonnoir ensemble, d'éliminer des propositions. Un indice pour ce que l'on cherche ce matin, c'est un légume.
1: Eh oui. on cherche un légume.
0: 02 47 38 10 20. À vous de trouver votre stratégie, vos questions. Si ça marche, 50 euros offerts par la Duc.
1: Tout à fait. Pendant ce temps, on écoute Kenny Loggins.
0: C'est comment ?
1: Footloose.

0: Kenny Loggins, Footloose, et ça vous a fait balancer de la gambette dès le matin. Il est 8h25.
1: Oui, exactement. Oui, je vérifie une information.
2: Pardon.
1: Vous allez voir dans un instant. Bonjour Clarisse.
2: D'accord.
3: Oui, bonjour.
2: Bonjour Clarisse.
1: Ah, Billou, comment ça va?
3: Eh bien, écoutez, ça va bien.
1: Clarisse,
3: on écoute, alors ça va?
2: Ah, ah c'est gentil, c'est plaisir, Clarisse.
1: J'adore. Ça ne marchera pas pour gagner, mais on prend.
3: Ah, c'est bien.
2: Bien tenté.
1: Clarisse, pour ce mot mystère, vous avez un chèque cadeau de 50 euros qui vous attend. Bah, si vous trouvez le mot que l'on cherche aujourd'hui.
2: Tout à fait. Un mot à trouver en une minute, Clarisse. Une minute chrono, ça va très vite. Va falloir sélectionner les questions et essayer d'aller au plus simple. Vous jouez avec soit Thomas, soit Victoire, soit moi-même. Moi, j'ai joué hier déjà. Donc
4: la flemme.
2: Ouais. Non, mais vous pouvez rejouer avec moi. Mais voilà, on est trois. Donc faites votre choix.
3: Allez, Victoire.
1: Cool, allons-y Clarisse, vous avez une minute top chrono, vous me posez toutes les questions que vous voulez. On n'oublie pas que l'on cherche
2: un légume.
3: Est-ce que c'est un légume d'automne?
1: Oui.
3: Est-ce qu'il fait partie des courges et citrouilles?
1: Totalement partie des courges et des citrouilles.
3: On peut le prendre à Halloween.
1: Oui.
4: Il y a 39 secondes si vous voulez continuer le suspense.
1: Bah, est-ce que c'est une citrouille? C'est totalement ça.
2: Ouais, c'est totalement ça, bravo Clarisse.
1: Bravo, félicitations. Alors d'où le fait Clarisse que j'ai un peu bugué au début, c'est que j'étais en train de chercher si une citrouille et un potimarron c'était la même chose.
3: Oui.
1: Donc voilà, pardon, j'ai eu un petit temps
2: d'absence.
1: Eh bien, citrouille et potimarron appartiennent au genre Cucurbita et se ressemblent suffisamment pour prêter à confusion. Bon, je sais pas si c'est la même chose.
2: De toute façon, c'était même pas la peine puisque Clarisse a plié le game, elle avait trouvé la citrouille déjà depuis longtemps visiblement. Vous nous avez fait durer le plaisir Clarisse.
3: Oui, mais c'est un légume de saison.
4: Bien sûr. Ça commence là, et on voit que c'est un légume de saison parce qu'il y a la fête de la citrouille et de l'automne qui revient week-end au château du Rivaud à Lemray. Deux journées à partager en famille, pourquoi pas.
2: Ça va être sympa ça du côté de Lemray. 50 euros pour vous Clarisse, bravo.
3: Eh bien écoutez, c'est super, merci beaucoup.
1: Profitez bien.
2: On vous souhaite une belle semaine.
4: Une belle citrouille.
2: Une belle citrouille, j'allais dire.
1: Allez, belle semaine. Citrouille à vous Clarisse.
2: À bientôt Clarisse. Salut, bonne journée.
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4: Eh bien, cette douceur hallucinante et exceptionnelle, c'est Météo Centre-Val de Loire qui vient de le dire. La nuit dernière est la plus douce jamais observée pour une fin septembre sur la région Centre-Val de Loire. On parle même de nuit tropicale. Le thermomètre n'est pas descendu sous les 20 degrés. À Tours, à 3h du matin, il faisait encore plus de 22. Poubelles et matelas brûlés, tirs de feux d'artifice et 6 jeunes interpellés. Bilan d'une journée de blocage des lycées hier en Indre-et-Loire, où ça a surtout dégénéré devant le lycée Grandmont à Tours. Les images sont à voir sur notre site. C'était aussi une journée de grève et de manifestation dans la fonction publique. 2500 personnes étaient rassemblées derrière les banderoles des syndicats en cortège entre la place de la Liberté et la place Anatole France. Et puis Magic, c'est le surnom d'Erwin Engapet, c'est aussi désormais le titre de son livre. Son autobiographie sort aujourd'hui, le double champion olympique de volley. De retour cette année au Tour Volleyball, il portera d'ailleurs à nouveau le maillot du TVB ce week-end pour les premiers matchs amicaux de préparation contre Berlin et Roselard. 8h31, le tour de l'actu en France et dans le monde en 90 secondes avec vous, Valentine Letès.
6: L'équivalent de plusieurs mois de pluie en quelques heures. Vigilance rouge pour risque d'inondation dans le Gard et l'Hérault où la grande majorité des écoles n'ouvriront pas aujourd'hui. Un épisode cévenol exceptionnel est en cours. Prudence, surtout après plusieurs mois d'une sécheresse catastrophe. Plus de 80 000 Français dépendent même de bouteilles d'eau et de camions-citernes pour boire, cuisiner ou se laver. Dernier point de situation du gouvernement ce matin. Des poubelles et des vélos bloquent l'entrée du lycée Saint-Charles de Marseille. La mobilisation des lycéens reprend ce matin. Après une journée tendue hier, 440 interpellations en France. Des profs frappés, de l'acide chlorhydrique aussi jeté sur des policiers à Belfort. Ce genre de menace me glisse dessus, réagit ce matin Fabrice Arfi, journaliste à Mediapart. Le site d'investigation attribue au président du Rassemblement National tout un tas de messages antisémites. Et depuis, le RN riposte. Marine Le Pen a notamment prévenu le média d'enfiler son costard en Kevlar. 4 usines Stellantis à l'arrêt, à Rennes, Poissy, Mulhouse et Sochaux. Les salariés sont au chômage technique pour 5 à 15 jours en octobre, selon les sites du constructeur auto, faute d'avoir reçu en nombre suffisant les batteries pour équiper ces voitures. Et puis, si vous voulez profiter des offres les moins chères, la vente de billets de train pour les fêtes de fin d'année est ouverte sur le site de la SNCF. Dépêchez-vous, l'année dernière, plus d'1,5 million de billets ont été vendus sur la seule première journée.
4: Merci Valentine Letès. Et les rouges-gorges vont disparaître des façades des supermarchés. À partir de demain, 167 Auchan vont devenir des Intermarchés ou des Netto en France. En Indre-et-Loire, 4 magasins sont concernés, à Ballan-Miré, à Saint-Avertin, et 2 à Tours, à Tournord et rue Giraudeau, Elsa Dizier.
14: Le premier Auchan d'Indre-et-Loire qui va prendre les couleurs d'Intermarché, c'est celui de Saint-Avertin. Après un temps de fermeture pour réaménagement, il ouvrira ses portes le 15 octobre. Devant l'enseigne, Sandrine Même de la CGT Auchan à Tours fait le point sur la situation.
15: Auchan se sépare de tous les supermarchés, donc il y a une partie qui va être en franchise inter et une partie qui bascule dans A+ Super.
14: A+ Super, c'est cette nouvelle entreprise commune co-contrôlée par Auchan et le groupement Les Mousquetaires qui détient Intermarché. Son nom n'apparaîtra pas sur les enseignes, c'est simplement un arrangement juridique.
4: Alors, aucun licenciement avec ces changements. Alors, pourquoi les syndicats s'inquiètent, Elsa ?
14: Eh bien, ils ont peur de perdre les avantages et les droits qui étaient assurés par Auchan pour ses salariés. D'abord, les mandats des syndicats s'arrêtent, les primes de progrès et d'intéressement aussi, et puis les réductions sur leurs propres courses dans le magasin ou les chèques vacances. Sandrine Même de la CGT Tours est aussi salariée au sein de l'enseigne depuis 35 ans.
15: Ça va tout changer pour nous. Quand les salariés sont payés quasiment au SMIG, je veux dire, ça fait un petit plus. On nous l'a dit, hein, Auchan a plus de sous, donc de toute façon, nos futurs accords ne seront pas mieux disants que ce qu'on a. Ils veulent faire des économies.
14: La syndicaliste précise que les discussions pour relancer une élection de syndicats ne commenceront qu'au début du mois de janvier.
4: Et pour nous, les consommateurs, Elsa, qu'est-ce que ça va changer ?
14: Normalement, Intermarché propose des produits moins chers que Auchan, mais face au contexte économique actuel, Sandrine Même se pose des questions.
15: Alors si on fait encore plus d'économies, de toute façon, c'est le client qui va trinquer. Il y a un moment, on ne peut pas faire le boulot de deux ou trois. Moins de marchandises en rayon, etc., etc. Ce qui fait que les clients, de toute façon, iront ailleurs. Intermarché, normalement, est moins cher de 10%.
14: Auchan avait déjà effectué un plan de sauvegarde d'emploi il y a 2 ans pour tenter de résoudre ses difficultés économiques. Près de 2600 salariés avaient été licenciés.
4: Et on vous rappelle donc les 4 magasins qui changent d'enseigne en Indre-et-Loire, Ballan-Miré, Saint-Avertin, Tours-Nord et Tours-Giraudeau. Victoire Jacquet, vigilance jaune chez nous ?
1: Oui, Exactement comme aujourd'hui, si vous nous regardez sur ICI Centre-Val de Loire. C'est comme mon pull, jaune, selon Météo France pour l'Indre-et-Loire et le Loir-et-Cher. Vigilance qui est mise en place en milieu d'après-midi. On rajoute à cela du vent, 50 km/h attendu à Château-Renaud ou à Loche. Pluie, vent, orage, c'est pas foufou pour ce dernier jour de septembre. Ça vous fait rire la balle?
2: Oui, parce que je vais vous appeler Vigilance jusqu'à 9h.
1: Vigilance, allez, c'est vigilance. Parti. Demain, 1er octobre, ça ira mieux. Il y aura du soleil ce matin. Avant midi, c'est doux. 20 à Gizeux, 20 aussi à Saint-Martin-le-Beau. Vous comptez 24 cet après-midi à Chavaigne. On est juste à côté de la commune de Richelieu. 25 à Loche et à Tours. 26 également à Richelieu et à Amboise. Côté trafic, à 8h35, pas facile de circuler dans Tours ce matin. Vous êtes sacrément nombreux, que ce soit de part et d'autre de la Loire ou du Cher. Rive du Cher, rond-point Saint-Sauveur, mais également avenue André Malraux, quai Paulbert ou encore avenue Prudhon, rue des Tanneurs. Il y a beaucoup de ralentissements. D'ici une bonne demi-heure, a priori, ça ira mieux. Mais pieds sur le frein, avec ces petites pluies, ça ne doit pas être facile en ce moment de circuler. Faites attention à vous.
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2: Ce regard, vigilance. J'adore. On vous fera découvrir une petite surprise pour vous tout à l'heure, dans une dizaine de minutes, un quart d'heure. On fera découvrir le nouveau Axel Red. Elle revient sur scène et elle revient surtout aussi avec un nouvel
4: vigilance
2: album.
4: Red.
2: Et là, ce sera Vigilance Red tout à l'heure. Exactement, bravo. Ce sera le petit exclu du jour. Mais d'abord, c'est Bonnet M qui ouvre le bal.
1: On bosse pas avec des bleus, hein.
2: Oh, oui.
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0: demain à 8h40.
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0: Mercredingue, 30 septembre aujourd'hui, soyez les bienvenus. Avant 9h, comme chaque jour, on vous présente une personnalité, un événement, une association qui fait rayonner la Touraine. Et aujourd'hui, eh bien, le cancer du sein est à l'honneur avec Fanny Palareff. Elle est chargée de la prévention à la Ligue contre le cancer 37. Ce sera notre invitée pour nous présenter les actions de dépistage d'Octobre Rose. Et puis, on vous le promet aussi, hein, depuis tout à l'heure, depuis 5 minutes, on va vous faire découvrir le nouveau Axel Red.
3: Moi, je veux chanter tout ça.
0: C'est celui-là, je sens. Ça sera à 9h10 tout à l'heure. Soyez patients. Victoire, qu'est-ce qu'on mange ce soir?
4: Est-ce que vous allez nous faire à manger, monsieur Meraki? À moins qu'on ne demande conseil à Virginie Charot. Bonjour Virginie.
5: Bonjour. Bonjour.
4: Bien dans son assiette, c'est tous les jours à 8h40, une consultation avec vous. On parle justement de qu'est-ce qu'on mange ce soir pour ce choix qu'on laisse parfois aux enfants. Et pour vous, c'est peut-être un piège de laisser le choix aux enfants et de dire qu'est-ce qu'on mange, qu'est-ce que tu veux manger. Pourquoi vous avez voulu nous parler de ça aujourd'hui?
5: Parce qu'aujourd'hui c'est mercredingue et que,
0: oui.
5: Et que le mercredi aussi c'est un petit peu la journée des familles ou la journée des enfants, donc j'ai pensé que ce serait intéressant aussi qu'on parle de comment on construit nos menus en famille et comment ça s'établit aussi tout ça. Et souvent ça part aussi d'une bonne intention du parent, de faire plaisir à son enfant ou à ses enfants en disant bon, qu'est-ce que vous voulez manger ce soir?
0: Réponse: des frites.
5: Ben voilà,
0: des pâtes,
5: l'enfant il va répondre que ce qu'il connaît. Alors c'est vrai que le parent peut être fatigué aussi, etc. C'est une manière de se décharger, mais l'enfant ne peut répondre que ce qu'il connaît. Et ça c'est un principe hyper important à avoir en tête. Et c'est trop vaste, c'est presque un stress, c'est trop de responsabilité pour un enfant de choisir ce qu'il va manger. Alors évidemment ça dépend de l'âge de l'enfant. Si on s'adresse à un jeune de 15 ans ou un jeune de 7 ans, c'est pas tout à fait la même chose. Donc je pense que c'est quand même bien de faire équipe avec son enfant pour être sûr qu'il mange ce qu'on a préparé, parce que le parent, lui, son souci, c'est aussi d'être sûr que l'enfant va manger ce qu'on a préparé. Je pense que c'est bien de faire équipe, mais c'est bien aux parents de garder son cadre. C'est, par exemple, qu'est-ce que tu veux manger ce soir en entrée? Ou qu'est-ce que tu veux manger ce soir dans une famille d'aliments?
0: C'est-à-dire... Cible.
5: Exactement, on va cibler. En fait, le parent, il est responsable, au même titre que je pourrais demander à mon enfant, qu'est-ce que tu veux comme pantalon ce matin? Le jaune ou le vert? Mais si je veux qu'il mette un pantalon, je vais pas lui dire qu'est-ce que tu veux, comment tu veux t'habiller. Je vais faire choisir dans les shorts ou dans les pantalons. Donc là, on va faire pour le repas, c'est, tiens, tu préfères du riz ou des pâtes?
4: Question fermée, hein, finalement.
5: En fait, c'est une question fermée, c'est une question en entonnoir, exactement. C'est un choix orienté. Et c'est hyper important parce que c'est nous qui sommes garants, de toute façon, de leur santé et de leur sécurité alimentaire, donc c'est quand même à nous de décider. Et puis aussi, ça va nous faciliter la vie parce que, allez savoir qu'ils vous répondent un ingrédient que vous n'avez même pas à la maison. Je voudrais des lasagnes. Ah non, c'est pas possible, je peux pas. Donc c'est bien à nous, le parent, de faire choisir parmi les légumes, parmi la viande, parmi le féculent. Et effectivement, d'impliquer l'enfant, c'est une bonne idée parce que ça va lui donner plus d'envie ou plus d'entrain pour manger, tout simplement. Et puis, je voudrais m'adresser aux grands-parents aussi. Chers grands-parents, faites vos recettes aussi, faites découvrir. Parce qu'on disait tout à l'heure, l'enfant ne peut réclamer que ce qu'il connaît, mais il va pas vous réclamer un lapin chasseur, en fait, parce qu'il sait pas. Alors que vous avez certainement des super recettes. Donc on peut aussi solliciter son petit enfant en lui disant « qu'est-ce que tu aimerais manger le week-end prochain ?» Donc comme ça, on peut avoir un peu le goût général. « Mamie, j'adorais quand tu nous faisais ton hachis parmentier ou tes lasagnes. » Donc là, c'est une idée qu'on prend. Et puis après, sinon, c'est aux grands-parents quand même de proposer sa propre identité gastronomique, en fait, aux petits-enfants.
4: Qui deviendront ses recettes péchés mignons plus tard.
5: Exactement. Voilà. Et c'est comme ça qu'on va enrichir notre panel de connaissances d'aliments et diversifier naturellement notre alimentation et être dans de l'équilibre.
4: Parfait. En tout cas, on sait qu'on a maintenant la méthode du choix orientée.
5: Et c'est valable pour nous aussi. Hein. Quand nous-mêmes, on dit « Oh, qu'est-ce que je vais manger ce soir ?» C'est « Non, attends. Qu'est-ce que je mange ce soir comme légumes ? Qu'est-ce que je mange ce soir comme féculents ? Qu'est-ce que je mange ce soir comme viande ?»
0: Des frites ou des patates à la friteuse, par exemple. C'est le choix. Il est bien orienté, celui-là.
4: Merci, Virginie.
5: Et bien, bonne orientation à tous.
4: On se dit à demain.
5: À demain.
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0: Comme tous les matins, 9h moins le quart, rendez-vous avec Clément Cousin. Salut Clément.
12: Salut Yann.
0: On se projette vers votre émission. Ici, c'est vous et Clément Cousin. Tous les jours, 9h, 10h, un sujet de société sur lequel vous apportez vos témoignages. Clément, aujourd'hui, il y en a marre.
12: Ouais, il y en a marre. Voilà, c'est ça. On râle aujourd'hui en cette journée de mercredi. Et en général, ce qui nous fait râler, ce sont les autres. Et il y a des professionnels en la matière. Peut-être que certains d'entre vous se reconnaîtront quand Jean-Pierre Bacri, dans Cuisine et Dépendance, ne supportait pas les retards des autres.
13: Ah, quel mépris. 2 heures de retard. Et pour finir, un prétexte débile, trouvé à la va-vite, même pas foutu d'inventer quelque chose de plausible, il n'y a que du mépris là-dedans.
14: Ils se sont excusés, Georges, ça arrive d'être coincé en voiture.
13: Qu'est-ce que ça peut me foutre, cette excuse sur les embouteillages ? Ils découvrent les embouteillages ? Ça fait 40 ans qu'ils habitent ici, ils devraient être prévenus maintenant.
12: Voilà, donc là, pour Jean-Pierre Bacri, dans ce film, c'est les embouteillages et surtout les retards qui l'énervent. Et vous, alors, qu'est-ce qui vous énerve ? Qu'est-ce qui vous fait râler ? Dans quelle situation vous avez cette fâcheuse tendance à vous plaindre ? Et surtout, est-ce que râler en fin de compte, ça fait du bien, ça vous fait du bien. On a été demandé à 3 copines, Nadine, Michel et Françoise, si elles aimaient râler et elles n'ont pas été de main morte.
15: Ça fait du bien des fois de râler. Hein. Ça dégage ce qu'on a au fond. Enfin, moi, quand j'ai envie de râler même toute seule dans la voiture, je râle. Hein.
16: Mais après, râler, vraiment, non, je sais pas, vous me trouvez râleuse.
15: C'est-à-dire que moi, quand je suis mal lunée ou bien j'ai mal dormi, j'ai tendance à râler plus souvent. Quoi. On dit, oh merde, quel couillon celui-là.
16: Connard ou connasse.
15: Ouais. Bon, oui, après, ça fait du bien.
12: Donc voilà, si vous aimez râler ou si vous vivez aussi avec un râleur, avec une râleuse, comment vous le faites au quotidien et est-ce que c'est contagieux ? Souvent, quand on entend quelqu'un râler, on peut avoir cette tendance à dire, bon allez, moi aussi je m'y mets, ça me donne envie de râler aussi.
0: C'est vrai.
12: 02 47 38 10 20, on discute ensemble tous les jours, 9h, 10h, thématique du jour, au téléphone et sur WhatsApp dès maintenant avec vos messages vocaux.
0: Et oui, vous reste encore, allez, un petit quart d'heure max pour pouvoir laisser vos messages vocaux et puis après, vous appellerez directement Clément. À tout à l'heure, Clément.
12: À tout à l'heure.
0: On vous le promettait, Axel Red, elle fait son grand retour avec votre radio ici, en attendant de l'entendre ce soir au micro d'Émilie Mazoyer, puisqu'elle sera dans Décibel à 19h. On découvre donc ce nouveau single, ça s'appelle « Chanter pour elle ».

0: C'est le tout dernier. Axel Red, vous le découvrez avec Ici Touraine, chanté pour elle, et vous l'avez peut-être reconnu sur le refrain. Il y a un certain Renaud qui s'invite ici.
1: Et il a bien raison, il s'invite avec Axel Red. En général, ça marche bien quand ils sont tous les deux.
0: Ouais, on connaît.
1: 8h51, l'air du temps, tous les jours, à 7h06, 10 minutes avant votre journal de 9h, on reçoit un invité ou une invitée pour nous parler d'un événement en Touraine, un événement qui fait vibrer la Touraine. Et aujourd'hui, Fanny Palarève de la Ligue contre le cancer, elle est chargée de prévention à la Ligue contre le cancer en Indre-et-Loire. On va parler d'Octobre Rose ensemble. Fanny, bonjour.
2: Bonjour.
1: Alors Fanny, déjà avant tout, j'aimerais qu'on fasse un petit point sur les cancers du sang en Touraine.
2: Oui, alors au niveau des chiffres, donc le mois d'octobre rose marque le mois de sensibilisation au dépistage du cancer du sein. Donc c'est ça qu'on va parler pendant tout le mois au niveau de l'Indre-et-Loire. Donc on est plutôt bon élève au niveau de l'Indre-et-Loire puisque on a un taux de dépistage qui est affiché à 56%. Donc 56% des femmes concernées en Indre-et-Loire font leur dépistage, ce qui est 10 points au-dessus de la moyenne nationale, mais ce qui est encore très insuffisant pour faire un vrai parcours.
1: C'est à peine plus de la moitié finalement des femmes concernées, et le dépistage est on ne peut plus important. D'ailleurs, les techniques et les moyens de dépistage que vous mettez en place avec la Ligue contre le cancer, c'est toute l'année, hein, on le rappelle, qu'on peut se faire dépister ou qu'on peut du moins essayer déjà commencer peut-être soi-même à essayer de repérer si on est sujet à un cancer.
2: Évidemment, alors on parle beaucoup du dépistage du cancer du sein en octobre, mais c'est toute l'année que les personnes sont concernées et que les femmes doivent faire leur dépistage. Donc au niveau dépistage, il y a le programme de dépistage organisé qui concerne toutes les femmes entre 50 et 74 ans, où là vous allez recevoir un courrier de la part de la CPM, donc de l'assurance maladie, tous les deux ans, vous invitant à faire une mammographie. Mais dès le plus jeune âge, on peut conseiller aux femmes d'avoir un suivi gynécologique annuel qui permet d'avoir un examen clinique de la poitrine tous les ans. Donc c'est quelque chose qui est très important au niveau suivi.
1: Et bien là, on va en profiter, puisque comme c'est Octobre Rose en plus, j'imagine qu'il y a des actions mises en place par la Ligue contre le cancer de l'Indre-et-Loire, pour ce mois-ci, particulièrement.
2: Oui, notre comité se mobilise de manière la plus large possible pour essayer de toucher tous les publics. Donc on accompagne au global 150 événements environ sur le département. Alors il y a des événements de différentes natures. On va avoir des interventions de sensibilisation en entreprise. On a également des projets qu'on accompagne au niveau plus logistique sur des projets sportifs, des projets culturels qui sont à notre profit et qui nous permettent de financer toutes les actions que l'on a sur le département, mais également aussi de nombreuses sensibilisations pour pouvoir expliquer en quoi consiste le dépistage et essayer d'échanger avec les femmes sur les freins qu'elles trouvent au dépistage dans différents lieux, notamment les lieux de santé, les maisons de santé, les hôpitaux, les cabinets médicaux ou autres.
1: Vous invitez forcément à aller chercher au plus près de chez soi, hein, c'est mieux, hein, surtout quand on habite un peu plus reculé, qu'on n'est pas vers la métropole, n'est-ce pas ?
2: Tout à fait, on essaye d'intervenir sur la métropole, mais également dans des lieux un peu plus ruraux. On va dans les territoires du Nord, notamment Château-Renaud, mais également sur les territoires du Lauchois ou dans le sud Lauchois, autour du Grand Précigny, Sainte-Maure-de-Touraine. Voilà, on essaye de se déplacer pour toucher vraiment tout le monde.
1: Merci beaucoup en tout cas, Fanny Palaref. Vous êtes chargée de prévention à la Ligue contre le cancer en Indre-et-Loire, et on renvoie évidemment tout le monde vers le www.ligue-cancer.net/37-Indre-et-Loire. Vous aurez toutes les infos nécessaires dans votre coin près de chez vous. Merci beaucoup Fanny, et belle campagne de sensibilité d'Octobre Rose à vous.
2: Merci et bon Octobre Rose à vous.
3: Un point de circulation ce matin, ça vient d'être déclaré sur les cartes. Accident de voiture, André, avenue André Maginot. On est à Tournord, juste avant le carrefour de la Marne. Soyez prudent dans le secteur, avenue André Maginot, à Tournord, juste à côté du carrefour de la Marne.
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1: Et c'est lors de notre consultation avec le docteur Kiarzek ce matin. On s'intéresse à ces petits gros mensonges qu'on dit à notre médecin. Vous en avez entendu pas mal, docteur.
6: Bonjour à toutes et à tous. Rassurez-vous, je ne vais dénoncer personne. C'est un site américain, WebMD, qui a dressé la liste des 13 mensonges les plus courants qu'on a fait à son médecin. Donc j'imagine que j'en ai entendu beaucoup dans ma carrière et c'est assez savoureux. Le classique, docteur, je bois un verre de vin, mais juste de temps en temps. Un verre, oui, mais de quelle taille, combien de fois? Autre grand succès, non, je fume pas. Enfin, juste en soirée, où je mange très équilibré. Voici les grandes familles de petits arrangements avec la vérité. On l'a compris, l'alcool, on minimise. Le tabac, on le cache. L'alimentation, on embellit. L'activité physique, évidemment la surestime, parce qu'un jour on en a fait une promenade et ça devient une activité physique régulière. La vie intime aussi avec les partenaires, les infections sexuellement transmissibles ou les difficultés sexuelles, bah c'est tabou, on en parle peu. Les drogues, cannabis compris, les compléments alimentaires et puis les médicaments, alors les médicaments sans ordonnance. Et enfin, le plus répandu, c'est l'observance. Vous savez, est-ce que vous prenez bien votre traitement ou pas? Environ un patient sur deux ne prend pas son traitement exactement comme prescrit. Et évidemment, on l'oublie, on l'arrête et on ne le dit pas. Alors, il y a plein de raisons, hein, parce que ça allait mieux ou on n'ose pas le dire, mais bref, ça fait partie de ces mensonges.
1: Mais alors, pourquoi c'est grave? C'est parce que peut-être que le médecin n'est pas assez malin pour deviner?
6: On a une certaine expérience et nous, on n'est pas là pour juger de toute façon, c'est important de le rappeler, ni pour donner des notes ou faire des leçons de morale. Mais devinez quoi, on ne peut pas tout deviner. Et quand l'information est fausse, c'est le diagnostic et le traitement qui peuvent en pâtir. Quelques exemples, l'alcool et le tabac peuvent modifier des résultats d'analyse, interférer avec des médicaments ou encore une plaie qui cicatrise mal. Si vous fumez, on sait que ben, c'est un facteur de risque de mauvaise cicatrisation. Si vous nous mentez en disant « je ne fume pas », on va chercher d'autres raisons. Les compléments alimentaires, même naturels, peuvent être actifs. Le mille par exemple, ça diminue l'efficacité de la pilule contraceptive ou de certains traitements. Donc on voit bien que ça peut être grave. Et si vous arrêtez votre traitement contre le cholestérol sans le dire, votre médecin peut penser qu'il ne fonctionne pas, il va augmenter la dose ou changer de médicament. Et puis, petit rappel très important, tout ce qui est dit en consultation est protégé par le secret médical. Votre médecin n'en parle ni à votre employeur, ni à votre famille. Vous pouvez tout dire. Alors, mes conseils, c'est apporter la liste de tout ce que vous prenez, les ordonnances, les médicaments en vente libre, etc. Deuxièmement, dites franchement tout ce que vous avez arrêté, ce que vous avez oublié de prendre. Bref, troisièmement, on ne ment pas à son médecin. Allez, d'ici là, portez-vous bien.
1: Merci docteur Kirzek. On vous retrouve à midi avec Enora Malagré et toute l'équipe de On vous doit bien ça, puis sur l'application, ici, comme d'habitude. Victoire, il est temps de dire au revoir à nos auditeurs et à nos téléspectateurs surtout.
3: À demain, 6h30 à la télé et 6h évidemment sur votre radio ici Touraine.
1: Et vos programmes continuent sur votre radio préférée, évidemment.
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10: Il fait moche. Non, c'est bon, mais j'en ai marre. La vie, elle est trop chère. Puis de toute façon, c'est trop nul, mes collègues.
1: Puis il faut se lever tôt.
10: Voilà. On parle de râler ce matin, Clément Cousin.
11: Ouais, c'est ça. On se plaint ce matin et on a le droit de se plaindre. Est-ce que vous êtes des râleurs professionnels, vous qui écoutez ici Touraine? Oui. Comment? Voilà, coupable. 02 47 38 10 20. Tous les matins, vous prenez la parole sur une thématique. Donc ce matin, c'est ça, notre thématique. On parle du fait de râler. Est-ce que vous râlez? Est-ce que ça vous fait du bien? Est-ce que vous avez toujours eu cette tendance à râler, ou est-ce que c'est venu avec le temps par rapport à votre situation de vie, par rapport à là où on vit, par rapport à ce que l'on peut vivre dans notre vie? Donc 02 47 38 10 20. Et peut-être que vous vivez avec un râleur aussi au quotidien, c'est contagieux, plein de possibilités de témoignages.
3: Mais Clément, on parle aussi souvent du fait qu'en vieillissant on râlerait plus. Est-ce que vous pouvez nous contredire là-dessus? Parce que c'est pas le cas pour tout le monde, il y a des gens aussi qui sont positifs.
11: Vous qui êtes mieux, vous qui êtes mieux, est-ce que vous pouvez nous contredire là-dessus?
10: Mais non.
11: Pas du tout.
10: Oh, j'aurais dû me taire.
11: C'est la thématique, les râleurs.
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11: Belle journée avec Ici Touraine, il est 9h. L'info, Thomas Coignac.
12: Et vous avez peut-être ouvert les fenêtres et enlevé la couette cette nuit. La nuit dernière a été la plus douce jamais observée pour une fin septembre sur la région Centre-Val de Loire. C'est ce que dit ce matin l'association Météo Centre, qui parle même de nuit tropicale. C'est-à-dire que le thermomètre n'est pas redescendu sous les 20 degrés. C'était donc un bon jour pour parler environnement avec notre invité ce matin, l'élu écologiste à la mairie de Tours, Betsabé Haas. Inquiète, elle le dit.

0: De l'eau et un chiffre ce matin, 81 000 personnes dépendent d'un approvisionnement en camion-citerne ou en bouteille d'eau pour boire, se laver ou cuisiner, selon le dernier bilan du ministère de la Transition écologique que révèle ce matin France Inter.
1: Une aide tout de même pour installer une pompe à chaleur.
0: C'est cher les pompes à chaleur, mais le gouvernement dégaine un dispositif de leasing pour les plus modestes. La promesse, Anne-Livia Tolinki, c'est que la facture ne sera pas plus chère à la fin du mois.
2: Avec ce dispositif, le gouvernement veut lever deux freins. Le premier frein, c'est le prix. Installer une pompe à chaleur coûte cher, jusqu'à 18 000 euros. Et le second, ce sont les démarches. Choisir le technicien, faire un devis, se demander s'il est de confiance, ça peut décourager. Désormais, l'État propose directement une liste d'entreprises pour une installation clé en main. Ensuite, qui paye quoi ? L'engagement du ministère, c'est que vous n'ayez pas à débourser un centime de plus qu'en temps normal. Par exemple, vous avez une facture de gaz de 150 euros par mois. Là, pendant 3 ans, vous paierez la facture d'énergie plus une partie de la pompe à chaleur, mais le total ne pourra pas dépasser 150 euros. Le surplus est réglé par l'État, ça représente une aide moyenne de 9 800 euros par ménage. Une fois que la pompe à chaleur est remboursée, le gouvernement promet que votre facture de chauffage sera divisée par deux.
0: Et les places seront limitées puisque cette édition doit permettre l'installation de 55 000 pompes à chaleur dans les 2 prochaines années. Il y aura une démonstration de ce que nous avons écrit, c'est ce qu'assure ce matin Fabrice Arfi, responsable des enquêtes à Mediapart. Il était ce matin invité de France Info après les révélations de son journal sur des écrits antisémites attribués à Jordan Bardella, ce que conteste l'élu Rassemblement National.
1: Quelques petits blocages encore ce matin devant les lycées.
0: Une dizaine de lycéens devant le lycée Balzac à Tours. Également un blocage d'un site de l'université, le site Fromont, près du boulevard Béranger. Hier, le point chaud, dans tous les sens du terme, c'était le lycée Grandmont, au sud de Tours, avec des feux de poubelle, de matelas, des tirs de feu d'artifice, des jets de projectiles sur les forces de l'ordre. 5 jeunes ont été interpellés. Vidéo à voir sur nos pages Facebook et Instagram. Juliette et Marie, 2 lycéennes de Grandmont, l'ont vu, elles, de leurs propres yeux.
3: On était dans un bâtiment pas très loin de là où il y avait les tirs de mortier, au plus haut étage. Donc on s'est pris les tirs de mortier littéralement sur notre fenêtre, donc on a dû fermer nos volets. Donc à 10h, on a pu sortir de nos bâtiments pour pouvoir aller dehors. Et c'est là où ça a commencé à vraiment mettre le feu. Ils ont commencé à ramener beaucoup de poubelles, beaucoup de barrières, etc. Ils avaient mis le feu, je crois, avec un briquet sur des petits cartons qu'ils avaient mis dans une sorte de petite poubelle. Elle a pris feu vite, ils lançaient plein de déo, c'est ça, ouais.
4: Ils prenaient des bouteilles vides, ils mettaient du déodorant dedans, ils les refermaient, après ils les balançaient dans le feu, et après ça a explosé.
3: Ça a pris feu vite, et on a vu un grand nuage noir, donc c'est là où on a commencé à vraiment tousser, surtout qu'il y en avait beaucoup qui étaient asthmatiques, je crois, donc c'est un peu parti un peu mal, donc là on a vraiment commencé à paniquer. Et après, il y avait CRS et pompiers qui sont arrivés pour vraiment bouger tout le monde. Il y a eu beaucoup de gaz lacrymo, donc après on a dû vraiment reculer, sauf qu'ils nous ont bloqués entre l'arrêt l'Alouette et Grandmont. Ça nous chargeait, on devait partir en courant, il y en avait qui tombaient, qui se faisaient mal, ça a été très très long.
5: Et vous avez eu peur ?
3: Honnêtement, oui, car quand on voit une grande bande de CRS chargée sur vous, lancer des lacrymogènes, surtout qu'en plus ça fait une grande fumée blanche, donc en fait on voit plus rien, on peut plus respirer, on a les yeux qui piquent, qui pleurent. C'est vrai que c'était choquant quand même.
0: Et il faut entendre leurs revendications, certainement pas en appelant à la violence, réagit ce matin Yael Braun-Pivet, la présidente de l'Assemblée nationale. L'Union syndicale lycéenne demande à être reçue par le ministre de l'Éducation. 440 arrestations ont eu lieu hier dans toute la France. Si vous cherchez du travail et que vous êtes à Tours, aujourd'hui allez voir place Anatole France. Il y a le camion de l'emploi Adeco entre 11h et 17h. Plusieurs dizaines d'offres proposées, notamment dans l'industrie, la logistique, le BTP et les transports.
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0: Bon, on a parlé de cette nuit dernière qui a été très chaude, Clément. Quelle est la tendance pour aujourd'hui ?
1: Et ben la journée est encore au-dessus des 20 degrés au niveau des températures. Malgré la pluie d'ailleurs, ça rafraîchit pas tant que ça. En Indre-et-Loire, encore 22 degrés ce matin. À Neuilly-Pompière, 23 à Tours. Cet après-midi, par contre, les températures montent vraiment assez peu. Toujours 21 à Neuilly-Pompière, 22 à Tours, 23 dans le sud de Touraine, à Descartes et à Loche. Il est 9h05. Passez une belle journée avec Ici Touraine et à tout à l'heure, Thomas Coignac, à 10h pour le prochain point actuel.
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1: Le top des villes où on râle le plus en France, c'est Lyon, qui monte sur la première marche du podium devant Paris, Lille, Le Havre et Nice en Europe et même dans le monde. Les Français sont-ils vraiment les rois des râleurs ? Nous avons posé la question à 2 amis, Inès et Cécilia.
8: Je pense qu'en majorité, oui. Mais je pense qu'ils ne réalisent pas la chance qu'on a d'être en France. On a plein d'opportunités, on a plein de choses chouettes que les autres pays n'ont pas. Du coup, je pense que malheureusement, ils ne s'en rendent pas assez compte parce que justement, on est baigné dans pas mal d'éléments qui sont très cool, quoi.
9: Après, moi, je pense aussi qu'il y a une question de localisation, de ville où on vit. Je pense que du coup, le style de vie
8: Et le confort de vie joue beaucoup sur le fait de râler, quoi.
1: Râler au quotidien, est-ce votre petit plaisir pour vider votre

0: sac ou est-ce que ça finit par vous gâcher la vie et celle de vos proches? Est-ce que, avec les années qui passent, vous râlez plus facilement? Vous avez plus cette facilité à vous plaindre ou pas du tout? Est-ce que vous côtoyez ou vous vivez au quotidien avec un râleur, avec une râleuse? Et comment vous le vivez? 02 47 38 10 20, c'est une grande discussion entre 9h et 10h. Mon invité, eh ben, je pense, a appris à gérer ses émotions, a peut-être un peu moins râlé au quotidien. C'est Cassandra Troncal. Bonjour Cassandra.
1: Bonjour Clément.
0: Je vous nomme comment? Sophrologue, coach en gestion des émotions, vous préférez
1: oui,
0: quoi?
1: Oui, bah ça peut être sophrologue, ça fonctionne
0: sophrologue.
1: Bien.
0: Sophrologue.
1: Oui, oui, tout à fait. Ça
0: justement,
1: bien
0: parlons de la sophrologie directement. Mmh. En quoi la sophrologie peut nous aider à un peu moins râler ou un peu moins se plaindre dans notre vie?
1: Alors la sophrologie, elle peut aider déjà dans deux différents chemins, je dirais. Quand on râle, on a un peu tendance à être dans des émotions un peu de tension, un peu de colère, ouais, etc. Donc déjà, ça permet de venir détendre un peu le système nerveux, et une fois qu'on est détendu, de voir les choses de manière un peu plus cool. Et puis ça peut aussi agir, on verra peut-être un peu plus tard, mais sur repérer un petit peu les petites pensées qui nous amènent à râler. Pourquoi est-ce qu'on râle? Parce qu'il peut y avoir des bénéfices à râler. Et puis bah, peut-être essayer de changer son schéma de pensée.
0: Ah, ça c'est pas loin. Ça va nous intéresser. Donc durant toute cette heure, pourquoi justement râler, ça fait du bien? Et pourquoi arrêter de râler, ça peut aussi être une bonne chose? Il faut trouver un équilibre avec Cassandra Troncal aujourd'hui et vos appels donc. Et puis on discute ensemble encore un petit peu avant d'écouter de la musique, Cassandra Troncal. Est-ce qu'en Touraine, on est plus râleur que les autres, selon vous?
1: Ah, c'est une bonne question. Je ne sais pas si on est plus râleur que les autres. Peut-être que on est parfois plus râleur que les autres quand on a tendance à avoir les temps là un peu sur lesquels on voit qu'on va manquer de soleil, etc. Oui, j'irais plutôt de manière générale dans des territoires sur lesquels on a moins de soleil, parce qu'on sait que le soleil il joue sur notre humeur, sur nos hormones, etc. Alors peut-être qu'on est plus râleur que dans le sud et peut-être qu'on est moins râleur qu'ailleurs. C'est une vraie question, il faudrait que j'aille sur le terrain pour voir ça.
0: Et puis par rapport à d'autres pays aussi, on pourrait comparer par rapport à d'autres cultures. En France, on a un peu du mal à voir le positif.
1: Ouais. Oui, c'est vrai. Et je rebondis sur le témoignage qu'on a pu entendre juste avant, je trouvais ça intéressant. On a effectivement, pour les personnes qui voyagent, je pense qu'on peut avoir tendance à se rendre compte qu'en France, on râle beaucoup. Il y a des études qui ont été faites sur ce sujet-là, ouais, et qui le confirment. Alors que parfois, on a peut-être plus de confort qu'ailleurs. Mais effectivement, le confort peut nous amener à en vouloir un petit peu plus.
0: Est-ce que vous râlez au quotidien ou est-ce que vous vivez avec un râleur? 02 47 38 10 20.
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0: 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Belle journée.

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0: Place au râleur, vous avez le droit de vous exprimer ce matin. Si vous êtes justement, vous avez cette tendance à râler au quotidien, venez nous le dire. Et justement, pour le plaisir, on écoute Jean-Pierre Bacri, qui est lui quand même un râleur professionnel dans la plupart des films.
2: Ah, quel mépris! 2 heures de retard. Et pour finir, un prétexte débile, trouvé à la va-vite. Même pas foutu d'inventer quelque chose de plausible. Il n'y a que du mépris là-dedans.
3: Ils se sont excusés, Georges. Ça arrive d'être coincé en voiture.
2: Qu'est-ce que ça peut me foutre, cette excuse sur les embouteillages? Ils découvrent les embouteillages? Ça fait 40 ans qu'ils habitent ici. Ils devraient être prévenus maintenant.
0: Qu'est-ce qui vous fait râler au quotidien? Est-ce que ici, c'est un peu pareil que Jean-Pierre Bacri? Ce sont les retards des autres? Est-ce que les autres, en général, vous font râler? Est-ce que vous râlez plus qu'avant? Et est-ce que dans votre quotidien, vous vivez aussi avec un râleur? Comment vous le vivez? Comment vous, est-ce que vous l'envoyez balader de temps en temps? Cassandra Troncal est sophrologue à Ballan-Miré. Cassandra, vous, qu'est-ce qui vous énerve le plus? Tiens, qu'est-ce qui pourrait vous faire râler dans
4: les
0: votre
4: gens qui
0: quotidien?
4: Râlent.
0: Ah, les autres, le négatif des autres peut vous faire râler.
4: Alors, moi, ce qui me fait beaucoup râler, c'est les soucis d'imprimante, de connexion internet, de connexion Gmail, etc.
0: Pourquoi?
4: Parce qu'en fait, j'ai l'impression de perdre mon temps, de devoir faire quelque chose et que du coup, ça rame, j'y passe du temps et en fait, la valeur temps, elle est importante chez moi. Et souvent, ce qui nous fait râler, c'est ça, c'est qu'il y a une valeur qui est un petit peu touchée derrière. J'y dis souvent, pas toujours.
0: On a un message de Véronique que l'on écoute.
5: L'école, tout ce qui se passe au niveau de l'école. Et voilà, donc on a beau dire les choses, etc., ça bouge pas. Ça fait des siècles que ça dure. Ça me met en colère, mais comment râler, auprès de qui, comment? Ça, c'est encore une autre affaire. Et les gens ont beau râler, ça bouge pas. Mais comment le faire?
0: Donc on a un message de Véronique qui parle, je crois, si je me trompe pas, Cassandra, de l'école, du fait qu'il y a des choses qui l'énervent dans l'éducation nationale. Donc là, on est plus sur de la question politique finalement, et la politique largement en tête. D'ailleurs, 63% des Français citent les figures politiques comme principale source de frustration. Est-ce que derrière tout ça, Cassandra Troncal, ça viendrait pas aussi de notre impuissance? On râle quand quelque chose, on peut pas le maîtriser, quoi.
4: Oui, tout à fait, Clément. Et en effet, là, ce qu'on ressent dans le témoignage de Véronique, c'est le fait qu'elle aimerait voir l'éducation changer, mais comme elle le dit, auprès de qui râler, comment faire? Et en fait, je voudrais voir quelque chose changer, mais je n'ai aucun pouvoir d'action pour le faire. Et du coup, ça va amener de la frustration et donc des tensions et donc de la colère. Elle le dit bien, d'ailleurs. Ouais. Et ça fait un peu une forme de cercle vicieux. Donc
0: et face à quelque chose qu'on ne maîtrise pas, qu'est-ce qu'on devrait faire pour que l'émotion passe? Parce que c'est ça la difficulté.
4: Des fois, c'est aussi de vivre l'émotion, parce que ça parle aussi de sujets qui sont importants pour nous. Pour rebondir sur ce que disait Véronique et sur ce que je disais tout à l'heure, et bien peut-être que pour Véronique, l'éducation, c'est quelque chose qui est important, qui la touche, auquel elle accorde de la valeur. Donc des fois, c'est aussi d'accepter le fait que là, ça me touche et je me laisse un peu vivre l'émotion pendant quelques minutes, quelques temps, et ensuite de réussir à se dire, là, je prends conscience que de toute façon, je suis en train moi-même de me mettre dans un état de mal-être parce que je vais râler pendant 10 minutes, alors que je ne pourrais rien changer et qu'en plus, je suis en train de me mettre en tension. Donc des fois, juste le fait d'avoir cette prise de conscience-là, ça permet de se dire, je lâche, c'est comme ça.
0: D'accord, reconnaître ce qui nous énerve, déjà, le sentir dans notre corps, qu'est-ce que ça nous procure?
4: Tout à fait.
0: C'est déjà une bonne chose.
4: C'est une bonne synthèse.
0: 02 47 38 10 20 comme Véronique. Qu'est-ce qui vous fait râler, vous? Qu'est-ce qui vous agace dans votre quotidien? Est-ce que vous avez appris dans votre vie à plus râler, à plus exprimer votre frustration? Ou à l'inverse, peut-être que vous voyez la vie en rose aujourd'hui, passer la cinquantaine, la soixantaine, et vous essayez de prendre du recul sur ce qui se passe. Justement, parlez-nous un peu votre rapport à ce sujet-là, le fait de râler. On vous écoute comme tous les jours. C'est une émission de témoignage, hein. C'est vous qui avez la parole en priorité. On vous écoute donc dans les prochaines minutes.

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9: On parle du fait de râler ce matin. Est-ce que vous êtes des râleurs dans votre vie? Est-ce que ça vous fait du bien de râler? On en discute ensemble avec Cassandra Troncal, elle est sophrologue à Ballon-Miré. Et c'est vrai que Cassandra, vous me disiez il y a un petit instant, c'est dur aujourd'hui de pas râler parce qu'on est super stimulé par ce qu'on voit, par ce qu'il y a à la télé, par ce qu'il y a sur les réseaux, par les actus qui sont pas forcément d'ailleurs toujours faciles. Et tout ce qu'on voit, bah justement, ça nous énerve. Cassandra.
10: Oui, tout à fait. Alors, je vais quand même le nuancer juste après. C'est qu'effectivement, on parlait un peu hors antenne de la question des réseaux sociaux. Et sur les réseaux sociaux, ce qu'on remarque quand même de temps en temps, c'est que, par exemple, vous allez avoir une vidéo qui parle d'une actualité qui n'est pas forcément terrible. Et du coup, il va y avoir un commentaire, deux commentaires, et on a envie de répondre. Et du coup... on va râler aussi par le fait qu'on va un petit peu échanger sur ce sujet-là, sur les commentaires de manière interposée. Ce qui est quand même intéressant à comprendre, c'est que en fait, il y a des algorithmes derrière tout ça. Et donc, si on commence à regarder des sujets sur les réseaux sociaux qui nous touchent, qui nous font râler, on parlait un peu de politique tout à l'heure ou d'actualité, eh bien, en fait, de manière automatique, le réseau social en question va nous renvoyer les sujets qui nous font râler et donc on râle, etc.
9: Est-ce que justement cette sphère-là, il faut à un moment donné en sortir. Et on parle des réseaux sociaux, mais même en général, on peut avoir un groupe d'amis qu'on aime bien retrouver le jeudi soir pour faire une petite soirée. Et ce groupe d'amis-là a cette tendance à critiquer tout le monde, à critiquer la société. On fait quoi? On se coupe de tout ça?
10: Alors, il y a plusieurs choses. Déjà, il y a le fait que c'est très juste. Il va y avoir le fait de râler en groupe. Il y a une étude psychologique qui a été faite là-dessus qui parlait plutôt des mécanismes de jugement, mais vous allez comprendre le lien, qui est le fait que pourquoi est-ce qu'on va un peu les potins, etc., juger avec quelqu'un d'autre? C'est parce que ça vient renforcer le sentiment d'appartenance. Ah. Si je critique quelqu'un d'autre avec un ami, je ne prends pas le risque que ce soit moi qui soit exclu. Et en fait, derrière les mécanismes de râlerie, il y a ça aussi. Le fait de râler en groupe, eh ben, ça vient un peu me renforcer les liens du groupe avec lequel je vais râler. Et ça m'empêche d'être exclu. Donc, ça a son petit côté.
9: Donc, faut pas juger, faut pas s'en vouloir de râler quand on est avec les copains.
10: Non, c'est un mécanisme un peu instinctif. Ça peut être fait de manière en plus légère, drôle, etc. Par contre,
9: et pour les réseaux,
10: c'est trop souvent.
9: Pardon.
10: Oui, pardon.
9: Et pour les réseaux, alors, du coup?
10: Et pour les réseaux, ça va être un peu la même chose. Ça va être de pouvoir se dire, bon, là, ça me permet de retrouver du lien un peu virtuel avec quelqu'un. Mais ceci dit, attention, parce que ça peut aussi être très néfaste. Et on a quand même cette capacité d'aller chercher autre chose sur les réseaux.
9: Eh bien, justement, venez parler avec nous, on discute ensemble tous les jours. Vous avez cette tendance à râler. Est-ce que vous râlez plus qu'avant? Qu'est-ce qui vous fait râler? Et si au quotidien, vous vivez aussi avec un râleur, ou vous viviez avec un râleur ou une râleuse, Comment ça s'est passé? Est-ce que vous évitiez la personne ou pas du tout? Vous ne pouviez pas de toute façon parce que c'était votre amoureux ou votre amoureuse. Racontez-nous tout ça. On vous écoute tous les jours. C'est une libre discussion. Et on va faire la rencontre dans un instant de Christopher.

0: Pésame mucho, c'était Dalida.
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0: 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On vous écoute ce matin, vos témoignages au 02 47 38 10 20. On va faire la rencontre de Christopher, il habite à Prunay-Cassereau, il habite pas très loin de Vendôme. Et ce matin, on vous pose cette question, donc est-ce que vous êtes des râleurs? Est-ce que vous avez tendance à râler? Pourquoi? Ça vous fait plaisir? Ça vous permet de vider votre sac? Et est-ce que ça vous a déjà gâché la vie aussi et celle de vos proches? Racontez-nous tout ça, on vous écoute sur WhatsApp 02 47 38 10 20 au téléphone. Et donc Christopher avec nous pour nous raconter son histoire dans un peu plus de 3 minutes. Restez avec nous.

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0: 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Notez cette info ultra importante. L'ouverture des ventes de Noël à la SNCF, c'est maintenant. Les billets sont disponibles sur le site depuis 6h ce matin. L'occasion de s'offrir les trajets au meilleur prix. Des billets Inouï, Intercité, Ouigo et notamment pour la période qui va durer du 13 décembre au 6 janvier et même jusqu'au 28 mars pour les billets vers l'Europe.
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0: Cassandra Troncal est mon invitée, les sophrologues en Indre-et-Loire, et on est là pour vous écouter vos témoignages. Est-ce que vous êtes à l'heure? Est-ce que c'est un petit plaisir pour vous? Ça vous permet de vider vos émotions ou au contraire, ça a tendance à vous gâcher la vie parce que vous râlez un peu trop, justement. Et si vous côtoyez au quotidien un râleur, une râleuse, venez nous dire comment justement vous arrivez à mettre peut-être un peu de distance face à ça. Christopher Aprunet-Cassereau avec nous. Christopher, bonjour.
3: Bonjour à tous.
0: Vous n'êtes pas très loin de Vendôme, donc Christopher, et vous avez cette fâcheuse tendance à râler apparemment, c'est ça Christopher?
3: Il faut savoir se l'avouer effectivement, quand c'est le cas.
0: Qu'est-ce qui vous fait râler vous alors Christopher, dans la vie?
3: Je dirais qu'il y a vraiment deux types de situations, il y a plus tout ce qui est le quotidien, qu'on prend, j'écoutais auparavant, tout ce qui est en voiture ou... des choses comme ça, où là je pense que c'est plus sur les émotions, où je suis rond, je vais peut-être râler parce que je vais être un peu en retard ou des choses comme ça. Et après, il va y avoir ce qui me fait râler plus, comme l'actualité, mais là, qui va pousser au débat. Enfin, je distingue un peu les deux quand même. C'est pas pour moi, c'est pas la même chose. L'un qui est plutôt bénéfique et l'autre un peu plus chiant.
0: D'accord, donc il y a la voiture, j'ai noté ça moi, sur mon petit papier.
3: Oui, voilà.
0: La voiture, ça vous fait râler? C'est quand les autres roulent pas assez vite pour vous?
3: Oui, bon, on trouve toujours quelque chose, hein. Pas assez vite, trop vite, ouais. Pas au milieu, enfin voilà.
0: Pourquoi on râle en voiture, selon vous, tiens, Cassandra Troncal?
4: Alors, ce qui va souvent se passer en voiture, c'est il y a deux mécanismes qui expliquent le fait qu'on va râler en voiture. Le premier, c'est qu'on est quand même plutôt protégé dans notre voiture, donc on se permet beaucoup plus facilement un petit peu l'insulte, le petit truc pas trop sympa, parce que ça nous permet de décharger. Et puis on sait qu'il y a pas de risque de se reprendre quelque chose en face. Et le second, c'est que ça va être beaucoup plus instinctif, c'est qu'en fait, dans la voiture, ce qui va être souvent touché, c'est l'insécurité, d'une manière ou d'une autre. Et donc, du coup, le fait de pouvoir se sentir en insécurité en voiture parce que quelqu'un va me couper la route, me faire une queue de poisson, ou alors parce que quelqu'un va m'empêcher d'arriver à l'heure que je veux au travail, etc., et bah forcément, ça vient beaucoup plus facilement nous déclencher, je dirais.
0: Ouais. Est-ce que vous diriez, Christopher, que ça fait partie de votre personnalité, que vous avez toujours été un peu comme ça?
3: C'est peut-être dans mon tempérament, effectivement, et je pense que ça dépend au quotidien, oui, au boulot, non. Vous voyez, ça dépend vraiment du contexte.
0: Ouais. Et quand vous étiez ado, enfant, vous avez des souvenirs de vous qui ralliez par rapport à des situations déjà ou pas?
3: Pas spécialement, mais ça m'étonnerait pas non plus.
0: Ouais. Bon. Christopher, oui, hein, Cassandra, vous allez dire quelque chose.
4: Effectivement, sur ce que Christopher il disait, je râle peut-être plus facilement dans la vie perso qu'au travail. Et ça, c'est aussi intéressant parce que on a aussi des codes sociaux quand on est au collectif, et qui fait que aussi quand on est dans des environnements particuliers, on peut beaucoup plus se retenir. À l'inverse de ce qu'on disait tout à l'heure, des fois on est avec le groupe, les potes, etc. Là, on va râler plus. Et puis à l'inverse, il y a des environnements on va se retenir plus.
0: Ouais. Mais c'est pour ça que je m'adresse à vous qui nous écoutez ce matin et qui peut-être êtes à la retraite. Et depuis que vous n'êtes plus au travail, justement, que vous n'avez plus cette pression sociale, est-ce que vous lâchez un peu plus? Est-ce que vous exprimez un peu plus vos frustrations? Venez nous le dire ce matin, comme tous les jours, 02 47 38 10 20. On a une sophrologue en plus, elle va nous aider à gérer tout ça, à gérer nos émotions. Christopher Aprunet-Cassereau, merci à vous d'être venu ce matin.
3: Merci, bonne journée.
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0: La musique de Louise Attaque, Léa.
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0: Louise Attaque et Léa, vous écoutez Ici Touraine.
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0: Pourquoi ça fait du bien de râler? C'est la question que je vous pose ce matin au 02 47 38 10 20. Bah justement, on a été poser la question à trois amis, Nadine, Michel et Françoise, que l'on écoute.
3: Ça fait du bien des fois de râler, hein. Ça dégage ce qu'on a au fond. Enfin, moi, quand j'ai envie de râler même toute seule dans la voiture, je râle. Hein.
4: Mais après, râler vraiment, non, je sais pas, vous me trouvez râleuse.
3: C'est-à-dire que moi, quand je suis mal lunée ou bien j'ai mal dormi, j'ai tendance à râler plus souvent, quoi. On dit, oh merde, quel couillon celui-là.
4: Connard ou connasse.
5: Ouais, bon, oui, après, ça fait du bien.
0: Ah, elles se lâchent, les copines, là, Nadine, Michel et Françoise, merci pour votre message. 02 47 38 10 20. Cassandra Troncal, mon invité, encore pendant quelques minutes. Vous êtes sophrologue. Ben justement, qu'est-ce que vous diriez de ce témoignage? Ça peut quand même libérer des émotions, justement, de râler.
6: Bah oui, elles ont raison, les copines, et ça s'entend, là, quand elles disent, ah, ben moi, j'ai envie de râler. Ben en fait, on passe quand même une grande partie de notre journée un peu dans la pression. Il faut réaliser certaines choses, on a plein de tâches, etc. On a des contrariétés, des frustrations, et ces émotions, il faut les libérer. Il faut pas les garder en cocotte minute à l'intérieur de soi. Donc râler, eh ben des fois ça fait du bien. Ça permet de détendre le système nerveux, ça permet de s'exprimer sur ce qui nous touche aussi. On n'a pas forcément besoin toujours de chercher est-ce que c'est vrai, est-ce que c'est pas vrai. Juste ça nous touche et ça fait du bien. Moi je sais que des fois ça m'arrive de faire des vocaux WhatsApp à mes copines en disant ouais. Bon là je te préviens, j'ai juste envie de râler quoi ouais. Et j'ai pas envie qu'on me dise oui mais là tu vois c'est ça qui est touché, oui non, juste laisse-moi râler.
0: Juste laisse-moi tranquille, laisse-moi râler. La difficulté peut-être c'est de trouver le juste milieu, c'est-à-dire râler et que ça soit pas que ça devienne pas trop non plus dans notre
6: oui
0: vie.
6: C'est qu'il y ait une fin en fait à ce râlage, à cette râlerie, c'est de pouvoir se dire bon là je râle bien pendant 20 minutes
0: ouais,
6: et après je reprends un petit peu quand même mes esprits, parce que c'est pas bon non plus pour le système.
0: De garder de la négativité à un moment
6: ouais,
0: donné. Bon, on se lâche, mais après, on revient au positif. Et bien, justement, comme Nadine, Michel et Françoise, comme Christopher il y a un instant, vous prenez la parole tous les matins. C'est le sujet de société du jour. On parle des râleurs, des râleuses. Est-ce que vous avez cette tendance, avec les années qui passent, à plus râler, à justement plus lâcher vos frustrations ou pas? Venez nous le dire, on discute ensemble. C'est la question du jour. 02 47 38 10 20.

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0: Il y a râleurs et râleurs. Il y a les râleurs relous, comme dans ce sketch de Manu Payet.
13: Au restaurant, je me mêle de ce que les autres bouffent. S'ils prennent pas comme je veux qu'ils le prennent, ça me fait chier. Je dis des phrases genre, bah, prends le saignant, ça se mange. Saignant, ça. Si elle le prend pas comme je veux qu'elle le prenne, j'y commande son repas. Je dis, ah bah, t'as commandé un peu de bagnole.
0: Tous les jours un sujet de société, donc ce matin on parle des râleurs. Vous qui justement avez tendance à vous plaindre facilement, pourquoi ? Est-ce que ça vous fait du bien ? Et puis, est-ce que vous vivez au quotidien avec un râleur, avec une râleuse ? Et justement, est-ce que ça empiète aussi sur vous ? Est-ce que râler c'est contagieux ? C'est la question que je vous pose, Cassandra Toncal.
14: Ah, bah, je crois que oui, hein. Ouais. Alors ça dépend bien évidemment de chacun, mais être avec des personnes qui râlent de manière importante, eh ben, ça a quand même toujours un petit impact sur nous, hein. À moins d'être vraiment bien blindé et de réussir à pas du tout être impacté, mais ça fatigue, on est très réceptif de ce genre d'énergie. Ouais. Donc c'est important quand même de pouvoir repérer des fois ou poser des limites auprès des personnes qui pourraient trop râler.
0: Là typiquement on a un exemple parfait, c'est pour ça que j'ai mis ce sketch de Manu Payet. Que faire face à ces fameux relous justement, qui justement là dans ce sketch de Manu Payet qui dit à ses amis autour de la table, prends plutôt ça va pas être bon, qui conseille les autres, qui finalement veut contrôler la vie des autres.
14: Oui, et ben la question c'est qu'est-ce qu'on peut faire ? Poser des limites. Voilà, donc c'est pouvoir aussi ne pas avoir peur de dire écoute, Bernard par exemple, c'est très gentil tes conseils, mais là je préfère prendre mes décisions par moi-même. Ou voire même parfois de dire écoute, voilà, j'ai pu remarquer que tu étais très touché par ce sujet-là et que ça revenait souvent, mais il faut que je te dise que moi, ça a un peu tendance à m'impacter. La question de poser ses limites auprès de la râlerie, c'est vraiment important de pouvoir le faire. Et les gens comprennent.
0: Et ouais, le râleur, la râleuse... peut-être aussi permet peut se remettre en question,
14: oui, grâce exactement. À votre
0: grâce à l'émotion que vous exprimez finalement.
14: Bah oui, parce que en plus nous en plus c'est un peu culturel, on aime râler, on se définit, on définit le français par le fait qu'il râle et on aime bien. Mais est-ce qu'on a vraiment conscience qu'on a un râleur? Pas toujours, je pense.
0: Quelques exercices dans un instant avec vous de sophrologie justement pour apprendre à moins râler et à plus exprimer ses émotions de manière saine. C'est ce que l'on va faire dans moins de 3 minutes juste après notre tour Angèle Zaz et mon sourire. Justement, en parlant de positivité, vous écoutez Ici Touraine.

0: j'espère.
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1: Tous les jours, un sujet de société. Aujourd'hui, on parle du fait de râler. Est-ce que ça nous fait du bien de râler? Et vous discutez avec nous au 02 47 38 10 20, Cassandra Troncal, sophrologue en Indre-et-Loire. Alors, quelles sont les petites techniques que vous pourriez conseiller aux râleurs et sur qui, justement, râler au bout d'un moment, c'est presque néfaste pour eux?
4: Oui, allez, des petites techniques. La première, on l'entend beaucoup, elle est basique, mais elle est efficace, c'est la respiration. On en a parlé tout à l'heure, le fait de râler, ça met le corps en tension, on a les muscles crispés, on a le système nerveux qui s'emballe, et du coup, ça nous maintient dans un état de râlerie. Donc, le fait de pouvoir respirer en ayant surtout des expirations plus longues et plus profondes, ça va calmer le système nerveux et ça va nous permettre de voir la vie un petit peu plus en rose.
1: Il paraît qu'on respire pas bien. La plupart d'entre nous ne respirons pas par le ventre, c'est vrai,
4: oui,
1: ça ?
4: Oui, on respire plutôt ce qu'on dit avec le... On a une respiration diaphragmatique, donc on va avoir une respiration qui s'arrête, je fais très schématique, mais au diaphragme. Et du coup, on doit avoir une respiration comme un bébé, avec le ventre qui se gonfle et qui se creuse. Mais comme on a des rythmes de vie qui nous amènent à beaucoup courir, on respire plus vite et moins bien.
1: Donc respirer, déjà, ça peut être une première technique ?
4: Oui, vous verrez que vraiment, déjà de le faire, alors soit un petit soin du quotidien tous les matins, 2-3 respirations, ou alors quand je sens la tension monter, ça va vraiment beaucoup plus nous relaxer et ça va nous permettre de nous détendre. La deuxième petite technique, ça va être aussi de pouvoir imaginer un endroit ou un souvenir qui fait du bien et qui est agréable. On fait ce qu'on appelle du détournement de pensée. Plutôt que de me focaliser sur
1: le collègue qui nous énerve,
4: qui râle, je vais penser à mes dernières vacances par exemple, mes prochaines vacances, ou à un paysage qui me fait du bien. Et du coup, même nous, les femmes, on ne peut pas penser à deux choses en même temps, malgré ce qu'on se raconte. Donc, si je me pense à quelque chose qui me fait du bien, je coupe un peu l'alimentation des pensées négatives.
1: Cassandra Troncal, pour terminer, donc, vous avez une école en Indre-et-Loire, justement, pour nous initier à la sophrologie. Dites-nous tout ça.
4: Oui, tout à fait. Donc, j'ai une école qui s'appelle l'École Arcana, qui a changé de nom récemment, qui s'appelait l'EPAC, avant l'École des professions d'accompagnement, où on forme au métier de sophrologue, de coach en développement personnel et d'hypnothérapeute. C'est des parcours qui sont faits en deux temps. Il y a un premier temps qui s'appelle le cycle 1, qui est pas forcément pour être professionnalisant, mais qui apprend à vivre, par exemple, la sophrologie. Et ensuite, cycle 2, qui va être professionnalisant. Et qui sont justement aussi conçus pour être des parcours pour adopter certaines philosophies de vie, certaines petites techniques qui peuvent faire du bien, qui peuvent être faites, et ce sont des formations qui peuvent être faites à présence ou en présentiel, pardon, ou en distanciel.
1: Bon, vous tapez Cassandra Troncal sur Internet. Normalement, vous tomberez assez vite sur vous, sur les infos, sur le numéro de portable. Même tout est assez accessible. Merci à vous d'être venu ce matin.
4: Et
1: je pense que grâce à vous, on va un peu moins râler dans les prochaines heures déjà.
4: Trop bien.
1: Ça sera déjà pas mal. Michael Jackson pour le retour de la musique ici Touraine avant les infos de 10h.

0: The Way You Make Me Feel. C'était Michael Jackson à l'écoute de votre radio locale.
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0: Bien dansé sur Michael Jackson et on va continuer à faire la fête grâce à Nicolas Bedin dans Ici ça marche. Bonjour Nicolas.
2: Bonjour Clément et bonjour à tous.
0: Oui, c'est festif ce matin avec vous.
2: Oui, très. On va se rendre du côté d'Amboise, dans le Val d'Amboise, au Dancing, le Moulinet, à Nazelles très précisément. Vous connaissiez très certainement les supermarchés associatifs,
0: ouais,
2: les bars ou les cafés associatifs.
0: Tout à fait.
2: Il y a désormais des dancings associatifs. Le Moulinet en est un, c'est presque une, c'est peut-être une singularité en tout cas dans le paysage chez nous. Mais en tout cas, ça redonne de la vie parce qu'on a besoin de faire la fête, on a besoin de s'enjailler, comme on dit dans le sud-ouest, apparemment. Donc on a besoin de faire la fête et justement, c'est ce qu'on va faire ce matin au Moulinet. On va comprendre pourquoi ça marche le Moulinet. Avec notre invité dans quelques petites minutes. Merci,
0: merci
2: beaucoup.
0: Merci beaucoup et à demain.
2: Il est déjà 10h, on fait un point sur l'info avec vous, Thomas Coignac. Bonjour Thomas.
3: Bonjour Nicolas, une douceur hallucinante et exceptionnelle, c'est Météo Centre-Val de Loire qui le dit ce matin. La nuit dernière est la plus douce jamais observée pour une fin septembre sur la région Centre-Val de Loire. On parle même de nuit tropicale, puisque le thermomètre n'est pas descendu sous les 20 degrés. Il faisait encore plus de 22 à 3h du matin à Tours. À nouveau des blocages ce matin en Indre-et-Loire, notamment à Tours devant le lycée Balzac, alors qu'hier 6 jeunes ont été interpellés, des poubelles et des matelas ont été brûlés, des tirs de feu d'artifice aussi sur les forces de l'ordre devant le lycée Grandmont à Tours. Les images sont impressionnantes, elles sont à voir sur notre site. C'est aussi une journée de grève et de manifestation dans la fonction publique. Il y avait 2500 personnes derrière les banderoles des syndicats en cortège entre la place de la Liberté et la place Anatole France. Mediapart persiste, il y aura une démonstration de ce que nous avons écrit, assure ce matin Fabrice Arfi, le co-responsable des enquêtes du Média sur France Info, après les révélations sur des écrits antisémites attribués à Jordan Bardella. On ne va pas mettre la réputation du journal en jeu sur des informations aussi sensibles si nous ne sommes pas sûrs à 200%, ajoute-t-il. Mediapart qui a publié lundi un article citant des écrits antisémites de 2013. Jordan Bardella nie avoir écrit ces propos et dénonce les prémices d'une guerre totale contre le Rassemblement National. Il était l'un des meilleurs cyclistes

0: au bleu du TVB ce week-end pour des premiers matchs amicaux Salle Grenon.
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0: Et c'est une journée bien grise, Nicolas.
2: Ouais, les nuages sont là et ils resteront présents tout au long de la journée. On n'est pas à l'abri d'ailleurs de quelques averses en fin de matinée, notamment peut-être sur le secteur de Château-Renaud. Léger vent de secteur sud-ouest modéré et des températures, vous l'avez dit, effectivement, qui sont encore très douces, hein, 24 à 26 degrés. Soyez vigilant. 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
2: Ici ça marche, c'est chaque jour le rendez-vous des bonnes idées qui marchent chez nous en Touraine. Alors on connaissait les bars associatifs, les supermarchés associatifs, les cafés associatifs. Il faut désormais compter sur les dancings associatifs. C'est le cas d'un lieu bien connu chez nous en Val d'Amboise. Son nom, c'est le Moulinet. Mais pourquoi un dancing sous forme associative? Est-ce que ça marche mieux du coup? Pourquoi d'ailleurs ce nom de Moulinet? Qui sont les bénévoles qui œuvrent au Moulinet? On a plein de questions à poser à notre invité, José Rodrigue. C'est le président de Prise d'Assaut qui gère le Moulinet, justement.
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2: Et comme un prémisse à ce qui va suivre, voici justement France Gall avec ce titre musique, parce qu'il sera question de

0: La musique de France Gall à l'instant, avec ce titre justement, musique à 10h07, l'occasion également de saluer nos amis conducteurs de bus et de tram qui nous écoutent. Un petit coucou particulier ce matin à eux, parce qu'on sait que certains écoutent ici Touraine pendant qu'ils conduisent. Et en même temps, ça ne dérange pas, on a le droit. C'est comme écouter la radio tout simplement dans la voiture.
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0: Il est président de l'association Prise d'Assaut qui gère le Moulinet à Amboise. José Rodriguez, notre invité. Bonjour José.
3: Bonjour Nicolas.
0: Merci d'être avec nous ce matin. On va revenir sur l'histoire du Moulinet, ce dancing associatif. D'ailleurs, est-ce que j'ai dit dancing depuis tout à l'heure, José, c'est le bon terme ou pas? Oui, on peut dire ça. Comment vous définiriez? Vous dites dancing et pop club.
3: Ouais, absolument. On dit dancing. Merci d'être de m'avoir invité dans cette belle émission. Et effectivement, nous on reste dans l'appellation du dancing parce qu'on ne veut pas être dans les catégories discothèque, etc. Voilà. On n'est pas du tout dans ce monde-là. Notre monde à nous, c'est plus familial. Mm-hmm. C'est plus des copains, les copines qui viennent et qui viennent partager une belle soirée. Donc voilà. Donc on reste dans l'esprit dancing.
0: D'où vient ce nom, le Moulinet?
3: Alors, tout simplement, le premier Moulinet, parce que c'est le Moulinet numéro 2.
0: Parce que moi, je pensais au Moulinet de Saturday Night Fever, vous voyez, qu'on fait avec les bras, vous voyez, quand on danse. Alors, moi, je pensais à ça, moi, au départ.
3: Alors, c'est un peu le mélange de ça et du vrai Moulinet, donc de la canne à pêche.
0: Ah!
3: Sachez que dans les locaux où était le premier Moulinet, qui était dans la zone industrielle de la Ouattardière, c'était une énorme entreprise qui fabriquait des moulinets. Donc, pour les Amboisiens, cette structure-là avait dans le cœur, enfin, voilà. Donc, on a voulu garder cet esprit du lieu où on était. Malheureusement, on n'y est plus, mais on a gardé. Nous, quand on est parti de la Ouattardière pour aller intégrer la commune de Nazelle, donc on reste dans l'Amboisie, mais effectivement, c'était le Moulinet lié à une belle entreprise qui malheureusement n'existe plus, qui était Peson et Michel.
0: Effectivement. Alors, pourquoi vous avez choisi de reprendre ce lieu-là? C'est-à-dire que la surface était disponible, c'est ça?
3: Absolument. Donc, on a mis quelques temps. On est resté pendant plus d'une année et demie à retrouver et à chercher une structure. Effectivement, à Nazelle, ce local était vide. Le propriétaire que nous avions rencontré nous l'a proposé et nous avons fait toutes les modifications parce que à la base c'était une usine, donc on passe d'une usine à un dancing. Vous imaginez bien que c'est un travail colossal, donc on a fait une piste de danse qui fait presque 160 mètres carrés quand même que nous avons fait. Alors
0: ça fait beaucoup de monde en même temps, 164 mètres carrés quand même.
3: Absolument.
0: Donc, c'est un gros appartement quand même là.
3: On est ravis d'avoir ce loft qui est extraordinaire pour venir s'amuser et faire la fête et c'est vrai que on remercie jamais assez nos bénévoles et c'est une structure avec une vingtaine de bénévoles qui est là très très très souvent, surtout les week-ends d'ailleurs, mais c'est vrai que sans eux le Moulinet n'aurait pas existé, on n'avait pas les moyens de pouvoir faire des travaux.
0: Et justement, alors associatif, ça permet quoi? C'est une certaine souplesse, ça permet plus de choses, moins de choses, d'un point de vue purement comptable, vous n'êtes pas assujetti à la TVA, donc j'imagine que c'est du coup une souplesse différente en tout cas.
3: Alors aujourd'hui, Prise d'Assaut est assujetti à la TVA.
0: D'accord. Donc vous décaissez la TVA.
3: Absolument. Ce qui n'était pas le cas, mais c'est le cas depuis la réouverture de ce Moulinet.
0: Fait que ce soit associatif, alors c'est quoi? C'est plus de souplesse avec des bénévoles parce qu'on est, il y a pas de salariés, donc on est moins.
3: C'est beaucoup de souplesse. Alors effectivement, dans notre structure, je vais pas oublier mes collègues, camarades et salariés. Il y en a 2,5, j'allais dire.
0: D'accord.
3: Même si c'est notre technicien, vous le savez que dans Prise d'Assaut, il y a aussi d'autres structures comme Radioactive, qui a deux petites fréquences sur l'Amboisie et l'Est Tourangeau. Et puis il y a aussi le petit festival de la BD tous les ans au mois de juillet. Donc on a une salariée à temps complet à la radio et un demi-poste à la radio. Donc c'est vrai que en dehors de ça, ça permet à ce qu'il y ait une structure avec des gens qui viennent nous donner un petit peu de leur temps. Alors voilà, nous on n'a pas d'obligation. Ils peuvent nous donner 2 heures
0: comme dix ou plus.
3: Donc nous on est bien entendu, vous le savez, le bénévole aujourd'hui c'est une denrée très très très rare.
0: J'imagine.
3: Ça devient assez compliqué, mais nous avons des bénévoles le week-end parce que nous fonctionnons vendredi, samedi et dimanche dans la structure du Moulinet, et effectivement c'est pas facile de concilier ceux qui sont encore actifs et qui peuvent nous dire, bah tiens, moi je peux venir que le samedi de 10 ou de 20h à 22h être là avec vous pour donner un petit coup de main, et on prend. Et puis ceux qui ne sont plus actifs mais qui nous donnent un peu plus de temps. Et effectivement, c'est la souplesse d'être dans une structure associative.
0: On va continuer à développer évidemment l'histoire du Moulinet avec vous, José Rodrigue, président de l'association Prise d'Assaut, qui gère ce lieu, ce dancing donc du côté de Nazelles en Val d'Amboise, dans un instant, juste après Pierre Demar. Voici Je pense à vous.

0: le nouveau titre de Pierre Demar, le Belge, établi à Paris maintenant. Je pense à vous, c'est une nouveauté ici Touraine. Vous restez avec nous, 10h15 dans un instant. Direction toujours ce matin, le Val d'Amboise. Nous sommes au Moulinet, ce dancing associatif, avec notre invité.
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0: On reviendra demain matin à 7h15 sur l'ampleur que prennent les jeux de rôle en Touraine. C'est avec Émilie Mendoza dans Ici ça marche. Soyez là demain, 7h15.
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0: Le rendez-vous des bonnes idées, des bonnes initiatives qui font bouger la Touraine. Ici ça marche jusqu'à 11h. Et avec notre invité José Rodrigue, président de Prise d'Assaut qui gère le dancing Le Moulinet. José, un dancing mais surtout un lieu de vie finalement.
7: Absolument. Vie, convivialité, et c'est l'esprit qu'on veut et que je continue tant que je sois président. L'image de cette salle, c'est vraiment la convivialité, c'est le partage avec toutes les générations. C'est l'avantage du dancing.
0: L'idée du Moulinet, elle est venue quand ça a été quoi le déclic ? Parce que bon, il y avait le site évidemment, l'ancienne usine, voilà. Mais qu'est-ce qui a fait que vous avez dit tiens, on va faire un dancing là ?
7: Mais l'histoire de notre asso, hein, vous l'avez vu un tout petit peu tout à l'heure avec la participation d'un festival qu'on a organisé il y a quelques années sur la commune d'Amboise qui s'appelait le Festival des Courants. C'était la musique de tous. Le partage aussi, c'était déjà la première idée. La petite radio radioactive, hein, voilà quoi, qui continue à exister. Et on se dit, ben, on arrivait à faire les deux, et pourquoi pas partager justement
0: du vrai de la musique en live.
7: Ouais, c'est ça.
0: On y retrouve quoi justement, José, comme type de musique ?
7: Alors, il y a
0: de tout.
7: Absolument. Le vendredi, vous avez des, vous pouvez aller sur le site du Moulinet, hein, vous allez retrouver le programme jusqu'à la fin de l'année.
0: Je vois des soirées rock et swing, ouais. Des cours hebdomadaires, des ouais. Soirées toutes danses, des dîners dansants, des soirées filles aussi. Alors, ça marche bien, c'est plutôt le côté boîte de nuit ça, hein, j'imagine, non ?
7: C'est particulier, c'est vraiment soirée filles, hein, donc c'est vraiment quelque chose...
0: Ah, il n'y a que des filles ?
7: Il n'y a que des filles.
0: Ah, mais vraiment que des filles, donc si vous êtes un gars, vous êtes remis à la porte.
7: Hein. Ah, c'est même pas la peine. C'est dégage. Même pas la peine, la porte ne s'ouvre pas, donc ça ne fonctionne pas.
0: Vous ouvrez en soirée, mais les dancing, c'est aussi le dimanche après-midi, peut-être ?
7: Alors, le dimanche après-midi, alors là, bien entendu, vous le savez, un dancing, le dimanche après-midi, c'est les orchestres. Ouais. Et tous les dimanches, il y a un nouvel orchestre.
0: Je vois samedi, là, dîner portugais avec DJ Polo. Ça, c'est ouais. Cool, ça.
7: Oui, oui, oui, on a une. Merci hein, pour la belle promo, mais c'est vrai que le 10 octobre, on a une soirée portugaise.
0: Ça va se goinfrer de pastel de nata.
7: Alors, pastel nata, c'est à la fin, bien entendu, hein, mais le plat principal, ça s'appelle pica-pao.
0: Est-ce que c'est un petit flan, alors, ou pas le pastel de nata ?
7: Alors, pas du tout, donc je pense que je vais prendre la porte.
0: Ah, c'est ça, je m'en doutais que j'allais réussir à vous embêter.
7: Rien à faire.
0: Et le pica-pao, c'est le plat principal.
7: Le plat principal s'appelle pica-pao. Donc, c'est le samedi 10, directement au Moulin. Donc vous pouvez réserver.
0: Il faut réserver par contre, ça se fait sur le site.
7: Ouais, sur le site Eloasso, hein, donc vous allez sur le site du Moulinet. Mais vous avez les orchestres tous les dimanches, mais vous avez du rock aussi les vendredis.
0: L'histoire du Moulinet, José, c'est aussi fluide qu'une valse ou c'est aussi mouvementé que du breakdance ?
7: Alors, je pense que les deux, mon capitaine, on a dit, mais c'est vrai que la valse est aussi mouvementée quand on a des bons valseurs, on valse à l'extérieur.
0: Oui, c'est vrai.
7: C'est vrai que ça a été un peu compliqué pour remettre ce moulinet en route. On a fait quelques pirouettes, même sur la tête, je vous l'assure. Donc le Bryson n'était pas loin. Mais au final, on est heureux de partager avec les gens cette belle salle que je vous invite tous à venir découvrir au 12 boulevard de l'Avenir sur la commune de Nazelles, avec toutes les thématiques qu'on a déjà déroulées, les soirées à thème, les vendredis, les samedis, les dimanches. Mais c'est vrai que les lotos, il y a aussi un public qui vient pour ne jouer que au loto. Donc c'est
0: et
7: très
0: tant mieux,
7: particulier,
0: c'est une salle, mieux. C'est un lieu de vie. Est-ce que cette salle, le Moulinet, ce dancing, le Moulinet, José Rodrigue, a changé votre vie, quelque part?
7: Peut-être que oui, que ça contribue à avoir changé un certain nombre de choses. Je dirais que dans mon esprit à moi, c'est le partage avec justement les gens et être à l'écoute, parce que ça aussi, hein, on a un bar, donc bien entendu, hein, on est derrière le bar, je suis derrière le bar, et vous le savez, on attend les clients, et les clients vous racontent, sans avoir besoin de les questionner, et ça c'est magique, quoi, quand les gens viennent et vous racontent un petit peu de parcours de leur vie, et que vous contribuez à leur dire, ben on vous sert un petit jus d'orange, et ça c'est magique, quoi, donc j'adore.
0: Merci beaucoup, José Rodrigue. On le rappelle, vous êtes président de Prise d'Assaut, l'asso qui gère le dancing, le Moulinet à Amboise. On est 12 boulevard de l'Avenir à Nazelles-Négron, à un dancing associatif. Ça va vous faire plaisir, c'est ce qu'on écoute au Moulinet, ça. Culture Club, Karma, Caméléon. Merci, José.
7: Absolument, merci Nicolas et merci à tous.

0: La musique de Culture Club, Karma Caméléon à l'instant, il est déjà 10h26.
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0: Je vous apprends rien si je vous dis qu'on est mercredi aujourd'hui et que généralement le mercredi c'est un peu le jour des enfants. Émilie Mendoza, ce matin dans Ici ça marche, vous nous présentez une association qui travaille beaucoup justement avec les enfants. Son nom c'est Arborescience. Bon, laissez-moi deviner, Émilie, on va parler de science, c'est ça ?
3: Bien vu. Je dirais même que les sciences, c'est le cœur des activités de cette association Arborescience, qui est basée quartier Rochepinard, à Tours, avec un objectif, démocratiser l'accès aux sciences. Et ça passe par plein d'activités différentes qui font vivre l'association et ses 7 salariés depuis sa création en 2014. Tenez par exemple, le mercredi, dans le local du quartier Rochepinard, ses animateurs scientifiques proposent le Club Science. On s'y inscrit comme on s'inscrirait à un club de foot pour venir faire des expériences en tout genre tous les mercredis. Car c'est pour l'association la clé du succès, mettre les mains dans le cambouis, ou plutôt permettre aux gens de manier les éprouvettes, les thermomètres et tout autre ustensile qui permet de faire des expériences sympas pour apprendre en s'amusant. Hors de question d'avoir un vieux monsieur qui parle seul pendant une heure sur un sujet et qui nous endort. Les animateurs scientifiques et les participants à chaque animation Arborescience vont faire de la science eux-mêmes. Et dans leur grosse malle à expérience, les animateurs d'Arborescience ont quand même une cinquantaine de thématiques prêtes à l'emploi. Ça n'est pas rien. Fabriquer des fusées à eau, observer le ciel avec une séance astronomie, observer les oiseaux ou les insectes, des activités liées au sport et aux sciences physiques, car oui, les deux peuvent être liés. Un travail sur les ondes sonores, des activités pour comprendre le changement climatique ou le fonctionnement des plantes, il y a de quoi faire. Et au-delà du Club Science du mercredi, Arborescience propose de nombreux rendez-vous. L'association intervient ainsi très régulièrement dans des festivals, y compris loin de notre belle Touraine, puisque l'équipe sera cette année à la Cité des Sciences de la Villette pour la Fête de la Science. Et autrement, au quotidien, c'est l'association Arborescience qui anime les ateliers du Clos Lucé, une activité qui permet de financer pas mal de choses toute l'année dans l'association. C'est aussi Arborescience qui anime les ateliers du potager pédagogique de la récente cuisine centrale installée à Tournord. Et on les retrouve très régulièrement dans les écoles, les centres de loisirs, les centres sociaux ou même les crèches avec les tout-petits pour faire découvrir la science. Parce que finalement, il n'y a pas d'âge pour comprendre le monde qui nous entoure. Et c'est ce qui anime ces salariés engagés et les bénévoles qui les entourent pour faire vivre leur jardin partagé de Rochepinard par exemple. L'idée que la science, c'est pour tout le monde. Alors autant en profiter.
0: Merci Émilie Mendoza. Ici ça marche, c'est aussi tous les matins à 7h15. Dans un instant, je vous emmène sur le marché de Fondettes avec le retour de la Trimobile. C'est son nom. Une petite voiturette qui vous permet d'apprendre à trier et de trier aussi. Allez, je vous explique tout dans un instant, juste après les avions. Voici Nuit Sauvage, belle matinée.

0: Elle est chaude, très chaude, elle est sauvage. C'était les avions à l'instant, il est 10h32.
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0: Si tu ne vas pas à la déchetterie ira à toi. C'est le cas de la Trimobile. C'est une déchetterie itinérante. Elle revient sur le marché de Fondettes. Vous allez pouvoir déposer vos anciens appareils électriques, des piles, des ampoules, des textiles, des cartouches d'imprimantes, des lunettes, puis aussi des jeux de société, des stylos, des crayons, des petits ustensiles métalliques. Tout ça, c'est accepté. Alors, pas de gros déchets. Hein. Venez pas avec la benne de gravat de la rénovation, ça marche pas. La Trimobile, sur le marché de Fondettes, de 9h à midi, les mercredis, 30 septembre, c'est-à-dire aujourd'hui, le 14 et le 28 octobre également, et le 25 novembre et le 9 décembre. Toutes les infos sont à retrouver sur le site de la ville de Fondettes, évidemment, pour les horaires et les jours précis de la Trimobile sur le marché de Fondettes.
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0: Si vous n'aimez pas les brocolis, on va réussir à vous en faire manger dans un instant grâce à notre chef Benjamin Chrétien. Et puis un véritable coup de cœur ce matin à découvrir le festival Le Voyage à Plumes. C'est à Huim que ça se passe, on en reparlera d'ici 11h, c'est promis.
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0: Monsieur Johnny Hallyday, le voici avec ce titre Gabriel, 10h33.
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0: Jenny Hallyday avec ce titre Gabriel, refuser de mourir d'amour, d'enchaîner et surtout parfois refuser de manger les brocolis. Bah justement, tiens, si vous n'aimez pas le brocoli, ce qui vient, c'est pour vous.
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0: Bonjour Benjamin Chrétien.
3: Bonjour Nicolas.
0: On va s'intéresser ce matin aux brocolis. C'est la saison des brocolis.
3: En France, oui.
0: Pourquoi en France? Vous dites en France.
3: En France, parce que nos voisins, donc l'Espagne, on va pouvoir retrouver les brocolis tout l'hiver. Donc
0: d'accord.
3: À partir de décembre à avril, souvent, ouais. Ça va être les brocolis qu'on retrouve chez nos voisins, ouais. En Espagne. Alors qu'en France, on va les trouver de juin à novembre, en règle générale.
0: D'accord.
3: Maintenant, avec la météo qu'on subit en ce moment,
0: ça peut-être
3: qu'il y aura,
0: décalé.
3: C'est ça.
0: Ouais,
3: il y aura des variations.
0: Comment on choisit un bon brocoli? Parce que souvent, on en voit sur les étalages, alors que ce soit au supermarché ou au marché tout court. Comment on choisit un bon brocoli? On fait gaffe à quoi?
3: On fait gaffe surtout à la couleur, qu'il soit bien vert jusqu'au bout, jusqu'au bout des boutons.
0: Mmh.
3: Et s'il est fleuri, c'est encore mieux, mais vraiment l'aspect général d'un légume.
0: Ça se conserve comment? Ça peut se conserver longtemps à la maison? On le met où?
3: On le met dans le bac à légumes,
0: ouais.
3: Qui est vraiment fait pour les légumes dans le frigo. Ça se conserve honnêtement assez longtemps. Dans tous les cas, dès qu'il devient un peu brun, on essaye de le cuisiner tout de suite.
0: Ouais, il faut le faire vraiment rapidement. Là, ça veut dire qu'on est sur le bout du bout du bout. Hein.
3: Oui.
0: Voilà, effectivement. Un autre problème avec le brocoli, Benjamin, c'est que tout le monde n'aime pas le brocoli, et à commencer par les enfants.
3: Donc, comment le faire manger aux enfants?
0: Ouais.
3: Moi, honnêtement, je pense que c'est super important de le faire manger au début avec du poisson.
0: Ouais.
3: Parce que du coup, on peut un peu varier le goût en rajoutant un peu de jus de citron dans la purée.
0: D'accord.
3: Ce qui est vraiment, ça change tout.
0: Dans la
3: tout.
0: Purée de brocoli.
3: De brocoli,
0: de brocoli, d'accord.
3: Et 100% brocoli. Hein, parce que
0: d'accord.
3: La plupart des personnes à la maison, quand ils font des purées, ils ont tendance à rajouter des pommes de terre,
0: ouais.
3: Pour un peu la texture ou le goût aussi.
0: Ouais.
3: Honnêtement, on prend notre brocoli, on le cuit dans de l'eau salée.
0: Ça cuit combien de temps?
3: Ça cuit entre 3 et 5 minutes.
0: D'accord.
3: On ne veut pas le faire trop cuire, parce que plus il va cuire, plus déjà la couleur elle va varier, elle va devenir kaki.
0: D'accord.
3: Et ensuite, ça va être gorgé d'eau. Donc plus ça va être gorgé d'eau, plus vous allez avoir une purée qui sera liquide.
0: D'accord.
3: Donc qui se tient pas très bien. Donc en plus, si vous rajoutez du jus de citron dedans, alors là, ça va vraiment être de l'eau. Donc la technique, c'est vraiment de les cuire entre 3 et 5 minutes. Ensuite, on vient les presser avec nos mains. On commence limite un peu la purée pour vraiment retirer l'excédent d'eau.
0: D'accord.
3: C'est vraiment... Tous les légumes, ça marche vraiment avec énormément de légumes, vous venez les presser à la main.
0: D'accord.
3: Ce qui va faire ressortir vraiment l'eau qui est à l'intérieur. Et ensuite, vous allez venir le mixer.
0: D'accord.
3: Donc, avec un petit peu de crème.
0: Un blender classique.
3: Un blender classique, un petit peu de beurre, un petit peu de crème, vraiment comme toutes les purées. Pour avoir une purée qui sera super lisse et qui va tenir à la cuillère comme un peu une purée de pommes de terre.
0: D'accord.
3: Vous venez rajouter un petit peu de jus de citron et vous avez une purée bien lisse. Maintenant, dans les restaurants, nous, on aime bien jouer avec les textures.
0: Mmh.
3: Donc, par exemple, vous pouvez récupérer un petit peu de sommité. Donc, ça va être les petits boutons qu'il y a au-dessus pour les personnes qui connaissaient pas ce mot.
0: Et on les met dans la purée.
3: Et vous les mettez dans la purée pour vraiment avoir un petit peu ce goût de brocoli.
0: Ça, c'est l'astuce de chef, ça. Merci beaucoup, Benjamin Chrétien. Et à très bientôt.
3: À très bientôt.
0: Pour d'autres bonnes astuces.
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0: Restez avec nous dans un instant. Direction Huim pour un festival à découvrir. Et la musique, c'est celle de Tracy Chapman. Maintenant, voici Talking About a Revolution.

0: La musique de Tracy Chapman avec ce titre Talking About a Revolution. Il est 10h42.
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0: Direction 8, mais la découverte de ce festival, le Voyage à Plumes, ça commence les 3 et 4 octobre prochains, c'est donc ce week-end. Bonjour Marc Sautreau.
2: Oui, bonjour.
0: Pourquoi Voyage à Plumes pour un festival qui met plutôt à l'honneur des carnetistes et des illustrateurs ?
2: Oh bah parce que les voyages, bien sûr, et puis
0: ah
2: bah les plumes, c'est les oiseaux, c'est les plus grands migrateurs, puis c'est aussi avec ça qu'on peut écrire, qu'on peut dessiner.
0: Alors, pas mal justement d'artistes, hein, carnetistes et illustrateurs, 17 en tout, comment vous les avez sélectionnés ?
2: On a mis en place un petit comité avec des bénévoles qui ont choisi parmi une quarantaine de candidatures leur critère, ça a été moi il faut que ça me fasse voyager quand je les regarde. Donc c'est le seul critère qu'on a mis en place.
0: Et ben ça fonctionne visiblement. Alors bien sûr il y a ces expositions, mais il y a aussi des ateliers auxquels nous pouvons participer, notamment des séances de perfectionnement aux techniques de dessin, d'illustration.
2: Oui, ça, qui seront animés par les artistes eux-mêmes. Il y aura 11 ateliers. Ça va de dessiner des reflets dans l'eau à écrire dans les carnets, en passant par créer un carnet de voyage en accordéon. Enfin, plein de thématiques différentes.
0: Et bien sûr,
2: qui s'adresse à des débutants ou des gens confirmés, en tout cas qui ont envie de voyager.
0: Quel que soit notre niveau, il y a aussi évidemment des petites conférences, des causeries autour évidemment de cette thématique du voyage, bien sûr. L'entrée est complètement gratuite, c'est ouvert à tout le monde, c'est place de l'église, hein, c'est ça ? À 8 mains.
2: Oui, c'est dans le pôle associatif, et puis il n'y aura plus. Mais ce sera bien indiqué, vous inquiétez pas.
0: Oh, bah ça, alors, venant de vous, ça marque. Moi, ça ne m'inquiétait pas. Je ne sais pas pourquoi, mais je ne m'inquiétais pas. C'est samedi et dimanche, et chaque jour, c'est de 10h à 18h, tout simplement. Je le rappelle encore.
2: 9h30.
0: 9h30, d'accord, ok. Très bien, j'avais lu
2: 10h. On s'est dit, allez, on ouvre plus tôt.
0: Comme dit le boucher, il y en a un peu plus, je vous le mets quand même.
2: Hein,
0: voilà. L'entrée est gratuite. Merci beaucoup. Le Voyage à Plumes, ce très beau festival, deuxième édition. C'est donc à Huim, samedi et dimanche. C'est un festival consacré au carnet de voyage et aux récits illustrés. Merci beaucoup, Marc Sautreau. À très bientôt.
2: Merci à vous.
0: Bon courage. Au revoir. Voici Louane avec ce titre. C'est chiant.

0: Morgane avec ce titre Chien. Vous restez avec nous, 10h47, dans un instant, la suite de votre matinée, puisque je vous rappelle qu'à partir de 11h, vous jouez au Blind Test avec Isabelle Dorso.
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0: Et la musique, c'est celle de Joe Cocker. Maintenant, voici Unchain My Heart.

0: Unchained My Heart, c'était Joe Cocker, évidemment, ici, Touraine. Dans 5 minutes maintenant, le retour de l'info, évidemment, à 11h. Et puis, vous allez pouvoir jouer avec Isabelle Dorso dans quelques minutes. Mais si je vous dis maintenant ce que vous allez gagner, vous allez bondir sur votre téléphone. Alors, un peu de patience. Voici Pierre Bachelet. Elle est d'ailleurs.
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0: La musique de Pierre Bachelet avec ce titre, elle est d'ailleurs, et je sens, Isabelle Dorceau, que vous allez remonter l'ambiance dans le blind test.
1: Il y a intérêt, dites donc.
0: On va jouer avec vous. Bonjour Isabelle.
1: Bonjour Nicolas, on va jouer et puis on va tenter de gagner une carte carburant de 50 €. C'est bien ça comme
0: dites
1: programme.
0: Donc, vous êtes drôlement généreuse en ce moment, Isabelle.
1: Oui, ça va durer toute la semaine en plus.
0: Mais qu'est-ce qui se passe?
1: Je ne sais pas, on a un vent comme ça de folie.
0: Il y a eu quelque chose chez vous? Vous avez gagné au loto, vous ne nous le dites pas?
1: Si seulement. Ne me tentez pas.
0: Bah écoutez, si je peux vous apporter quelque chose, Isabelle, moi je vais le faire.
1: Mais apportez-moi un gros chèque, il n'y a pas de problème.
0: Vous savez quoi, j'ai tenté l'euro-million ce week-end.
1: C'est vrai? Et oui. Ça n'a pas marché?
0: Bah non, je suis toujours là.
1: Ah bah ici ça marche.
0: Voilà, c'est ça, mais ça n'a pas marché. En revanche, le blind test, vous savez comment ça fonctionne, des extraits musicaux, bien pour s'en jaillir aujourd'hui.
1: Hein. Il va falloir reconnaître 4 extraits par candidat, avec quelques toutes petites secondes, hein, franchement, et puis une seule seconde à la fin, ça va très vite quand même.
0: C'est possible.
1: J'essaye de choisir, voilà, des intros qui quand même soient un peu significatives.
0: Et je sais que vous y passez du temps, mais c'est dur quand même.
1: Mais c'est dur quand même.
0: En même temps, il y a quand même 50 € de carburant à gagner.
1: Bah voilà, et donc pour tenter de la remporter, bah il y a qu'une seule chose à faire, c'est jouer.
0: Et bien surtout de nous appeler maintenant.
1: Ouais, c'est sympa, on passe un bon moment ensemble. Vous pouvez
0: 02 47 38 10 20. J'ai
1: exactement.
0: Bien bon sur le numéro de téléphone.
1: C'est le bon,
0: j'ai
1: vous le connaissez depuis le temps quand même.
0: Oui, j'ai plus l'habitude maintenant. Attendez,
1: allez,
0: 02 47 38 10 20,
1: vous y allez, vous nous rejoignez. Et on joue ensemble jusqu'à midi. Merci Nicolas,
0: Isabelle,
1: à demain.
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1: Vous écoutez Ici Touraine, soyez les bienvenus. Il est 11h. À 11h, un point sur l'actualité. Avec vous, Boris Compin, bonjour.
3: Bonjour Isabelle, bonjour à tous. La météo a encore fait des siennes la nuit dernière. La Touraine a connu une nuit tropicale avec des températures minimales à plus de 20 degrés à Tours et même jusqu'à 22,3 degrés dans le secteur de l'île Bouchard. L'association Météo Centre révèle que c'est tout simplement la nuit la plus douce jamais observée pour une fin septembre en Indre-et-Loire. Par ailleurs, 2 départements du sud de la France sont en vigilance rouge pour pluie et inondation. Il s'agit du Gard et de l'Hérault. Météo France prévoit un épisode méditerranéen exceptionnel dans ces 2 départements. Les établissements scolaires sont même fermés aujourd'hui dans le Gard. Dans l'Hérault, ils sont ouverts, mais la préfecture a recommandé aux parents de garder leurs enfants chez eux. De nouvelles mobilisations devant des lycées ce matin à Tours et à Chinon. Des blocages ont été organisés devant les établissements Balzac et Paul-Louis Courrier à Tours. À Paul-Louis Courrier, les pompiers ont d'ailleurs fait évacuer le lycée quand un feu de barricade a commencé à se propager à la façade du bâtiment. Les flammes ont été vite éteintes. À Balzac, c'est un feu de poubelle qui a été maîtrisé rapidement. Selon la préfecture, il y a d'ailleurs eu plusieurs interpellations ce matin, sans plus de précision. Hier, déjà, 6 jeunes ont été interpellés après des feux de poubelle et des tirs de mortier devant le lycée Grandmont à Tours. La fac des Tanneurs est totalement bloquée, elle aussi, ce matin. Dernier jour d'activité pour Rakuten, le site de vente en ligne qui s'appelait précédemment Prime Minister cesse ses activités à partir de ce soir. Le nombre de clients a baissé de 33% en 10 ans et aucun repreneur ne s'est fait connaître pour cette plateforme autrefois florissante. Enfin, un des clubs mythiques du football français lui devrait en revanche éviter la liquidation judiciaire. Les Girondins de Bordeaux ont signé ce matin un accord de cession avec un fonds d'investissement britannique pour 1 € symbolique. Ce fonds rachète le

0: degrés prévus pour aujourd'hui. 24 du côté de Château-Renaud, justement, à Neuville-le-Roi. On aura 25 à Amboise et 26 à Savigny-Environ. Cette nuit, je vous le disais, quelques petites averses quand même, 13 à 14 degrés. Et puis demain matin, une belle journée à nouveau qui s'annonce avec du soleil omniprésent, quelques tout petits nuages élevés en matinée, mais rien de méchant. En tout cas, ils resteront secs, 7 à 10 degrés pour la nuit suivante et 22 à 23 prévus pour les maxis demain.
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0: Et jusqu'à midi, nous jouons ensemble au blind test. Alors attention, une carte carburant de 50 euros à gagner ce matin encore. Une carte carburant, ça met vraiment un petit peu d'air dans les finances en ce moment quand on arrive à la pompe. On vous donne un petit coup de pouce, nous, à ICI Touraine, pour vous aider dans cette période compliquée. Alors venez nous retrouver, vous jouez avec nous. Quatre extraits à reconnaître. Évidemment, c'est pas facile, mais on y arrive. Et puis on passe un bon moment ensemble. Alors venez nous retrouver, 02 47 38 10 20. On joue ensemble au blind test jusqu'à midi.
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0: Et on retrouve Marc Lavoine et Bambou pour commencer avec Dites-moi que l'amour.
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0: 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C'était Marc Lavoine avec Bambou. Allez, on y croit, c'est carte carburant de 50 €. Une carte carburant à gagner ce matin dans le blind test, ici Touraine. Bonjour Annick.
1: Oui, bonjour.
0: À Savonnières.
1: Oui.
0: Annick, vous venez jouer avec nous au blind test pour tenter de remporter cette carte de 50 € de carburant. Ce serait pas mal.
1: Mais oui, ce serait bien.
0: Bah oui, vous roulez beaucoup, vous?
1: Non, pas tellement, mais je roule beaucoup en vélo, mais quand même.
0: Voilà, oui. Alors à vélo, il y a beaucoup moins besoin de carburant qu'en voiture, si vous voyez ce que je veux dire, évidemment.
1: Mais oui, mais quand même.
0: Mais quand même, quand il faut remplir la voiture, bah voilà, ça marche. Oui, c'est moyen en ce moment, effectivement.
1: Oui,
0: Annick, on va se donner dans la bonne humeur. Comment vous êtes au blind test, vous, en général?
1: Pas très douée.
0: Ah.
1: Bon, j'ai voulu tenter quand même.
0: Bah, vous avez bien raison.

0: qui ne tente rien n'a rien. Hein. Donc, dans le pire des cas, vous risquez de gagner, on ne sait jamais.
1: Eh bien, exactement.
0: Hein, Annick, je vais vous souhaiter bonne chance.
1: Merci.
0: Quatre extraits de quelques toutes petites secondes. Il faut retrouver le titre et l'interprète, le titre ou l'interprète dans certains cas. Pour le premier extrait qui arrive là, par contre, je vous demande le titre et l'interprète pour marquer vos 10 premiers points, ok?
1: D'accord.
0: Eh bien, c'est parti, on y va.
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1: De Hugo Frey.
0: ICO, vous êtes sûr?
1: Ah, un truc comme ça, Hugo Frey.
0: Et après
1: San Francisco, ICO.
0: Ouais. ICO.
1: San Francisco, non?
0: Bah, il va nous le dire, en fait.
4: ICO. Santiano,
0: c'est ça le titre de la chanson, Annick. Dommage, vous aviez reconnu Hugo Frey.
1: Oui, c'est ça.
0: Ah, c'est dommage, on ne peut pas vous accorder les 10 points.
1: Non, mais je comprends, bien sûr.
0: Mais on va se rattraper très vite. Hein.
1: On va continuer,
0: On va se rattraper très vite sur ce deuxième extrait. Là, je vous demande juste le titre ou l'interprète. Là, ça aurait pu marcher. Alors non, là, je vais vous demander d'ailleurs, je suis bête, j'avais oublié. Là, ce sont juste des génériques de séries télé que je vous propose pour le 3 secondes.
1: D'accord.
0: Il faut juste me dire le titre de la série. Vous avez regardé beaucoup de séries télé, vous?
1: Oh, moi, de temps en temps, oui.
0: De temps à autre? Bon, bah,
1: mais
0: ça va peut-être vous rappeler des souvenirs.
1: Peut-être.
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1: Non, rien du tout.
0: Rien du tout?
1: Non.
0: Vous êtes sûr?
1: Bah, oui.
0: Vous ne l'avez pas vu passer, celle-ci?
1: Non.
0: Manix.
1: Non, ça me dit rien.
0: La série fameuse Manix, avec une bande originale, effectivement, qui a fait le tour du monde, on peut le dire, quand même. Mais bon, bah écoutez, pas visiblement le tour d'Annick, en tout cas. Et donc, on ne marque pas sur ce deuxième extrait. On va se rattraper, hein, Annick. Hein.
1: Je me le demande.
0: Avec le troisième extrait, je vous demande le titre ou l'interprète.
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0: Annick, vous êtes là?
1: Je suis là, mais je ne l'ai pas.
0: Oh, mais si!
1: Ah, bah si, mais non.
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1: âme. Ah, ouais?
0: La voix de Diane Tell.
1: Ah, ouais? Non, mais je ne l'ai pas, je ne l'avais pas de toute façon.
0: Si j'étais un homme.
1: Ouais, c'est ça.
0: Bon, bah, vous êtes une femme, et là, vous n'avez pas marqué d'ailleurs, pour l'instant,
1: non,
0: en tout
1: peut-être
0: cas.
1: Peut-être le quatrième, hein?
0: Écoutez, rien n'est perdu, c'est ce que j'allais vous dire, parce que sur le dernier extrait, alors qui va encore plus vite que les précédents, vous imaginez bien, sur le dernier extrait, si vous me donnez le titre et l'interprète, alors là, je vous accorde 20 points.
1: Ah, d'accord.
0: Sinon, ce sera 10 points.
1: Ok.
0: Je ne sais pas si on peut gagner au Blind Test avec 10 points seulement, ça dépend.
1: Ah, ça doit arriver.
0: Ça doit être possible, hein, vous avez raison, ça doit être possible. Allez, on tente.
1: Ouais.
0: Allez, c'est parti.
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1: Philippe Laville, non?
0: Philippe Laville.
1: Non, c'est pas ça.
0: Je suis pas sûre du tout. Il a changé, quoi.
1: Ah oui.
0: C'est qui ça, Annick?
1: Maé.
0: Christophe Maé.
1: Eh oui.
0: On s'attache.
1: Et on s'attache, mais j'avais pas reconnu.
0: Bah là, on se détache, par contre. Hein.
1: Oui, mais j'aurais essayé, quand même.
0: Ah bah écoutez, oui, vous avez essayé, Annick. C'est vrai que c'est pas facile, hein, mais bon, là par contre, c'est un zéro pointé que je vous mets.
1: Voilà, ben oui, je sais.
0: Si on était à l'école, vous auriez eu un zéro pointé.
1: Oh, ça m'est arrivé aussi à l'école.
0: Ah oui. Bon, au moins, c'est du passé. N'en parlons plus, donc. Annick, merci d'avoir joué avec nous et merci pour votre bonne humeur.
1: Merci.
0: Je vous dis à bientôt. Retentez votre chance une autre fois, on ne sait jamais.
1: Bien sûr, au revoir.
0: À bientôt, au revoir.
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0: Oh, Mamma Mia. Bah oui, c'est pas facile. Bah, Mamma Mia, justement, c'est le titre d'Abba qui arrive maintenant.

0: Mamma Mia, le titre d'ABBA qui avait donné lieu d'ailleurs à une comédie musicale et même un film. En attendant, il est 11h15. Dans un instant, nous allons retrouver notre deuxième candidat pour le blind test. Bon, ça va, il n'a pas la pression, hein, puisque Annick a fait zéro dans un premier temps. La carte carburant ne sera donc pas pour elle. Les 50 euros iront peut-être chez notre prochain candidat. On le retrouve dans quelques instants.
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0: Et voici un nouveau titre, tiens, celui de Florent Pagny. Ça s'appelle Le braquage des sentiments.

0: Le braquage des sentiments, nouvel extrait de l'album Grandeur Nature de Florent Pagny. À 11h21, l'heure est grave, nous allons accueillir notre deuxième candidate au blind test. Bonjour Delphine.
1: Bonjour.
0: Delphine, vous retentez votre chance.
1: Ah ouais, je tente ma chance, mais là il pleut. Oh, j'espère que ça va me porter chance.
0: Ah bah voilà, d'accord. Bah très bien, pourquoi pas.
1: Allez.
0: Bah allez, on va y aller, attendez quand même un petit peu. Delphine, bon, vous connaissez la règle du jeu ?
1: Ouais.
0: Qu'est-ce qu'on fait pour le premier extrait ?
1: Alors, le premier, c'est le titre et la chanson.
0: Exactement. Premier extrait, titre et chanson. Si vous êtes prête, Delphine, eh bien, on y va sans plus tarder.
1: D'accord.
0: C'est parti.
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1: Viva la Vida, lui c'est Michel Fugain.
0: Viva la Vida et lui c'est Michel Fugain. Ça me paraît assez complet cette histoire là.
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0: Hein ? Viva la Vida, Michel Fugain. Une excellente réponse, Delphine. Ah, peut-être que la pluie vous porte bonheur.
1: Eh oui.
0: Eh, on va voir si ça se confirme avec le deuxième extrait, Delphine. Donc, deuxième extrait, il s'agit d'un générique de série télé. Il faut me donner le titre de la série.
1: Okay.
0: Vous étiez série télé, vous ?
1: Bah oui, si j'aime bien.
0: D'accord. Eh bien, écoutez, on est parti.
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1: Beverly Hills. Ah bah si, c'est sûr.
0: Beverly Hills. Ah, Beverly Hills. Beverly Hills, vraiment ?
1: Oui.
0: Vous êtes
1: oui,
0: sûr ?
1: Oui, oui.
0: Certaines ?
1: Ouais.
0: Beverly Hills, c'est une excellente réponse. Vous étiez fan ?
1: Ah ouais, j'adorais quand j'étais petite, ouais.
0: C'était qui votre personnage favori ?
1: Je sais plus comment elle s'appelle.
0: Ah.
1: La sœur de... Ah bah je sais plus, mince.
0: Bon, c'est pas grave, on va passer à autre ouais. chose, Delphine. Je vois qu'elle vous a marqué quand même.
1: Ouais, non mais... Ah si, Brenda.
0: Ah, voilà.
1: Voilà.
0: Ça finit par revenir. Bon, bah, si elle vous a vraiment marqué, alors. Bon, en tout cas, Delphine, ça nous donne 20 points, là, jusqu'ici. C'est très bien, c'est un sans faute.
1: Allez.
0: Est-ce qu'on confirme cet essai ?
1: On continue, j'espère.
0: On voit avec le troisième extrait, je vous demande le titre ou l'interprète.
1: Oui.
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1: Ça, c'est Hubert Montagny.
0: Gilbert Montagnier. Une petite idée du titre ?
1: Ouais, c'est ça.
0: Ouais, c'est ça ? Ouais.
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0: Eh ben voilà, on va s'aimer avec Gilbert Montagnier. Dites donc, Delphine.
1: Ah bah, là, je tombe sur des chansons, j'ai de la chance.
0: On est à 30 points, là, quand même. Ça rigole pas, là.
1: C'est la pluie qui me porte chance.
0: Bah, je vois ça. Je vois ça. On va voir si ça se confirme vraiment, là, pour le coup, avec le dernier extrait. Alors, attention, parce que là, ça va vraiment, vraiment très vite. Si vous me donnez le titre et l'interprète, je vous mets 20 points de plus, ce sera un 50, ce serait un sans faute absolu.
1: Ouais.
0: On peut rêver, pour l'instant.
1: Allez.
0: On peut passer du rêve au cauchemar en même temps. Bon, pas vraiment en ce qui vous concerne. 30 points, c'est déjà très bien. Delphine, on tente le tout pour le tout avec ce dernier extrait.
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1: Hein c'est un
0: cheval qui... C'est... Ah ! Ça sèche, là, malgré la pluie, quand même.
1: Ouais, j'ai pas entendu, non. J'ai eu la porte qui s'est ouverte au même moment.
0: Ah, mince. Bah, il faut vraiment dire aux gens de pas venir vous déranger. Écoutez ça.
1: Ouais.
0: Vous connaissez ? Maître Gims, et ben voilà, Maître Gims, sapé comme jamais. Bon là, ça ne vous a pas porté chance par contre, mais vous restez quand même, Delphine, à 30 points, et ça, c'est quand même très très très très bien.
1: Ouais, hein? Oui.
0: Donc, on vous souhaite bonne chance pour la suite, je vous dis peut-être à tout à l'heure.
1: Merci.
0: Au revoir, Delphine.
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0: Bon, on se remet de nos émotions un petit peu quand même, hein, avec Lionel Richie, Say You, Say Me.

0: You Say Me, c'était bien sûr Lionel Richie. 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
0: Et la Trimobile revient sur le marché de Fondette. La Trimobile, c'est une déchetterie itinérante qui vient à votre rencontre pour faciliter le recyclage de vos petits déchets du quotidien. Alors vous pouvez y déposer vos anciens appareils électriques, les piles, les ampoules, des textiles, des cartouches d'imprimantes, des lunettes et désormais aussi les jeux de société, stylos, crayons et tous les petits ustensiles métalliques qui sont également acceptés. Alors par contre, pas de déchets volumineux, pas de gravats ni de déchets verts. Retrouvez la Trimobile sur le marché de Fondette. C'est de 9h à midi, les mercredis. Le prochain sera le 14 et 28 octobre pour les prochaines dates. Et toutes les infos sont disponibles sur le site de la ville de Fondette. 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Au programme, des marches de 2,5 à 15 km, des courses de 5 à 10 km, un parcours pour les familles, mais aussi des concerts, des animations, des stands de prévention et de bien-être. C'est donc un week-end festif et solidaire pour soutenir les personnes touchées par le cancer et financer des actions de prévention et d'accompagnement. Tous en Rose, c'est donc ce week-end, samedi 3 et dimanche 4 octobre à Chinon. Retrouvez tout le programme sur sport-santé-nutrition.fr.
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0: Et voici Jeanne Masse, Johnny Johnny, juste avant de retrouver notre troisième candidat.

0: Johnny, Johnny, c'était Jeanne Masse. Non, Jeanne Masse, pas Jeanne Masse, Johnny et Jeanne. Bah oui, c'est pas Johnny et Jeanne. Johnny and Jane. Bonjour Christian.
1: Bonjour Isabelle.
0: Au moins, il n'y a pas de J dans votre nom.
1: Non.
0: Christian, vous venez nous retrouver pour jouer au blind test aujourd'hui et tenter de remporter cette carte carburant de 50 euros que nous vous offrons pour vous donner un petit coup de pouce à la pompe.
1: Ça serait bien.
0: Ça serait pas mal, hein, évidemment. Ouais. Bon, on a Delphine qui a quand même marqué 30 points là précédemment.
1: C'est...
0: Oui, vous auriez fait pareil ou pas?
1: Je pense. Il n'y a que le dernier que j'avais pas trouvé non plus.
0: Ah, vous, c'est pareil. D'accord. Maître Gims, ouais. C'était moins facile, quoi.
1: Bah oui, quoi. C'est une seconde, ça, c'est
0: cool. Ah oui, une seconde, ça va. Oui, je suis d'accord avec vous.
1: Ça vous directement au cerveau, hein.
0: Exactement. En attendant, Christian, vous avez joué au blind test déjà, hein?
1: Oui.
0: Vous connaissez le principe.
1: Exactement.
0: Vous savez qu'il faut aller très vite. Et donc, qu'il faut me donner le titre et l'interprète pour le premier extrait, Christian.
1: D'accord.
0: C'est OK pour vous ?
1: C'est OK.
0: Allez, on y va.
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0: Christian.
1: Sheila Spencer.
0: Sheila
1: Spencer.
0: Sheila, j'ai pas. C'est bon, c'est.
1: Oui,
0: c'est. Spacer. Oui. Spacer, oui, c'est bien ça. Spacer. Et on y va, Sheila Spacer. Une excellente réponse de Christian. Il marque 10 points d'entrée de jeu, comme ça, pof. Eh ben, dites donc, Christian, ça démarre bien tout ça?
1: Ben, il faut, hein.
0: Oui? Bon, Sheila, elle était avec Be Devotion, mais bon, je ne vous en demandais pas tant.
1: Oui.
0: On continue avec le deuxième extrait, qui est donc un générique de série télé, qui va peut-être vous rappeler quelques souvenirs, Christian. Je vous demande le titre de la série, bien sûr. OK?
1: Mm-hmm.
0: Oui, Christian est concentré. On y va.
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1: Les Envahisseurs.
0: Les Envahisseurs.
1: Oui, la série, oui.
0: La série Les Envahisseurs. Bah, pas vraiment, je suis désolé, Christian.
1: Ah.
0: C'est vrai qu'on est dans une autre dimension, quand même. On est dans la quatrième dimension, là. Ça vous dit quelque chose, la quatrième dimension?
1: Oui, ça me parle un peu, oui.
0: Oui. Bah, c'est un univers un peu étrange aussi, la quatrième dimension. Mais ce n'est pas Les Envahisseurs avec David Vincent.
1: David Vincent avec son petit doigt bien.
0: Voilà, avec le petit doigt, exactement. Enfin, pas lui, les autres d'ailleurs.
1: Oui.
0: Mais non, la quatrième dimension, c'était bien aussi, remarqué. Hein.
1: Oui, ça me revient maintenant.
0: Ouais, oui, ça vous revient, ouais. Bah, oui. Mais c'est vrai que je comprends que vous ayez pu faire l'amalgame.
1: Oui, bon,
0: on ne marque pas sur ce deuxième extrait, c'est pas grave, on va se rattraper avec le troisième. Je vous demande le titre ou l'interprète.
2: Le blind test de 2 secondes.
1: La route de Memphis.
0: Il faut me donner le titre précis ou l'interprète.
1: Sur la route de Memphis.
0: Sur la route de Memphis.
1: Eddie Mitchell.
0: Ah, bah voilà. Ouais, parce que la route de Memphis, bon, c'est sur la route de Memphis.
1: Voilà.
0: Il faut faire attention, des fois, on croit qu'on a le mot-clé, mais un mot-clé, ça ne suffit pas, il faut le titre complet quand même. Eddie Mitchell, vous m'avez donné les deux en plus, donc évidemment, c'est 10 points de plus pour vous, Christian. Nous sommes à 20 points sur 3 extraits, c'est très bien. On va essayer de continuer dans le bon sens, si je puis dire, avec ce dernier extrait. Si vous me donnez le titre et l'interprète, vous gagnez 20 points, ce qui vous mettrait à 40 points. Au-dessus de Delphine, qui est en train de trembler, là, de l'autre côté du téléphone. On y va, Christian ?
1: On est parti.
0: Allez.
2: Le blind test d'une seconde.
0: Oui. J'ai pas bien compris. Oui. Alors, comment c'est...
1: Ah, c'est le pull bleu marine.
0: Le pull marine. Le pull marine d'Isabelle Adjani. Aïe, aïe, aïe. Aïe, aïe, aïe. Bah oui, là, on casse vraiment la vaisselle, Christian. C'est dommage, vous étiez très, très bien parti. Hein.
1: Allez.
0: Et puis, bah, paf, la quatrième dimension, vous y êtes entré pleine face, en fait. À partir de là, plus rien n'a fonctionné. Oh mon Dieu. Bon. Bah non, c'est pas grave, il n'y a pas mort d'homme, heureusement, quand même. On n'est pas dans les Hunger Games, effectivement. En attendant, Christian, je vais vous dire merci d'avoir joué avec nous.
1: Merci à vous. Hein.
0: Revenez jouer une autre fois, exactement. Revenez jouer avec nous une autre fois, vous aurez sans doute plus de chance.
1: Merci.
0: À bientôt, merci, Christian. Bon, c'est Delphine qui reste en tête, en tout cas, pour l'instant, avec 30 points. On verra si notre quatrième candidat arrive à la dépasser. C'est dans un petit instant.
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0: En attendant, je partirai, voici Oshi.

0: je partirai. Vous écoutez ici Touraine, il est 11h45. Et attention, on nous signale que le tram est bloqué en gare de Tours depuis une toute petite dizaine de minutes suite à des manifestations. Donc sachez que l'ensemble de la ligne est interrompu et que le tram est donc bloqué au niveau de la ligne A en gare de Tours. En attendant, et bon, on va continuer à jouer ensemble. Comme ça, quand on doit patienter, en attendant un transport en commun, par exemple, ben, ça fait passer le temps. Nadia, bonjour.
1: Bonjour Isabelle.
0: Nadia, vous venez jouer avec nous au blind test. Bon, vous avez vu, il faut marquer plus que 30 points.
1: Oui, on va essayer.
0: Ça vous paraît possible?
1: C'est dur.
0: C'est difficile.
1: Oui, c'est pas facile pour nous. Mais bon, on essaye quand même.
0: Bonjour. Bah oui, il faut essayer quand même, on ne sait jamais.
1: Oh, oui.
0: Avec un petit coup de chance.
1: Ben voilà, sur un malentendu.
0: Des fois. Nadia, je vais vous souhaiter bonne chance. Je vous demande pour le premier extrait de me donner le titre et l'interprète pour marquer les 10 premiers points. Est-ce que vous êtes prête, Nadia ?
1: Je suis prête.
0: Eh ben, on y va.
2: Le blind test de 4 secondes.
1: Ah ouais, bah, je connais, mais...
0: Oui, mais c'est qui ?
1: C'est voilà.
0: Quoi ? C'est qui, c'est quoi ?
1: C'est qui, c'est quoi, c'est comment ?
0: C'est qui, c'est quoi ? Non, je vous demande pas le comment, juste le qui, quoi ? Toutes les mamas !
1: Oui.
0: La magnifique voix de Morane.
1: Ouais, oui.
0: Qui ne vous a pas inspiré du tout, du coup, Nadia ?
1: Non, mais c'est vrai que souvent on connaît les chansons, mais pour trouver...
0: Pour retrouver le titre, tout ça, c'est comme avec les films, c'est comme tout ça, oui, évidemment.
1: C'est ça, exactement.
0: Ben justement, tiens, on parle de films, moi je vais vous proposer un générique de série télé. Si vous me donnez le titre, je vous donne 10 points. D'accord ?
1: D'accord.
0: Allez.
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1: Ah bah là, c'est les envahisseurs.
0: Là, c'est les envahisseurs. Ça vous rappelle quelque chose, ça, Nadia ?
1: Oui, il est dans sa voiture, dans la nuit, puis ça, c'est ça, je crois.
0: Oui, et puis il a voulu prendre un raccourci.
1: Voilà.
0: Et ça. Puis, il n'est jamais arrivé à l'endroit qu'il souhaitait. Par contre, il a vu des choses à ce moment-là.
1: Voilà.
0: Les envahisseurs. Ah là là. Ben on en parlait avec Christian tout à l'heure. Il a confondu le générique avec la quatrième dimension. Moi, je rigolais un peu parce que je savais que les envahisseurs arrivaient juste après. Et je me suis dit, Christian, il aurait pu dire les envahisseurs aussi, là, cette fois-là. En attendant, ben voilà, petit clin d'œil à Christian qui a joué avec nous tout à l'heure. En attendant, ben je vous accorde 10 points, Nadia. C'est bien.
1: Très bien. Bon, on n'est pas famille déjà.
0: C'est bien. Voilà. On part pas bredouille. Et puis, vous avez quand même la possibilité, du coup, de marquer, si vous marquez tous les autres, ça pourrait très, très bien se passer pour vous. Et la carte carburant de 50 euros, elle pourrait être dans votre poche. En attendant, il va falloir encore travailler un petit peu avec le nouvel extrait. Je vous demande le titre et ou l'interprète.
2: Le blind test de 2 secondes.
1: Ouf. Alors là, une idée ? Non.
0: Aucune idée ?
1: Bon, alors là, non. Ni l'un ni l'autre.
0: Ni le titre, ni l'interprète.
1: Ah ouais, non. Ah oui, d'accord.
0: C'est Zazie. C'est bien Zazie, effectivement. Zazie avec Zen.
1: Bon, ouais, exact.
0: On reste Zen quand même. Mais là, sur le dernier extrait, il faut absolument marquer les 20 points.
1: Oui.
0: Nadia, pour être d'équerre avec Delphine, qui a 30 points. OK ?
1: Mais comme la question, je suis très loin, donc de toute façon.
0: Alors, ben, on va voir. En attendant, faut quand même. Vous savez pas ce qu'a répondu Delphine. Attendant, il faut quand même réussir à trouver le dernier extrait. D'accord ?
1: Oui.
0: Titre et interprète.
2: Le blind test d'une seconde.
0: Ah, on reconnaît le timbre de voix quand même.
1: Voilà.
0: Aïe.
1: Aïe, aïe, aïe. Bon,
0: bah, je n'ai entendu aucune réponse, Nadia.
1: Non.
0: Je n'ai vraiment rien entendu. Le silence complet. Ça...
1: Je confirme.
0: Vous confirmez, hein, on est d'accord.
1: Système.
0: Christophe Willem.
1: Ah, oh là là. Oui, alors là.
0: Oui.
1: Oui. Ouais, non, bah, oui, j'aurais
0: oui,
1: pas
0: bah
1: reconnu.
0: Non, non, non. Oui, bah oui, oui. On a bien compris.
1: Bah oui.
0: On a bien compris, Nadia. Bah écoutez, je suis désolée pour vous. Merci quand même d'avoir joué avec nous.
1: Oui, bah,
0: je vous dis à une prochaine fois. Vous aurez plus de chance, sans aucun doute. Oui. Merci, Nadia. Et bravo, Delphine.
1: Merci. Bonne journée. Au revoir.
0: Favrol sur Cher est contente.
1: Oui.
0: Delphine, bah, c'était 30 points bien marqués. Et franchement, ça vous a porté chance, vous l'avez dit. Hein. La pluie, voilà. Tout ça, c'est bien arrivé.
1: Bah, enfin, parce que ça fait quand même au moins 10 fois. Hein.
0: Bah oui, mais ça fait longtemps qu'il n'a pas plu aussi.
1: Oui, c'est vrai aussi.
0: Ne jouez que les jours de pluie désormais. Vous allez voir, ça va bien marcher. La preuve. Bah, Delphine, en tout cas, bravo. Vous repartez donc avec cette carte carburant de 50 euros. Merci d'avoir joué avec nous aussi brillamment.
1: Beaucoup.
0: Et puis à bientôt.
1: À bientôt.
0: Au revoir, Delphine.
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0: Et on continue en musique, bien sûr, avec Supertramp et The Logical Song.

0: The Logical Song, c'était Supertramp. Dans à peine 6 minutes, le retour des infos, bien entendu. Mais juste avant, c'est Bernard Lavillier qui va arriver, juste après ceci.
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0: Les mains d'or, c'était Bernard Lavillier.
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0: Vous écoutez Ici Touraine, soyez les bienvenus. Il est précisément midi. À midi, les infos avec vous, Boris Compin. Bonjour.
2: Bonjour Isabelle, bonjour à tous. Les blocus de lycée ont repris ce matin après de premiers débordements hier devant Grandmont à Tours. Aujourd'hui, c'est dans le centre-ville que la mobilisation s'intensifie, avec notamment plusieurs incidents recensés près du lycée Balzac. Un jeune est grièvement blessé, Adrien Bossard.
3: Oui, sur une vidéo qui tourne depuis quelques minutes sur les réseaux sociaux, on voit un jeune, le visage ensanglanté, assis avec à ses pieds une petite mare de sang. Que s'est-il passé? Y a-t-il eu un tir de LBD de la part des forces de l'ordre, comme l'affirment plusieurs internautes qui relaient ces images? Impossible à dire pour le moment. La préfecture d'Indre-et-Loire indique que rien ne permet de confirmer ou d'infirmer ce scénario à ce stade. Elle parle simplement d'un lycéen blessé à l'œil ou à l'arcade. Il a été transporté aux urgences. Les services de l'État assurent aussi que les caméras piétons des policiers étaient allumées. Elles vont être analysées dans la journée. Des témoins aussi vont être entendus. Ce midi, aux abords de la place Jean Jaurès à Tours, la situation est encore assez tendue. Notre reporter dit avoir assisté il y a une vingtaine de minutes à des sommations, à l'usage de gaz lacrymogène et à une charge de policiers pour tenter de disperser des lycéens.
2: Et un peu plus tôt dans la matinée, c'est au lycée Paul-Louis Courrier qu'il y a eu quelques tensions.
3: Avec notamment un feu de barricade, les flammes se sont propagées aux tuyaux de la façade du bâtiment avec le risque de toucher la conduite de gaz. Le bâtiment a donc été évacué. La préfecture d'Indre-et-Loire annonce que plusieurs personnes ont été interpellées ce matin. On ne sait pas encore où exactement ni combien. Ailleurs, c'était plutôt calme. Rien, par exemple, à Grandmont, où ça avait chauffé hier avec 5 interpellations sur place. Et puis quelques feux de poubelle à recenser au lycée Martin Nadeau de Saint-Pierre-des-Corps.
2: Merci Adrien. On signale qu'à Chinon aussi, 250 lycéens ont bloqué les entrées de leur lycée ce matin. Blocus levé il y a quelques minutes. Par ailleurs, la faculté des tanneurs à Tours est bloquée, elle aussi. Les syndicats appellent à la tenue d'une assemblée générale à partir de 14h. Vous retrouvez toutes ces infos sur ici.fr et sur notre appli.
0: Vous en êtes sans doute rendu compte, il a fait chaud cette nuit en Indre-et-Loire.
2: Oui, une nuit tropicale fin septembre en Touraine, c'est même du jamais vu selon l'association Météo Centre. La température n'est pas descendue sous les 22,3 degrés dans le secteur de l'île Bouchard. À Tours, le mercure est resté au-dessus de 20 degrés toute la nuit. Dans le sud de la France, l'actu météo du jour, c'est ce déluge sur le Gard et l'Hérault. Les deux départements sont en vigilance rouge pour pluie, inondation.

0: c'était prévu parce que, il faut le rappeler, il reste quand même très concentré sur deux composantes qui sont l'énergie et les produits frais, c'est-à-dire tout ce qui est issu des récoltes, donc légumes et fruits, qui sont aussi dépendants des effets saisonniers liés à la canicule. Donc ça montre que ces deux phénomènes-là sont extrêmement puissants et se déroulent très vite. Et donc ça va marquer assez rapidement, en fait, le quotidien des Français. Hein. Le choc énergie est plus fort et en fait la répercussion de la hausse des prix du pétrole, hein, va très vite sur les prix du carburant et même peut-être au-delà de simple augmentation des prix du pétrole, parce qu'on voit qu'on a des problèmes avec les raffineries, avec les approvisionnements en diesel, etc., les marges de distributeurs. Donc tout ça fait qu'on a des prix à la pompe qui explosent, quoi.
1: Et toute l'Europe est concernée par cette remontée de l'inflation. Sur un an, c'est plus 5% en Espagne et plus 4,2% en Italie.
2: Dernier jour sous la marque Auchan pour 147 grandes surfaces.
1: 167 magasins, pardon, qui deviennent des Intermarchés. Et parmi ces magasins, il y en a 4 qui sont situés en Indre-et-Loire, à Ballon-Miré, Saint-Avertin et 2 à Tours. A priori, pas de répercussions sur l'emploi, mais les syndicats craignent la perte de certains avantages liés à l'appartenance au groupe Auchan. Enfin, on le redit, hein, éviter autant que possible l'avenue de Gramont et le secteur de la gare à Tours en ce moment et dans les minutes qui viennent. Il y a un face-à-face entre lycéens et forces de l'ordre avec parfois échange de gaz, envoi de gaz lacrymogène.
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1: Il faut de la pluie, on va en avoir, Isabelle.
2: Un petit peu et jusqu'à ce soir, des averses vont continuer à se produire effectivement cet après-midi avec des températures qui restent douces. Hein. 24 à 26 degrés pour les maxis, ça descend à 13-14 degrés cette nuit. Et puis demain, une journée ensoleillée sans averses au programme. Il est midi 5, je vous souhaite une excellente journée. On retrouve Nora Malagri.
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4: Bonjour à tous, bienvenue dans votre nouveau rendez-vous quotidien sur Ici. Ça s'appelle On vous doit bien ça et ici on parle bon plan, vie quotidienne, arnaque à éviter, santé. On est là pour vous rendre service parce qu'on vous doit bien ça. Nous sommes ensemble jusqu'à 13h, moi je m'appelle Enora Malagré et voici la bande qui m'accompagne tous les midis pour mon plus grand bonheur et le vôtre, je l'espère, Aude Razo, madame anti-arnaque. Bonjour ma Aude.
6: Bonjour, bonjour à tous.
4: Le docteur Gérald Kierzek, bonjour docteur.
7: Bonjour à tout le monde.
4: J'aime bien quand je dis bonjour docteur.
7: Ouais, moi aussi, j'aime bien qu'on me le dise, ça se perd d'ailleurs.
4: Ça se voit. Elsa Wolinski, notre éminente journaliste. Bonjour Elsa.
8: Bonjour à tout le monde.
4: Et Valère Coréard, monsieur Bonplan. Bonjour.
9: Salut,
4: Valère.
9: Salut Nora, bonjour à toutes et tous.
4: Aujourd'hui, entre autres, hein, bien sûr, grosse émission, gros dossier. On va ouvrir avec vraiment un gros dossier épineux sur les maisons fissurées. Alors si, malheureusement, vous avez des fissures dans votre maison, peut-être dues à la sécheresse, on va en parler dans un instant, appelez-nous, laissez-nous un message vocal au 0810 055 056, c'est votre antenne, nous sommes là pour vous. Et puis vous pouvez aussi nous laisser des messages vocaux comme l'a fait aujourd'hui Armel.
10: J'ai une question concernant le prix du gaz. Est-ce que vous avez des astuces pour moi afin de réduire le coût de ces dépenses?
4: On a toujours des astuces parce qu'on vous doit bien ça, n'est-ce pas? Ça sera pour vous Valère.
9: Gaz, électricité, on va parler chauffage et oui, il y a quelques astuces utiles qui peuvent vous aider.
4: On y répond dans une trentaine de minutes et puis le meilleur pour la fin, je bouge toute l'année votre pouvoir d'achat, on vous doit bien ça. 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Et je vous l'ai dit, on ouvre l'émission avec un gros dossier qui peut-être vous concerne, en tout cas qui nous inquiète grandement, ce sont les maisons ou les appartements fissurés. Et pour parler de tout cela, Aude Razo a invité la vice-présidente de l'AUMF, l'association Urgence Maisons Fissurées, et c'est Dominique Goldstein qui nous fait l'honneur d'être là. Bonjour chère Dominique.
11: Bonjour, merci de nous donner la parole.
4: Merci d'avoir accepté l'invitation, parce que qui mieux que vous pour parler de ce phénomène qui prend de plus en plus d'ampleur. Aude Razo.
6: Et pour donner des conseils aussi aux gens qui sont touchés parce qu'ils sont parfois un peu perdus dans toutes les démarches qu'il faut effectuer. Vous allez nous éclairer là-dessus. Maison fissurée, vous nous disiez hors antenne, il y a des gens qui sont rentrés de vacances là et qui ne pouvaient même plus ouvrir la porte. C'est ça une maison fissurée?
11: Alors c'est pas que ça, mais c'est un des signes. Pour d'autres, ça a été déjà de voir des zébrures. Donc on a deux cas, c'est soit ça s'est aggravé, ils sont partis en vacances joyeux,

0: ils sont revenus et ça avait empiré, soit des gens qui n'avaient jamais eu de fissures et qui en ont eu.
1: Et donc c'est une conséquence de la sécheresse notamment, ces sécheresses qu'on va vivre beaucoup ces prochaines années, on le sait, et donc ces problèmes vont s'aggraver. On a eu plein de témoignages sur notre radio ici, parce que les rédactions, les journalistes sont allés au contact des habitants. Alors des gens disent « ma maison craque de partout, je vois à travers les murs ». Vous l'entendez beaucoup ça ?
0: C'est énorme le nombre d'appels qu'on a eu. Juste pour vous donner une idée, généralement on avait une vingtaine d'appels par mois. En septembre, on est au-dessus de 150.
2: Oh là là.
0: On a fait une réunion publique en Haute-Garonne, 5e circonscription, donc même pas toute la Haute-Garonne. On attendait 400 personnes. On avait recru un concert de Céline Dion. Les gens faisaient la queue dans la rue. Ouais. Et on était 550. Pour des raisons de sécurité, on a dû s'arrêter. Et je peux vous citer plein d'autres exemples.
1: Et vous avez peur que ça empire, du coup, au fil des années?
0: Alors, ce qu'il faut comprendre, c'est que ce n'est pas que la sécheresse, notre problème. L'argile, qui se trouve donc sous nos maisons, elle va réagir à la variation d'hydratation. C'est-à-dire que les sols réagissent comme des éponges. C'est-à-dire que la sécheresse, donc la chaleur, les canicules, la sécheresse va faire rétrécir l'éponge, mais quand les pluies vont arriver, et elles vont arriver...
1: Et il pleut énormément dans le sud, dans le Gard et dans l'Hérault, et on pense aux habitants là-bas.
0: Partout. Et c'est-à-dire que l'éponge va se regonfler, et comme nos maisons ne sont pas en caoutchouc, ben, c'est les variations qui les font bouger. Donc, l'argile, elle est là depuis des millénaires. Donc, c'est pas la faute de l'argile. Mmh. C'est bien une.
3: C'est la faute de la variation de température.
0: Ben, bien sûr. Parce qu'on a toujours eu des variations. Mais on avait quatre saisons. Voilà. Donc, ça bougeait légèrement. Mais d'un seul coup, ça s'est mis à bouger fortement parce que les variations sont énormes et très rapides.
4: Et ça veut dire que nos maisons sont pas conçues pour, c'est ça? Il y a une mauvaise conception qui a pas anticipé. Après, c'était difficile il y a 40 ans, 50 ans, voire plus d'anticiper ce qui allait se passer.
0: Personne ne pouvait prévoir ce qui allait arriver. Je veux dire, je vais prendre mon propre exemple. Ma maison date de 1880. Les gars, ils les ont construits comme on construisait en 1880. Donc 30 cm de fondation, mais 65 cm d'épaisseur des murs. On construit gros, puissant, etc. Qui pouvait prévoir ce qui allait nous arriver? On l'a bien vu cette année. Donc en fait, c'est pas de la malfaçon. C'est maintenant, qu'est-ce qu'on fait pour réadapter les maisons?
3: Si vous avez des questions pour Dominique Goldstein qui nous fait l'honneur d'être là aujourd'hui, 0810 055 056, on a déjà évidemment un témoignage, c'est Marc qu'on va accueillir tout de suite, qui habite près de Saintes en Charente-Maritime, pardonnez-moi, j'embrasse très fort ici La Rochelle. Bonjour Marc, bienvenue.
5: Bonjour à vous, merci pour le... pour la parole.
3: Ben je vous en prie, oui. Vous êtes président de l'association Aide aux sinistrés climatiques de Pessines, donc vous connaissez aussi bien le sujet, on vous écoute cher Marc.
5: Oui, aujourd'hui, moi j'ai monté cette petite association sur Pessines, parce qu'il y a quand même beaucoup de maisons qui ont été frappées, et puis donc après c'est juste une histoire d'experts, qui valide ou qui refuse les sinistrés.
1: Marc,
5: c'est ça quoi.
1: Marc, racontez-nous déjà votre maison. Je suppose que si vous avez monté cette association, c'est pas un hasard. Votre maison est fissurée. Ça ressemble à quoi?
5: Ça ressemble à... Alors c'est pas la mienne, heureusement et malheureusement. Non, c'est une petite mamie qui vit dedans. Elle a 17 étés pour tenir ses plafonds en attendant la prise en charge. Donc aujourd'hui, c'est une maison qu'on suit beaucoup dans la mesure où s'il faut remettre des étés, enfin faire ce qu'il faut et éventuellement la faire partir de chez elle.
3: Dominique, comment on fait dans ces cas-là?
0: Alors déjà, je pense qu'il va falloir expliquer comment on est pris en charge. Parce que c'est pas parce qu'on a des fissures qu'on appelle son assureur et que d'un seul coup, il déboule et il vient, oh là là, bougez pas, je vous mets des étés, etc. C'est pas du tout ça et c'est là l'injustice. En fait, on est encadré par le régime de la catastrophe naturelle. C'est-à-dire qu'en 1982, il a été conçu un régime de la catastrophe naturelle, c'est-à-dire une solidarité nationale, de façon à prévenir des grands incidents, c'est-à-dire des inondations, des glissements de terrain. Et en 89, on s'est dit, oh là là, le RGA, tiens, où est-ce qu'on le fout? Boum! Dans la catastrophe naturelle. Donc, tant que la commune n'est pas reconnue en catastrophe naturelle, vous avez que vos yeux pour pleurer.
1: Donc ça veut dire qu'il y a certains qui ne seront jamais indemnisés, c'est ce que vous êtes en train de nous dire. S'il n'y a pas de reconnaissance d'état de catastrophe naturelle, il n'y aura pas d'indemnisation.
0: C'est le premier verrou. Juste pour vous donner un ordre d'idée, en 2024, il n'y a eu que 2% de communes reconnues.
4: Qui décide ça?
3: Mais oui, c'est...
0: Commission interministérielle.
3: Alors, on va... Sur... On va... Pardon, oui Dominique, sur...
0: Sur... sur des critères,
3: ouais.
0: J'en donne un, il faut qu'il y ait 3% d'argile sur la commune, au moins 3%. Je dis pourquoi on n'a pas pris aussi le nombre de chats.
3: Oui, ouais, bien sûr.
0: Je veux dire, c'est aussi un critère qui en vaut un autre.
3: Hein. On continue hein, de dérouler avec vous, cher Dominique Goldstein. Vous restez aussi avec nous, Marc. Si vous avez des questions, si vous, malheureusement vous avez subi un des fissures dans votre maison ou dans votre appartement, on parlera aussi de quand vous êtes locataire, quand vous avez des appartements. Ça se passe au 0810 055 056. Mais pour l'heure, on va écouter un peu de musique. George Harrison, Got My Man Set on You. Toujours ce merveilleux accent anglais qui est le mien. À tout de suite, hein, dans On vous doit bien ça.

0: George Harrison, Got My Mind Set On You. Sur votre radio ici, on est ensemble jusqu'à 13h.
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0: Midi 16, en direct de votre nouveau rendez-vous quotidien, on vous doit bien ça. Un peu plus tard dans l'émission, le docteur Kirzek nous parlera microbiote et Elsa nous parlera précarité menstruelle, une émission très riche aujourd'hui. Mais pour l'heure, on est en train de parler des maisons fissurées, ça nous préoccupe énormément, des appartements aussi fissurés si vous en avez été victime. 0810 055 0 56, nous avons la chance d'avoir Dominique Goldstein aujourd'hui, qui est la vice-présidente de l'AUMF, l'association Urgence Maison Fissurée. Et voilà, il y a Marc qui est toujours avec nous en ligne, qui nous appelle de Sainte. Mais Audrazo, vous avez une question à poser évidemment à Dominique.
3: Oui, parce qu'on a commencé à dérouler, vous avez commencé à en parler, Dominique Goldstein, mais on rentre de vacances, là on est rentré de vacances, on voit une fissure sur la maison, plutôt grosse, plutôt pas grosse, on ne sait pas. Qu'est-ce qu'on fait exactement? C'est quoi la procédure?
4: En général, il n'y a pas de quoi s'affoler. C'est-à-dire, la maison, elle ne va pas vous tomber sur le nez. J'ai jamais entendu. Ça ne veut pas dire qu'il n'y a pas des maisons qui s'écroulent, mais pas en 24 heures.
3: Mais Marc disait, par exemple, il y avait beaucoup d'étés sur une maison.
4: Ça n'a pas dû arriver en une semaine.
3: D'accord.
4: Voilà. Donc, là, ce matin, j'étais avec Alexandra, une de nos adhérentes, qui disait, j'ai calculé, ça s'est fait en 4 ans. Ça commence, mais par contre, ça commence toujours par une petite fissure. Et c'est cette petite fissure qui va devenir éventuellement très grande, éventuellement très dangereuse, jusqu'à mettre des étais. De témoignages, nous, on a à peu près 1000 témoignages. La majorité des maisons ne sont pas avec des étais.
3: Et qu'est-ce qu'on fait? Alors, petite fissure, grosse fissure, c'est quoi la procédure exacte?
4: Il faut aller voir, il faut demander à un expert en fissure, j'allais dire, donc quelqu'un qui est lié au bâtiment. Il ne faut pas appeler un maçon. C'est pas un problème de maçonnerie, on vient pas reboucher les fissures. Il faut regarder déjà pour se rassurer de la dangerosité. Parce que une première fissure, ça veut dire des choses, c'est un symptôme. Par exemple, si c'est un angle de la maison, si c'est au bord des fenêtres, si c'est au bord de la porte.
5: J'ai pas compris à qui il fallait demander.
4: Bah, ce sont
5: ce sont des experts indépendants. J'appelle pas mon assureur parce que moi le premier réflexe que j'aurais, c'est d'appeler l'assureur.
4: Eh ben non, c'est le piège dans lequel il faut absolument pas tomber parce qu'en fait.
0: Ah, écoutez bien là, donc ça, il faut pas appeler son assurance.
4: En fait. Vous vous rappelez, je vous ai dit qu'on était encadré par la catastrophe naturelle. Oui. Catastrophe naturelle, c'est quelque chose d'imprévisible, soudain, genre une rivière qui sort de son lit. C'est daté, on sait quand est-ce qu'elle est sortie, on sait quand est-ce qu'elle est rentrée. Mais une fissure, c'est quoi? À quel moment une fissure commence? À quel moment on déclare que c'est une fissure liée au ce qu'on appelle RGA, retrait gonflement des argiles? Donc si vous déclarez trop tôt, c'est-à-dire avant la reconnaissance de catastrophe naturelle de votre commune, qu'est-ce qui va arriver? Vous pouvez avoir un assureur qui va se servir de ses preuves, toutes vos jolies photos et vos déclarations, pour vous dire, mais attendez, vos fissures, elles datent de, j'en sais rien moi, 2025, vous êtes déclaré en 2026, donc, eh ben voilà, vous êtes sorti du système. Donc vraiment, l'assureur ne fera rien si ce n'est faire quelque chose contre vous.
0: On va prendre Marc, Marc, vous êtes d'accord avec ça?
6: Après, on peut apporter d'autres événements. Là, je vous parlais de cette maison, donc avec ses étés, c'est sur le sinistre, la catastrophe naturelle de 2022, donc reconnaissance 2023. Ouais. Donc maintenant, c'est qu'une suite de détérioration de la maison qui se produit en attendant la remise en état.
3: Et vous, Marc, vous avez beaucoup de maisons qui sont concernées dans votre secteur. Vous avez fait cette procédure d'aller en mairie d'abord, etc., pour l'état de catastrophe naturelle?
6: Alors, on dépose un dossier en mairie, surtout pas de photos, voilà. Et puis après, c'est la mairie envoie la préfecture. Ça c'est la démarche logique des maires.
3: Et est-ce que vous avez déjà des indemnisations qui sont tombées ou pas du tout? Ça prend un temps fou.
6: Oui. Non. Alors j'en ai qui c'est tombé assez rapidement. On est toujours sur 2022. Là, j'ai deux maisons qui sont en train de se faire. J'en ai encore 6 qui à venir, quoi.
0: Elsa Wolanski.
7: Marc et Aude, vous dites il faut aller en mairie. Dominique, c'est ça?
4: Oui, en fait, il faut se déclarer à la mairie puisque c'est la seule instance qui peut demander. Ça se passe en 10 minutes, ce qu'on appelle ICATNAT, de faire une déclaration une demande de reconnaissance.
7: Donc quand on a une état fissure, de catastrophe naturelle. Ah oui, pardon. Donc vous, on regarde la fissure, on va directement en mairie. C'est comme ça qu'il faut faire?
4: Oui. Et là, on est face à soit la mairie dit oui, je vais faire la demande de reconnaissance, soit elle dit non, je ne veux pas la faire. Le maire a toute la possibilité de le faire ou de ne pas faire. Quand il ne le fait pas, il est en train de priver ses administrés d'une possibilité d'être indemnisé. Alors pourquoi des maires refusent ? Ça sert à rien, on ne l'aura jamais. Il faut dire quand même qu'en 2024, il n'y a eu que 2% de reconnaissance et en 2025, 20%.
3: Une prise de conscience quand même.
4: En tout cas, il y a des maires qui refusent. Voilà. Gérard ça peut être aussi parce qu'ils ont peur que la commune perde de sa valeur parce qu'elle est déclarée en catastrophe naturelle. Or, un bien
5: quand il y a des fissures, ça va permettre de reconstruire, de refaire et d'embellir et de sécuriser. Moi, j'ai une question un peu bête. Je suis nul en bricolage, mais je vois une fissure. Je prends ma spatule, je rebouche, je vais au magasin de bricolage du coin. Qu'est-ce qu'il faut faire? Ça sert à rien.
4: Ça sert absolument à rien puisque la cause, c'est ce qui s'est passé sous votre maison.
5: C'est structurel.
4: Voilà. Alors, on peut quand même reboucher si, par exemple, c'est très ouvert et qu'il y a de l'humidité qui va rentrer. Je veux dire, c'est quand même pas. Mais on ne peut pas dire qu'on va réparer. D'ailleurs, aucun maçon ne va engager sa décennale en venant vous refaire du crépi, parce que la cause, elle est toujours là.
0: On continue de parler des maisons fissurées, des appartements fissurés. Posez-nous des questions, on a les réponses, 0810 055 056. Je sais que Valère aura une question aussi pour notre experte Dominique Goldstein. Pour l'heure, on va écouter un peu de Zazie, ça s'appelle Peu importe. On est ensemble jusqu'à 13h sur votre radio ici.

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1: Zazie, peu importe, sur ici, on est ensemble jusqu'à 13h.
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1: Midi 26, c'est votre nouveau rendez-vous sur ici, ça s'appelle On vous doit bien ça. Dans un instant, le docteur Kirzek parlera microbiote, Elsa Wolinski nous parlera de la précarité menstruelle, une émission très riche comme tous les midis, mais pour l'heure, nous sommes en plein cœur du dossier maison et appartement fissurés notre ami notre nouvelle amie, ben voilà, on vous dévoile les coulisses, notre ami Dominique Goldstein, hein, qui est vice-présidente de l'AUMF, l'association Urgence Maison Fissurée. Et nous avons Daniel qui nous appelle de Corrèze. Bonjour Daniel.
4: Oui, bonjour. Je vous appelle de Noailles en Corrèze.
1: Oui.
4: Et j'ai ma maison qui a été construite en 81. Et j'ai aperçu que j'avais des fissures qui étaient de plus en plus importantes. Alors ma commune a été déclarée, comme vous dites, sinistré,
1: ouais.
4: J'ai beaucoup de problèmes avec mon assurance, la Massif, parce que j'ai l'impression qu'ils prennent tout pour se défausser de me payer mes réparations.
1: Ce que Dominique nous décrivait.
4: Tout d'abord, il y a eu un expert qui est venu de leur part, qui a essayé de me convaincre. Il a passé son temps à me convaincre que c'était la maison qui était mal bâtie, patati patata. Alors, j'ai une voisine qui est à 100 mètres de chez moi et qui a été reconnue sinistrée, et beaucoup de voisins autour de moi. Mais la Massif résiste. Après, la Massif, bon, j'ai fait venir un contre-expert qui a à nouveau reconnu que c'était une défaillance des sols. Mmh. Donc la Massif a fait venir fait percer mes sols, tout ça. Et puis, bon, ils ont fait passer un monsieur qui après a sondé mes tuyauteries d'eau pluviale. Et alors, ils m'ont dit, bon, mais non, c'est vos eaux pluviales qui sont mal dégagées autour de votre maison, donc pour l'instant, on ne peut pas s'occuper de votre dossier, c'est pas possible.
1: Daniel, alors comment on peut aider Daniel, Dominique? Merci beaucoup Daniel, et faites comme Daniel, hein, 0810 055 056, c'est votre antenne, hein, on est là pour vous rendre service, on vous doit bien ça.
5: Donc ce qu'il faut savoir, c'est qu'une fois qu'on a réussi déjà à ce que la commune soit reconnue, bingo, faut pas croire que ça y est, on est sauvé, pas du tout. Il va y avoir le deuxième passage, à savoir l'expert de l'assurance. Donc l'expert de l'assurance n'est pas votre ami. C'est ce qu'on vient d'entendre. Ouais. Il vient pour essayer de trouver comment ne pas nous indemniser. Donc, pour être indemnisé, il faut que le retrait gonflement des argiles soit la cause déclenchante.
1: D'accord.
5: Donc ils vont chercher toutes les causes pour vous dire qui d'un arbre, qui des eaux pluviales, etc. Or, ce sont des causes aggravantes. C'est sûr que d'avoir un arbre près, c'est sûr que si on a un problème dans sa canalisation, ça va aggraver. Mais au départ, c'est l'argile. Et c'est une bataille énorme, puisque seulement, c'est ce que déclarent les assureurs, 50% des cas dans des communes reconnues ont été pris en charge. Ça veut dire que quelques dossiers passent, ça veut dire aussi qu'on a toujours un recours. Donc, demander à un expert d'assurer, et pas d'assurance, hein, de venir faire une expertise, et après, ben, y a la voie judiciaire, et on peut attaquer sa compagnie d'assurance.
1: Merci, cher Dominique Goldstein. On va continuer d'en parler encore un tout petit peu, hein, juste après l'actualité dans toutes vos régions, grâce aux 44 locales de votre radio ici. À tout de suite, les amis. 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
1: Midi 32, en plein cœur de votre nouveau rendez-vous quotidien qui s'appelle On vous doit bien ça. Moi, je m'appelle Enora Malagré, je suis avec Audra Zo, Gérald Kierzek, Elsa Wolinski, Valère Coréard. Et aujourd'hui, nous a rejoint Dominique Goldstein, qui est la vice-présidente de l'asso Urgence Maisons Fissurées, parce qu'on parle des maisons et des appartements fissurés. Avant de redérouler cette problématique, on va juste accueillir, pour avoir un peu de gaieté quand même dans l'émission, le gagnant du jeu, parce que vous le savez, vous pouvez vous inscrire sur ici.fr. Je booste tout au long de l'année votre pouvoir d'achat et c'est 200 euros avec lesquels vous repartez à dépenser dans une grande enseigne. Bonjour.
26: Bonjour.
1: Alors, oula, quel est votre prénom?
26: David.
1: Bonjour David, bienvenue, vous nous appelez d'où?
26: J'appelle d'Aubagne, en région de Provence-Alpes-Côte d'Azur.
1: Oh là là, quelle belle région. Eh bien, cher Daniel, David, cher David, pardon, je David. Suis blonde. Oui, oui, le cerveau est très petit me concernant. Cher David, c'est gagné.
26: Bravo. Oui, super.
1: Ben voilà. C'est tout simple. On s'inscrit sur ici.fr et on repart avec de quoi aider votre pouvoir d'achat. On vous embrasse très fort, David. Prenez soin de vous.
26: Moi aussi, et je suis content. Merci pour tout.
1: Mais de rien, ça nous fait plaisir. On vous doit bien ça quand même, chers amis. Alors, on était en train de parler des maisons et des appartements fissurés. Alors, moi, j'ai aussi une petite question très rapide, cher Dominique. Rapidement, moi, je suis locataire. J'ai découvert, et c'est vrai, en rentrant de vacances, que j'avais mon petit plafond dans ma chambre qui était un peu fissuré. Je fais comment? J'appelle le proprio, comment ça se passe?
5: Oui, c'est le propriétaire.
1: Ça, c'est le propriétaire qui trinque. Très bien. Eh ben, écoutez, si vous m'écoutez, Alexandre, je vous appelle dans l'après-midi. Valère Coréard.
27: Une question, Dominique, pour revenir sur le cas concret. Donc, je rentre chez moi où j'ai vu, en rentrant de vacances, qu'il y avait une fissure. Ça peut être une fissure liée à un problème d'hydratation et sécheresse des sols. Donc là, c'est l'affaire catastrophe naturelle, la mairie, tout ça, on a compris. Mais ça peut aussi être une malfaçon, un glissement de terrain ou je ne sais quoi. Comment savoir si c'est l'un ou l'autre? On fait appel à un expert en bâtiment, vous nous l'avez expliqué. Ça coûte entre 500 et 800 euros. Qui paye?
5: Malheureusement, le sinistré.
1: Oh là là.
5: Mais quand il va devoir se battre... Ah ben, si vous parlez des normes, moi j'en suis à 20 000 euros aujourd'hui, puisque j'ai attaqué ma compagnie d'assurance. D'accord. Entre les experts, l'avocat, etc. Ouais, mais je refuse...
1: Le PIB d'un pays, quoi, cette histoire.
5: Non, mais je refuse qu'on n'ait pas accepté que l'argile soit la cause déterminante. Et voilà, j'ai mis l'argent qu'il fallait. Mais tout le monde ne peut pas le faire.
28: Juste par expérience personnelle, ça vaut effectivement entre 500 et 800 euros, mais c'est un investissement qui en vaut la chandelle, parce que ça permet de fixer les choses, de faire constater, et puis d'avoir vraiment un avis d'expert qui va vous dire pourquoi. Bien sûr, mais ça vaut vraiment le coup de faire cet effort-là. Et par contre, ça ne vaut pas le coup, parce qu'on m'a proposé d'autres experts avec des prix, experts judiciaires ou je ne sais quoi, sans mandat judiciaire, hein, 5 000, 6 000, 7 000 euros avec des négociations possibles. Ça, c'est hors de question. Donc franchement, à moins de 1000 euros, même si c'est beaucoup d'argent, ça vaut le coup à un moment donné parce que ça va être aussi un guide dans la procédure.
5: Absolument. Puis c'est rassurant aussi hein, pour les gens parce que vivre avec, en entendant sa maison craquer, puisque c'est ça, hein, on entend des
1: mais c'est ça.
5: Absolument. Et de savoir que.
2: Elsa Wolinski.
4: Oui, mais alors, du coup, Dominique, donc si on n'a pas cet argent-là, ben, on reste avec sa maison qui craque.
5: C'est épouvantable. C'est toute l'injustice et c'est pour ça que nous, à la UMF, on milite pour créer un autre système, un fonds vraiment dédié aux maisons fissurées. À toutes ces maisons, on parle, je pense, de centaines de milliers de maisons, plus celles qui sont à venir.
1: Vous nous l'avez dit hors antenne, c'est 12 millions de personnes qui sont concernées. Hein,
5: 12 millions de maisons.
1: De maisons, pardon, pas de personnes, pardonnez-moi, mais 12 millions de maisons qui sont concernées.
5: Potentiellement fissurables.
1: C'est plus de personnes, c'est d'autant plus de personnes.
5: C'est pour ça que... Les 12 millions... espérons, ne vont pas se fissurer, mais elles sont sur des terrains reconnus comme sensibles à l'argent.
1: Vous militez pour un autre système.
5: Absolument.
1: On vous soutient grandement. Merci beaucoup, cher,
5: merci à vous.
1: Cher Dominique. Prenez soin de vous et merci pour ce que vous faites. On va continuer l'émission avec le docteur Kirzek qui nous parlera microbiote, Elsa Wolinski, précarité menstruelle. On va écouter Téléphone New York avec toi. New York avec toi, Elsa Wolinski, je vous le dis. On est ensemble jusqu'à 13h, chers amis. C'est votre émission, hein, 0810 055. 056.

0: pour le woo. J'étais complètement dans ce titre, téléphone, évidemment. Je ne sais plus comment je m'appelle. New York avec toi, bien sûr.
1: Et Nora Malagré.
0: Ah non, mais pardon, mais j'aime trop ce titre. J'étais emportée par la merveilleuse playlist d'ici. On est ensemble jusqu'à 13h, les amis.
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0: 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Vous l'avez compris, on est en direct, midi 39. Hein. Merci pour toutes vos réactions au 0810 055 056, c'est votre antenne. On est là pour vous rendre service et on va parler, parce qu'il y en a un qui rend quand même aussi beaucoup service, c'est notre docteur Gérald Kirzek, qui nous fait l'honneur d'être dans la bande depuis la rentrée, qui va nous parler microbiote.
1: Microbiote, c'est le mot un peu à la mode, on l'entend partout, oui, le microbiote.
0: J'ai appelé mon fils comme ça. Non,
1: prenez soin de votre microbiote, c'est mignon. Attention, il faut manger ça, c'est bon pour le microbiote. Ouais, le microbiote, le deuxième cerveau, c'est peut-être même le premier. En fait, c'est quoi le microbiote? C'est ce qu'on appelait la flore intestinale. Ça parle tout de suite peu plus. Mais nous, on a toujours des mots un peu compliqués. 10 000 milliards de bactéries. Vous entendez bien? 10 000 milliards de bactéries. Si vous étiez bon en maths, c'est 10 exposants 13.
0: Dis donc, ouais.
1: 10 exposants 13.
0: Bon en maths.
1: Ça fait beaucoup de zéros quand même. Mmh. Et ben, c'est le nombre de bactéries. Ouais. Plus de 1000 espèces différentes. Alors, il y a quand même un tronc commun. On a tous et toutes les mêmes bactéries communes. Il y en a 15-20 qui sont à peu près communes. Mais le reste, 1000 autres, c'est différent. Et c'est différent en fonction de quoi? En fonction de comment on se nourrit, évidemment, en fonction de comment on est né. Si vous êtes né par césarienne, par exemple, ou si vous êtes né par voie naturelle lors de l'accouchement,
0: ça change
1: le microbiote des bébés. Ben oui, parce que la voie naturelle, le bébé va se contaminer par les bactéries de la filière génitale, vaginale, de la maman.
0: Donc on a un meilleur microbiote quand on a un bébé qui vient
1: plus fourni, et vous ferez moins d'allergies.
0: Ou non?
1: Oui, vous avez non, c'est le contraire.
0: Non, contraire.
1: C'est stérile la césarienne, puisque c'est chirurgical, on va ouvrir le ventre de la maman, l'utérus, on va sortir le bébé, donc c'est totalement stérile de manière chirurgicale, donc l'enfant ne se contamine pas avec les bactéries. Mais comme il ne se contamine pas avec les bactéries, il ne fournit pas, il n'habitue pas son microbiote, et donc du coup il va avoir un système immunitaire qui est un peu plus faiblard,
0: mesdames,
1: il fait plus d'allergies.
0: Ne culpabilisez pas si vous faites des césariennes, attention.
1: C'est pas une histoire de culpabilité ou pas culpabiliser, mais il faut savoir que les enfants nés par césarienne font plus d'allergies, par exemple, que des enfants nés par voie naturelle. Voilà pourquoi que la nature est bien faite finalement. Donc ça, c'est j'allais dire le panorama de nos bactéries à l'intérieur. On n'est pas tout seul. C'est pour ça que je dis souvent, les bactéries, elles font partie de la vie. Les virus, ça fait partie de la vie. N'essayez pas de tout aseptiser. On peut pas vivre aseptisé. Et c'est important d'avoir ces bactéries parce qu'elles participent à tout. Les hormones du cerveau, la sérotonine, l'hormone du bonheur. C'est pour ça que quand on dit le microbiote ou l'intestin, c'est le deuxième cerveau. C'est pas le deuxième.
0: C'est le premier cerveau.
1: 95% de la sérotonine, c'est-à-dire cette hormone un peu qui nous rend de bonne humeur, qui fait que quand on a une baisse de sérotonine, on est un peu plus anxieux ou dépressif, elle est sécrétée dans le tube digestif. Donc on voit bien que c'est hyper important, ce microbiote du tube digestif, et c'est hyper important comme un jardin de bien le cultiver.
0: Elsa Wolinski.
3: Mais alors justement, comment bien le cultiver, ce jardin?
0: Est-ce que ça sert à quelque chose? Par exemple, je rebondis sur Elsa, enfin pardon, très bizarre ce que je viens de dire, je rebondis sur vous
3: en prie,
0: cher ami.
1: Vous faites pas mal.
0: Mais si on prend par exemple des yaourts bifidus, patins couffins,
1: c'est marketing pur. Il y a une manière de flinguer son microbiote et c'est la faute des docteurs, c'est les antibiotiques.
3: Moi, ma flore intestinale flinguée à cause des antibiotiques.
1: Exactement, à cause des antibiotiques et puis deux, et là c'est pas que les docteurs, c'est la malbouffe. Dès qu'on va mal manger, et on parlait de comment bien se nourrir, les jambons lundi, etc., le fait de bien se nourrir ou de mal se nourrir a un impact direct sur le jardin qu'on cultive ou qu'on cultive mal. Et si on donne des antibiotiques, ben en fait, ça va détruire les mauvaises bactéries, celles pour lesquelles on va vous donner l'antibiotique, mais aussi les bonnes bactéries. D'où les yaourts, d'où les pré- ou les probiotiques. Les prébiotiques, c'est ce qui va permettre d'alimenter les bonnes bactéries. Et les probiotiques, on vous donne des bactéries toutes faites. Donc ça peut être pas mal, une cure de pré- ou de probiotiques en parallèle ou après votre traitement antibiotique. Yaourts, c'est très bien.
0: Et les autres aliments qui sont bons?
1: Alimentation non transformés. Les fruits, les légumes, les fibres, c'est fondamental de manger des fibres. Et tout ce qui est malbouffe, ultra transformé, gras, et ben tout ça, c'est mauvais pour les bactéries. En fait, faut vraiment imaginer notre microbiote comme un jardin qu'on va arroser, à qui on va donner de la bonne nourriture, des produits, alors bio ou pas bio, mais en tout cas, les cinq fruits et légumes, ça en fait partie. Alors, on a chacun un microbiote unique, parce qu'en fonction de notre vie, de ce qu'on a mangé, tout ça, c'est très différent. Il y a des gens qui ont une sensibilité particulière aussi. C'est là où votre votre médecin, un nutritionniste, pourquoi pas, des nutrithérapeutes aussi peuvent vous aider, des naturopathes peuvent vous aider également, sur conseil de votre médecin. Mais parfois, la médecine classique n'est pas un recours et il faut rééquilibrer la nature et c'est le microbiote. Et c'est là où on va pouvoir vous aider avec justement parfois des compléments alimentaires en cure courte, parfois pour rebooster ce microbiote. Mais en tout cas, les dysbioses, c'est comme ça que ça s'appelle, c'est responsable de maux de ventre, de diarrhée, ça peut être
3: très,
1: un vrai
3: très,
1: problème.
3: Très rapidement, Valère, on est complètement
4: pour pas faire de dépenses inutiles, ça marche les tests là pour voir si on a un bon microbiote?
1: Non, ça marche pas très bien.
4: Voilà,
1: c'est pas la peine d'aller acheter
3: question courte, réponse courte, on adore. Merci docteur Kerzek. On continue cette émission avec vous, on est en direct, il est midi 44. Oh mon Dieu, Francis Cabrel qui débarque dans nos oreilles. C'est pas beau ça. L'encre de tes yeux. Oui, Odrazo. L'encre de tes yeux. Allez, à tout de suite. On est ensemble jusqu'à 13h, chers amis.

0: Dieu que c'est beau, mon Dieu qu'on ne s'en lasse pas. Francis Cabrel, l'encre de tes yeux sur ICI.
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2: Je suis d'humeur musicale. Vous avez vu aujourd'hui, oui, je suis complètement portée par la playlist de ICI. Je suis navrée, c'est peut-être saoulant chez vous. Pardonnez-moi, chers amis. Alors, vous le savez, vous pouvez aussi nous laisser des messages vocaux. C'est votre antenne 0 810 055 0 56, comme l'a fait aujourd'hui Armel.
3: Bonjour à toute l'équipe, on vous doit bien ça. Et ce message est pour Valère. J'ai une question concernant le prix du gaz qui est en constante augmentation. Et est-ce que vous avez des astuces pour moi afin de réduire le coût de ces dépenses? Merci beaucoup.
2: C'est votre épouse qui a appelé Valère alors.
4: Non, pas du tout, elle s'appelle pas Armel.
2: Elle s'appelle Armel, donc évidemment Valère est là pour vous répondre, chère Armel.
4: Oui, ça vaut pour le gaz, mais aussi l'électricité. On va rentrer dans la période chauffage, donc c'est là que le gros de la consommation annuelle va se faire. Et effectivement, il y a quelques gestes simples que vous pouvez faire, qui vont à la fois être bons pour votre porte-monnaie, mais aussi d'un point de vue écologique, parce que ça va souvent ensemble. La première chose à faire, c'est de régler la bonne température. Alors, il y a des recommandations où on vous dit 19 degrés, c'est bien. Alors... Moi, je dis non, ça dépend de son ressenti. La température, c'est individuel.
5: Moi, 19, c'est froid.
2: Ouais.
4: Oui, non mais...
2: Oh, des trucs mignonnes.
4: Je juge... Non mais vraiment...
2: Moi, je suis bretonne, 19, c'est l'été.
5: C'est, hein, c'est vrai.
4: Je juge pas ça. La question, c'est de se sentir bien sûr, d'être dans le confort. Mais surtout pas de surchauffer.
2: D'accord.
4: Parce que Gérald Kierzek, qui fait tout à fait autre chose, il m'écoute jamais, mais nous dirait que vivre dans un environnement surchauffé, c'est
6: mauvais pour la santé.
4: Voilà.
6: 17-19 degrés la chambre, ça améliore le sommeil.
4: Donc, chaque degré que vous allez baisser, c'est 7% d'économie sur votre chauffage.
2: D'accord.
4: Vous voyez, 1 degré, 7%. Deuxième astuce rapidement, ce sont les chambres, les pièces dites inoccupées toute la journée. Éteignez le chauffage, c'est pas la peine de le laisser. Ça sent dormir, on l'avait déjà dit, à 16-17-18 degrés, c'est très bien.
6: Prenez une couette.
4: Voilà, vous prenez une bonne couette et là, vous allez faire des économies. Et enfin, et ça c'est un point qui est hyper intéressant, c'est que lorsque vous vous absentez toute la journée, on dit il faut pas laisser redescendre la température, ça coûte plus cher de remonter. C'est totalement faux. La question c'est que ça descende pas à 0 degré. Donc mettez le thermostat à 16 degrés et puis vous remontez un petit peu en rentrant. Encore une fois, c'est une maison qui est inoccupée, ça sert à rien de la surchauffer. Et puis faites jouer la concurrence. Il y a des comparateurs, celui du médiateur national de l'énergie. Ben oui, mais
2: Vous avez tellement raison.
4: C'est le côté positif du capitalisme en fait, c'est qu'il y a une libre concurrence, il faut en profiter. Et là, vous pouvez aller gratter 10-15% sur la partie consommation de votre facture. Changer de crèmerie, c'est indolore. C'est le nouveau qui s'occupe des papiers. Et surtout, il n'y a pas de coupure.
2: Merci Valère Correa. Vous voyez, vous avez des questions, on a les réponses. Ça se passe au 0810 055 056. C'est votre émission. On vous doit bien ça. Dans un très court instant, Elsa va nous parler précarité menstruelle. A tout de suite.
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2: Que ça passe vite en votre charmante compagnie, chers amis. On est ensemble encore pour quelques minutes, jusqu'à 13h, donc on vous doit bien ça. Et ma chère amie Elsa Wolinski, notre grande journaliste, va nous parler précarité menstruelle. Elsa.
3: Tout à fait. Alors, il y a des dépenses qu'on choisit, puis il y a celles qu'on ne choisit pas, celles qui reviennent tous les mois, qu'on ait de l'argent ou pas, qu'on soit étudiante, au chômage, à découvert, ou simplement à quelques jours de la fin du mois. Je vous parle évidemment des règles. Et en France, près de 4 millions de femmes sont aujourd'hui confrontées à ce qu'on appelle
9: la précarité menstruelle. Mais concrètement, qu'est-ce que ça veut dire ? Tout simplement, ne pas avoir suffisamment d'argent pour acheter chaque mois des protections dont on a besoin, des serviettes hygiéniques, des tampons, des protège-slip ou encore des protections réutilisables comme les culottes menstruelles ou les cups. Et quand on n'a pas les moyens, on fait durer, et oui, on fait durer une serviette ou un tampon plus longtemps qu'on devrait, on improvise. Alors évidemment, Gérald Kirzek dit tout de suite, non, il ne faut pas le faire. Effectivement, il ne faut pas le faire, mais quand on n'a pas les moyens, figurez-vous, c'est ce que font les femmes. Quand on n'a pas assez d'argent, on renonce parfois même à aller en cours, au travail ou simplement à sortir de chez soi. Et je voudrais préciser une chose pour les personnes qui nous écoutent. La précarité menstruelle ne concerne pas uniquement les étudiantes ou les adolescentes, pas du tout. Elle touche aussi des jeunes actives, des jeunes femmes actives, des mères de famille, des familles monoparentales, des femmes qui travaillent et qui chaque mois doivent arbitrer entre plusieurs dépenses essentielles. Parce que les règles, ça peut commencer à 12 ans, parfois même avant, et nous accompagner jusqu'à la ménopause autour de la cinquantaine. Ça fait 40 ans, parfois davantage, à devoir acheter des protections. Et chez les 18-24 ans, le chiffre est vertigineux. 44% sont confrontés à la précarité menstruelle. Presque une jeune femme sur deux. Parce que les règles, elles ne regardent pas notre compte en banque. Mais à partir du 1er octobre, c'est-à-dire demain, il y a quand même une avancée importante, une petite, mais je tiens quand même à en parler. Les moins de 26 ans et les bénéficiaires de la complémentarité, santé solidaire vont pouvoir se faire rembourser certaines protections menstruelles réutilisables. Les culottes menstruelles et les cups. Ça fait deux fois que je dis ce mot-là. Pour les personnes qui ne connaissent pas les cups, est-ce que vous pouvez nous expliquer, Gérald, très vite?
6: C'est une petite coupe en plastique qui se plie, qui s'insère dans le vagin, qui permet de recueillir. C'est une coupe, en fait, qui reçoit le sang des règles, qui est lavable, donc réutilisable, qu'il faut stériliser et qu'il faut pas laisser en place plus de 6 à 8 heures. C'est comme les tampons parce que le risque majeur, c'est le choc infectieux. Si vous laissez un tampon trop longtemps ou une cup menstruelle trop longtemps, eh bien, il y a des toxines qui se libèrent et ça peut être dramatique. Il y a des morts chaque année.
9: Et donc, on n'a pas besoin d'ordonnance pour les cups. Les protections devront être achetées en pharmacie et faire partie des produits référencés. Là, je vous parle de ce qui va être remboursé. Mais attention, la prise en charge est limitée à deux protections par an. Donc j'étais en train de vous dire que c'est une avancée, mais enfin c'est que deux protections par an.
2: Un petit pas.
9: C'est vraiment un mini petit pas. Là, je vous avoue que je me suis quand même posé la question. Effectivement, deux protections pour toute une année, c'est pas vraiment énorme. L'assurance maladie explique que ces protections sont réutilisables et donc conçues pour durer. Alors d'accord, mais quand on parle justement de personnes qui peuvent ne pas avoir les moyens de compléter elles-mêmes, on peut quand même se demander pourquoi s'arrêter à deux. Cette nouvelle mesure fait aussi le choix du réutilisable, une culotte menstruelle ou une cup qu'on garde, qu'on lave et qu'on réutilise. Donc c'est aussi un choix écologique. Alors oui, on l'a dit, c'est un premier pas, un mini premier pas. Un premier pas important quand même, mais on peut espérer qu'il soit suivi de quelques autres. Ça, c'est vraiment important. Et attention, ça ne veut pas dire que toutes les protections menstruelles deviennent gratuites. Les serviettes et les tampons jetables, par exemple, ne sont pas concernés. On peut attendre les soldes pour acheter un pantalon, Valère. On peut renoncer à un resto, Gérald. Mais on ne peut pas dire à ces règles, désolé, je suis à découvert, revenez le mois prochain. Ben non. Pendant très longtemps, les règles devaient rester discrètes, presque invisibles. Aujourd'hui, heureusement, grâce aux associations comme Règles élémentaires ou Bon sang ou Agir pour la santé des femmes, grâce à des militantes, mais aussi aux réseaux sociaux, les règles ont pris leur place dans la conversation. On parle des règles, du sang, des douleurs et aussi de ce que ça coûte. Parce qu'on ne peut pas combattre une précarité qu'on refuse de regarder. Et surtout, cette mesure reconnaît enfin quelque chose qui aurait dû être évident depuis longtemps. Se protéger quand on a ses règles, ce n'est pas un luxe, c'est un besoin essentiel qui touche à la santé, à la dignité tout simplement, à l'égalité. Les règles sont intimes, la précarité menstruelle, c'est une affaire collective.
2: Bravo, immense bravo Elsa Wolinski pour ce billet plus que nécessaire. Et puis on encourage, pardonnez-moi, c'est un sujet qui me touche beaucoup aussi, les entreprises à faire aussi un peu des efforts. Petite anecdote que je vous raconte, vous savez, les petits lavabos aussi dans certaines entreprises, ça serait pas mal d'en mettre dans les toilettes des femmes, parce que quand on retire sa cup, par exemple, dont parlait le docteur Kirzek, c'est pas très agréable d'avoir les mains pleines de sang et qu'on aille dans les lavabos collectifs. Donc il y aura aussi beaucoup à faire. beaucoup de choses encore à mettre en place. Ça avance, mais un peu lentement.
9: Un peu lentement.
2: À notre goût, en tout cas. Merci Elsa Wolinski. On va accueillir le gagnant, le deuxième gagnant de notre jeu. 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Nous accueillons Roselyne. Bonjour Roselyne.
10: Bonjour à toute l'équipe.
4: Bonjour.
10: Vous faites une ravie, effectivement, d'avoir été sélectionnée.
2: J'ai l'impression que vous le méritez. Vous m'avez l'air sympa, Roselyne.
10: Je vous remercie.
2: Alors, Roselyne, vous êtes effectivement inscrite sur le site ici.fr. C'est gagné! Bravo!
10: Je suis super contente.
2: Génial. Vous nous appelez d'où, chère Roselyne, d'ailleurs?
10: Alors moi, je vous appelle d'une terre, quelque part, mais peut-être une heureuse, parce que je suis d'un ouvrier, fille d'ouvrier vraiment plus que modeste. Hein,
2: d'accord.
10: Mes parents, mon père a travaillé pour la plus grosse fortune de France, une des plus grosses fortunes de France. Hein.
2: Je voulais dire Gérald Kierzek. Pardon.
6: Je faisais une plaisanterie. Elle se moquait de moi, Roselyne.
2: Je faisais une plaisanterie sur le docteur Kierzek, qui fait partie évidemment des plus grandes fortunes de France.
6: On aimerait
2: bien,
6: oui.
2: Je plaisante.
10: Ah oui, non, une plus grosse fortune de France. D'ailleurs, Frédéric Dard avait dit que son pinard, en gros, son nectar était l'orgasme du palais. Bon,
2: très moi, bien. J'ai
10: jamais okay. goûté parce que ça coûte un bras. Hein.
2: Okay.
10: Y en a qui qu'aiment, je dirais. Ah, c'est un jeu de mots. Certains, ils qu'aiment.
2: Ok, bon, alors on est très en forme, Roselyne. Bon, en tout cas, on l'a compris. C'est le bienvenu, en tout cas, ce petit coup de pouce chez vous. On vous embrasse très, très fort, chère Roselyne. Prenez grand soin de vous. Vous l'avez compris, vous êtes ici chez vous. C'est votre antenne, les amis. Demain, nous allons parler, puisque c'est la journée des personnes âgées, donc nous leur donnerons toute notre attention et toute notre tendresse. Pour préparer cette émission, je remercie Céline à la réalisation, Kinane à la technique, ma chère Gwenaëlle à la préparation et Marian au standard. Merci à ma précieuse équipe d'amour. Et quant à moi, je vous dis à demain, chers amis. Un instant, c'est le trésor de nos régions et je ne sais pas pourquoi j'ai pris cette voix avec Marine Le Génie.
11: Oui,
2: bonjour ma chère Marine.
11: Bonjour, on ira dans l'Hérault et dans le Gard, placé en vigilance rouge aujourd'hui. On sera à vos côtés.
2: Très bien.
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2: Merci d'écouter la radio ici. Il est 13h. Les informations, Marine Le Génie.
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2: Marine Le Génie.
11: Bonjour à toutes et à tous, bienvenue dans le trésor de nos régions, direction l'Hérault et le Gard. Pour commencer, deux départements placés en vigilance rouge à cause d'un épisode méditerranéen qualifié d'exceptionnel. Les premières inondations ont commencé, nos reporters ici sont évidemment sur place à vos côtés. Parallèlement à ces épisodes de pluie intense, la sécheresse continue. Nous irons dans l'agglomération de Saint-Malo où dans certaines communes, c'est un filet d'eau qui coule du robinet. Les révélations de Mediapart sur les propos antisémites attribués à Jordan Bardella continue de faire réagir aujourd'hui. Du côté des électeurs RN, on n'y croit pas.
13: C'est pas Bardella ça, mais non, voyons. C'est complètement faux, faut surtout pas y croire. On lui met des bâtons dans les roues forcément.
11: Reportage complet à la Seyne-sur-Mer à suivre. Au programme également, la mobilisation se poursuit dans les lycées. L'association e-enfance alerte sur une explosion des signalements sur le réseau social Discord. L'inflation bondit et l'avenir de deux clubs de foot historiques, Nantes et Bordeaux, se joue en ce moment. Voilà pour le menu du 13h de nos régions. On est ensemble jusqu'à 13h30. Tous les habitants de l'Hérault et du Gard ont donc reçu ce message ce matin sur leur téléphone. Alerte extrêmement grave, vigilance rouge, pluie, inondation en raison, je vous le disais, d'un épisode méditerranéen exceptionnel. Les images qui nous parviennent, notamment sur ici.fr, sont impressionnantes. On part tout de suite dans l'Hérault avec vous, Sébastien Berriot. Bonjour.
14: Oui, bonjour.
11: Vous êtes à Montpellier, on l'entend derrière vous, hein, les précipitations sont très intenses et on se prépare au pire, hein, pour cet après-midi.
15: Alors, vous avez entendu cette alerte SMS reçue effectivement ce matin par tous les habitants du département de l'Hérault avec ce message alerte extrême. Les précipitations les plus fortes et les plus intenses ont démarré en début de matinée sur les contreforts des Cévennes, toute la partie nord-est de l'Hérault, donc avec des pluies parfois très violentes. Dans certains secteurs, il est tombé jusqu'à 250 mm, c'est-à-dire en moins de 24 heures, la moitié des précipitations qu'on recense en temps normal en une année. On signale pour le moment quelques habitations inondées, des routes coupées, mais ce n'est que le début. Hein. Le gros du phénomène est attendu pour les prochaines heures. La préfecture de l'Hérault prévoit jusqu'à 300 mm d'eau supplémentaire. Et l'inquiétude dans ce contexte, c'est le ruissellement des eaux et le niveau des rivières qui risque de monter, notamment le fleuve Hérault. Alors, en ce qui concerne l'agglomération de Montpellier, la pluie a repris il y a quelques minutes et les transports sont totalement paralysés. Il n'y a plus de train à la gare Saint-Roch. Les voyageurs ont été surpris ce matin.
16: Les trains sont à Montpellier, sud de France. Il n'y a plus de taxi, il n'y a

0: les cours d'eau dans le Gard commencent à déborder et le pic est attendu, Tony.
1: Bah exactement, on attend ce qu'on pourrait appeler maintenant la deuxième vague de pluie, un petit peu comme dans l'Hérault, hein, déjà de fortes précipitations cette nuit, mais pour être précis, en fait, on est déjà à 10 ponts submersibles fermés, 8 routes coupées, à Quissac par exemple, qui est traversée par le Vidourle. C'est entre le Gard et quasiment l'Hérault, justement, une rivière des Cévennes, donc le Vidourle. Eh bien, la montée des eaux est spectaculaire, 5,65 m ce midi, c'est à 1 mètre du record de 2022 et ça monte encore. Juste à côté, vous avez la commune de Sauve. C'est celle du maire, Olivier Gaillard.
2: La situation n'est plus que sérieuse. J'ai plusieurs routes qui sont actuellement coupées en raison des inondations et puis j'ai également déjà 4 administrés qui sont isolés dans certains hameaux et qui se sont réfugiés à l'étage avant une éventuelle évacuation.
1: Voilà, le maire de Sauve, mais s'il fallait retenir un chiffre ce midi dans le Gard, c'est celui-ci. Déjà, au moins 328 mm d'eau recensée à Saint-Hippolyte-du-Fort dans les Cévennes. C'est plus du quart de ce qui peut d'habitude tomber normalement. Donc en une année, le maire Stéphane Berthaud a ouvert la salle des fêtes.
3: Pour faire un point chaud aussi, pour que les gens puissent boire un petit café. Je vous cache pas que suite aux appels que j'ai avec Météo France, ils m'annoncent qu'il y a plusieurs épisodes qui vont encore arriver sur la journée, donc ça tombe au pire.
1: Voilà, c'est compliqué à la liaison téléphonique, compliqué aussi de se rendre jusqu'à Saint-Hippolyte-du-Fort. Beaucoup d'eau dans ce secteur, mais c'est maintenant que tout va se jouer chez nous dans le Gard. Des puits encore dans les plaines cet après-midi avec un fort risque de ruissellement sur des terres jusqu'ici très sèches. On surveille en particulier l'axe entre Montpellier et Nîmes.
0: Merci beaucoup Tony Sellier, rédacteur en chef d'ici Gard Lozère. Le Gard, l'Hérault en vigilance rouge inondation, la Lozère, l'Ardèche et les Bouches-du-Rhône en vigilance orange. J'accueille Alix Roumania qui va nous éclairer sur la suite de cet épisode. Bonjour.
4: Bonjour.
0: Vous êtes prévisionniste chez Predict Service, filiale risque de Météo France. Première question, Alix Roumania, qu'on l'a entendu avec nos directs. En quoi cet épisode est remarquable, voire exceptionnel sur le Gard et l'Hérault ?
5: Oui, effectivement, il est remarquable et exceptionnel, et on craignait effectivement cela parce que la Méditerranée est très très chaude, et ces derniers jours, quand ces événements ont eu lieu, que ce soit en Catalogne, en Espagne ou en Italie, on savait que la Méditerranée pouvait avoir beaucoup de potentiel, et ça c'est en train de se confirmer. Vous l'avez évoqué, la première partie de l'événement a eu lieu cette nuit sur les reliefs, les piémonts des Cévennes, où effectivement il est tombé près de 300 mm hein, sur une zone qui est autour de Quissac, de Ganges, le Vigan, l'amont des bassins versants de l'Hérault et du Vidourle. Et au moment où on parle, en fait, et c'est ce qui était prévu le modèle, ces pluies les plus intenses sont en train de descendre sur la plaine. Et au moment où on parle, effectivement, on a des pluies très intenses depuis l'agglomération de Montpellier, en gros, jusqu'à l'agglomération de Nîmes. Et c'est là où on a des intensités qui sont de plusieurs, presque quasiment 100 mm hein, de manière instantanée. Et ça provoque des gros ruissellements. Donc là, les messages à faire passer aux gens qui nous écoutent, c'est vraiment stopper toute circulation dans cette zone. Hein. On a fait le point avec la SNCF, effectivement, avec Vinci, avec toutes les communes qui ont engagé leur plan communal de sauvegarde. Et on est vraiment là au moment de l'épicentre un peu du phénomène, la partie la plus intense en plaine. Donc là, une très très grande vigilance dans les heures à venir.
0: Alix Roumania, grande vigilance donc pour les heures à venir. La sécheresse des sols aussi, ça joue dans cet épisode exceptionnel.
5: Alors, ça joue en partie, alors à plusieurs niveaux. Les cours d'eau dont on parle, l'Hérault, le Vidourle, étaient très bas. Donc, ils avaient besoin d'eau. Donc, cette pluie, au départ, a été assez attendue de manière positive dans ces régions-là. Et on voit que, cependant, malgré leur niveau très bas, leur réaction est très, très rapide. Et avec ces intensités-là, effectivement, on peut avoir des ruissellements, des cours d'eau qui réagissent très, très vite. Mmh. Et c'est ce qui est en train de se passer dans cette grande triangle en gros hein, entre Montpellier, Nîmes et Alès, et avec dans les heures à venir des possibilités de ruissellement, de passage à gué qui soit submergé, et donc tous les messages que l'on fait passer, notamment avec les départements en question, avec les communes, c'est vraiment d'éviter de circuler, de fermer les passages à gué, et surtout de ne pas essayer de passer sur des routes qui sont inondées.
0: L'inquiétude donc pour cet après-midi qui va concerner aussi la Lozère, l'Ardèche, les Bouches-du-Rhône en vigilance orange. Merci beaucoup Alix Roumaniac, prévisionniste chez Predict Service, de nous avoir accordé quelques minutes. On apprend qu'une jeune fille est blessée.

0: hein, dans l'Hérault. 8 personnes mises en sécurité dans le Gard. Ici, vous accompagne avec une situation à suivre en direct. Transport, événements annulés, cumul de pluie et recommandations de la préfecture. Tout cela est sur ici.fr. Des pluies intenses qui ne règlent rien. Le problème, grandissant de la sécheresse en France. Ce chiffre frappant et inquiétant du ministère de la Transition écologique aujourd'hui. 81 300 habitants et habitantes dépendent d'un approvisionnement en camion-citerne ou en bouteille d'eau pour boire, se laver ou cuisiner. À Saint-Malo, on n'en est pas encore là, mais après 4 mois de sécheresse, l'agglomération n'a plus qu'une soixantaine de jours d'eau potable devant elle si la pluie ne tombe pas. Alors comment faire pour ne pas couper totalement l'eau au robinet? L'un des syndicats mixtes de gestion de l'eau potable du secteur, celui des eaux de Beaufort, est en train d'adapter le réseau en dégradant volontairement la pression. Béatrice Duguay, vous l'avez constaté dans cette commune d'Ille-et-Vilaine, à 10 km de Saint-Malo.
1: La ville est nonnaise.
2: Venez dans la cuisine, on verra mieux.
1: Dans la maison de Patricia et Robert en ce moment, un filet d'eau de l'épaisseur d'un doigt au robinet. Mode camping.
2: Pas plus. Pendant 3 jours. À calvaire, parce qu'on ne va pas pouvoir se doucher.
3: Petite toilette de chat, peut-être.
2: C'est ça. On lave pas le sol, le linge.
1: La pression est volontairement dégradée par le syndicat des eaux de Beaufort, qui implante et teste un système unique en France pour s'adapter au manque d'eau qui s'annonce. Les grosses conduites d'eau sont dérivées vers des boîtiers de réducteurs de pression.
4: Alors là, on est descendu à 1,80 bars.
5: Voilà. Au lieu de 5 bars sur cet espace.
4: L'objectif, c'est de descendre ici à 1 bar 100.
1: Dol de Bretagne, Châteauneuf-d'Ille-et-Vilaine, la ville est nonnaise. L'installation progresse bien chez des administrés qui touchent du doigt la crise de l'eau.
2: Oui.
6: Malheureusement, quoi, mais...
2: On peut pas dire que nous, on gaspille l'eau non plus, quoi.
6: On attend toujours d'avoir mal avant de se soigner, quoi.
2: Ouais, ça fait peur.
1: Réduire la pression permet de gagner du temps sur la pénurie, de conserver de l'eau courante malgré tout, en attendant la pluie, donc de maintenir une activité économique, ajoute Séverine Bourserie, directrice des eaux de Beaufort.
7: Notre système, il nous permet, par exemple, dans un centre-bourg, de maintenir une activité type coiffeur. C'est-à-dire, la coiffeuse, elle est en mode camping, donc elle a pu prévenir ses clients. Ils ont lavé leurs cheveux chez eux, donc ils sont arrivés avec des cheveux propres. Elle a juste mouillé, elle a fait sa coupe, elle a maintenu son activité économique.
1: Les éleveurs peuvent aussi abreuver leurs bêtes, c'est capital. Et le syndicat des eaux, maintenir la salubrité du réseau.
0: Reportage signé Béatrice Duguay à Saint-Malo pour ICI.
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0: Je vous le disais en titre, les lycéens restent mobilisés aujourd'hui, notamment à Dijon, Marseille, Aix-en-Provence, Grenoble ou encore Amiens. Mouvement qui a débuté depuis une semaine en Île-de-France pour protester contre la surcharge des classes, l'absence de professeurs, mouvement qui s'est étendu donc à d'autres régions. Bonjour Coralie Moreau.
9: Bonjour.
0: Journaliste police-justice pour ICI. Laurent Nunez, le ministre de l'Intérieur, annonce ce matin 440 interpellations lors des blocages de lycées.
9: Oui, et toujours selon le ministre de l'Intérieur, près de 300 des jeunes interpellés ont fini en garde à vue. Laurent Nunez qui dénonce des blocages et des manifestations et qui virent trop souvent aux violences.
10: Dans certaines situations, les choses se sont bien passées. Dans d'autres cas, ça s'est plutôt très mal passé, avec des personnes qui étaient cagoulées, vêtues de noir, munies de projectiles, de mortiers, parfois d'ailleurs de bouteilles d'acide chlorhydrique également.
9: Violence condamnée également par le ministre de l'Éducation nationale qui indique que depuis le début du mouvement, près de 100 personnes ont été blessées dans les établissements, soit des élèves, soit des personnels. Les manifestants dénoncent quant à eux des violences policières. C'est le cas ce matin à Tours, selon nos confrères d'ICI Touraine. Un lycéen a été grièvement blessé au visage par un tir de LBD, une arme de la police. La préfecture ne confirme pas, mais indique que les images des caméras piétons des forces de l'ordre vont être analysées. Des violences donc, des face-à-face parfois tendues, mais s'il condamne, Édouard Geffray reconnaît aussi que certaines revendications sont légitimes. Professeurs non remplacés, locaux vétustes, classes surchargées, la colère semble forte car le mouvement ne cesse de prendre de l'ampleur. Lundi, une trentaine d'établissements étaient perturbés en Île-de-France. Il y en avait 3 fois plus hier et le mouvement fait tache d'huile partout en France avec de nouveaux appels au blocage demain.
0: Coralie Moreau, journaliste police-justice pour ICI, merci. L'Union syndicale lycéenne de son côté, tenait une conférence de presse ce matin sur la suite du mouvement. Riad Rani est son président. Il s'attend à ce qu'il y ait demain plus de lycées mobilisés.
3: Moi, je pense que ça sera beaucoup plus important que mardi. On voit là, notamment avec les étudiants, qu'on a une jeunesse qui est révoltée, qui a des revendications, et que face à ces revendications-là, il n'y a pas de réponse de la part de notre gouvernement, à part la répression et le mépris.
0: Riyad Rahni, président donc de l'Union syndicale lycéenne, qui avec l'Union étudiante appelle à une grande manifestation nationale le 6 octobre. L'affaire Mediapart Jordan Bardella, à présent la suite après les révélations du site d'investigation sur des propos antisémites attribués au président du parti d'extrême droite, propos datant de 2013. Jordan Bardella annonce porter plainte, notamment pour diffamation. Il martèle qu'il s'agit d'une tentative d'assassinat politique pour, je cite, tuer sa carrière. Alors qu'en pensent les électeurs du Rassemblement National ? Eh bien, ils sont plutôt convaincus par cette défense, comme ici à la Seyne-sur-Mer, dans le Var, Mathilde Vinceneux, une ville qui a basculé RN aux dernières municipales.
1: Sur le port de la Seyne-sur-Mer, Vidal, retraité et électeur RN, se dit sceptique quant au sérieux de l'enquête de Mediapart. Il n'y a pas de quoi le faire douter dans l'isoloir, assure-t-il.
11: À moins qu'il amène des preuves authentiques, audio ou visuelles, ce qui n'est pas le cas pour l'instant, ça ne me fera pas douter. Non. À 6 mois des élections, les coups bas vont pleuvoir de partout et surtout sur le Rassemblement National, vu qu'il est dans les sondages en tête et donc ça fait peur.
12: Alors on lui met des bâtons dans les roues, forcément.
1: Mylène, électrice du parti à la flamme depuis toujours, dit-elle. En lisant l'article de Mediapart, elle lève les yeux au ciel. Les banques sont toutes détenues par des juifs, aurait notamment écrit Jordan Bardella.
12: C'est pas Bardella, ça. Mais non, voyons. C'est complètement faux. Faut surtout pas y croire.
1: Dans son salon de toilettage canin, Valérie, elle, ne remet pas en cause le travail de Mediapart. Elle évoque plutôt une erreur de jeunesse de Jordan Bardella.
13: Je pense qu'à 17 ans, on a le droit de dire des bêtises. On l'a tous fait. Et je pense que depuis le temps, il a prouvé qu'il n'était pas antisémite.
1: Alors, bien sûr, il y a eu le... négationnisme de Jean-Marie Le Pen, rappelle Valérie, mais depuis que Marine Le Pen a repris les rênes... Les choses ont changé, plaide-t-elle.
13: Au contraire, je pense qu'elle est même assez proche de la communauté juive.
1: La stratégie de dédiabolisation semble avoir convaincu cette électrice, de même que les discours des cadres du parti d'extrême droite qui présentent le RN comme le bouclier des juifs.
0: Mathilde Vinceneux à la Seine sur mer dans le Var pour ici, où les électeurs Rassemblement National ne lâchent pas leur parti. De son côté, Mediapart dénonce une violence sidérante de la part du Rassemblement National après donc ces révélations. Marine Le Pen parle de costard en Kevlar, le patron du parti évoque les prémices d'une guerre totale. Bref, les troupes serrent les rangs, mais la polémique tombe au pire moment pour Jordan Bardella, étant déjà fragilisé en interne, Victoria Coussa.
14: Si les figures du parti font bloc autour de Jordan Bardella contre Mediapart, en coulisses, le patron du parti est présenté comme affaibli, et notamment au Parlement européen. Un adversaire sans délecte, avant le 7 juillet, il mettait en scène son aura, présidé en bout de table le déjeuner de tous ses députés au restaurant du Parlement. Une démonstration de force. Maintenant, lui mange avec ses deux seuls soutiens et ses oreilles sifflent. Une ambiance délétère au sein du groupe avec un certain Philippe Olivier, proche conseiller de Marine Le Pen, qui ne se gênerait plus de le critiquer dans les couloirs sur le thème « Le prince de Monaco », assure un eurodéputé. Jordan Bardella n'a pas de fief, pas de ligne et quasiment pas d'équipe, tacle un ancien cadre du RN qui connaît bien la candidate, persuadé qu'elle ne veut plus en faire son premier ministre. Dans l'entourage du numéro 1 du parti, ce récit des divisions agace. Pourtant, un proche insiste. Il y a deux candidats. Jordan Bardella a la même exposition médiatique que la députée chef sur le terrain. Autant de presse pour l'un que pour l'autre. Avec un livre bientôt publié sur la façon de gouverner, c'est exactement ce qui va envenimer les choses, s'amuse d'avance un ancien lepéniste.
0: Explication signée Victoria Coussa pour ici. C'est un procès sous haute tension qui se tient cet après-midi devant le tribunal correctionnel de Montpellier. Le maire de Béziers, Robert Ménard, est jugé pour avoir refusé de célébrer un mariage il y a 3 ans, le marié algérien ayant une obligation de quitter le territoire. Situation qualifiée d'ubuesque par Emmanuel Macron à l'époque et procès très politique. Robert Ménard fait notamment citer comme témoin Bruno Retailleau, l'ancien ministre de l'Intérieur, candidat à la présidentielle. En face, seule la femme du couple sera présente, Yannick Falt.
15: Eva et Mustapha sont désormais mariés depuis cet été, unis en Algérie où il a été expulsé. une cérémonie, ironie de l'histoire, le 14 juillet. Depuis leur mariage refusé par Robert Ménard, la trentenaire, qui a trois enfants d'une précédente union, sera en Algérie quasiment toutes les vacances. Son avocate, Vanessa Edberg, l'a décrit épuisée psychologiquement.
16: Eva est à bout. Ça fait trois ans qu'on lui a enlevé son mari. Ça fait trois ans qu'elle se bat. Ça fait trois ans qu'elle se fait harceler matin, midi et soir sur les réseaux sociaux. On l'a rendu le symbole de quelque chose qu'elle n'a jamais voulu être. Robert Ménard, il en avait absolument rien à faire de

0: gâcher la vie de cette famille. Tout ce qu'il voulait, c'était s'accorder une tribune.
1: Robert Ménard, de son côté, dit attendre son procès avec inquiétude, tout en assumant d'avoir bravé la loi.
2: J'attends de la justice qu'elle fasse preuve d'un peu de bon sens. Je n'ai rien fait de malhonnête. Il n'y a pas de détournement d'argent, il n'y a rien. Que l'État ne soit pas foutu de mettre en œuvre ses obligations de quitter le territoire et me mettre dans la situation où je suis obligé de marier quelqu'un qui doit être expulsé, ça me paraît invraisemblable.
1: Le maire de Béziers risque théoriquement jusqu'à 5 ans de prison, 75 000 euros d'amende et surtout une peine d'inéligibilité qu'il redoute. En cas d'exécution provisoire, il perdrait son mandat.
3: Yannick Falt, de nouvelles fouilles sont menées depuis ce matin dans le Tarn, dans une zone où Cédric Jubilard a indiqué avoir enfoui le corps de son ex-épouse Delphine, zone qui n'avait pas encore fait l'objet de vérification. Des fouilles avant une nouvelle reconstitution du meurtre dans deux jours pour préparer le procès en appel du peintre plaquiste condamné à 30 ans de réclusion en première instance.
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3: Marine Le Génie. À suivre, cette alerte d'e-enfance après une recrudescence de signalements sur la plateforme Discord. Un rapport édifiant sur le piratage du site des impôts de cet été, l'inflation qui bondit et qui surprend même les économistes, et puis la menace de fermeture d'un bureau de poste dans une petite ville d'Alsace. Il est beaucoup moins connu que TikTok, mais tout aussi, voire plus dangereux pour la santé mentale et physique des mineurs. Le réseau social Discord, prisé des ados, en particulier de celles et ceux qui jouent aux jeux vidéo, n'est pas sans risque. L'association e-enfance alerte sur une explosion des cas de violence faites aux enfants sur cette plateforme où l'on discute sur des forums. Valentine Joubin, pour l'agence de vérification de Radio France, vous avez eu accès à certains de ces enregistrements, des voix d'enfants que nous avons modifiées pour préserver leur anonymat grâce à un outil d'intelligence artificielle.
5: Ces filles et ces garçons racontent à peu près la même histoire. Une rencontre sur un forum Discord avec une personne qui prétend être mineure, une complicité qui se noue autour des jeux vidéo, parfois même une relation sentimentale, et assez vite, une emprise.
6: Il a commencé à me dire maintenant, t'es à moi, tu parles plus à personne, et dès que je te demande un truc, tu le fais.
5: Ces enfants, dont certains ont moins de 13 ans, sont contraints de se dénuder sous la menace que leurs coordonnées soient divulguées.
6: Il avait le numéro de mes parents. Et il sait qu'il allait les diffuser sur un serveur. Il m'a dit, envoie tes papiers et tout, sinon je vais divulguer ton adresse, ton prénom, tout ce qu'il y a sur toi.
5: Une autre victime, lycéenne, confie sa honte d'avoir cédé. Attention, l'extrait qui va suivre est difficile.
6: Par exemple, s'il me demande de faire une vidéo.
7: Tu te demandes de faire quoi?
6: Bah, où en fait je montre mes fesses et je les écarte et bah voilà.
5: Le 30-18 reçoit aussi de plus en plus d'appels d'enfants forcés à se faire du mal à eux-mêmes. Véronique Béchu, directrice de l'Observatoire e-enfance.
8: Plus ça va, plus les faits qui nous sont dénoncés sont plutôt des violences extrêmes, de type automutilation, filmées et partagées.
5: En tant que grande plateforme numérique, Discord a l'obligation légale de protéger les mineurs, rappelle e-enfance. Or, seulement un tiers des contenus signalés par le 30-18 sont supprimés.
3: Au premier semestre 2026, le nombre de signalements a été multiplié par 3 par rapport à l'année dernière, des adolescents qui appellent le 30-18 pour raconter notamment des faits de harcèlement et d'extorsion sexuelle. On en sait plus sur le piratage du site des impôts à la mi-août. Un rapport officiel détaille les failles qui ont permis le vol des données de centaines de milliers de Français, 700 000 au total. Et ce qui interpelle, c'est que ce piratage n'a rien de sophistiqué, contrairement à ce que laissait entendre la directrice générale des finances, Aurélien Tirard.
9: Cette cyberattaque n'est pas l'œuvre d'un génie du mal du dark web. À en croire l'agence cyber française, l'ANSSI, ce piratage est le résultat d'une accumulation de protections insuffisantes. Ainsi, des semaines durant, le cybercriminel a pu naviguer tranquillement dans les applications du fisc pour entrer dans le réseau et il n'a eu en quelque sorte qu'à ouvrir la porte avec les clés. Pour cela, il a récupéré des identifiants, des mots de passe de plusieurs dizaines d'agents des impôts. Il a ensuite pénétré différentes infrastructures connectées les unes aux autres. Ce pirate est ainsi passé par celle de l'éducation nationale pour viser celle du fisc et dérober de gigantesques masses de données confidentielles. Ce que montre l'ANSSI, c'est que cette attaque aurait pu être facilement évitée si certains services n'avaient pas été accessibles avec un simple mot de passe. C'est pourquoi l'agence recommande de vérifier désormais chaque fois les accès des comptes des agents du fisc de deux manières différentes.
3: Aurélien Tirard, l'inflation franchit la barre symbolique des 3% sur un an, des chiffres supérieurs aux prévisions du gouvernement, une hausse qui a surpris aussi les économistes comme Mathieu Plane de l'Institut français de l'économie.
7: C'est plus rapide que prévu. C'est pas une bonne nouvelle, c'est clair. Oui, ce pic, on l'attendait plutôt sur la fin de l'année. Ça montre que le choc, en tout cas, est plus rapide et plus violent que prévu parce que, faut le rappeler, il reste quand même très concentré sur deux composantes qui sont l'énergie et les produits frais, c'est-à-dire tout ce qui est issu des récoltes, donc légumes et fruits, qui sont aussi dépendants des effets saisonniers liés à la canicule. Donc ça montre que ces deux phénomènes-là sont extrêmement puissants et se déroulent très vite. Et donc ça va marquer assez rapidement, en fait, le quotidien des Français. Hein. Le choc énergie est plus fort et en fait la répercussion de la hausse des prix du pétrole, hein, va très vite sur les prix du carburant et même peut-être au-delà de simple augmentation des prix du pétrole, parce qu'on voit qu'on a des problèmes avec la raffinerie, avec les approvisionnements en diesel, etc., les marges de distributeurs. Donc tout ça fait qu'on a des prix à la pompe qui explosent, quoi.
3: Plus 3% des prix à la consommation donc par rapport au mois de septembre 2025, les détails de cette étude de l'INSEE sur ici.fr. Autre coup dur pour le portefeuille des ouvriers de l'usine Stellantis à Sochaux. Le site va se mettre à l'arrêt complet pendant une semaine. La production va s'arrêter du 23 au 30 octobre. C'est la direction qui l'a annoncé hier. En cause, une pénurie de batteries pour les modèles électriques qui paralyse la production. Jérôme Boussard est délégué CGT sur le site de Sochaux. C'est encore les petits ouvriers qui vont trinquer pour lui.
10: Encore une fois, la direction nous place au chômage. Ça va être encore de la perte de salaire, de la perte du pouvoir d'achat dans la période pour les salariés. Le fournisseur aussi subit les cadences infernales de la direction Stellantis. Et nous, on pense que d'autres solutions sont possibles pour maintenir l'activité et pas mettre les gens en chômage. Produisons d'autres types de véhicules, hein, intelligemment, moins vite, avec d'autres modèles, avec d'autres motorisations. Et nous, comme ça, on conservera nos salaires intégrales, puisque dans la période, encore une fois, le pouvoir d'achat est en berne, les fruits et légumes augmentent, l'essence augmente. Donc, au bout d'un moment, c'est toujours au salarié de payer l'addition et nous CGT, on en a marre de ça, quoi.
3: Jérôme Boussard, délégué CGT sur le site de Sochaux, à l'arrêt complet donc du 23 au 30 octobre.
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3: Le pouvoir d'achat, principal sujet d'inquiétude pour vous. Vous nous le dites dans les isoloirs ici, mais parfois il y a des témoignages plus optimistes, comme celui de Pierre qui habite Saint-Malo. Il nous a fait part de ses espoirs pour l'avenir, à plus de 6 mois de l'élection présidentielle. Et pour lui, il faut mettre l'accent sur 2 priorités, l'éducation et la défense.
12: Quels sont les sujets les plus importants pour vous en ce moment, que ce soit en positif ou en négatif?
13: Pour moi, les sujets les plus importants, l'éducation, les sujets de défense aussi pour notre sécurité, qui peuvent tout à fait être liés à des sujets plus humains, parce que ça compte énormément, je pense, de pouvoir relier ces deux grandes thématiques, qui sont la défense et l'éducation, parce que souvent on a tendance à les relier trop à des partis politiques.
12: Quand vous pensez à l'avenir, qu'est-ce qui vous rend optimiste?
13: C'est notre capacité à créer, l'existence aussi d'une jeunesse qui a toujours envie d'aller de l'avant, qui a envie d'innover, qui a envie de concret, qui a envie de sens dans son travail. Et c'est pour ça que ça me rend optimiste, parce qu'il y aura toujours des gens pour changer les choses et faire en sorte qu'elles bougent.
3: Voilà, Pierre, dans l'isoloir de votre radio, ici Armorique à Saint-Malo, chaque jour de la semaine, dans le trésor de nos régions, fait remonter vos espoirs, vos craintes. 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
3: L'avenir de 2 clubs historiques du championnat de France de foot se joue en ce moment. Le FC Nantes, actuel pensionnaire de Ligue 2, est sur le point d'être racheté à Bordeaux, où les Girondins sont descendus au niveau régional. Le club a officiellement annoncé cette nuit qu'il changeait de main. Un fonds d'investissement britannique va reprendre les Girondins, alors que le club était menacé de liquidation judiciaire. Jean-Pierre Blimaud.
1: Un accord de cession a été officialisé après une descente aux enfers de 4 ans. Les Girondins, encore en Ligue 1 en 2022, ont été relégués cette année au niveau régional. Symbole de la déchéance d'un club 6 fois champion de France, l'homme d'affaires Gérard Lopez, contraint de vendre pour 1 euro symbolique. Le tribunal de commerce doit tout de même valider le nouveau plan de continuation car les dettes restent importantes. La Ligue de football de Nouvelle-Aquitaine doit aussi autoriser les Girondins à débuter leur saison. À Nantes, la survie du club n'est pas en jeu, mais une page de 19 ans est sur le point de se tourner. L'homme d'affaires Valdemar Quitas serait sur le point de céder le club à un pool d'investisseurs emmené par Paolo Tavares, un entrepreneur et conseiller sportif qui réunit des investisseurs français, portugais et luxembourgeois. Ici, pas question de brader le club 8 fois champion de France. Même si le FC Nantes vient d'être relégué en Ligue 2, on parle d'une transaction de 100 millions d'euros dans un club où les dirigeants sont régulièrement raillés et où 24 entraîneurs se sont succédés depuis le début de l'ère Kita.
3: Jean-Pierre Blimaud, si vous connaissez déjà votre programme pour les fêtes de fin d'année, la billetterie pour les trains TGV, Inouï, Ouigo et Intercité est ouverte. Ça y est, depuis ce matin, la SNCF va aussi renforcer son offre vers les stations de ski des Alpes en cette fin d'année. Et 36 000 places seront ajoutées par semaine pendant un mois sur les TGV pour se rendre au marché de Noël de Strasbourg et de Colmar. C'est la fin du trésor de nos régions. Je vous retrouve demain à la même heure et au même endroit. L'après-midi se poursuit en musique sur ICI.
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16: Allez, on se balade en Indre-et-Loire, on va le long de l'Indre. Vous habitez Véretz, vous connaissez quelqu'un qui habite Véretz. Cette info peut vous intéresser. Un babysitting dating est proposé pour tous les parents de la ville de Véretz. Oui, oui. Touraine Est-Vallée, l'espace Jeune Santé Sud-Cher et le centre socio-culturel La Passerelle vous invitent le 3 octobre de 10h à midi à l'intervalle de Véretz, aux 3 rues du professeur Robert Debré. C'est des zones de la Pidellerie. Pour vous, bah, c'est l'occasion de rencontrer des babysitters qui pourront vous aider dans votre quotidien. Et en plus de ces rencontres, une informatrice jeunesse sera aussi à votre écoute pour toutes vos questions administratives sur la garde des enfants. Et puis en parlant enfants, vos enfants ou petits-enfants sont les bienvenus aussi durant cette matinée à l'intervalle. Il y a tout un espace en fait de jeux aménagé pour eux, donc notez ce rendez-vous le 3 octobre de 10h à 12h à Véretz, spécial pour rencontrer peut-être votre futur babysitter.
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16: De la bonne humeur et surtout de la bonne musique jusqu'à 17h. Cock Robin, Just Around the Corner pour vous.

Corbin and Just Around the Corner. Vous écoutez ici Touraine, c'est bon ça. Je me rappelle d'un concert à Aurillac il y a quelques années où j'ai eu la chance de voir Coq Robin. Et franchement, ce groupe sur scène, il fait passer des émotions. C'est assez incroyable. Merci de nous écouter chaque après-midi. Je m'appelle Clément, je suis avec vous jusqu'à 17h. Et justement, des émotions, des belles émotions, on en a plein chez nous grâce à nos musiques variées. Années 70, 80, 90, 2000. De tous les âges, de tous les styles. Jennifer et sa reprise de Dalida, Mourir sur scène, c'est maintenant.

0: Les Bee Gees, Too Much Heaven, la chanson qui vous fait rêver comme ça au milieu de l'après-midi en écoutant votre radio locale. Elle aussi, elle nous fait rêver avec sa douce voix, Émilie Mendonça. Et son Ici, ça marche qui fonctionne en Indre-et-Loire, Arborescience. L'asso qui redonne goût aux sciences, c'est ça Émilie ?
1: Bien vu. Je dirais même que les sciences, c'est le cœur des activités de cette association Arborescience qui est basée quartier Rochepinard à Tours. Avec un objectif, démocratiser l'accès aux sciences. Et ça passe par plein d'activités différentes qui font vivre l'association et ses 7 salariés depuis sa création en 2014. Tenez par exemple le mercredi, dans le local du quartier Rochepinard, ses animateurs scientifiques proposent le club science. On s'y inscrit comme on s'inscrirait à un club de foot pour venir faire des expériences en tout genre tous les mercredis. Car c'est pour l'association la clé du succès, mettre les mains dans le cambouis, ou plutôt permettre aux gens de manier les éprouvettes, les thermomètres et tout autre ustensile qui permet de faire des expériences sympas pour apprendre en s'amusant. Hors de question d'avoir un vieux monsieur qui parle seul pendant une heure sur un sujet et qui nous endort. Les animateurs scientifiques et les participants à chaque animation Arborescience vont faire de la science eux-mêmes. Et dans leur grosse malle à expérience, les animateurs d'Arborescience ont quand même une cinquantaine de thématiques prêtes à l'emploi, ça n'est pas rien. Fabriquer des fusées à eau, observer le ciel avec une séance astronomie, observer les oiseaux ou les insectes, des activités liées au sport et aux sciences physiques, car oui, les deux peuvent être liés. Un travail sur les ondes sonores, des activités pour comprendre le changement climatique ou le fonctionnement des plantes, il y a de quoi faire. Et au-delà du Club Science du mercredi, Arborescience propose de nombreux rendez-vous. L'association intervient ainsi très régulièrement dans des festivals, y compris loin de notre belle Touraine, puisque l'équipe sera cette année à la Cité des Sciences de la Villette pour la Fête de la Science. Et autrement, au quotidien, c'est l'association Arborescience qui anime les ateliers du Clos Lucé, une activité qui permet de financer pas mal de choses toute l'année dans l'association. C'est aussi Arborescience qui anime les ateliers du potager pédagogique de la récente cuisine centrale installée à Tours-Nord. Et on les retrouve très régulièrement dans les écoles, les centres de loisirs, les centres sociaux ou même les crèches avec les tout-petits pour faire découvrir la science. Parce que finalement, il n'y a pas d'âge pour comprendre le monde qui nous entoure. Et c'est ce qui anime ces salariés engagés et les bénévoles qui les entourent pour faire vivre leur jardin partagé de Rochepinard par exemple. L'idée que la science, c'est pour tout le monde. Alors autant en profiter.
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0: Baby, I love you, Ray. C'était Big Mountain. Allez, je vais remuer le couteau dans la plaie, comme on dit. En parlant de Céline Dion, bah oui, je sais que vous êtes nombreux à pas avoir eu des places pour voir son concert parisien. Donc on se rattrape comme on peut avec la musique de Céline Dion qui arrive dans les prochaines secondes. Je vous propose d'écouter ce titre Danson de Céline Dion dans un petit instant.
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0: McCartney et Stevie Wonder, Ebony and Ivory.
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0: Rien de mieux que la musique pour passer une bonne journée. Tout pour la musique, France Gall dans un instant. Il est 14h sur votre radio locale, c'est l'heure de l'info.
2: Le Gard et l'Hérault sont placés en vigilance rouge inondation par Météo France. Nîmes a activé son plan de sauvegarde, sa cellule de crise. L'événement est devant nous, selon la préfète du département du Gard. La SNCF a interrompu la circulation de l'ensemble des trains entre Marseille, Avignon, Sète, Clermont-Ferrand, la Lozère, l'Ardèche et les Bouches-du-Rhône sont en vigilance orange. Une jeune fille est légèrement blessée dans l'Hérault par les impacts de la foudre. 8 personnes mises en sécurité dans le Gard. Situation à suivre en direct sur ici.fr. L'IGPN, la police des polices, saisie pour enquêter sur des soupçons de tir de LBD au visage d'un lycéen en marge d'un blocage d'un lycée à Tours. Des blocages qui vont se poursuivre et s'amplifier, prévient le président de l'Union syndicale lycéenne. Une grande manifestation nationale est prévue le 6 octobre. Les prix à la consommation ont augmenté de 3% sur un an en septembre. C'est le plus haut niveau depuis 2 ans. Inflation portée par les prix de l'énergie et des produits frais. Après les sodas, peut-être les bonbons, les gâteaux ou encore les pâtes à tartiner, le ministre du Commerce, Serge Papin, confirme en tout cas l'hypothèse d'une nouvelle taxe sur les produits sucrés. Elle pourrait figurer dans le projet de loi de financement de la sécurité sociale présenté demain au Conseil des ministres. Et puis un incident grave à bord d'un avion de ligne ce matin. L'appareil de la compagnie Fly Dubai, relié Dubaï à Tel Aviv, des passagers indiquent que l'un des pilotes a tenté de poignarder son copilote. Le signal de détresse a été activé. L'avion détourné vers l'Arabie Saoudite. Un ministre israélien parle d'une tentative d'attentat.
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0: Des nuages sont nombreux dès le début de journée, en fin de matinée jusqu'au soir, quelques averses se produisent, bref, journée pas fameuse. Mais température encore chaude, on en a marre d'avoir l'impression d'être encore en été. Hein. Les températures sont comprises entre 24 et 26 degrés au meilleur de la journée.
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0: France Gall et tout pour la musique, c'est bon ça.

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0: c'est la meilleure partie de la chanson à la fin, je trouve, quand Bruno Mars fait son J'espère que ça va bien. Cet après-midi, je suis avec vous jusqu'à 17h avec plein de musique. Il y a de toutes les années, je vous le disais. Et surtout, il y a de la chanson française. Ça, on en est quand même assez fiers de le dire. Trois chansons françaises à la suite pour vous qui écoutez ici Touraine dans les prochaines secondes. Daniel Balavoine, Sauver l'amour. Adèle Castillon, Était avec toi. Ou encore Joe Dassin, Il était une fois nous deux. Voilà ce que je vous propose dans les prochaines secondes ici Touraine.
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0: Ça me rappelle des trajets en voiture, en famille, moi les chansons de Joe Dassin. Il était une fois nous deux.
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0: Les ados de 11 à 17 ans du secteur Touraine-Est-Vallée ont désormais leur application. Ça s'appelle Spot et ça permet de retrouver au même endroit les activités proposées aux jeunes, les actualités de la structure, mais aussi les inscriptions aux animations, notamment pendant les vacances. L'idée, c'est aussi de faciliter les parents. Ils peuvent inscrire leurs enfants. Vous faites valider les activités aussi et suivre les informations pratiques. Donc une application qui a été développée par les jeunes et les parents avec les animateurs du territoire. Spot SPOT est disponible sur smartphone pour les jeunes de 11 à 17 ans et leurs familles, donc une application créée en lien avec Touraine Est-Vallée.
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0: On danse, on chante avec Modern Talking, You're My Heart, You're My Soul avec Ici Touraine.

0: Avouez, on a tous eu envie un jour de chanter comme ça, hein, comme dans ce titre de Foreigner, I Want to Know What Love Is, avec ici Touraine. Envie aussi de tomber amoureux, d'avoir les papillons dans le ventre, et puis peut-être aussi d'avoir un coup de soleil. Un peu de soleil, ça vous fait penser à quoi ça? Richard Cocciante, évidemment. Voilà ce que je vous propose dans les prochaines secondes. Ça va nous mettre de bonne humeur, on en a besoin. Et Boulevard Désert aussi avec Carbone, c'est pas si facile. 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

0: Eurythmics, Here Comes Rain Again avec Ici Touraine.
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0: Je vous souhaite que du bonheur dans votre vie. Since Emilia, tout le bonheur du monde dans un petit instant. Ici Touraine, il est 15h.
2: La colère ne justifie pas la violence et les responsables politiques ne doivent pas la légitimer. Voilà la réaction d'Emmanuel Macron cet après-midi au blocage de lycées qui se poursuivent et s'amplifient parfois accompagnés de violences. La police des polices est saisie pour enquêter sur des soupçons de tirs de LBD au visage d'un lycéen en marge d'un blocage à Tours. La vigilance orange, pluie, inondation et orage est levée pour la Lozère et l'Ardèche. En revanche, les Bouches-du-Rhône restent en orange, l'Hérault et le Gard restent en rouge. Une jeune fille est légèrement blessée par des impacts de foudre. Ça, c'est près de Montpellier. La circulation des trains est totalement interrompue entre Marseille, Avignon 7 et Clermont-Ferrand. La vitesse est limitée à 80 km/h sur les autoroutes de l'Hérault. Situation à suivre en direct sur ici.fr. De nouvelles fouilles sont menées depuis ce matin dans le Tarn, dans une zone où Cédric Jubilard a indiqué avoir enfoui le corps de son épouse Delphine, zone qui n'avait pas encore fait l'objet de vérifications. Des fouilles avant une nouvelle reconstitution du meurtre dans 2 jours pour préparer le procès en appel du peintre plaquiste condamné, je vous le rappelle, à 30 ans de réclusion en première instance. Procès très médiatique aujourd'hui à Montpellier. Le maire de Béziers, Robert Ménard, est jugé pour avoir refusé de célébrer un mariage il y a 3 ans, le marié algérien ayant une obligation de quitter le territoire. C'est le moment d'acheter vos billets pour les fêtes de fin d'année. La billetterie pour les trains TGV Inouï, Ouigo et Intercité est ouverte depuis ce matin à la SNCF, détails sur ici.fr.
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0: C'est gris aujourd'hui, hein, et les pluies aussi prévues par Météo France. Bref, on risque pas de voir le soleil en cette journée, c'est sûr. Par contre, il fait encore bien trop chaud, hein, pour la saison. Ça, on l'a bien remarqué, on a l'impression que ça veut pas redescendre, hein, au niveau des températures. Elles sont comprises entre 24 et 26 degrés au meilleur de la journée.
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0: Since Emilia et tout le bonheur du monde. Que du positif sur notre radio locale.

0: Qu'est-ce que j'aurais aimé le voir en live un jour, cet homme, Phil Collins, avec votre radio locale ici Touraine. On a besoin de chanter français aussi de temps en temps. Ça fait pas de mal, ne serait-ce que pour la simple et bonne raison que au moins là, on peut se prendre vraiment pour des chanteurs en herbe, des chanteuses en herbe. Alain Souchon, Bidon, Jérémy Frérot, Frérot et Mécano, une femme avec une femme. Trois chansons françaises à la suite. Si vous restez et que vous écoutez ici Touraine dans les prochaines secondes.
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0: femme avec une femme. C'était Mécano. Vous écoutez Ici Touraine. Belle journée.
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0: Une info qui va vous concerner si vous avez plus de 60 ans ou si vous avez des proches qui ont plus de 60 ans. À partir de 60 ans, près d'une personne sur trois est concernée par la perte auditive et plus de 80% rencontrent des troubles visuels. Donc dans ce cas, le CCAS de Mont lance l'atelier bien-être auditif et visuel pour sensibiliser à l'importance de préserver la vue et l'audition pour rester autonome, acquérir les pratiques d'auto-soin afin de préserver sa santé visuelle et auditive. Un atelier qui se compose de 6 séances qui se tiennent chaque mardi. Donc ça se passe du 6 octobre au 10 novembre en salle Jacques Maurice à la mairie, donc qui accueillera donc 12 participants. C'est gratuit sur inscription auprès du CCAS. Il y a un numéro à retenir, 02 47 34 11 92. Le mail ccas@mont.fr. Donc petite info sur ce centre d'action communale, d'action sociale. C'est un établissement public administratif communal. Il a pour rôle d'accompagner, d'écouter, d'informer, d'orienter et aussi de proposer du soutien et d'aide aux personnes. Et ça se passe à Mont.
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0: AA et Take On Me pour vous faire du bien cet après-midi.

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0: Bull's Eye to You, c'était Charles and Eddie pour vous qui écoutez votre radio locale. On file en Australie, à l'autre bout du monde. Bah oui, parce qu'il y a de la créativité là-bas, hein, notamment Tame Impala qui nous propose son titre Dracula depuis quelques mois maintenant. C'est un véritable carton et ça va nous faire du bien, ça va nous redonner un peu la pêche parce qu'aujourd'hui avec cette grisaille, on en a besoin. Florent Pagny aussi pour la musique et Renaud avant les infos de 16h.
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0: Dans une heure, je ne serais pas étonné qu'on ferme entre 17h et 19h. Belle journée. Il est 16h.
2: Le Gard et l'Hérault, toujours en vigilance rouge, pluie, inondation. La ville de Nîmes a activé son plan de sauvegarde et sa cellule de crise. La SNCF a interrompu la circulation de l'ensemble des trains entre Marseille, Avignon 7 et Clermont-Ferrand. Les Bouches-du-Rhône sont en vigilance orange. Près de Montpellier, une jeune fille a été légèrement blessée par les impacts de la foudre. Situation à suivre en direct sur notre site ici.fr. L'IGPN, la police des polices, est saisie pour enquêter sur des soupçons de tir de LBD au visage d'un lycéen en marge d'un blocage de lycée à Tours. Des blocages qui vont se poursuivre et s'amplifier, prévient le président de l'Union syndicale lycéenne. Une grande manifestation nationale est prévue le 6 octobre. Un incident grave à bord d'un avion de ligne ce matin. L'appareil de la compagnie Fly Dubai, qui reliait Dubaï à Tel Aviv en Israël, a dû atterrir en urgence. Selon les premiers éléments, il y a eu une altercation entre les deux pilotes. Selon le Premier ministre israélien Benjamin Netanyahou, l'un des pilotes a tenté de faire s'écraser l'appareil. Les prix à la consommation ont augmenté de 3% sur un an en septembre. C'est le plus haut niveau depuis 2 ans. Inflation portée par les prix de l'énergie et les produits frais. Et puis après les sodas, peut-être les bonbons, les gâteaux ou encore les pâtes à tartiner, le ministre du Commerce, Serge Papin, confirme l'hypothèse d'une nouvelle taxe sur les produits sucrés. Elle pourrait figurer dans le projet de loi de financement de la Sécurité sociale qui sera présenté demain en Conseil des ministres.
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0: Beaucoup de nuages au-dessus de notre tête et les petites pluies aussi qui étaient annoncées par Météo France. Les températures au plus chaudes vont de 24 à 26 degrés, donc c'est bien au-delà encore des normales de saison pour cette journée du mercredi 30 septembre.
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0: La musique pour vous accompagner, Pretenders, Don't Get Me Wrong.

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1: Mais vous avez bien raison, hein, c'est ce qu'il faut, hein, s'occuper de soi. Moi je suis là pour vous, hein, pour vous bichonner jusqu'à 17h avec la bonne musique ici Touraine, et elle aussi, parce qu'elle vous donne justement tout ce qui se passe au niveau musical dans notre pays. Émilie Mazoyer, l'actu musicale, c'est Décibel. On parle de Charles Aznavour, on parle d'Ayana Kamoura, de Natacha Saint-Pierre, ou encore de Laurent Voulzy dans l'actu du jour.
2: Salut tout le monde. Émilie au rapport pour votre dose quotidienne d'actualité musicale. L'anniversaire du jour, c'est celui de la plus française des italiennes, Monica Bellucci, qui en plus de ses talents d'actrice et de sa beauté renversante, a une voix, mais une voix, mamma mia.

Monica Bellucci est Alain Delon et M chante Dalida dans cette reprise pleine d'humour, de paroles et paroles. Et Monica souffle aujourd'hui 61 bougies. Il y a un coffret Pink Floyd qui sort dans 2 mois, mais je vous en parle maintenant parce qu'il faudrait commencer à économiser.

chef-d'œuvre de l'année 1975, Wish You Were Here de Pink Floyd, a 50 ans. Et la maison de disques Sony ressort l'album dans une édition anniversaire complètement alléchante. Un nouveau mix, 9 titres rares, un concert entier inédit, la reproduction du programme de la tournée 75, un recueil de photos, enfin vraiment c'est le paradis des fans. Mais le prix, ça va donc être un sujet, il faudra débourser de 60 à 197 euros selon la version que vous préférez, 2 CD, 3 vinyles ou carrément le coffret de luxe avec tous les objets collector. La bise au Père Noël. Après une campagne de financement participatif réussie qui prouve que son public est bien là pour la soutenir, Lio vient de sortir le premier extrait de son nouvel album.

ode à l'amour de soi, l'amour de ma vie. C'est Lio telle qu'en elle-même, pop modèle solaire, toujours à la recherche de la joie, même quand la vie et le show business ne sont pas tendres avec elle. L'album est prêt, le pays aussi. Allons-y. On aime Mika depuis 2007 et son premier album Life in Cartoon Motion, un énorme succès, 6 millions d'exemplaires vendus. C'est toujours un plaisir de recevoir de ses bonnes nouvelles. Il fait de la télé en Espagne dans la version locale de The Voice, La Voz. Et il se prépare pour une grande tournée internationale qui passera par la France en février 2026.

0: Ah, j'adore cette mélodie-là. Elle pourrait tourner en rond encore pendant 5 minutes que ça m'irait. Close to me et The Cure avec ici tout. Ah là là là. Je sais pas vous, mais moi j'aimerais bien me faire un bain de soleil, aller au bord de l'océan et puis bronzer un peu quoi. Hein. Duel au soleil et Étienne Dao pour le retour de la musique ici Touraine et que des chansons françaises d'ailleurs aussi. Hein. Christophe Mahé, Maxime Le Forestier, 3 chansons françaises à la suite dans vos oreilles.
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0: Pompiers né quelque part.
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0: À Montbazon, la mairie met à disposition un minibus gratuit à disposition des aînés. Oui, ça c'est une bonne nouvelle et c'est le rôle de notre radio locale. Vous donner tous les bons plans pour vous aider au quotidien. L'objectif est assez simple, vous permettre de faire vos courses et vos déplacements plus facilement, notamment lorsque vous n'avez pas de moyens de transport. Donc c'est un minibus qui emmène les habitants au marché de Montbazon le mardi matin et vers la zone commerciale de Chambray-les-Tours ou le centre Leclerc de la route de Mont le jeudi après-midi. Par contre, il faut vous inscrire auprès de la mairie au 02 47 26 12 27. Le marché de Montbazon qui se tient donc tous les mardis matins de 8h à 13h sur le parking du Val de l'Indre. Donc la mairie précise que le transport en minibus vers le marché est gratuit pour les aînés.
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0: Bernard Lavilliers et Noir et Blanc pour la musique.

0: Feels like I'm falling in love, c'était Coldplay pour vous accompagner en cet après-midi. On a besoin de rire un peu là. Ouf, ça va nous permettre de décompresser. Fred Ballard, l'humour en tube, c'est tous les jours. Ça dure 2 minutes. De quoi se faire plaisir, voyager sans souiner. Oui, c'est possible. Mais à quel prix, Fred Ballard?
1: Mais oui, go. Déjà, la couleur, c'est pour te rappeler que t'as pas payé cher. C'est moche, t'arrêtes, mais c'est moche. Et toi, tu crois que t'es beau et ton smic?
2: Alors c'est vrai que ce mélange de rose moche et de bleu moche est assez déconcertant, mais ça partait sûrement d'un bon sentiment. C'est pas parce qu'on n'est pas riche qu'on n'a pas le droit de voir la vie en rose. En revanche, une fois assis, on se souvient très vite hein, qu'on ne roule pas sur l'heure.
1: T'arrives dans le train, tu peux pas incliner ne serait-ce que de 10 degrés quoi. Le train, c'est 90 degrés, il te maintient éveillé sur ta misère quoi. Et là, je suis un peu fatigué, mais c'est vrai, je vais dormir en train. Non, non. Tu vas réfléchir à comment tu vas t'élever socialement et après tu feras des siestes.
2: Ah oui, le chemin est long jusqu'à la première classe en TGV inouï. Haroun y arrivera-t-il? L'avenir nous le dira. En attendant, le Ouigo dépanne bien ceux qui veulent voyager pour pas cher et travailler pendant le trajet.
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2: Bah oui, mais au moins, comme les décaféinés, on redécouvre des petits plaisirs simples de la vie qu'on avait tendance à oublier. 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C'est arrosage de chaussures et fou rire garanti, tout ça pour 19 euros. 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

0: Moi, je vous vois bien gueuler là dans la voiture avec cette envie de tout casser, de reprendre votre vie en main, d'avoir un nouveau projet, un nouveau challenge, une nouvelle histoire d'amour peut-être, une autre histoire. Et Gérard Blanc, bah justement, pour tout bousculer, lui aussi, il va nous aider parce que c'est moderne, c'est talentueux. Pierre Demers, je pense à vous, Gloria Gaynor aussi. Voilà ce que je vous propose juste avant les infos de 17h et je serais pas étonné qu'on ferme.
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0: Gloria Gaynor, Never Can Say Goodbye, pour vous accompagner juste avant 17h.
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0: Alain Joly, je ne serais pas étonné qu'on ferme dans 3 minutes votre émission de bande du bonheur du rire. Il est 17h.
2: Et toujours ces vigilances rouges dans l'Hérault et le Gard qui traversent un épisode méditerranéen exceptionnel. Près de Montpellier, une jeune fille a été légèrement blessée par la foudre. La circulation des trains, elle est totalement interrompue entre Marseille, Avignon 7 et Clermont-Ferrand. Dans ces deux départements, les cours d'eau sont étroitement surveillés. À Sommières, dans le Gard, déjà meurtri l'hiver dernier, on se prépare à faire face. Le Vidourle, c'est le fleuve qui traverse la ville et pour l'heure, 1,13 m de haut. Mais les modèles prévoient plus de 4 mètres d'ici 1h, d'ici 18h. Or, à partir de 2,40 m, il déborde dans les rues de la ville. Stéphane Porret, le maire de la commune.
3: Vous entendez l'orage qui revient. Ce qui m'embête, encore une fois, c'est le Vidourle, c'est une chose, mais c'est après les précipitations et le ruissellement qui aggrave et donc qui crée artificiellement une inondation et qui s'étend. Cet épisode cévenol, de tout ce qu'on a pu voir et à Saint-Hippolyte-du-Fort et à Quissac, on a affaire à un épisode extrêmement soudain. C'est-à-dire qu'on n'a rien et d'un seul coup, on a tout. Les deux barrages qui sont en amont de Vidourle sont déjà bien pleins. On a déjà des surverses. L'ensemble des éléments qu'on a permet de dire qu'on va avoir une vague qui va venir à Sommières. Et on va dire, on a des prévisions basses qui sont de l'ordre de l'épisode qu'on avait eu en décembre. Et un scénario un petit peu plus sombre où on aurait 40 à 50 cm de plus.
2: Et votre radio ici, Gard-Lozère, n'a pas échappé aux intempéries. Les locaux à Nîmes sont inondés. La radio a dû être évacuée. Ici, Hérault prend le relais pour vous tenir informés. Vigilance aussi cet après-midi dans les Bouches-du-Rhône qui sont en alerte orange. Emmanuel Macron réagit au blocage de plusieurs lycées en France. Le président visite en Espagne aujourd'hui, souligne l'intérêt du débat, mais condamne toute forme de violence.
4: Aucun de ces débats, aucune de ces craintes ne légitime la violence. Et en aucun cas, des responsables politiques, le terme en espèce est mal choisi, ne sauraient légitimer une violence au carré. On a vu beaucoup de responsables aller devant les lycées pour exciter les élèves. Je pense que c'est grave. Et j'ai vu plusieurs de ces jeunes, étaient-ils lycéens ou venaient-ils en opportunité devant les mêmes lycées, même brutaliser des journalistes. C'est inacceptable. Donc oui aux interrogations, aux débats, non à la violence quelle qu'elle soit, et rien ne la légitime. Et dans une démocratie, tous les débats sont légitimes, la violence, elle, ne l'est jamais. Jamais.
2: Des blocages de lycées qui se poursuivaient s'amplifient. La FAGE, première organisation étudiante, appelle cet après-midi à rejoindre le mouvement. Une grande manifestation nationale est prévue le 6 octobre, mardi prochain. C'est le moment d'acheter vos billets pour les fêtes de fin d'année. La billetterie pour les trains TGV Inouï, Ouigo et Intercité est ouverte à la SNCF depuis ce matin, 6h pour les plus matinaux. La SNCF va aussi renforcer son offre vers les stations de ski des Alpes en cette fin d'année. Vous avez tous les détails sur notre site ici.fr.
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7: Vous avez un petit mot du temps pour cette fin de journée. Un ciel qui va rester couvert. Des orages sont encore possibles, nous annonce Météo France dans le secteur de Château-Renaud, Château-Lavalière. Les températures toujours un petit peu au-dessus des nées normales de saison encore aujourd'hui. Hein. 24 à 25 degrés. Demain, ce sera une vraie belle journée d'automne, du soleil le matin. Un petit peu plus nuageux l'après-midi. Ce sera assez frais demain matin avec des températures à un seul chiffre, 7 à 9 degrés pour demain matin. Demain après-midi, les températures maximales, elles seront comprises entre 21 et 23 degrés.
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7: Et vos chansons préférées toute la journée, elles sont ici, elles sont avec votre radio ici Touraine. J'ai demandé à la Lune, c'est le groupe Indochine.

0: Indochine, j'ai demandé à la Lune, et c'est avec votre radio, ici Touraine.
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0: Deux heures de partage et de folie comme tous les jours autour de cette table. Et pour animer cette émission, je ne suis jamais seul. J'ai la fine troupe aujourd'hui du mercredi. J'ai vraiment la fine équipe. Je ne sais pas si j'ai bien fait de les mettre ensemble autour de cette table aujourd'hui avec Nathalie Boisjigou, avec Nello, avec Pascal Girardeau. Bonsoir à tous les trois. Cité des formations qui représentait. Qu'est-ce qui se passe à la Cité des formations? La rentrée est faite déjà depuis un petit moment.
3: Non, on peut encore faire une formation en alternance dans les métiers de l'hôtellerie-restauration, carrosserie, peinture automobile, métier de l'ascenseur, technicien de réparation de petits électroménages électroniques et puis le commerce à la vente.
0: D'accord, elle a bien appris sa leçon.
3: Elle connaît par cœur la leçon.
0: Vous allez nous amener au cinéma d'ici quelques petites minutes.
3: Tout à fait, mon invité a été producteur de cinéma depuis de nombreuses années, pendant de nombreuses années. Il a choisi cette fois lui-même de réaliser son premier long métrage et de poser sa caméra sur un chemin qu'il connaît bien, c'est le chemin de Saint-Jacques de Compostelle.
0: Très bien, on va en parler avec lui d'ici quelques petites minutes. Pascal Girardeau, vous aussi, vous allez nous emmener au cinéma, mieux le cinéma va venir jusqu'à nous.
4: Exactement, tu ne peux pas aller au cinéma.
0: Mais non !
4: Mais le cinéma va venir à toi. Wow.
0: Mais c'est ça qui est formidable.
4: On en parlera dans un instant avec une association qui est déjà implantée depuis un bon petit moment en Touraine.
0: C'est Cinéoff.
4: C'est Cinéoff.
0: À 17h25. 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Pascal.
4: Bien sûr, il n'y a pas le octobre rose, il n'y a pas le dry January. Non, toute l'année, c'est le fitness des neurones.
0: Mais voilà. C'est génial. C'est on apprend à communiquer.
4: Exactement.
0: À gérer son stress.
4: À gérer son stress, à gagner en confiance et puis à mémoriser, à se concentrer. Donc, en ce moment, c'est quand même bien utile, n'est-ce pas?
0: Il y a du boulot. Cabaret Nello, la belle vue, il est avec nous.
5: Bah oui,
0: il est
5: là. Je fais mon cinéma.
0: Oui. Régulièrement sur la scène du cabaret avec un nouveau spectacle qui s'appelle Reflet des mois, des années de travail.
5: Des années, t'exagères un peu, mais bon, quelques années. Enfin, un an et demi, deux ans, oui, c'est vrai.
0: Ah, construire,
5: préparer, répéter les costumes et tout ça, c'est vrai que c'est du grand, grand travail. Et puis le mettre en scène surtout, et surtout, on est habillé par les lumières. Tout ça, c'est du travail. Quand tu viendras voir, parce que tu vas faire le plaisir de ne pas venir.
0: Ben ouais, c'est ça. Non, j'étais en week-end en amoureux. Voilà, je ne pouvais pas être partout.
5: Mais pas avec moi.
0: Ben oui, c'est ça.
5: Et donc, voilà. Et comme ils font du cinéma, là, peut-être qu'ils vont proposer un rôle pour faire du cinéma.
0: Mais sait-on jamais. On est ensemble.
5: C'est ce soir.
0: Jusqu'à 19h. Comment ça se passe sur les routes? Ça se passe bien en Touraine. Sur les routes, pas de difficultés importantes à vous signaler. Hormis l'avenue de Gramont où la circulation est compliquée. On a 8 minutes de ralentissement en direction du Cher. Un petit peu de monde aussi, rue Giraudot à Tours, avec 5 minutes de ralentissement sur les quais de Loire, la levée du Cher. Tout ça, vous en avez l'habitude. Et puis, comme chaque jour, vous partagez l'info. Ça aussi, vous avez l'habitude de le faire au 02 47 38 10 20. C'est Floriane qui vous accueille jusqu'à 19h.

0: C'est Tricheur, c'est le nouveau titre de Marine qui sera le 12 novembre en concert au Jeu de Paume à Blois.
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3: Jusqu'à 19h.
0: Et avec mes invités pour animer cette émission, Nathalie Boisgigou, Pascal Girardeau, avec Nello, qui est avec nous toujours en pleine forme d'ailleurs, Nello, autour de cette table. Tous les jours, on adore vous présenter des personnes incroyables. C'est une personne incroyable que vous aviez envie de nous présenter aujourd'hui, Nathalie. Et je le disais au tout début de l'émission, on va aller au cinéma.
12: Oui, alors là, j'ai le plaisir de... Nous avons le plaisir d'avoir en studio Jean-François Genex. Jean-François qui a été longtemps producteur de cinéma. Et voilà, là il a choisi de passer de l'autre côté en tant que réalisateur et réaliser son premier long métrage. Et c'est un long métrage très personnel. Alors ça s'appelle Le Chemin de Rosa et c'est tout un cheminement autour de Saint-Jacques de Compostelle avec ses rencontres, voilà, des reconstructions et tout ça. Alors je vais pas faire trop long en intro. Jean-François, ce que tu vas voir, ça va passer très très vite, hein, 4 minutes.
13: D'accord.
12: Voilà, moi je voudrais juste savoir, Jean-François, qu'est-ce qui a déclenché le fait...
0: Mais bonjour.
12: Oui, c'est vrai, tu es poli. Excuse-moi, je te coupe la parole alors que tu voulais dire bonjour à tout le monde.
13: Je t'en prie.
12: Qu'est-ce qui a déclenché le fait de faire cette réalisation de ce film qui est très personnel parce qu'il y a...
13: La réalisation, ce qui a déclenché ce qui a déclenché que je sois le réalisateur, c'est tout simplement parce que j'ai proposé au producteur de prendre un réalisateur et ils m'ont dit ben non, comme tu as 45 ans de cinéma, tu vas le réaliser. Ils se sont pas rendu compte que c'était pas du tout le même métier.
12: C'est pas le même métier.
13: Et j'ai dit oui, d'accord.
12: Alors, avant de le réaliser, tu as écrit?
13: Oui.
12: Voilà,
13: oui.
12: Quand même. Parce
13: j'ai écrit ce scénario 5 ans avant.
12: C'est ça.
13: Pendant le Covid.
12: Voilà. Exactement. Donc ça a dû.
0: Mais il était resté au fond d'un tiroir. Pourquoi avoir attendu si longtemps avant de décider d'en faire un long métrage finalement?
13: Je l'ai fait lire à plusieurs personnes. Bon, je ne vais pas raconter une petite histoire intime, mais enfin, c'est dans le scénario, c'est mon histoire, et c'était pour reconquérir une femme, tout simplement. Elle a trouvé le scénario épouvantable, donc je l'ai envoyé à un de mes amis qui est réalisateur, voilà, qui s'appelle Gabriel Lebaumin et qui avait réalisé juste avant De Gaulle avec Lambert Wilson.
0: D'accord. Oui.
13: Gabriel.
0: Une jolie carte de visite. Aussi, ouais.
13: Tout à fait. Et j'avais produit son premier film, Les Fragments d'Antonin. Et Gabriel a lu le scénario, il m'a dit, ah écoute, c'est formidable, mais tu veux le réaliser? J'ai dit, ben non, je suis pas réalisateur. Il m'a dit, je voudrais le faire. Et on est parti avec Gabriel, avec lui comme réalisateur. Et c'était la comédienne qui devait le faire, Isabelle Carré. Il avait proposé Isabelle Carré. Et puis, il y a de nouveau le deuxième Covid. On a trouvé des producteurs qui avaient dit oui. Le deuxième Covid est arrivé. Et puis, par la magie du cinéma, on nous dit, on fait plus le film. Bon, d'accord. Je l'ai mis dans les tiroirs. Et puis, quatre ans après, suite à pas mal d'événements, je suis reparti sur les chemins. Et j'ai ressorti ce scénario. Et je l'ai envoyé à un distributeur.
0: Et le film est là.
12: Oui, alors moi j'ai eu la joie de voir l'avant-première à Tours. Il y a eu différentes avant-premières dans le département, dans la région.
13: Loche, Tours, Montrichard et Saint-Aignan.
12: Et franchement, alors on était très nombreux dans cette salle de cinéma et les réactions ont été c'est un film très émouvant parce qu'évidemment le chemin de Compostelle avec cette Rosa qui est incarnée enfin que Sophie Guillemin joue, elle joue extrêmement bien. Donc ce rôle d'hospitalière qu'elle a, c'est un peu le lien entre les différents pèlerins qui viennent dans son refuge. Il y a des histoires, il y a des émotions, et c'est vrai que c'est très prenant. Et quand on sait que c'est voilà, c'est ton parcours
13: aussi. Oui, c'est autobiographique, tout à fait. Oui, absolument.
12: Donc c'est un magnifique film que moi je conseille d'aller voir. Donc pour l'instant, Jean-François, où en est-on? Parce que je sais que
13: moi, je suis toujours assez surpris, assez ému quand on me dit que c'est un film magnifique. J'étais ce matin dans un salon de thé à Loche et il y a une personne qui me dit « Ah, mais vous êtes le réalisateur. Ah, votre film est très beau. » Mais moi, je ne sais pas. Je suis toujours assez gêné puisque c'était pas. J'ai fait 62 films au cinéma, mais comme producteur ou directeur de production.
0: En tant qu'artiste, on a toujours du mal à accepter les compliments.
13: Tout à fait, c'est très étrange.
9: Mais justement, alors vous parliez d'expérience personnelle à travers ce film, mais il y a l'expérience personnelle de passer de producteur à réalisateur.
13: Oui.
9: Est-ce que vous en avez en tiré comme enseignement
13: Alors déjà, je raconte toujours ce qui s'est arrivé le premier jour. Sophie voulait qu'on commence le premier plan avec elle. Je me suis arrangé avec le chef opérateur pour expliquer que c'était une question de lumière. Je voulais pas commencer avec elle parce que c'est une actrice formidable, mais c'est qui vous dévore. Hein. C'est une montre religieuse, hein, faut être très clair. Et donc j'ai fait le choix de faire le premier plan avec Thierry Godard dans la nature, et qui est son mari, ce qui n'était pas simple. Et le premier, heureusement que c'était avec lui, puisque j'étais devant mon petit combo avec la script et je m'entends, et le premier assistant. Et il commence à dire moteur, et moi je disais rien. Et la script me dit vas-y. Et moi j'ai dit bah, je me souvenais plus. Alors au bout de 62 ans, qu'est-ce qu'il faut dire? Elle me dit bah, action. Alors j'ai fait action. Et au moment où je l'ai prononcé, j'ai cherché le metteur en scène. Mais vraiment, au fond de moi, je me suis dit mais il n'y a pas de metteur en scène. Je ne savais pas. Oui, parce que je l'ai fait sans préparation, sans rien. En fait, j'ai travaillé pendant 4 mois avec les producteurs pour les aider à essayer de financer ce film à la production. J'ai eu 2 jours pour penser réellement artistiquement à ce que j'allais faire.
0: Et les avant-premières sont de véritables succès. On en parlait tout à l'heure hors antenne. Le film sortira au printemps prochain. Si on tape sur un moteur de recherche le chemin de Rosa de Jean-François Genex, on peut déjà retrouver quelques petites infos. Lorsqu'il sortira en avant-première une nouvelle fois et en France au printemps prochain, moi je vous invite ici dans ce studio qu'on prenne un petit peu plus de temps pour en parler. Merci d'être passé par chez nous, Jean-François.
12: Merci Jean-François.

0: Tristana, c'est Mylène Farmer, c'est avec votre radio et Citroën. Mylène qui va sortir un nouvel album, ce sera le 30 octobre prochain.
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0: Avec une équipe de folie autour de cette table. Bon, voilà, Nello est avec nous, cabaret Nello La Belle Vie. Nathalie Boisgigou est avec nous. Calmez-vous, avec Pascal Girard. On va au cinéma, enfin le cinéma vient à nous. Voulez-nous parler d'une association géniale en Touraine? J'adore cette association parce qu'elle va en milieu rural proposer du cinéma à ceux, quelquefois, qui ne peuvent pas se déplacer. Ça, c'est l'une des actions de Cinéoff. Et on va les mettre en lumière, ces actions, avec vous, Pascal.
3: Eh ben oui, voilà, l'invention des frères Lumière, ben, c'est le cinéma. Donc, on va vous mettre en lumière. J'ai découvert Cinéoff cet été, moi, à La Riche, au château du Plessis. Je vois un gigantesque écran gonflable et puis quelqu'un que je connais qui m'a parlé de cette super assos qui existe depuis 40 ans, je crois,
4: 43 ans,
3: un peu plus de 40 ans sur le territoire tourangeau.
0: On n'était pas nés.
3: Non, bien sûr que non. Moi, je devais avoir 2-3 ans, pas plus. Et en fait, l'idée, c'est de pallier la disparition des salles de cinéma qui ont fermé les unes après les autres en milieu rural.
4: Exactement.
3: Alors, comment ça se passe maintenant à l'époque où on du streaming,
4: il y a quand même du monde qui vient en salle parce que rien ne changera l'expérience d'une salle de cinéma, que ça soit effectivement dans une salle de circuit itinérant ou dans une salle multiplex ou autre qu'on peut exploiter. Et effectivement, c'est un lieu unique où le temps d'une séance, on va découvrir un film sans coupe, sans distraction comme on peut avoir chez nous. Donc c'est encore on peut partager aussi un moment.
3: Avec ces popcorns, vous êtes en train de dire.
4: Non, parce que nous on a fait le choix aussi de pas vendre non plus de popcorn ou pour pas avoir non plus à nettoyer les certaines incivilités après les séances, mais c'est un choix on fait des pots après, on peut offrir le café ou le thé et partager un moment convivial après la séance, mais pendant la séance on essaye en tout cas que il y a le film et ensuite on partage une discussion.
3: Alors qu'est-ce que vous proposez parce que les films il y en a beaucoup, je pense qu'il y a un choix au niveau artistique qui se fait.
4: Oui, nous notre politique de programmation, alors elle est indépendante, c'est moi qui ai la chance de la faire en lien avec des bénévoles, et elle est avant tout généraliste, donc des films grand public, et avec une part assez importante, mine de rien, environ 50% de la programmation est liée à des cinémas du cinéma art et essai, donc du cinéma d'auteur pour essayer de brasser différentes cinématographies, d'essayer d'être très dans la diversité aussi des œuvres et de pouvoir plaire à différents publics, au final, aussi bien le public qui veut voir un film une fois dans l'année, la grosse comédie de l'année, mais aussi bien un public qui veut voir La Palme d'Or.
0: Voilà. C'est parfois des films un petit peu confidentiels, et dans ces films confidentiels, souvent, il y a quelques pépites aussi. Hein.
4: Exactement, et en parlant de pépites, on a la chance d'avoir une avant-première régionale, pour le coup, il n'y a pas que nous qui allons la faire, du film Le Corset, de Louis Clichy. Louis Clichy, il avait co-réalisé Astérix et le Domaine des Dieux, pour resituer, avec Alexandre Astier, et là, il réalise lui-même un film d'une beauté sidérante. Ça se passe dans la Beauce, donc c'est un film aussi avec un... Et c'est l'histoire d'un jeune garçon qui va devoir porter un corset, donc le regard des autres, la discrimination que ça peut engendrer, et la découverte pour lui de la musique classique. Tout ça dans un décor du monde agricole qui est en désuétude, parce que ça se passe dans les années 80, et l'exploitation familiale va être rachetée, en tout cas c'est la discussion, par une grosse multinationale. Je vous passe plein de détails évidemment du film. Il y a plein de thématiques, ça peut aussi bien plaire à du jeune public qu'à à des adultes. Ça sort le 14 octobre et nous on l'a dimanche.
5: Et c'est ça qui vous plaît aussi, c'est que ça soit accessible à tous.
4: Exactement, et puis de faire découvrir, là je suis certaine, Le Corset, moi j'ai eu la chance de découvrir au Festival de Cannes il y a 5 mois, personne n'en avait entendu parler, ça a été un véritable coup de cœur, mais pas pour moi, pour plein d'autres personnes. On l'a passé en plein air à Noatte récemment, ça va cartonner, vraiment, allez, faites-nous confiance, parce que vous allez pleurer,
0: regardez la bande-annonce.
4: Regardez la bande-annonce.
3: Voir le film, je crois qu'il faut quand même. J'ai vu sur place qu'il y avait du monde pour installer. Je crois que vous me disiez que les bénévoles sont les bienvenus aussi dans votre association.
4: Oui, fait un gros travail aussi, effectivement, pour avoir des bénévoles qui peuvent faire l'accueil, des animations, nous aider. Alors, des fois, on forme même des bénévoles à la projection, mais vous pouvez effectivement nous contacter à communication@ciné-off.fr. C'est Ryan, mon chargé de communication, qui gère le travail en direction des bénévoles. Donc n'hésitez pas, on accueille tout le monde.
0: Il y a un site internet sur lequel on va retrouver les infos, ciné-off avec 2F.fr. Merci Solène.
4: Merci à vous pour l'accueil.
0: À bientôt.
4: À bientôt. À bientôt.

0: C'est le phénomène du moment, c'est Alex Warren, c'est Fever Dream.
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0: Allez, je vous propose un voyage à Paris sans quitter Tours ce jeudi 1er octobre avec le Conservatoire de Tours qui vous invite à un voyage musical dans la capitale avec le spectacle Si tu vas à Paris. Sur scène, les chœurs d'enfants de l'école Diderot et du Conservatoire accompagnés au piano par un ensemble de saxophones pour une belle escapade musicale. Deux représentations ce jeudi à 18h et 19h. C'est à l'espace Joséphine Baker à Tours. C'est gratuit, il faut réserver en contactant directement l'espace Joséphine Baker. Vous allez retrouver d'ailleurs toutes les infos sur le site de la ville de Tours.
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0: Ah, ça fait tellement longtemps, c'est Céline Dion. En attendant ces pages, on sent qu'il avait été écrite par Jean-Jacques Goldman.
3: Ah,
0: bah oui, absolument.
3: Elle le connaît.

0: c'est Céline Dion. D'attendre à ses pas, c'est avec votre radio ici Touraine. Céline Dion, on en reparle ce soir à la télé, c'est sur France 4. Un petit point sur vos conditions de circulation, ça bouchonne un petit peu dans le centre-ville, les quais de Loire, l'Elfe du Cher, quasiment tous les jours aux mêmes endroits, à la même heure. On a un petit peu de monde avenue du Grand Sud à Chambray-les-Tours avec 5 minutes de ralentissement. Un petit peu de monde, je vous le disais, sur les quais de Loire, l'Elfe du Cher, une circulation ralentie à boulevard Winston-Churchill avec 5 minutes de ralentissement. Nous sommes à Tours sur la D140 aux alentours de la Ville aux Dames avec là aussi 5 minutes de ralentissement. Et puis dans les deux sens de circulation à Tours, boulevard Béranger, là aussi la circulation est ralentie avec 5 minutes de ralentissement. Et comme chaque jour, vous partagez l'info, vous nous passez un petit coup de fil au 02 47 38 10 20.
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0: Et tout ça en 2 heures, entre 17h et 19h, avec mes invités aujourd'hui, Nathalie Boisgigou, Pascal Girardeau. Avec Nello, yes. Je vous emmène à l'espace Malraux de jouer les tours, parce qu'il y a un concert à événement, c'est le 9 octobre prochain, avec un trio de filles épatant, c'est les L.E.J. Et nous sommes avec Elisa qui est avec nous. Bonjour Elisa.
13: Bonjour.
0: Alors, moi j'ai déjà été interpellé par le titre de l'album et puis par le titre du spectacle. Je me suis dit s'aimer c'est une galère tour. Alors je me suis dit soit ces filles ont un sens de l'humour et elles ont envie de le mettre en avant, ou alors elles ont vraiment besoin de vacances les unes sans les autres. Et là j'attends une réponse, Elisa.
13: Alors c'est plus le sens de l'humour, mais c'est aussi parce qu'en effet on parle que d'histoires d'amour, que ce soit des histoires amoureuses, familiales, amicales, et parce que s'aimer soi c'est une énorme galère aussi, et quand on atteint la trentaine, on est en plein dedans.
0: Ben oui, exactement. Vous avez 2 heures pour tout nous expliquer. Allongez-vous, Elisa, tout va bien se passer. Vous connaissez, vous connaissez depuis l'enfance, vous avez grandi ensemble, connu le succès ensemble. Quel genre de choses on ose se dire au bout de 30 ans qu'on n'oserait dire à personne d'autre entre vous trois?
13: Les trucs les plus intimes, je pense. Vraiment. Il n'y a pas de... On n'a plus de barrières, en fait. Il n'y a plus d'événements de nos vies qu'on ne se raconte pas par peur d'être jugé ou par peur de qu'on nous voit comme on n'est pas. On se connaît tellement profondément que je ne pense pas qu'il y ait des trucs qu'on n'ose pas se dire.
0: C'est ça qui est important. Et puis tout se dire, c'est important, même quand on se connaît pas assez, quelquefois. Ça fait du bien, ça remet les pendules à l'heure, Nathalie.
14: Oui, alors bonjour Elisa. Moi j'ai vu donc que vous aviez reçu une victoire de la musique Révélation scène en 2017, donc pratiquement 10 ans. Et depuis, est-ce que ça a provoqué, est-ce qu'il y a eu des incidences, des changements, des réorientations dans votre projet artistique à toutes les trois, ou pas?
13: Des réorientations, non. Enfin, évidemment, on change tous les spectacles. On essaye toujours de se challenger. Au grand malheur de Lucie et Juliette, qui à chaque fois que je leur présente mes idées, me disent mais t'es folle, en fait, on va jamais y arriver. Si, vous allez y arriver, vous allez voir, ça va être super. J'ai une immense confiance en elles, vraiment infinie. Mais ça nous a pas. En fait, la chance qu'on a eue, c'est qu'on était déjà tellement bien lancés à ce moment-là que ça nous a juste permis de continuer. Je pense que pour nous, c'était important.
14: C'était une confirmation, ou en tout cas une étape.
13: Ouais, en fait, comme on commençait avec des... Exactement. Mm. Ouais, comme on avait commencé avec des reprises, on avait un peu de mal à se sentir légitime. Et du coup, cette révélation, c'était la meilleure qui puisse nous arriver dans cette catégorie-là, parce ouais. que la scène, c'est vraiment ce qui nous anime le plus. Et ça nous a permis de mettre un tampon validé dans nos cerveaux oui. et de nous dire, OK, on a le droit d'être là.
0: Allez, on y va. Le 9 octobre, à l'Espace Malraux de jouer les tours, je suis sûr qu'on entendra cette chanson sur scène.

0: Si demain tout s'arrête, vous manquez vraiment de sagesse sur scène, ou alors ce sont des chansons sous forme de revanche, de révolte, de déclaration, si on écoute celle-ci, si demain tout s'arrête, Elisa?
1: Si demain tout s'arrête, c'est un peu l'histoire qu'on n'a jamais raconté, et en fait qui est un peu commune à tout le monde, quoi. C'est l'histoire d'amour qui chamboule, qui change la perception des relations, de soi-même. Par contre, sur scène, non, on n'est pas très très sage.
0: Ça je sais que vous n'êtes pas très sage, et c'est pour ça qu'on vous adore. On vous connaît pour vos voix, vos harmonies, le violoncelle également. Aujourd'hui, vous jouez aussi de plus en plus d'instruments sur scène. C'est un petit peu ce qui a changé au fil du temps. Vous êtes aussi, je crois, passé derrière la batterie vous-même. Est-ce que c'est une façon de nous dire attention, on vous a pas encore tout montré?
1: Bah alors, je pense que pour ceux qui nous voient depuis le début, ils savaient très bien qu'il y allait avoir de plus en plus d'instruments, parce que je sais pas, je crois qu'on veut créer le studio de nos rêves sur scène à chaque fois. Et je pense que c'est une manière aussi de montrer que trois meufs peuvent tenir une scène.
0: Mais largement, voilà. Vous pouvez la tenir, Pascal.
2: Elisa, bonjour. Alors les trois meufs dont vous parlez, elles sont originaires du même quartier, elles se connaissent depuis l'enfance, depuis la toute petite enfance. C'est bien ça, j'ai les bonnes infos.
1: Oui, complètement. On s'est rencontrés, on avait 8 mois.
2: 8 mois, carrément.
1: Voilà.
2: Ok.
0: Au bac à sable.
2: Si ces trois gamines vous voyez aujourd'hui, qu'est-ce qu'elles pourraient dire, en fait, de vous? c'est la question piège.
1: Je pense qu'elles diraient vraiment. Non, mais j'adore ces questions. J'adore les questions pièges. Vous êtes tombée sur la plus bavarde des trois, je suis navrée. je pense qu'il y en aurait au moins une pour dire, mais pardon. Mais vraiment, on est là, c'est nous, ça. Je pense qu'il y en aurait une pour dire ça. Mais allô, on est où, là? Je pense que ça, ce serait plus Lucie, qui est toujours très surprise de ce qu'on vit. Moi, je pense que je serais celle qui dirait... Non, c'est Juliette, elle dirait, je vous l'avais dit. Parce qu'il faut savoir que Juliette a cru en Lucie et moi depuis qu'on est très petite. Elle pensait pas qu'elle ferait partie de l'aventure.
3: Oui, elle croyait pas forcément en elle, mais en vous deux.
1: Ah, elle était persuadée que nous, on allait faire quelque chose.
0: Et ben voilà, vous allez le faire forcément le 9 octobre prochain à l'espace Malraux. S'aimer, c'est une galère tour. On vous attend avec beaucoup d'impatience. Merci Elisa et à très bientôt.
2: À très bientôt.

0: Jimmy Cliff, We All Are One, c'est avec votre radio. 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
0: On est avec mes invités pour animer cette émission avec Nathalie Boisjigou, avec Pascal Girardot, avec Nello, qui apparaît Nello, la belle vie. Mais calmez-vous, on va retourner à l'espace Malraux avec une artiste exceptionnelle qu'il faut aller voir. C'est le 13 octobre.

0: vous disais artiste exceptionnel avec qui on va célébrer ses 50 ans de carrière, évoquer une belle histoire d'amour avec la France. Elle est avec nous depuis Paris parce qu'elle vient d'arriver, elle est arrivée je crois hier depuis l'Australie. Bonjour Tina Arena.
1: Bonjour Alain, comment ça va?
0: Eh ben, ça va super bien, et vous-même? Bonjour. C'est un vrai plaisir de vous avoir ici en ligne.
1: Merci, merci. Un tout petit peu encore, un tout petit peu avec le décalage de... J'ai le jet lag, mais ça va. Petit à petit, je me remets.
0: Mais j'imagine bien. Et le 13 octobre, vous serez en super forme. Je vais revenir sur ces chiffres incroyables. 50 ans de carrière, 10 millions d'albums vendus dans le monde. Vous avez commencé à l'âge de 7 ans. Si vous aviez... Je vais reprendre les questions qu'on a posées tout à l'heure à Elisa, parce que j'aime bien cette question également et je la pose de façon régulière. Si vous aviez aujourd'hui cette petite fille de 7 ans en face de vous, qu'est-ce que vous auriez à lui dire ou qu'est-ce que vous aimeriez lui dire, Tina ?
1: J'aurais aimé à lui dire que il faut qu'elle fait, qu'elle prend soin d'elle. Et que c'est très important qu'elle fait les choses pour elle et pas tous les autres. Voilà. Et que elle s'entoure bien. Et qu'elle n'est pas séduite par le fantasme. Parce que le sacrifice, de ce métier, c'est quand même c'est un précédent en fait. C'est quand même c'est très très difficile.
0: On est bien d'accord. 2026, Tina Arena, on a écouté aller plus haut il y a quelques petites secondes. C'est le titre que tout le monde a chanté, que vous chanterez forcément sur scène le 13 octobre. Mais en 2026, c'est ça.

0: Ça, c'est une exclusivité parce que l'album sortira au mois d'octobre prochain, dans quelques jours. L'un des titres mythiques de New Order, qui était sorti en 1987. Vous reprenez également du Depeche Mode à votre façon dans cet album. Qu'est-ce qui vous a donné envie de vous emparer de cette chanson et puis de la transformer de cette façon-là aussi, Tina Arena?
1: Bon, ce sont des très belles chansons d'une époque où le texte comptait énormément et aussi où la vie était complètement différente qu'aujourd'hui. Je me suis trouvée dans une position où j'avais pas vraiment envie d'écrire parce que j'avais pas grand chose à dire. Je ne suis pas forcément inspirée par le monde tel qu'on vit aujourd'hui. Alors je me suis dit, il faut y aller en arrière, de reprendre les chansons qui ont bouleversé ma vie et bien sûr la vie des autres, au niveau des textes, au niveau des métaphores, au niveau de leur observation, et le fait que la musique doit refléter un peu la société. C'est ça, je trouve, le job d'une artiste.
0: Pascal.
1: Et alors, je me suis dit, j'ai envie de revisiter ça. On avait décidé, ça fait déjà un an que j'ai fait ce disque-là. Il était enregistré l'année dernière. J'avais juste envie de raconter ces choses-là et de raconter des histoires et de faire réfléchir les gens. La plupart de la société est complètement endormie. Et moi, je ne suis pas endormie.
2: Si, vous nous avez dit que vous étiez jet-lagged, Tina.
3: J'ai une question à vous poser, Tina.
1: Ok. Oui, oui.
3: Ça fait 15 ans sans tourner en France. Vous revenez nous voir et nous sommes ravis. Alors, à quoi on va s'attendre là sur la scène de l'espace Malraux à jouer les tours? Vos chansons en français, vos chansons en anglais, des chansons sorties du nouvel album?
1: Ben oui, c'est un mélange du passé, c'est bien sûr les incontournables. On peut pas venir en France et en Belgique et ne pas chanter les chansons qui ont eu une vie là et qui continuent à résonner apparemment avec pas mal de gens. Hein. Voilà, on visite, on fréquente mon répertoire anglais parce que c'est ça, c'est très important que les gens savent qu'à la base je suis un artiste anglophone. Ouais, on va essayer et chanter ce nouveau single qui me plaît énormément.
0: Eh ben, il nous plaît beaucoup à nous aussi. On a hâte de le découvrir sur scène avec vous. Ce sera le 13 octobre prochain. C'est à l'espace Malraux de jouer les tours. Merci de nous avoir accordé ces quelques minutes, Tina Arena. Et à très bientôt à l'espace Malraux de jouer les tours. C'est le 13 octobre.
1: Merci à vous. À bientôt.
3: Merci.

0: Village People, c'est Go West.
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0: Mais très bon début de soirée, vous écoutez Ici Touraine, votre radio, il est tout juste 18h. L'heure des infos avec vous, Boris Compain. Bonsoir.
2: Bonsoir Alain, bonsoir à tous. Environ 200 personnes sont rassemblées depuis une demi-heure place Jean Jaurès à Tours. Rassemblement de soutien aux lycéens à l'appel de plusieurs syndicats. Après des incidents graves ce matin lors du blocus du lycée Balzac, un jeune a été blessé au visage près d'un œil. Selon certains témoins, il aurait été touché par un tir de LBD, version pas encore confirmée à l'heure qu'il est. L'origine de la blessure n'est pas déterminée à cette heure, écrit la procureure dans un communiqué. Elle précise aussi que la police des polices, l'IGPN, va enquêter. Les images des caméras piétons des policiers sont d'ailleurs en cours d'analyse. Le jeune blessé est un élève du lycée Gustave Courbet à Tournord, né en 2010. Eva Kling, vous avez rencontré des lycéens qui ont vécu cette matinée tendue dans le centre de Tours.
3: Alors que le gaz lacrymogène flotte encore dans l'air, des dizaines de jeunes restent près du lycée Balzac.
4: On était en train de discuter, on était 5, on n'avait rien du tout, on n'était même pas cagoulés, juste on parlait tranquille, et là d'un seul coup on entend un bam. Et là on se voit, notre pote il s'écroule et on voit il y a du sang partout, on a tous couru.
3: Des LBD sont tirés, des lycéens affirment qu'un des leurs a été délibérément visé à la tête. Il est d'abord secouru par Célia, une élève de Balzac, avant de partir aux urgences.
5: Il y avait le gaz qui commençait à se rapprocher, donc je dis aux gens, levez-le, on essaie de faire quelque chose, je vois qu'il y a une dame à sa fenêtre. Je dis, madame s'il vous plaît, aidez-nous, est-ce qu'on peut rentrer? On rentre à l'intérieur et donc au début il a encore le chiffon, donc je vois pas la blessure. Il nous dit, ouais j'ai trop mal, j'arrive pas à appuyer, donc je prends le chiffon. Je regarde son œil et en fait, bon c'est pas vraiment l'œil qui a été touché, c'est vraiment l'arc. Mais c'est vraiment ouvert.
3: Une blessure dont les circonstances restent floues. Le parquet assure que les images des caméras piétons des policiers sont en cours d'analyse, tandis que le maire de Tours demande à ce que toute la lumière soit faite et s'interroge sur les stratégies du maintien de l'ordre. Ça questionne aussi Léa, élève de première.
6: Ils abusent énormément du pouvoir qu'ils ont sur nous. Et en fait, le problème, c'est qu'ils ne se rendent pas compte des conséquences qu'il y a derrière pour nous. Puis ça pourrait être leurs enfants à la place de ce garçon. Puis c'est pas la première fois que ça se passe.
3: L'année dernière, pendant le mouvement Bloquons Tout du 10 septembre, des lycéens avaient été délogés d'un blocus à coups de matraque.
2: Et avant les incidents devant le lycée Balzac, le lycée Paul-Louis Courrier de Tours a été évacué. Une barricade enflammée à l'extérieur a commencé à mettre le feu à un morceau de façade de l'établissement. Ce début d'incendie a été rapidement maîtrisé. Il y a aussi eu un blocage au lycée de Chinon ce matin par environ 250 personnes. Blocus levé en fin de matinée sans incident majeur. Des appels à bloquer plusieurs établissements demain circulent sur les réseaux sociaux. Actuellement. Par ailleurs, la présidence de l'Université de Tours a décidé de fermer 3 de ses sites ce soir et demain, compte tenu des risques de troubles à l'ordre public. Les sites concernés sont les Tanneurs, Fromont et Clouet. Ce soir, le ministre de l'Intérieur appelle à l'instant les forces de l'ordre à agir avec discernement et avec un usage de la force strictement proportionné.
0: Le Gard et l'Hérault sous des trombes d'eau depuis ce matin.
2: Oui, les deux départements avaient été classés en vigilance rouge, pluie et inondation par Météo France. Pas de victimes, mais effectivement, des rivières débordent, des routes sont inondées et des voies ferrées submergées. Nos confrères d'ici Gard-Lozère à Nîmes ont été obligés d'évacuer les locaux de la radio envahis par l'eau. L'Hérault est aussi classé en vigilance rouge inondation dans les heures qui viennent. En Touraine, on a eu un peu de pluie aujourd'hui, mais surtout des températures anormales la nuit dernière. Le mercure n'est pas descendu sous les 22,3 degrés dans le secteur de l'île Bouchard. À Tours, il a fait plus de 20 degrés toute la nuit. Une nuit trop tropicale fin septembre en Touraine, c'est tout simplement du jamais vu selon l'association Météo Centre.
0: Le conseiller régional du Centre lance un nouveau tarif des bus et des cars Rémi pour les personnes les plus modestes.
2: Il entre en vigueur à partir de demain, 1er octobre. La carte Rémi solidaire s'adresse aux personnes qui bénéficient déjà de la complémentaire santé solidaire. Les détails avec Patricia Pourrez.
7: Dans la région, près de 250 000 personnes ont actuellement la complémentaire santé solidaire. Ce sont pour l'essentiel des personnes au RSA qui touchent le minimum vieillesse ou l'allocation adulte handicapé. Pour celles qui en feront la demande, la carte Rémi solidaire leur permettra d'avoir des réductions de 75% sur tous les trajets en car ou en train Rémi et un abonnement mensuel plafonné à 75€. Philippe Fournier est le vice-président de la région chargé des transports.
8: Habituellement, en termes de mobilité, on s'occupe trop souvent, et c'est normal, des domiciles de travail. Mais on s'occupe pas assez. Nous, on le fait de personnes qui sont assignées à la résidence sociale, ce qu'on appelle. C'est de personnes qui n'ont plus les moyens ou pas les moyens de se déplacer. Et puis, ils ont le droit, c'est un droit, de sortir de chez eux, de pouvoir aller à des rendez-vous, de pouvoir aller à une exposition aussi, parce que pour nous, il n'y a pas de discrimination dans ce cadre-là. C'est pour ça qu'on crée cette nouvelle tarification Rémi Solidaire.
7: Cette carte Rémi Solidaire est à télécharger sur le site Rémi. Pour toucher le maximum de personnes, la région a déjà fait passer l'info auprès de CCAS et de Maison France Service. Pour la collectivité, le coût de la mesure est estimé à un peu plus de 2 millions d'euros par an.
2: Et la région Centre finance déjà la gratuité du transport scolaire depuis 2017 et la gratuité tous les week-ends pour les 15-25 ans depuis 2023.
0: Du nouveau sur la route Grangelle, cette course cycliste qui va fêter son 25e anniversaire.
2: Ouais, en plus de l'épreuve masculine, une course féminine, la Tourangelle Centre-Valoise, aura lieu le même jour à partir de l'an prochain, le dimanche 28 mars. Donc les coureuses partiront de Bléré comme les hommes et elles arriveront à Tours en suivant le même final que le parcours masculin. Enfin, le tirage au sort des 16e de finale de la Coupe de France n'a pas été tendre avec les hockeyeurs de Tours. Les Remparts accueilleront une équipe de Ligue Magnus le 20 ou le 21 octobre. Anglette, qui joue donc une division au-dessus de Tours, avait éliminé les Tourangeaux au même stade de la compétition en 2024 sur le score sans appel de 7-0. On espère que ça se passera mieux cette fois-ci.

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2: Vos chansons préférées, on va peut-être revoir les paroles de cette chanson de Laurent Voulzy. Le soleil donne, pas aujourd'hui, hein.

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0: Mais avec des invités exceptionnels aujourd'hui.
3: Ah, oui, ah,
0: oui, vraiment, aujourd'hui, mercredi. Nathalie Bois-Gigou avec Nello, avec Pascal Girardot. Les amis, il y a de super cadeaux à gagner. Qui dit vrai? C'est l'un des moments que je préfère dans cette émission. Qui va dire la vérité autour de cette table? Attention, les amis, il y a deux places pour aller assister à un concert, mais vraiment exceptionnel, celui de Noémie Westfeld, qui sera accompagnée sur scène par l'orchestre de la région Centre-Val de Loire. Elle va interpréter les plus grands succès de Barbara, mais aussi des chansons un petit peu moins connues du répertoire de Barbara. J'ai écouté tout à l'heure Noémie Westfeld, j'ai envie de vous faire partager sa voix, parce que je sais que vous aimez les grandes voix, Nello, que vous aimez tous les grandes voix ici autour de cette table. Noémie Westfeld, c'est ça.

0: magnifique.
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2: C'est pas la chanson la plus connue hein, de Barbara, non, mais en tout cas, elle a une voix et une présence sur scène exceptionnelle. Accompagnée par les musiciens de l'orchestre de la région Centre-Val de Loire, vous êtes nos invités VIP pour cette soirée avec Noémie Westfeld. On l'a eu au téléphone il y a quelques jours, et elle a fait pousser les poils sur les bras. Au Grand Théâtre de Tours, à l'Opéra de Tours. C'est samedi soir au Grand Théâtre de Tours. On a deux invitations pour vous. Qui va dire la vérité? On se retrouve c'est juste moi. Après ça.
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2: Et tout ça avec mes invités Nathalie Boisgigounello, Pascal Girardot, deux invitations pour aller voir cet artiste exceptionnel, on l'a entendu il y a quelques petites minutes, Noémie Westfeld qui chante Barbara avec l'orchestre symphonique Région Centre Val de Loire. Vraiment, c'est une super soirée pour vous, hein. Oui. C'est le 3 octobre, c'est au Grand Théâtre de Tours. Déjà, le lieu est magnifique, ce théâtre italien, déjà, il est magnifique. Qui va dire la vérité autour de cette table? Ça peut être vous peut-être, Nello, votre petite info à vous. Commencez donc, parce que je suis presque sûr que vous allez nous dire la vérité.
9: Ah, je vais toute la vérité.
2: Mais oui, forcément.
9: Toute la vérité, rien que la vérité, je commence.
2: Ben allez-y.
9: Parce que le temps passe, d'accord? Merci. À Tours, les objets perdus vont avoir une deuxième vie.
2: D'accord.
9: La ville envisage d'organiser une vente aux enchères un peu particulière.
2: Très bien.
9: Là, ça va bien. Avec des parapluies, avec des lunettes, des vêtements et même des dentiers oubliés dans les transports en commun.
10: Oh non.
9: Ça existe.
2: Oui, c'est ça.
9: Les bénéfices seraient reversés à une association locale, donc j'en profite de proposer une association, parce que c'est moi qui tiens la vérité, donc à aider cette association qui s'appelle Un Regard pour les sans-voix.
2: D'accord, c'est important. C'est alors, important les dentiers, vous n'auriez pas dit les dentiers, oui, j'aurais peut-être cru. Bah, quoique. Les dentiers, là, ça casse tout.
10: Mais
2: vous cassez tout.
9: Non, parce qu'on a préféré de mettre, il y avait des chaussures aussi.
2: Oui, c'est ça. Polydent. Pascal, vous aussi, vous êtes incapable de mentir autour de cette table.
11: Je suis déçu de la part de Nello, moi qui pensais qu'il disait la vérité.
2: Les dentiers, mais ça va pas bien du tout.
12: Non, moi, la voilà la vérité. À Amboise, les touristes vont pouvoir dormir comme Léonard de Vinci. Un hébergement insolite proposerait des nuits sans électricité, éclairées uniquement à la bougie, avec réveil au son du coq et petit déjeuner Renaissance. Alors que le Wi-Fi, c'est pas la peine de chercher, bien entendu.
2: Il sera interdit, forcément. On est bien d'accord.
9: C'est dangereux.
2: Nathalie, vous nous emmenez à Paris, vous, il se passe quoi?
10: Alors là, c'est la vraie vérité.
2: Bah oui, forcément.
10: À Paris, évidemment. On a proposé aux habitants de passer quelques minutes dans un camion chauffé à 50 degrés. À l'intérieur, les visiteurs ont pu tester un intérieur à cette température pour découvrir ce que pourrait être la vie en région parisienne en 2050.
2: Ah bah ça me paraît plausible.
10: Ça, c'est
2: aussi.
10: Plausible. Ça,
2: Amboise, le camion 50 degrés, votre histoire de dentier, moi ça me plaît pas. Moi je vous emmène à Chinon. Écoutez cette info parce que là c'est la vraie, justement, à Chinon il se passe un truc incroyable. Ils vont tester de nouveaux feux rouges qui vont récompenser les automobilistes patients. Alors c'est un dispositif expérimental qui permettrait aux conducteurs qui respectent parfaitement la limitation de vitesse de déclencher plus rapidement le feu vert. Parce que les automobilistes parfois sont un petit peu pressés, bien ceux-là devront patienter quelques petites minutes supplémentaires. Ben voilà. Qui dit la vérité, il y a deux invitations pour cet artiste incroyable, Noémie Westfeld. C'est le 3 octobre, c'est samedi soir, c'est au Grand Théâtre de Tours. Vous nous appelez 02 47 38 10 20 et croyez-moi, c'est un rendez-vous à ne pas manquer. C'est comme le nouveau titre de Vanessa Paradis qui s'appelle Rendez-vous. Et c'est pour vous, c'est avec Issy Touraine.

0: C'est le nouveau titre de Vanessa Paradis, c'est Rendez-vous.
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0: Vous savez que mes invités pour animer cette émission avec Nathalie Boisgigou, Pascal Girardeau, et avec Nello qui est avec nous.
3: On est bien heureux.
0: Et bien nous aussi, on est super heureux.
3: Elle m'a montré les dents, fait du bruit. Les gens, ils savent pas que nous, on fait heureux. La fête, là.
0: Mais on est super contents. Et Élodie est à Vallières-les-Grandes. Elle est super contente aussi, Élodie. Bonjour.
4: Bonjour, Élodie. Je suis super contente parce que ça faisait plusieurs jours que j'ai essayé de jouer. Et en plus, je travaille pas ce week-end. C'est ce que je disais à votre collègue.
0: Eh bien, écoutez, c'est génial. Vous avez... Où vous travaillez d'ailleurs?
4: Bah, je travaille à la maison de retraite à Vallières-les-Grandes.
0: D'accord. À vous leur chanter du Barbara, forcément, à vos pensionnaires.
4: Oh, je suis pas très douée en chanson, mais bon, c'est ce que les personnes âgées aiment bien. C'est
0: bah
4: la
0: oui,
4: vie.
0: C'est vrai. Barbara, Piaf, toute cette époque-là, en tout cas. Mais voilà. J'aurais tendance à dire que Barbara va toucher toutes les générations aussi aujourd'hui.
4: Oui.
0: Et là, vraiment, vraiment, vous êtes une invitée VIP, hein, Élodie, parce que Noémie Westfeld, là, vous allez voir cette artiste, elle est épatante. En plus, elle est accompagnée par l'orchestre régional Région Centre Val-de-Loire.
5: Et puis au Grand Théâtre de Tours aussi.
0: Bon, qui a dit la vérité? On va vous rappeler quand même ces petites infos, Pascal. Vous nous avez emmené à Amboise, c'est ça?
5: Oui, c'est ça. Pour vous sortir une vérité absolue, c'est l'hébergement insolite qui propose des nuits sans électricité.
0: Tu parles. Ben oui, tu parles.
5: Tu parles,
0: toi, avec ton dentier oublié qui va être vendu aux enchères.
3: Bargarde, je ne vais pas dire d'amètre. Non, rien.
0: ne dites rien. Je sais ce que vous allez dire, ne dites rien. Élodie, des dentiers oubliés dans les transports en commun qui vont être vendus aux enchères et d'autres objets, vous ne l'avez pas cru.
4: Je ne crois pas trop, hein, même si des fois on a des dentiers perdus dans les draps, ça arrive.
0: Quelques fois, ça arrive au boulot, peut-être. Non, mais il n'aurait pas mis les dentiers dans son texte, je l'aurais peut-être cru. Mais bon, il a rajouté dentiers.
3: J'aurais dit dans une maison de retraite, peut-être.
0: Peut-être aussi, sous les draps. L'histoire avec Léonard de Vinci à Amboise, vous y avez cru, Élodie? L'info de Pascal. Pourtant, c'était bien raconté.
4: Exactement, c'est à réfléchir, mais non.
0: Moi, je vous ai parlé d'une info à Chinon avec de nouveaux feux rouges qui vont récompenser.
4: Non plus, j'y ai pas cru.
0: Bon, pourquoi? Pourquoi vous n'avez pas cru à cette info?
4: Non. C'était plus sur le camion chauffé à 50 degrés.
0: Bah oui, chauffé à 50 degrés, absolument.
6: Vous avez raison, Élodie, bravo.
0: Mais bravo.
6: Ah, c'est ça.
0: Ouais, vous avez dit la vérité, Nathalie, autour de cette table.
3: Déjà qu'on
0: se plaignait quand la clim était en panne ici au bureau et à la maison de retraite de Vallières-les-Grandes où il faisait très chaud pendant la période de canicule, Élodie.
4: Oui, bah ça y est, maintenant on a la clim. Donc
0: tout va bien. Parce qu'à 50 degrés, j'y vais pas dans le camion.
4: Pour la prochaine canicule.
0: Exactement. Élodie, vous êtes super contente. On vous offre deux invitations pour une soirée avec Barbara, avec Noémie Westfeld. C'est le 3 octobre. Vous allez passer un super moment.
3: Bah, attends, tu peux demander à Élodie si elle va toute seule.
6: Ah oui.
4: Ah bah. Non, je vais voir avec qui je vais y aller.
3: Je me propose.
4: Je vais peut-être demander à ma fille ou une copine.
0: Je pense.
4: Ma petite idée, j'ai une copine qui adore acheter de la musique, la chorale, donc peut-être si elle n'est pas prise, peut-être pourquoi pas lui proposer.
0: Je pense qu'elle va adorer. Ouais, parce que si vous y allez avec Nello, franchement, Élodie, c'est pas un cadeau.
5: Il n'arrête pas de bouger. Oh là là là.
0: À très bientôt, passez une belle fin de journée et un bon concert le 3 octobre. Au revoir.
4: Au revoir.
0: Je vous emmène sur les routes en Touraine, quelques ralentissements, beaucoup de ralentissements d'ailleurs en cette fin de journée, avenue de Bordeaux à Jouer-les-Tours avec 7 minutes de ralentissement. On a un petit peu de monde rue Giraudot aussi où la circulation est compliquée à Tours, 3 petites minutes. Au niveau de la D140 aussi à la Ville-aux-Dames, on a 5 minutes de ralentissement. Un peu de monde avenue de la République à Chambray où la circulation est ralentie avec là aussi 5 minutes de ralentissement. Et puis comme chaque jour, vous avez l'habitude de le faire, vous partagez l'info. Il y a un téléphone pour cela, c'est le 02 47 38 10 20.
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0: Avec de l'amour, c'est Loveful, The Cardigans.

0: Weekend, c'est Loveful, c'est avec votre radio ici Touraine.
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0: Et avec mes invités pour animer cette émission, Nathalie Boisjigou, Pascal Girardeau.
3: On n'est plus là.
0: Nello, Sissi, si, est bel et bien là.
3: On fait du bruit, Alain.
0: Ben,
3: on fait
0: du bruit. Ça y est, voilà. Tous les jours, vous le savez, je vous prends par la main. On va se balader. On va se balader à Vénier, salle Cassiopée, pour la nouvelle édition du festival de la photo. C'est à partir de vendredi, c'est jusqu'à dimanche. On va en parler avec Dominique Meunier. Bonsoir.
4: Bonsoir.
0: Vous êtes l'un des organisateurs. Vous êtes le président du club photo de Vénier, l'organisateur aussi de ce festival. Il y aura 500 photos, hein, je crois, qui seront exposées avec un thème en particulier. Vous avez laissé une carte blanche à l'ensemble des photographes qui vont exposer.
4: Alors, j'ai laissé une carte blanche pour les photographes, pour la bonne et simple raison que, au début, c'est le 6e festival, la 6e édition. Au début, j'ai fait des thèmes sur l'urbanisme, sur la nature, etc. Et il était très difficile de trouver 16 photographes, parce qu'on a 16 expositions dans cette salle, et très difficile de trouver 16 photographes sur le même thème. Ils sont pas disponibles à chaque moment de l'année, etc. Et puis j'ai écouté le public, parce qu'avant tout, il faut se faire plaisir, mais il faut surtout faire plaisir au public. Hein, c'est comme dans votre métier.
0: On est bien d'accord.
4: Et donc le public, c'est... Et Nello le sait aussi, hein. Bah, c'est la moindre des choses. Et donc j'ai écouté le public, et à chaque fois, on me disait depuis 3 ans, c'est bien, parce qu'à chaque fois qu'on passe un espace, on a un thème différent. J'ai écouté, j'ai fait des analyses, et je me suis dit, après tout, je vais prendre 16 photographes différents. Alors il y a du portrait, il y a de l'urbanisme, il y a de la nature, il y a du voyage, il y a des choses très artistiques. Il y a un peu de choses un peu sympas, enfin il y a un petit peu de tout, et puis ça plaît au public.
0: Et puis 500 photos, tout le monde va y trouver son bonheur.
4: On a un grand mélange. Alors tout le monde. Alors au début, on me disait oui, il faut que tu fasses un thème, un festival, etc. Puis en fait, je fais pas comme les autres.
5: Mais c'est une promenade photographique.
4: C'est une promenade photographique, exactement.
6: C'est pour ça que tu appelles un voyage au cœur de l'image, non?
4: Voilà, tout à fait.
6: Si j'ai bien compris.
4: Alors l'année dernière, c'était Regard sur le monde. On avait et là cette année, c'est à peu près. On n'a pas de thème en fait, parce que j'ai un type qui revient des Indes, j'ai une personne qui m'a fait de beaux portraits artistiques. Enfin, j'ai plein de choses différentes. Donc venez. Au festival,
0: et ça venez découvrir ce qu'est la photo.
4: Il y a plein de belles choses. On a une magnifique salle Cassiopée, et puis de très bons artistes. On recrute tous les ans de nouveaux artistes, et on a vraiment Nello, tu connais bien le festival.
6: C'est justement que je veux dire qu'on s'évade vraiment.
4: Oui.
6: Quand on rentre, quand on a envie de se promener et de s'arrêter, et même de retourner voir d'autres qu'on a déjà vu mais qu'on a envie de revoir.
4: Et c'est ce qui se passe.
6: C'est un joli voyage.
4: Tout à fait. Les gens restent jusqu'à 2 heures. Alors on a des passionnés de photographie, bien sûr. On a on a du grand public. Alors je veux que ce soit à la fois culturel, mais que ce soit populaire. Je trouvais l'équilibre entre les deux.
7: Oui, ça soit pas élitiste.
4: Voilà, parce qu'il faut pas que ce soit. Alors on a des très très bons photographes. Alors il faut que ce soit culturel, ça c'est important. Mais pour inspirer les gens de la culture, on va chercher du populaire, des gens qui vont venir voir ces photographes et puis découvrir de belles choses. On pourrait dire plein de choses.
0: Hein. Bernard Deveau, invité d'honneur.
4: Bernard Deveau, invité d'honneur, tout à fait.
0: L'architecte, enfin des photos d'architecture.
4: Non, une photo d'oiseaux.
0: D'oiseaux.
4: Bernard,
0: d'accord. Bernard Deveau. J'ai regardé son compte Instagram. Il y avait beaucoup d'architecture,
4: oui,
0: beaucoup d'oiseaux.
4: Oui, voilà, là, il va faire des oiseaux. Donc, on a une scène. Cette année, j'ai innové dans la mise en scène parce que j'ai mis de la végétation sur tout le podium avec des grandes photos d'1m70 sur 1m20. Donc, ils sont éclairés. Et donc, on a végétalisé, mis des grands arbres, etc. Donc, on va découvrir une grande nature au fond de cette salle. Ça va être très bien. On a Germain Photo qui nous accompagne parce qu'il y a quelques années, je cherchais des fabricants. Enfin, je connais les fabricants parce que ça fait 42 ans que je suis photographe. Donc,
0: mais
4: bon, j'ai lâché un petit peu parce que bon, à la retraite et tout, on est un petit peu moins actif. Enfin, quoi, je suis très très actif.
7: Alors, plus actif et on a plus le temps.
4: Et puis, je me suis dit, je vais faire venir Nikon, Canon, Tamron, les grandes marques internationales. Et en fait, je me suis rapproché de Germain. Et Germain fait profiter au public du matériel photo. Et cette année, on a 4 représentants Fuji, Sigma, Canon, Nikon qui viennent sur le stand tout le week-end.
0: Et pas Sony.
4: Et Sony aussi, pardon. Et donc, ils vont pouvoir prêter du matériel aux visiteurs pour pouvoir l'essayer en extérieur. Donc ils font un marquage de carte bancaire avec une carte d'identité. Ils partent une heure avec un guide. On les fait parcourir autour de l'Indre, etc. Ça. Ils vont essayer des objectifs, du boîtier. Ils reviennent, ils rendent le matériel et ça permet d'inciter à l'achat. Donc c'est le côté aussi commercial parce que toujours on fait pas de projet culturel sans projet économique.
3: Les deux vont de pair.
5: Pascal. Oui, j'étais en train de regarder la galerie du photoclub de Vigny. Oui. Il y a quand même, j'ai l'impression, ça, plus votre invité d'honneur, j'ai l'impression qu'il y a quand même une envie d'attirer l'attention sur la biodiversité. Et c'est aussi toute la magie de la photographie, avec des photographies, des macro-photographies, c'est vraiment d'attirer sur la beauté de la biodiversité. C'est un peu le message que vous voulez faire passer dans l'expo.
4: Oui, alors la photo, c'est large, hein. Parce qu'on est envahi d'images depuis notre naissance. Mm-hmm. Hein, on a toujours eu des images, ensuite avec les téléphones portables, aujourd'hui c'est encore pire. Mais on est envahi d'images au bord de la route, partout. Et alors, bien sûr, la biodiversité c'est important, surtout à l'époque où on vit. Mm-hmm. Dans une crise écologique, il faut y penser. Il faut remettre les gens au goût du jour pour leur faire voir qu'il y a de belles choses dans la nature et les protéger. Ça c'est important. Maintenant, on a aussi de bons portraitistes, hein, parce que le portrait c'est l'art. C'est joli, un beau portrait. Tu sais, Nello, la photo que j'avais mis la dernière sur l'affiche, c'est la petite fille que j'avais fait au Sénégal. Qui était une image.
3: Je me souviens de cette affiche d'ailleurs.
4: Un des plus beaux portraits que j'ai fait dans un petit village au Sénégal. Les yeux, tout, l'émotion, c'est super. Là, je reviens de Madagascar l'année dernière où j'ai fait, c'est à peu près 800 photos. J'ai fait que les bidonvilles. Que les bidonvilles pour voir vraiment le cœur des dangereux, mais le cœur. Et là, j'ai fait des trucs sympas. Alors, c'est pas parce que c'est mes photos, hein, loin de là. J'ai plein de copains qui vont à Mada, qui font de très belles photos.
7: Mais vos photos transpirent ce que vous avez vécu. C'est voilà, de la vraie immersion. Et ce qu'on voit en photo, c'est du vrai.
4: Et il y a une histoire. Là, par exemple, vendredi prochain, je suis à Orléans pour une conférence sur Madagascar et une expo photo. Enfin, on va pas parler de moi.
3: Et ce week-end, vous serez à Vignier pour la 6e édition du Festival de la photo. L'entrée est libre. C'est vendredi, samedi et dimanche. On pourrait en parler pendant des heures.
4: Gratuit, venez en famille, même si vous ne connaissez pas la photo, venez, ça va être super sympa. Et je vous invite également, bien sûr.
3: Merci d'être passé par chez nous, Dominique.
4: Merci beaucoup.
3: À bientôt.
8: C'est super.
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3: On a encore plein de belles histoires à vous raconter. C'est juste après Dépêche Mode. C'est Just Can't Get Enough.
11: Bonne soirée.

0: Just Can't Get Enough, c'est Dépêche Mode. Vous aimez les belles histoires, ça tombe bien.
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0: Et avec mes invités pour animer cette émission,
3: toujours
0: Nathalie Boisjigou, avec
3: oui,
0: Nello, avec Pascal Girardeau. Alors habituellement, ben il est là
3: oui,
0: aussi, ben jusqu'à 19h. Il revient demain en prime,
3: oh,
0: entre 17h
3: et
0: 19h. Ben, pas vous, non, pas tous les jours les mêmes, après je les supporte plus. Nello, je vais commencer avec vous parce qu'habituellement on raconte ici des infos insolites. Là vous avez une info pratique.
3: Parce que je voudrais changer un petit peu, et puis tu me permets, tu m'autorises à faire ça, parce
0: bon,
3: que ça
0: pas à chaque fois
3: que...
0: non plus. Hein.
3: Oui, non. Fournir un renseignement concret, utile, qui aide une personne à accomplir une action, ça va m'aider à accomplir une action que j'avais envie. Donc, historiquement, et à travers les cultures, les coccinelles sont considérées comme des petits porte-bonheurs.
0: Mais oui,
3: alors,
0: oui.
3: Moi,
0: depuis des années,
3: de
0: tout le monde le sait.
3: À vous tous, ici même, un petit coccinelle comme symbole de chance, de bonheur et de prospérité que je vais maintenant, vous le voyez pas, mais je vais l'offrir maintenant.
0: Oh, d'accord. Oh, mais c'est mignon comme tout.
3: Je peux chanter maintenant.
0: Non,
3: tu peux occuper le temps et l'espace.
0: D'accord, parce qu'il y a encore des choses à raconter
3: voilà.
0: Après.
3: Non,
0: mais c'est très gentil de nous offrir cette petite coccinelle, ça me touche.
3: Voilà.
0: C'est le cas de le
3: et
0: dire.
3: Si vous, le portez,
0: vous avez combien de points sur votre coccinelle à vous, Pascal?
4: Eh ben, j'en ai 6.
0: Tout le monde a 6 points, alors. Vous aussi, vous avez 6 points. C'est toutes les mêmes, les coccinelles, parce que tout le monde a 6 points.
3: Ben, je sais pas, qu'est-ce que oui, elles sont toutes mes mêmes. Oui.
0: D'accord.
3: Elles étaient
0: toutes. Mais c'est très gentil en tout cas
3: voilà,
0: d'être venu ici.
3: Je voudrais faire ça pour changer un petit peu parce qu'en plus vous le méritez.
0: D'accord, vous faites votre faillot pour revenir.
4: Merci.
0: Mais vous revenez quand même, mon cher Nello. Pascal, on va aller faire un petit tour sur un parking. Il se passe des choses incroyables.
5: Non, on change de registre total.
0: Ah bon, d'accord. C'est pas ce qu'on avait prévu.
3: Ça va casser la beauté et l'émotion.
6: Déjà, ça se passe aux États-Unis. Ça se passe au Texas. Il est 4h28 du matin. Et ce monsieur-là, dans cette bourgade de Rosenberg au Texas, a très envie de faire pipi.
0: Oh d'accord. Ça peut arriver à tout le monde.
6: Eh oui, seulement, voilà, où faire hein. C'est-à-dire qu'ici, on cherche un buisson, mais aux États-Unis, c'est réprimé. Alors, qu'est-ce qu'il a fait, le monsieur? Eh bien, il a défoncé en voiture les portes du supermarché pour aller aux toilettes.
0: D'accord, il est pas mal, ce gars-là.
6: Voilà, ce qui s'appelle une mixtion impossible.
0: Elle était très belle et bien préparée. On va parler de bricolage avec vous parce qu'il vous arrive des trucs
7: que
0: incroyables.
7: Vous croyez que c'est du bricolage,
0: Alain? Oui.
7: Donc c'est un épisode vécu en ce moment en ce qui me concerne. Savez-vous exactement ce qu'est un marteau piqueur? Un petit marteau piqueur.
0: Ben non, c'est pas.
7: Et ben vous savez quoi? Je l'ai découvert récemment en ayant des séances chez ma kiné. Premier rendez-vous pour une tendinite du tendon d'Achille. Je m'attends à avoir des étirements, des massages, éventuellement un peu de souffrance, mais bon. Et là, très tranquillement, elle me dit « Bon, ben on va commencer par le petit marteau piqueur. »
0: D'accord.
7: Et je lui dis « Pardon ?»
0: Donnez-moi l'adresse de votre kiné que j'y aille voir.
7: Rien que le nom, franchement, ça donnait pas du tout envie. Et après, je lui demande « Mais j'ai un petit marteau piqueur, c'est-à-dire ?» Eh bien, c'est un petit appareil qui vient taper sur la zone douloureuse. Tac, tac, tac, tac, tac, tac, tac.
3: Comme ça doit être
7: voilà.
3: Agréable.
7: Alors, je vous dis pas hein, tout de suite pour les tac-tac... Malgré moi, j'ai quand même dit des gros mots à ma kiné parce que ça fait très, très, très, très, très mal. À la fin, je me suis excusée hein, de ces gros mots. Et elle, très professionnelle, très calme, me dit « Ne vous inquiétez pas, j'ai l'habitude. » Mais j'ai quand même voulu comprendre pourquoi est-ce qu'on tape dessous comme ça. Là, on a déjà mal.
0: Non, parce qu'on remet les choses en place, voilà.
7: Petits impacts mécaniques, c'est censé stimuler la zone, favoriser justement la guérison en détruisant ou en tout cas en perturbant le tendon. Donc finalement, c'est un petit marteau piqueur qui permet d'aller mieux, mais je vous avouerai que sur le coup, ça fait très mal.
0: Oh non,
7: et ce n'est que le début.
0: Mais oui, bon courage.
7: J'espère.
0: Un petit peu de musique avec vos chansons préférées.
7: Voilà.
0: C'est Zazie.

0: importe, c'est le nouveau titre de Zazie, c'est avec votre radio, ici Touraine.
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0: Avec une équipe de dingue ici autour de cette table,
6: ouais,
0: avec Nello.
6: Ils ont parlé de toi, Alain.
0: Ils ont parlé de moi.
6: Oui, là, j'en viens.
0: Ben oui, bien, absolument. Ben, vous êtes là, vous aussi, avec Nello, Pascal
7: mais
0: Girardot.
7: Nous,
0: avec Nathalie Bouygues-Gigou. Qu'est-ce qu'on regarde ce soir à la télé, Nello? Est-ce que vous allez regarder la télé ce soir?
6: Oui, comme ce soir. Je suis à la maison, je parle d'ici, enfin, je vais, je vais tout seul à la
7: tu
6: maison.
7: Tu vas rentrer bien. Chez toi.
6: Oui. Après avoir fait le tour des émissions télévisées au programme ce soir, je désespère un peu quand même, cher Alain.
0: Ben oui, j'ai regardé la télé, moi aussi,
6: crime,
0: oui.
6: Crime, série policière, débat politique, sujet sur la drogue et ses ravages, misère des mondes cauchemardesques, submergés par la saleté et le désordre, c'est que des réjouissances.
0: Ben oui, c'est ça, ça commence
6: alors,
0: par
6: je
0: ça.
6: Je me suis dit qu'il ne restait que Céline Dion, mais ça, c'est déjà prévu au programme en live. Et sur la 3, par contre, il y a des Racines et des Ailes, dont le sujet du jour traite de la passion du patrimoine des îles bretonnes. Eh bien, un reportage tout en images, tout en lumière et tout en promesses, un peu de beauté, de sérénité, d'espoir et de positivité dans ce monde insensé. J'ai fait mon choix, c'est exactement ce dont j'ai besoin ce soir.
0: Wow. Bah écoutez, vous allez passer une super soirée, cher Nello. Nathalie, est-ce que vous regardez un peu la télé ce soir? J'ai bien peur qu'on parle de cuisine, vous allez regarder ça, vous.
7: Il y en a qui... Alors, vous dites avec votre regard, vous méchant.
0: Mais bah, pas du tout, mais
7: si,
0: pas du tout.
7: Parce que là, on le voit pas, c'est de la radio, mais moi, je le vois. Donc, en effet, mais vous savez quoi, moi, j'aime bien les micro-séries, là, qui en ce moment, à la télé, il y en a une, apparemment, qui démarre ce soir. Souvent, c'est par 2 épisodes, 2 fois 50 minutes, voilà.
0: Ben, c'est la nouvelle série Les Sœurs sur France
7: oui,
0: 2, c'est ça?
7: Oui, alors c'est même marqué
0: Sœurs. Ben, c'est Sœurs,
7: voilà,
0: ouais.
7: Avec Lola Dewar, la fille de Patrick Dewar.
0: C'est ça, Dewar, oui.
7: Dewar, voilà, exactement. Et je trouve que c'est plutôt une chouette actrice. Enfin, moi, j'aime bien son jeu. Donc, voilà, je pense que je vais me laisser tenter.
0: Ah, d'accord,
7: quand même,
0: vous n'avez pas regardé Cauchemar en cuisine avec Ed Chebest.
7: Le Fifi, on l'aime bien, ben, mais ça tourne un petit peu en rond quand même.
0: Bon, bah, avec Dewar, quand même, on est à 2 doigts du scénario écrit après 3 mojitos, hein. Bon.
7: Ah, bah, même pas du spritz, du mojito. Bah, parce qu'il faut citer plusieurs cocktails. Vous
0: bah
7: savez
0: oui,
7: dire.
0: C'est ça, oui, aussi. Bon, donc, Sœur, ce soir sur France
7: ouais,
0: 2.
7: Mais peut-être qu'au dernier moment, j'ai changé, j'ai aller
0: bah,
7: sur
0: peut-être les... aussi. Voilà. Pascal, est-ce que vous avez choisi quelque chose en particulier?
8: Eh bien, écoutez, je serai certainement beaucoup moins poétique que Nello. Ce soir, ça pourrait être, si vraiment, vous me posez la question.
7: Oui! On te pose la question.
8: Ben oui, je réponds à la question. Eh ben, je vais peut-être me livrer à justement une soirée.
6: Une pizza.
8: Une soirée de découverte sociologique parce que je vais regarder que des émissions que je ne regarde jamais.
0: C'est-à-dire.
8: C'est-à-dire, par exemple, pour savoir sur LCP, oui, sur le paradoxe français à propos du cannabis. Ou bien ensuite, j'irai sur la 11 pour voir Cleaners, les experts du ménage.
7: Mais alors, comment tu vas faire? Tu vas zapper à chaque fois?
8: Oui.
7: Et tu vas rien comprendre. Prendre si tu zappes trop vite.
8: À mon avis, je devrais pouvoir suivre la trame.
0: Ben oui, je pense que les cleaners du ménage, ça devrait aller aussi.
8: Après, ben écoute, j'irai certainement sur, par exemple, les objets équivalents de l'or, sur Novo.
7: Tu feras plouf plouf en fait, non?
8: Oui, c'est ça. Et puis,
0: et si on a un MacGyver aussi sur Gulli aussi, si vous voulez.
7: Tout le monde n'a pas la
8: MacGyver, ça, moi j'ai la référence de.
7: Voilà, on est d'accord.
8: D'il y a longtemps.
0: En tout cas, vous allez passer une belle soirée télé. Déjà sur LCP, j'adore l'idée.

0: C'est Elton John, c'est Rocketman. On va se quitter les amis, 2 heures, ça passe super vite. Avec Nathalie Boisjigou, Pascal Girardeau et Nello.
1: Merci beaucoup.
2: Merci.
0: Je vous souhaite une super soirée, je vous dis à très bientôt.
1: Oui,
0: très
1: merci. Vite. On peut souhaiter bonne soirée aussi aux auditeurs qui,
0: et bien, bien évidemment,
1: qui nous aiment.
0: Et qui nous adorent, et nous aussi. À très bientôt. Allez, je vous emmène en Suisse avec un duo qui avait fait le tour du monde dans les années 90. C'était Double the Captain of the Heart.
2: Oh, l'accent.
1: You speak English very well.
0: Yes.

0: Vienna of a Heart, c'est le groupe Double.
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0: Un très bon début de soirée, vous écoutez Ici Touraine, votre radio, il est tout juste 19h. Il est 19h, c'est l'heure de faire un point complet sur l'actualité de ce mercredi.
2: L'Hérault et le Gard sous des pluies torrentielles ce soir. Les départements sont toujours placés en vigilance rouge avec un épisode méditerranéen exceptionnel en cours. Conséquence des évacuations et des routes envahies par l'eau, comme ici au nord de Montpellier où il a fallu secourir des conducteurs cet après-midi. Sébastien Berriot.
3: Oui, au centre de secours de Saint-Mathieu-de-Trévières, les interventions s'enchaînent depuis ce matin. Un camion de pompiers s'apprête encore à partir, explique le lieutenant Amicucci.
4: Et bien là, ils partent en renfort sur la commune de Prades afin d'aller chercher des gens qui sont bloqués dans une voiture, qui se sont engagés dans un passage à gué. Ils vont en renfort, nous avons déjà des sauveteurs en eau qui sont partis, donc ils vont en renfort les rejoindre.
3: Au nord de Montpellier, ce sont les petits cours d'eau qui débordent, rendant la circulation très dangereuse. Et quand les pompiers ne peuvent pas intervenir, ce sont les maires qui se déplacent. Daniel Foutard, maire de Combaillou.
5: On est dans le cas typique d'une voiture abandonnée au milieu de la route qui a complètement inondé, puisque vous voyez, je viens d'ouvrir la porte, elle a de l'eau jusqu'au siège. Donc on va reculer. On va reculer parce que l'eau va passer par-dessus le pont. Vous voyez, le ruisseau, il passe. Dans quelques minutes, il ne passera plus. Donc l'eau va envahir tout ça et l'eau va monter à peu près au rétroviseur de la voiture, là.
3: Les pompiers qui sont aussi intervenus à de nombreuses reprises pour évacuer de manière préventive des habitants dont les maisons se situent très proches des cours d'eau.
2: Sébastien Berriot, envoyé spécial d'ici dans l'Hérault avec les moyens techniques d'Alexandra Bergel, toujours près de Montpellier. Environ 60 maisons ont été évacuées à Latte. Une jeune fille, elle, était légèrement blessée par la foudre. Dans le Gard, une vingtaine d'interventions des pompiers, notamment à Vauvert et Saint-Hippolyte-du-Fort. Et votre radio, ici Gard-Lozère, inondée. Cet après-midi, elle a dû être évacuée. C'est l'antenne d'ici Hérault qui prend le relais pour vous informer. Enfin, les écoles vont rouvrir demain dans l'Hérault et le Gard et les transports scolaires devraient également reprendre. Il faut rester prudent ce soir, selon la préfecture, éviter de rouler cette nuit et attendre demain matin. J'ajoute que les Bouches-du-Rhône restent en vigilance orange. Situation à suivre en direct sur ici.fr. Les blocages dans les lycées avec un dernier bilan donné ce soir par le ministre de l'Intérieur et le ministre de l'Éducation. 356 établissements concernés, 625 interpellations, 119 élèves et personnels blessés, 83 côté forces de l'ordre, avec parfois des zones d'ombre. Que s'est-il passé près du lycée Balzac ce matin à Tours? Sur les réseaux sociaux circule une vidéo d'un jeune blessé au visage, près de l'œil. Il aurait, selon les témoins sur place, été visé par un tir de LBD d'un CRS. Le parquet a saisi l'IGPN, la police des polices, Eva Kling.
6: Alors que le gaz lacrymogène flotte encore dans l'air, des dizaines de jeunes restent près du lycée Balzac.
7: On était en train de discuter, on était cinq, on n'avait rien du tout, on n'était même pas cagoulés, juste on parlait tranquille, et là d'un seul coup on entend un bam. Et là on se voit, notre pote d'un seul coup il s'écroule et on voit il y a du sang partout, on a tous couru.
6: Des LBD sont tirés, des lycéens affirment qu'un des leurs a été délibérément visé à la tête. Il est d'abord secouru par Célia, une élève de Balzac, avant de partir aux urgences.
8: Il y avait le gaz qui commence à se rapprocher, donc je dis aux gens, levez-le, on essaie de faire quelque chose, je vois qu'il y a une dame à sa fenêtre. Je dis, madame, s'il vous plaît, aidez-nous, est-ce qu'on peut rentrer? On rentre à l'intérieur et donc au début, il a encore le chiffon, donc je vois pas la blessure. Il nous dit, ouais, j'ai trop mal, j'arrive pas à appuyer, donc je prends le chiffon. Je regarde son œil et en fait, bon, c'est pas vraiment l'œil qui a été touché, c'est vraiment l'arcade, mais c'est vraiment ouvert.
6: Une blessure dont les circonstances restent floues. Le parquet assure que les images des caméras piétons des policiers sont en cours d'analyse, tandis que le maire de Tours demande à ce que toute la lumière soit faite et s'interroge sur les stratégies du maintien de l'ordre. Ça questionne aussi Léa, élève de première.
9: Ils abusent énormément du pouvoir qu'ils ont sur nous. Et en fait, le problème, c'est qu'ils ne se rendent pas compte des conséquences qu'il y a derrière pour nous. Puis ça pourrait être leurs enfants à la place de ce garçon. Puis c'est pas la première fois que ça se passe.
6: L'année dernière, pendant le mouvement Bloquons Tout du 10 septembre, des lycéens avaient été délogés d'un blocus à coups de matraque.
2: Eva Kling, ici Touraine, la police des polices est saisie de 3 enquêtes au total. En réponse à cette colère lycéenne, le gouvernement répond ce soir qu'il va ouvrir une plateforme de concertation. Laurent Nunez et Édouard Geffray demandent au président de région et au maire qui accueillent des lycéens s'agissait de travailler à la sécurisation des établissements. Une catastrophe évitée de peu ce matin, un vol qui devait relier Dubaï à Tel Aviv a dû atterrir en urgence en Arabie Saoudite. Les passagers sont sains et saufs. D'après le premier ministre israélien, Benjamin Netanyahou, l'un des deux pilotes aurait poignardé le deuxième avant de tenter de faire s'écraser l'appareil. Après les sodas, peut-être les bonbons, les gâteaux ou encore les pâtes à tartiner, le ministre du Commerce confirme en tout cas l'hypothèse d'une nouvelle taxe sur les produits sucrés. Elle pourrait figurer dans le projet de loi de financement de la sécurité sociale présenté demain en Conseil des ministres. Et puis c'est le moment d'acheter vos billets pour les fêtes de fin d'année. La billetterie pour les trains TGV, Inouï, Ouigo et Intercité est ouverte depuis ce matin. La SNCF va aussi renforcer son offre vers les stations de ski des Alpes en cette fin d'année.
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0: Vous l'avez remarqué, le ciel est resté couvert tout au long de la journée. Il va rester couvert jusqu'à la tombée de la nuit. Des orages sont encore possibles dans le secteur de Château-Lavalière, Château-Renaud. Les températures 24 à 25 degrés. Demain, ce sera une vraie belle journée. Une vraie belle journée d'automne. Du soleil le matin, quelques nuages l'après-midi. Le temps sera sec. Les températures demain matin assez fraîches. Avec des minimales entre 7 et 9 degrés. Demain après-midi, entre 21 et 23 degrés. Vous restez avec nous, c'est Décibel. C'est le grand retour d'Axel Red. Elle nous présente son nouveau single.
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2: Salut à toutes, salut à tous et bienvenue dans Décibel. C'est parti pour une heure en direct, ensemble, autour de la musique. On croisera la Canadienne, Diane Dufresne, un petit Bill Withers, parce que ça ne fait jamais de mal d'écouter de la belle soul américaine. Du rayon soul, elle en connaît un rayon, elle aussi. Axel Red est notre invité ce soir.
11: J'aime.

On l'a découverte avec cette chanson que ma fille appelle un banger. Oui, ma fille est jeune. Mais bon, on a compris, énorme tube, évidemment, de 1993, Sensualité. Depuis, elle en a eu un paquet de tubes, Axel Red. C'est donc une très très bonne nouvelle qu'une nouvelle chanson soit sortie aujourd'hui. On va la découvrir ensemble. Et aussi qu'Axel Red commence à annoncer des dates de concert pour l'année prochaine. Elle est

n'ont pas été validés par Prince, puisqu'il est mort, je vous le rappelle, mort et enterré depuis 10 ans. Bref, c'est un scandale. Et en plus, le livret est pas bien fait. Toujours grâce au même journaliste américain, on s'est rendu compte qu'il y avait des erreurs, de dates, des noms mal écrits, des co-auteurs de chansons pas déclarés. Bref, ce que je vous propose, c'est qu'on s'en tienne plutôt au classique. Genre Kiss, aucune mauvaise nouvelle avec cette chanson de Prince.

0: Kiss.
1: Oh là là, ces guitares. Oui, souvent, on se souvient de la voix de Prince, de ses talents d'auteur-compositeur, et puis de ce charisme de fou, puis ce torse poilu, incroyable, espèce de mini torse poilu. On n'a jamais vu ça dans le rock, ni avant ni après. Mais voilà, on parle pas souvent de ses talents de guitariste. Et là, on entend très très bien dans Kiss. C'est une chanson qui date de 1986, et on fait évidemment une dédicace à celles et ceux qui ont aimé dans Pretty Woman la scène du bain où Julia Roberts chante très fort et très faux cette chanson, grand moment de cinéma de 1980.

0: L'indice.
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0: C'est l'heure du coup de cœur. Vous savez qu'on met en avant les labels indépendants, labels français qui aiment le rock, Backdoor Records, qui nous offre le groupe Bandit Bandit. C'est un duo rock. Vous connaissez leur album Cavalcade, on en a parlé ici dans Décibel. Eh bien, sachez qu'ils vont sortir un petit album enregistré à Paris au studio Ferber, un album live. Le premier extrait vient de sortir. Je suis ravie de vous le faire découvrir. C'est une chanson sur un thème pas facile, l'avortement. La chanteuse dit « à contre-cœur, pas contre toi », en s'adressant à ce bébé qui ne verra pas le jour. Opaline, c'est Bandit Bandit.
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0: Aline, version live enregistrée au studio Ferber. C'est le nouveau single de Bandi Bandi. Et le live à Ferber dans son intégralité sera disponible le 5 novembre prochain. Si vous voulez voir Bandi Bandi sur scène, c'est possible. À Paris, au Trianon, le 5 novembre prochain. Et puis en tournée à Orchy, à Toulon, à Mulhouse, Béthune, Roubaix, Saint-Agathon ou encore Montpellier au Rockstore. Ce sera le 9 décembre.
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0: Et on a de la chance aujourd'hui, l'actu musicale, c'est Axel Red. Bonsoir Axel.
8: Bonsoir.
0: Bienvenue dans Décibel. Oh merci, bah, nous aussi on est ravis de vous accueillir, cher Axel Red, avec une toute nouvelle chanson sortie aujourd'hui. Alors ça nous fait plaisir, on va la découvrir, elle s'appelle Chanter pour elle. Et on peut dire que c'est une suite pas très heureuse et une extrapolation d'une chanson que vous connaissez bien, les amis.

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1: Axel Red avec Renaud, 2003, victoire de la musique de la chanson originale de l'année pour Manhattan, Kaboul et la petite fille afghane. Et Axel, cette petite fille afghane, vous vous êtes dit que vous alliez pas la laisser tomber et que vous alliez vous intéresser à son cas en 2026.
2: Ouais, c'est exactement. En fait, quand on se... Pendant 20 ans, en fait, cette petite fille et toute sa génération, elles ont pu faire toutes les études où, en tout cas, elles pouvaient réaliser leurs rêves jusqu'à se trouver dans le Parlement.
1: Et, parlementaire, vous dites médecin, ingénieur,
2: ou institutrice, ou couturière. Ouais. Tout était possible. Et le jour où les Américains, ils ont quitté le sol, ils ont en fait enlevé toutes les chances. Toutes les libertés de ces filles et femmes. Et donc, pour moi, ne pas avoir des droits, c'est très cruel, mais d'avoir connu une vie comme nous ici, je dirais normale, avec l'idée d'avoir toutes ces possibilités, bien qu'il y a aussi des gens chez nous qui, on est d'accord, qui n'ont pas toutes leurs possibilités, mais c'est juste, il n'y a rien de plus cruel. Et puis, en fait, moi, j'aime bien, en fait, j'aime beaucoup les contes de fées, j'aime la mythologie, et quand j'ai quelque chose qui m'enrage ou que je ne comprends pas, j'essaye de le placer dans le temps et dans l'espace pour me dire, est-ce que c'est nouveau? Et comment est-ce que c'était dans le temps, ailleurs et tout ça? Et tu te rends compte qu'en fait, c'est juste un comportement humain qui se répète, et on aimerait bien que ça s'arrête de cette répétition. Et c'est juste que, c'est pour ça que j'ai chaque mot, en fait, il est vraiment choisi. Cette idée que quelqu'un, en fait, il veut te cacher, en fait. Ouais. Il veut t'enlever. Il a peur de toi parce que il pense que t'es plus puissante. Tu pourrais être plus puissante que lui. Et donc, il veut juste te cacher. Il veut t'enlever toutes les chances. Et c'est ce qui se passe.
1: Les Américains ont quitté l'Afghanistan en 2021, donc ça fait 5 ans. Et c'est vrai que depuis 5 ans, de temps en temps, on entend comme ça, à la radio, aux infos, tiens, il y a une nouvelle loi en Afghanistan, les femmes n'ont plus le droit de se mettre à la fenêtre.
2: Non, plus le droit de chanter à la maison.
1: Plus le droit de chanter.
2: Et il y avait un enterrement récemment dans une partie de l'Afghanistan, et ils n'ont pas pu sauver les femmes parce qu'on ne peut pas les toucher.
1: Ouais.
2: Non, mais c'est en fait, je voyais cet été, pourtant, bon, moi j'ai déjà beaucoup écrit sur cet âme, 10-15 ans avant MeToo, c'était tout cet âme, Sisters and Empathy, et même l'album Un cœur comme le mien, ça parlait de sororité.
1: On en parlera tout à l'heure de ces albums-là.
2: Donc, je veux dire, c'est les thèmes que j'ai déjà abordés, je dirais, dans tous les sens, parce que j'aime bien placer les choses et largement, vraiment comprendre avant de m'exprimer. Et puis en fait, c'est en écrivant justement que je cherche, je me pose des questions, pourquoi est-ce que je dis ça?
1: Parce qu'on parlait du fait que depuis 5 ans, on en parle finalement de temps en temps du sort de ces femmes afghanes. On voit que c'est de pire en pire, mais on voit que rien ne se fait.
2: Exactement.
1: On se sent impuissant et on a l'impression que ceux qui ont la puissance, c'est pas leur priorité. Donc,
2: Non. En fait, je suis très gênée de le dire, mais en Belgique récemment, on a accueilli les politiciens. Ils ont accueilli les talibans pour discuter. Je sais pas de quoi, mais
1: sûrement
2: dire,
1: pas des droits des femmes.
2: Voilà. Donc c'est juste. Voilà. En fait, c'est pour ça que je parlais de ces droits des femmes. Je me dis, c'est quand même impensable. Anno 2026, je veux dire, je pense qu'on avance quand même, on progresse quand même par rapport aux droits féminins.
1: Oui.
2: Et de voir qu'en fait, il y a un retour en arrière, mais vraiment, retour au Moyen-Âge, de Stone et
1: l'âge de pierre,
2: c'est juste insensé. Mais en fait, voilà, chaque mot est vraiment, j'ai vraiment longtemps réfléchi à chaque mot, parce que je voulais d'abord que tout le monde se sente inclus et se dit, tiens, en fait, ça pourrait m'arriver, comme The Handmaid's Tale, vous voyez, sur Netflix.
1: Ah, la Servante écarlate.
2: Mais voilà, tu te dis, mais à fond,
1: il suffit d'un coup d'État et de trois lois
2: dystopie demain, le matin tu descends et tu dis, maman, je suis en retard à l'école, la maman qui dit, c'est pas la peine, il y aura plus jamais d'école, peux aller dormir le temps que tu veux, et tu dis waouh. Et donc
1: on la découvre, cette chanson, Axel.
2: Et oui, juste
1: avant,
2: toute petite dernière chose, c'est que j'ai pas voulu, parce que je trouve qu'aujourd'hui, avec tout mon respect que j'ai pour les gens qui sont victimes, des gens qui ont des traumatismes, mais Il y a une chose que je remarque depuis le temps que je sais pas, quand je vais au Soudan du Sud ou quand je vais à Sierra Leone, des pays où on vit des choses atroces et donc forcément beaucoup de victimes. Mais quelque chose qu'elles ont tous, ou eux, des garçons ou des hommes aussi, ce qu'ils ont très souvent en commun, c'est que j'entends, ils se plaignent pas, en fait. Ils ont plein de gratitude de la main qui leur est tendue. Et ils se disent, non, mais on va du coup sauver les autres. Et j'ai envie de, qu'on voit pas ces filles comme, ou ces femmes, comme ces pauvres femmes, en fait. On se dit simplement, mais si on leur donne des droits normaux, tout ce qu'elles méritent, en fait, ces femmes et ces filles sont capables de faire de jouer leur rôle. Voilà.
1: On va chanter pour elles. C'est la nouvelle chanson d'Axel Red. Attention, il y a un invité. Vous allez le reconnaître vers la fin de la chanson. Chanter pour elles. C'est tout nouveau. Ça vient de sortir. Axel Red est dans Décibels.

0: l'été pour elle, Axel Red et Renaud qui vient faire un coucou à la fin de la chanson.
1: C'est trop émouvant en fait. Je suis très contente pour des différentes raisons. C'est que en fait qu'il aille bien.
0: Oui.
1: Et donc c'est pour ça qu'il a pu être
0: venir
1: présent.
0: En studio. Ouais.
1: Exact. En fait j'étais chez lui. Il y avait Lolita aussi. Je trouve que c'est une femme incroyable, sa fille. D'ailleurs aussi avec une fille très forte.
0: Ouais.
1: J'ai dit fille parce que pour moi c'est le genre de fille comme toi. On n'a pas d'âge, voilà.
0: C'est ça. On a que de l'énergie et de l'amour.
1: Exactement. Et donc mais Renaud aussi pour moi c'est quelqu'un sans âge. Je le vois en fait, je vois le gamin dans ses yeux, je vois le gamin. Et c'est vrai qu'il y a juste le feu qui parfois peut être éteint. Mais on voit, en fait, même à ces moments les pires, tu vois parfois cette petite flamme qui se rallume, et ça m'a fort touchée parce que quand j'ai fait écouter le titre, j'ai vu la petite flamme. Et je veux dire, évidemment, il pouvait pas rester insensible à ce sujet parce que voilà, je veux dire, il n'a pas écrit Matin Kaboul par hasard. Donc c'était
0: ça le touche.
1: Oui, évidemment. Et donc c'était vraiment un moment assez. Franchement, j'oublierai jamais ce moment. C'est ce moment où je lui fais écouter la chanson et qu'il a été touché et qu'il a dit ah bah dis-moi où tu veux que je mette ma voix et je pose ma voix et voilà. Donc mais moi je trouve qu'il va bien. On a fait le concert ensemble. Il a surtout fait son concert à lui et il continue, il poursuit son chemin. Ça fait trop plaisir. Voilà. Donc je suis très contente et de repartager un petit bout de cette histoire. Je serais encore plus contente si effectivement cette chanson fasse ses effets.
0: Ouais. Alors justement, vous, Axel, vous êtes ambassadrice de l'UNICEF depuis 1997. Vous luttez, on l'a dit, activement contre les violences faites aux femmes, l'exploitation des jeunes, filles et garçons, la prostitution. Enfin, tout ça, voilà, c'est quelque chose qui vous anime. Est-ce que justement, via l'UNICEF ou d'autres associations internationales, vous pensez que votre chanson, elle peut arriver jusqu'aux oreilles des Afghanes?
1: En fait, oui, que ce soit sans ou avec UNICEF. En fait, mon engagement, il est, à vrai dire, il est au-delà des organisations.
0: Oui, c'est vraiment au plan personnel.
1: Oui, c'est franchement juste le mien. Je suis aussi ambassadrice de Handicap International, mais je me suis engagée pour des différentes causes. Mais c'est vrai que la cause des femmes, c'était quand même quelque chose que, en fait, même quand UNICEF n'avait pas ça comme thème, je veux dire, c'est moi qui était intéressée par ça et qui me révoltait. Je me souviens la toute première fois on allait vacciner les bébés, mais c'était ça la campagne et c'est là où je me suis dit la première fois mais c'est pas possible. Je veux dire, à quoi ça sert de vacciner un bébé s'il faut le marier à 8 ans? J'ai fait la version en anglais aussi de cette chanson et donc j'ai encore plein de petites idées peut-être pour voir ce que je peux faire comme en plus. Et donc il y a encore plein de petites idées qui vont arriver. En français, il y avait quand même aussi le petit clin d'œil que je n'ai pas fait en anglais, puisqu'on ne le connaît pas en anglais, mais c'était une réponse aussi à Michel Berger. Je trouvais ça beau je sais pas, j'ai eu cette première idée quand je pensais à faire une chanson pour elle.
0: Ouais.
1: J'ai pensé à cette chanson chantée pour ceux
0: qui sont loin de chez eux.
1: Oui, et même aussi j'ai écrit sur ce thème dans Exil et Rouge Ardent, mais je me disais, waouh, il y en a qui doivent quitter leur maison et il y en a qui doivent rester à la maison.
0: Chanteuse engagée, Axel Red, et ce soir dans Décibel, on reparle de Chanter pour elle dans moins d'une minute. À tout de suite.
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0: Décibel avec la seule, l'unique Axelle Red avec nous ce soir. On célèbre la sortie de sa nouvelle chanson, Chantée pour elle. Moi, je veux...

0: des choix et maintenant elles doivent rester chez elles. Une chanson qui parle donc du sort des femmes en Afghanistan. Axel, quand on se replonge dans votre discographie, on se rend compte, oui, que c'est un sujet qui vous a toujours touché. Vous avez toujours écrit des chansons engagées, mais vous n'avez pas finalement été étiquetée comme chanteuse forcément politique. En tout cas, c'est pas forcément ce que le public a retenu. Je pense notamment à un diptyque d'album en 2009, Sisters and Empathy, et en 2011, Un cœur comme le mien. En 2009, vous chantiez une fille dans la rue, prostituée.
1: Enfant des papiers.
2: Ah, vous avez cherché ça.
0: Mais oui.
1: L'éternel
0: prostitue. En dessous de zéro, écoutez.
1: Proposite, un marginal sexuel, dit ruelle.
0: En dessous de zéro. En 2011, Un cœur comme le mien. Et la claque.

0: Et en fait, quand on réalise toute cette partie de votre travail, on se dit que c'est peut-être le côté soul, lumineux des musiques qui font que parfois on est passé à côté des paroles. Vous croyez que c'est ça? Ou est-ce que c'est juste qu'on veut pas entendre quand ça parle de sujets durs et...
1: Non, mais il y a aussi quand même le fait, tout simplement, que quand j'ai écrit l'album Sisters and Empathy, c'était 24 chansons donc sur les violences sexuelles. Mais bon, en 24 chansons, on a quand même la place pour l'aborder vraiment très très largement. La maison 10 n'a pas été intéressée pour le sortir. Et donc, parce qu'ils avaient trop peur. Aujourd'hui, en fait, tout le monde demande, est-ce que tu vas encore faire des chansons? Je dis, mais écoute, ça se fait avec un cœur. C'est pas quelque chose qu'on fait parce que c'est à la mode.
0: Mais vous l'avez fait quand même. Votre maison de disque n'était pas intéressée.
1: Non,
0: mais
1: je l'ai sorti par moi-même.
0: Ouais.
1: Et bon, par la suite, ils ont voulu sortir l'album. Je pense que c'était une autre maison de disque.
0: Un cœur comme le mien.
1: Mais qui s'appelait Sérénité. Ah. Qui était pour moi un jeu de mots pour sororité, et donc sœur et sororité, et puis d'ailleurs je crois que je vais faire comme Goldman. J'ai vu qu'il a rechangé des titres, ouais. J'avais changé dans le passé parce que la maison disque aussi avait trop cassé les pieds. Et donc, non mais vraiment, alors ils m'ont dit ouais mais sérénité, les gens vont avoir peur. Alors je dis ok, je fais une chose, je change le titre. Et comme il y avait beaucoup de références à Baudelaire, il y avait une chanson qui s'appelait Un cœur comme le mien, Mon rouge idéal et tout ça. Je l'ai appelé Un cœur comme le mien. Mais donc je vais le rechanger.
0: Ça c'est bien.
1: Mais donc, je pense que, franchement, tout simplement, c'est vrai que les gens n'ont pas forcément beaucoup connu ces chansons-là, parce que je veux dire, en dessous de zéro, il vient de cet album où la plupart des chansons étaient d'abord en anglais. Ouais. Et puis le son était bien plus grave, d'ailleurs,
0: votre voix.
1: Voilà. Et je pense que c'est, en fait, j'ai réfléchi par la suite. Je pense que c'était parce que vraiment, j'ai trouvé le mot après, Weltschmerz. En fait, c'est une douleur que tu puisses avoir pour le monde, parce que je me disais mais c'est pas possible, qu'est-ce qui m'arrive, tout allait bien, j'avais ma carrière, j'avais ma famille, j'avais trois petites filles, j'étais heureuse. J'étais mal. En fait, j'avais un syndrome post-traumatique parce que j'avais tellement vu et été cherchée, même parce que, comme je vous dis, c'est des choses que je cherche. Quand je viens dans un camp de réfugiés, c'est moi qui demande, même si c'est pas le but, est-ce que je peux parler aux femmes? Alors je leur posais des questions, mais comment ça se passe ici? Est-ce que vous vous sentez en sécurité? Et donc, c'était vraiment, je sais pas d'où ça vient, c'est en moi. Et donc, après, il fallait que je place tout ça.
0: Et c'est dans ces albums-là.
1: Et donc, c'est dans ces albums-là. Donc, j'ai été chantée plus bas, comme en fait, par exemple, les Noirs américains, les Negro Spirituals. Quand t'as mal, tu fais.
0: Tu sais, ça part du ventre.
1: Voilà. Et donc, le son de Sisters and Empathy est bien plutôt blues soul. Et puis, le son de Un cœur comme le mien était plus Americana, mais très très très bizarre aussi. Non, pas bizarre, c'est pas un hasard. J'ai aussi invité des hommes sur cet album parce que il y avait Florent Marché, il y avait Gérard Moncey, il y avait Stéphane Escher, ouais. Il y avait Miossec, parce que me dis, si j'ai, il y avait Ben Mazuet d'ailleurs, bien avant qu'il soit
0: il a décollé, mais ouais,
1: voilà. Et donc je me dis, si j'invite ces hommes sur mon album, pour les gens ce sera comme une évidence. D'ailleurs c'est ce qu'ils ont fait par la suite avec Me Too. C'était quand même le fils de Mia Farrow qui a en fait déclenché ce phénomène de Me Too, que tout à coup, ouais, en fait le féminisme n'était plus vu comme quelque chose qui faisait peur aux gens, ouais. Et donc le son de Un cœur comme le mien, c'est ça, là, parce que excuse-moi, je parle beaucoup.
0: Ah, mais c'est intéressant.
1: Un journaliste m'avait dit, c'est drôle, cet album, il a vraiment un yang, il a vraiment une énergie masculine. Et c'est parce que j'en avais marre que les gens disaient simplement, ouais, mais t'es une sale féministe. Mais je dis, non, c'est de l'humanisme. C'est juste, je sers juste justice. Et donc, je pense qu'il y a des différentes manières de faire des chansons engagées. D'ailleurs, moi, j'ai écouté de tout. Hein. Je suis très très fort inspirée par quand ça parle de côté plutôt spirituel, comme on voit dans les églises dans le sud des États-Unis, ou comme un Bill Withers, il va le faire, où c'est plus le côté spirituel, ou c'est, et d'ailleurs ici dans cette chanson aussi, où je me dis mais il faut qu'on restaure quelque chose. C'est bien de qu'on soit en colère et que mais on peut pas continuer quand même à accuser, parce que ça va de nouveau créer deux groupes. On va éternellement avoir deux groupes, un les abusés et l'autre les abusifs. C'est juste qu'ils changent de visage et de nom. On va arriver nulle part. Il faut à un moment donné qu'on restaure une confiance, que et on vient à ce mot qui paraît toujours un peu bête, mais ça revient à l'amour, en fait. Ouais. Et donc ça, c'est une façon beaucoup plus spirituelle d'aborder ou de mon engagement. Et puis, j'ai aussi beaucoup lu les paroles, et d'ailleurs, c'est vraiment des grandes influences sur ces albums. C'est le côté Blaxploitation, où vraiment, c'était noir américain, mais où ils allaient vraiment sur le front. Et puis, il y a de l'autre côté, il y a Bob Dylan, il y a et puis il y a les Français.
2: Les chansons politiques, les chansons.
1: Oui, et puis il y a les Français, parce que j'ai commencé avec l'anglais, parce que je me disais, je sais pas, j'étais plus à l'aise d'écrire d'abord en anglais tous ces thèmes-là. Mais ensuite, je me suis dit, j'ai envie de le faire aussi maintenant, quand même, pour mon public ici en France. Et donc j'ai terminé avec Présidente, En dessous de zéro. Et puis évidemment, du coup, il y a même des gens, il y a des gens évidemment comme un Renaud, ou comme tous ceux qui ont fait des chansons. Allez, puis avec Colette Mani, j'ai fait une reprise de
2: Mélocotone.
1: De Mélocotone. Ouais. Et puis,
2: il y a le style Axel Red aussi, maintenant.
1: Pour
2: de vrai.
1: Exact. Je veux dire, parce que là, exactement, je veux dire, moi, ce qui m'intéresse, c'est à un moment donné, je vais piocher dans tout ça pour en faire ma propre sauce. Même musicalement, c'est pareil. J'ai beau aller à Memphis, mais j'amène des musiciens d'ici pour on parlait de studio Ferber justement tout à l'heure.
2: Ouais.
1: Et ben pareil, en fait, il y a des musiciens qui viennent de Memphis qui étaient le guitariste et le clavieriste de Isaac Hayes, qui ont joué sur plein d'albums à moi, mais je mélange ça avec Renaud Le Temps,
2: un producteur français.
1: Voilà, du coup ça fait j'arrive à avoir quelque chose qui me ressemble juste uniquement à moi.
2: Et il faut qu'elle voyage, cette chanson.
1: Moi, je veux...

chanter pour elle. La bonne nouvelle aussi du jour, c'est votre retour sur scène, Axel Red. On apprend que vous serez le 21 novembre 2027 à l'Olympia, donc c'est dans un an et des poussières. Et alors, Axel Red sur scène, si vous ne l'avez jamais vu, vous pouvez déjà vous habituer en écoutant l'album live.

0: réjouissez de retrouver le public.
1: Absolument.
0: Dans un
1: absolument.
0: An et des poussières.
1: Ouais. Mais en fait, j'ai jamais vraiment arrêté de faire des concerts. On est neuf sur scène. On a neuf musiciens sur scène. Il y a des cuivres. On se régale, voilà. Et j'ai, d'ailleurs, la petite tournée que j'ai fait, parce que maintenant on parle de la France, et je suis ravie de retrouver le public français parce que ça m'a vraiment manqué. On a juste fait un concert, c'était à Toulouse. Mais j'avais fait une petite tournée club au début de l'année. C'était en Belgique. Et on était neuf sur scène, mais vraiment, c'était des petits clubs. Et j'avais appelé la tournée Fuck AI parce que
0: je dis intelligence artificielle va te faire voir,
1: voilà, parce que en fait, et j'ai dit tout ce qu'on entend sur scène, parce qu'il y avait aussi des claviers plutôt donc c'était pas juste, comment dire, un vieux son, parce que j'aime bien avoir quand même un mélange,
0: mais ça peut être sophistiqué tout en étant réel,
1: exactement, j'ai dit au public, tout ce que vous entendez c'est réellement joué, et les musiciens sont ravis parce qu'on joue pas avec un clic, et je sais pas, le public le ressent, et nous on s'amuse comme des fous, voilà.
2: Ah, c'est génial. On se souhaite évidemment une tournée française comme il se doit, ma chère Axel. Bon, pour le moment c'est l'Olympia en novembre 27.
1: Il y a plein de dates qui vont se rajouter. Là je suis revenue quand même après 8 ans.
2: Ouais.
1: Mais j'ai vraiment pas envie de partir rapidement là.
2: Et on peut espérer un petit album pour l'année prochaine.
1: Ouais, au mois de mars. Mais juste petite chose, parce que j'ai pas envie que tout le monde va se dire, mais attends, mais il va être plein de choses quand même un peu lourdes. Ceci dit, je trouve que chanter pour elle, c'est pas lourd. Non, en fait, voilà, j'ai vraiment attendu pour que toutes mes colères se transforment en quelque chose de positif. Et non, franchement, ma maman a carrément, pour moi, c'était le plus beau compliment. Elle a dit, ton album me donne envie de vivre. Et c'est tout ce que j'ai essayé de faire, en fait, j'aime bien quand il y a des différentes lectures. Quand tu écoutes une chanson, et d'ailleurs, les chansons sont très, à vrai dire, très, très, groovy.
2: Ouais. Mais qui disent des choses.
1: Bien sûr. Mais c'est en fait c'est comme les contes de fées. En fait, c'est pour les adultes, c'est pour les petits. Mais t'as pas l'impression que si le conte de fées commençait, écoute, je vais te donner la leçon. Mais il y a personne qui va l'écouter.
2: Non.
1: Et donc moi j'aime bien attirer les gens avec de la musique ou avec des beaux mots, avec des métaphores. Et après il y a des différentes lectures. Et en fait c'est parfois même en écoutant au bout de certains temps que tu dis mais ah ouais, mais c'est ça que je vois là-dedans. Malheureusement, on est à une époque où il y a beaucoup, beaucoup de musique qui sort, et les gens, comme il n'y a plus de physique, on n'a plus l'album en main ou on prend le temps. Mais moi, je fais toujours une musique en espérant qu'on va l'écouter longtemps et qu'on va voir qu'en fait, une chanson, elle évolue. Par exemple, je prends juste un exemple, après je vais me taire, mais par exemple, Sensualité, c'est un bon exemple. Je veux dire, aujourd'hui, les jeunes se rendent compte qu'en fait, c'était une chanson presque, on peut dire, pré-MeToo. Parce que je veux dire, la maman, elle est cool, elle dit écoute ma fille, tu verras bien si c'est le désir ou l'amour, c'est quand même qu'elle est ouverte d'esprit.
2: Ouais.
1: Et la fille, elle est bienveillante, mais elle est surtout très consciente. Et je pense que c'est là où on est aujourd'hui avec ce manque de confiance, que tout ce qu'on peut être dans cette, comment dire, quand on est dans l'acte à deux personnes, on va pas quand même re-signer un contrat tous les 10 minutes, mais de rester simplement très conscient, et donc conscient de dire écoute, je pense que là, stop, tu vois, et sensualité, en fait, c'était une réponse à la chanson un petit peu machiste quand même de Sexual Healing,
2: et donc voilà,
1: nouvelle lecture.
2: Réécoutez-la. Merci beaucoup Axel.
1: Merci à toi.
2: Et bon concert par avance au mois de novembre 27, et l'album en mars, on a très très hâte. Chanter pour elle est disponible dès aujourd'hui. À bientôt Axel.
1: À très bientôt.
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2: On joue au blind test maintenant avec Romain et avec Caroline. Bonsoir à tous les deux.
7: Bonsoir Émilie, bonsoir Caroline.
2: Bonsoir. Alors, le thème du blind test de ce soir, c'est l'année 1977. Pourquoi ? Eh bien parce que ça me faisait plaisir. Voilà, je vais pas vous mentir, il y a des fois je me dis donc, il y a pas assez de 70s dans cette émission, allez bim, un bon blind test 77 et tout est résolu. Romain et Caroline a gagné ce soir, c'est un joli cadeau à vous offrir, un bouquin de la bibliothèque de Décibel parce qu'on a plein de bouquins de musique. Donc voilà, on choisira selon vos goûts, évidemment. Et puis, je crois qu'on est en train de négocier aussi des petits autographes d'Axel Red. Donc ça peut être très sympa. Romain.
7: Pas mal.
2: Bah oui, ça fait plaisir. Romain et Caroline.
7: Bah ouais.
2: Comment ça va? Vous, comment s'est passée la journée? Tiens, chez Caroline, par exemple. Ça va, Caroline?
7: Tranquille.
2: J'aime bien quand c'est tranquille. Et chez Romain?
7: C'était la pluie qui n'était pas trop agréable aujourd'hui par rapport à hier. Mais
2: oui, d'ailleurs, on envoie plein de bisous à celles et ceux qui sont carrément touchés par des intempéries. Parce que bon, la pluie relou qui défait les brochings, c'est une chose. Mais là, il y a carrément des villes et des villages qui sont complètement inondés. Courage à vous, courage les amis. Mais oui, c'est vrai Romain que c'était pas top la météo aujourd'hui. Là, on va se réchauffer donc avec de la musique de l'année 1977. On cherche le nom des interprètes des chansons. Et vous n'oubliez pas de donner votre prénom avant de donner la réponse.
7: D'accord.
2: Caroline et Romain, c'est parti pour un premier tube de 77. Dites-moi, qui chantait ça ?

qui va fêter ses 50 ans très bientôt et on en reparlera dans Décibels. On prépare une petite boum d'anniversaire. Romain et Caroline ont trouvé en même temps téléphone, après le gros indice Jean-Louis Aubert, effectivement. Et on continue. Voilà. L'année 77, c'était aussi...

0: Et surtout, vous êtes très synchro, vous trouvez tout en même temps. On ne peut pas vous départager, mais ce n'est pas grave, puisque dans ce blind test, tout le monde gagne. C'est un gros avantage. Caroline et Romain, dernier tube de 77, on rentre en France.
1: Romain.
0: Oui, musique. Bravo, bravo, Romain et Caroline. Vous avez tous les deux très bien joué, j'avoue. C'était une bonne année, 77, non? On est d'accord?
1: J'étais pas née, mais ça va, j'ai su trouver quand même.
0: Bah oui, après, voilà, on connaît. Et Romain, t'es né en quelle année?
1: 82.
0: Ah, comme ma petite sœur.
2: 82.
0: Et moi, on ne demande pas. Caro, non, mais Caro a 22 ans pour toujours. Non. Comme moi, n'est-ce pas, Caro?
2: Non.
0: Non,
2: okay. Non.
0: Dis-nous.
2: Non. Je suis une 75.
0: 75, ah, ça va, ça va. Ça va. Eh bien, avec tous ces petits jeunes avec nous dans Décibel, je les remercie, je les embrasse, Caroline et Romain. On vous envoie un bouquin de la bibliothèque magique et musicale de Décibel. Et on écoute une autre chanson de cette année-là, 1977, pour faire plaisir à notre invité de ce soir, Axel Red, qui adore ce genre de voix, ce genre d'ambiance, parce qu'on l'écoute pas assez à la radio. Voici

0: 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Lovely Day, sublime chanson, c'était Bill Withers.
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0: Et on finit l'émission à Montréal, ouais, rien que ça, les amis, pour l'anniversaire de la grande Diane Dufresne, chanteuse extraordinaire, un peu excentrique aussi, on aime beaucoup ça. Elle a rencontré l'homme de sa vie, elle chantait ça, et nous on aimait beaucoup. Joyeux anniversaire à Diane Dufresne, 82 ans, ce soir.

0: délices. Diane Dufresne, 82 ans aujourd'hui, n'est pas à la retraite. Hein. Elle a dit dans la presse canadienne l'été dernier, on demande beaucoup aux artistes aînés de chanter des trucs du passé, mais les vieux ont encore des choses à dire. C'est noté, Diane, le comeback, donc quand elle veut. Merci à l'équipe de Décibel qui était là ce soir. Alexandra Sackberg au standard, Kinane Lageli à la technique, Iris Guitoni à la réalisation, Thierry Boffa et Thomas Demol pour la délégation musique, Mélodie Chaïb et Géraldine Mayer pour la programmation des invités. Demain, on sera avec un tout nouveau groupe de rock que vous allez adorer. Il s'appelle les Dynamite Shakers.
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0: Merci d'avoir choisi ICI à 20h. Il y a Pâques Paris dans la vie. Et Éric Bastien arrive.
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3: Bonsoir à tous, bienvenue ce soir sur le réseau des 44 stations. Ici, je suis très heureux de vous retrouver, comme on le fait chaque soir, d'ailleurs à 20h. C'est une heure de voyage, une heure de balade, parce que vous l'avez entendu, il n'y a pas que Paris dans la vie. Une heure dans notre pays à la rencontre des initiatives positives. Ce soir, on parlera d'un centre de soins pour animaux. Petit projecteur à peau sur l'opération, un mois sans ma voiture. Enfin, nous irons dans l'Hérault, où l'on recycle les filets de pêche en bobines de fil, parce que c'est aussi ça la France. Mais cette émission, c'est avant tout un invité, un parcours de vie à travers les lieux qui ont marqué son existence et qui ont façonné son parcours. Ce soir, mon invité a créé M6 aux côtés de Jean Drucker en 1987. Il a dirigé cette chaîne jusqu'en 2024, directeur général du groupe RMC BFM, directeur de LFP, la Ligue de foot professionnel, il y a encore peu de temps, homme d'affaires, chef d'entreprise, est aujourd'hui président du conseil d'administration du Stade Rennais. Il publie chez la réédition avec Alexandre Desina la télé comme jamais, lui qui a été au cœur de tous les grands changements de l'audiovisuel, qui les a parfois aussi provoqués. Je reçois Nicolas de Taverneau. Bonsoir Nicolas Taverneau.
4: Bonsoir.
3: Les confidences du parrain du PAF, c'est à ce point-là la télé, l'univers du parrain ?
4: Le parrain, je ne sais pas, mais enfin ça c'est un titre d'édition, mais en tous les cas c'est un univers où on doit se battre.
3: Oui. On parlera bien sûr de ce livre avant 21h, mais je vous invite ce soir dans une espèce de machine à remonter le temps. Je ne sais pas si Nicolas Taverneau, vous aimez ça d'ailleurs. Est-ce que vous êtes du genre à feuilleter un peu les albums photos, à regarder dans le rétro ou pas?
4: Moi, je pense que le passé dit beaucoup de choses de l'avenir. Hein. Ouais. Donc c'est toujours intéressant de regarder. Et puis, ça fait partie de la culture aussi, hein, de regarder les choses. Voilà, et puis, y a des retours. J'ai vécu à Bordeaux, par exemple, j'ai fait mes études à Bordeaux. Ouais. Et j'y suis revenu avec les Girondins pendant 19 ans. Et puis, Rennes, là actuellement, c'est une ville que je connaissais pas, par contre, que je découvre. Mais j'y ai pas beaucoup d'amis, voilà. Donc moi, je suis pas un Parisien, donc c'est pour ça que je suis content d'être dans votre émission.
3: Alors, vous venez d'évoquer des lieux qu'on va forcément traverser parce qu'ils comptent. Je vais d'abord parler de Villefranche-sur-Saône. C'est le Rhône, c'est là où vous êtes né. C'est là, en tous les cas, où vous allez passer les premières années de votre vie, Nicolas Taverneau.
4: Absolument. Alors, d'abord, c'était toujours une question au jeu des 1000 francs, des 1000 euros. C'est comment s'habite, s'appelle les habitants de Villefranche-sur-Saône.
3: Alors là, vous me posez une colle.
4: Ce sont les Caladois. Les Caladois, parce qu'il y a une rivière qui s'appelle, une petite rivière qui s'appelle la Caladre, qui traverse Villefranche-sur-Saône. Donc c'est effectivement ma ville de naissance.
3: Pourquoi c'est votre ville de naissance? Je veux dire, vos parents étaient de là-bas ou pas du tout?
4: Toute ma famille, du côté de mon père, est originaire de cette région. Et donc nous avons une maison de famille qui est dans l'Ain, c'est-à-dire en face de Villefranche-sur-Saône, une quinzaine de kilomètres. Et donc nous sommes de cette région. Et donc après, par les hasards professionnels, si j'ose dire, nous avons voyagé, soit avec mes parents, soit moi-même. Mais je suis très attaché à cette région parce que j'y ai toujours ma maison de famille.
3: Ouais.
4: Et on y reviendra peut-être, j'y fais de l'agriculture, etc. Et donc c'est l'endroit où je suis le mieux. C'est l'endroit où je suis le mieux et je suis le plus heureux avec ma famille.
3: Vous êtes Nicolas Taverneau, né juste après la Seconde Guerre mondiale. Votre papa était d'ailleurs résistant pendant cette guerre-là. Vous êtes tout jeune, au début des années 50. Quel souvenir vous avez de cette enfance? Est-ce que c'était une France un peu insouciante qui se reconstruisait à ce moment-là? Vous gardez quel souvenir de ces premières années?
4: Moi, je garde de bons souvenirs, mais c'était assez une éducation assez stricte, parce que j'étais pensionnaire dans le Puy-de-Dôme, à Rion, dans le Puy-de-Dôme. D'ailleurs, mes parents s'étaient trompés en me déposant. Ils m'ont déposé à la prison au lieu de me déposer au collège, parce qu'il y a une prison et un collège dans l'artère de Rion.
3: Alors là, c'est les Riomois et les Riomoises, je le sais.
4: Les Riomois et les Riomoises.
3: Beaucoup chez Auvergnat, donc voilà, ça c'est facile pour moi.
4: À côté de Clermont-Ferrand, donc c'était pas extrêmement marrant. Et puis après... j'ai le souvenir de mes années de fac à Bordeaux. Ça, c'était formidable. C'était une ambiance formidable, assez insouciante. On a d'ailleurs, c'est pour ça que mes parents m'ont rapatrié un peu sur Paris pour continuer mes études.
3: Ouais.
4: Mais voilà, je garde un très très bon souvenir et beaucoup d'amis de jeunesse. Et à l'époque, si vous voulez, par exemple, si je prends le Cap Ferret, aujourd'hui, c'est un peu un ghetto de riches. Hein. Autrefois, pas du tout. C'était très populaire. C'était d'abord très peu construit. Hein. C'était très sauvage et très populaire. Et donc, on se retrouvait au Cap Ferret. Là, j'ai vu les incendies du Porche. Vous voyez, le Porche, c'est en fait la plage la plus proche de Bordeaux. Hein, c'est celle qui est la plus proche de Bordeaux sur l'océan. Bon, le Porche, on y allait pour la journée. Hein, c'était quand même une vie quand même très heureuse.
3: Bah, c'est une période où vous allez vous intéresser à la voile. Mais là, vous avez fait un bond dans le temps. Je me permets de revenir un peu en arrière, parce que dans vos premiers souvenirs plus jeunes, c'est les vendanges, c'est les moissons. Parce que vous venez aussi de ce milieu-là agricole. Vos souvenirs gamins, c'est de jouer à la ferme dans une vraie ferme.
4: Et si vous voulez, on voyageait beaucoup moins à l'époque. Hein. Il n'y avait pas les EasyJet ou autres, hein, donc on voyageait moins.
3: Ouais.
4: Et donc les vacances, c'était soit au bord de la mer pendant un mois, et puis généralement à la campagne pendant le reste du temps. Et les vacances scolaires étaient longues, hein, elles duraient près de 3 mois. Et donc moi, j'étais dans un milieu, le Lin, qui était un milieu agricole. On avait des vignes, on allait donc on allait faire les vendanges. On s'amusait bien d'ailleurs. Et donc il y avait un écosystème, si j'ose dire, rural. Qui était très très satisfaisant et avec lequel j'ai appris la nature quand même pendant tout jeune à partager la nature. Alors il y avait des plus et des moins d'ailleurs parce qu'il y a eu des améliorations considérables hein, sur le plan écologique notamment en beaucoup de traitements. Mais d'un autre côté, on connaissait bien la nature, hein, ce que aujourd'hui les enfants connaissent moins.
3: C'est aussi ça qui fait que vous aimez ces ancrages, les terroirs, les territoires, les régions. Et on comprendra d'ailleurs au moment où vous allez installer d'ailleurs pas mal de déclinaisons avec M6 quelques années plus tard. La cour d'école, je ne sais pas si vous avez des souvenirs de l'école Saint-Seurin à Bordeaux, du collège aussi Notre-Dame de Mongrais, du lycée Saint-Joseph de Tivoli. Voilà, ce sont vos études, ça, Nicolas Taverneau. Elles vous ont marqué? Il y a des visages qui reviennent comme ça?
4: Ah oui, bah d'abord j'ai gardé des amis. Hein, j'ai un ami, par exemple, qui était 8 ans 8e. Hein, on ne s'est jamais quitté, si j'ose dire.
3: Ouais.
4: Donc on a des complicités avec ses amis. Et puis d'ailleurs, sur M6, je le raconte, on en a profité pour faire une émission de nostalgie sur l'éducation qui s'appelait le pensionnat de Chavagne.
3: Qui revient avec le bout du jour, là.
4: Avec M. Montagnon.
3: Ouais. Qui était en Auvergne, d'ailleurs, Nicolas.
4: Qui était en Auvergne, absolument. Enfin, en Dordogne, plus exactement. Ouais. En Dordogne, dans le pensionnat
3: de Chavagne. Mais lui, le personnage, était Auvergne. Oui, tout à fait.
4: Et qui a eu un grand succès, parce que c'était un choc de culture, hein, de regarder ce que c'était qu'un pensionnat autrefois et ce que c'est aujourd'hui avec les portables, etc. Et donc, j'en garde un très bon souvenir. Alors, il n'y avait pas que des bons côtés. Il ne faut pas dire c'était beaucoup mieux avant et c'est pire aujourd'hui. Non, il y avait des mauvais côtés parce que c'était plus strict.

0: le Val-de-Marne, en région parisienne, pour le coup, une région que vous connaissez bien, avec Benoît Prospero pour la Revue des Merveilles. Aujourd'hui, nous avons rendez-vous dans un centre pas comme les autres.
1: Et bienvenue dans un centre de soins pour animaux sauvages. Nous sommes en région parisienne, dans le Val-de-Marne, à l'école vétérinaire de Maison-Alfort, avec ici Paris, Île-de-France, et Céline Grisot, directrice de l'association Faune Alfort. C'est une association qui accueille quels animaux exactement ?
2: Donc essentiellement des oiseaux, mais aussi des mammifères type renard, fouine, et pour ce qui est des oiseaux, les oiseaux des jardins, nos corvidés, et des rapaces comme des chouettes, des hiboux ou des buses.
1: Des chouettulottes, des chevreuils, des faucons et même des renards roux. Et preuve que ça marche.
2: Comme tous les centres de soins en France, on est un peu victime de notre succès, c'est-à-dire que maintenant les gens nous identifient, connaissent les centres de soins, donc nous apportent des animaux. Et rien que l'année dernière, nous avons terminé à plus de 10 500 animaux. Et chaque année, on a à peu près 10 à 20% d'animaux supplémentaires.
1: Et donc, comment les animaux blessés arrivent dans ce centre de soins pour animaux sauvages ? Eh ben, grâce à la bonne volonté citoyenne, messieurs, dames.
2: Voilà, tout à fait. Malheureusement, on ne peut pas aller sur place récupérer les animaux. On aimerait bien mettre en place un service d'ambulancier comme ceci, mais bon, c'est un coût énorme. Donc, on ne peut pas le faire. Donc, on demande aux personnes de venir nous apporter les animaux.
1: Et à ce sujet, on va démonter tout de suite une légende urbaine. Celle qui dit, vous savez, que si on touche un bébé animal, la mère n'en voudra plus.
2: Non, c'est faux. C'est une légende. Donc, quand vous trouvez un juvénile, je pense notamment aux oisillons tombé du nid. Si le nid est accessible, vous pouvez remettre l'oisillon dans le nid, parce que même si nous, on les élève pour les relâcher, hein, de toute façon, notre but, c'est de les relâcher au milieu naturel, on remplacera jamais les parents. Donc, il faut, voilà, s'il y a possibilité de le remettre dans le nid, il faut le remettre dans le nid.
1: Et alors, dernière chose, vous savez, on prend en général beaucoup plus soin des animaux de compagnie, comme les chiens et les chats, que des animaux sauvages. Ceci étant, est-ce que malgré ça, le regard change ?
2: Oui. Il y a eu vraiment une prise de conscience ces dernières années, où la population estime qu'un renard ou une corneille ou une chouette a autant le droit d'être soigné qu'un animal de compagnie. Mais par contre, les structures d'accueil de soins faune sauvage, il n'y en a pas beaucoup. Il y en a une centaine en France, et en plus qui fonctionnent au-delà de ses moyens humains et financiers, donc qui galèrent énormément. Voilà, on appelle aussi les collectivités à se tourner vers nous et nous aider.
1: Et sachez que dans certains centres, en devenant bénévole, vous pouvez vous aussi venir soigner des animaux. Bref, quoi qu'il en soit, merci ici Paris Île-de-France et Céline Grisot, directrice de l'association Faune Alfort, centre de soins pour animaux sauvages, parce que ce que vous faites est une merveille.
0: Merci beaucoup Benoît Prospero. Pour ceux et celles qui nous rejoignent, Nicolas de Taverneau est notre invité. Il vient de sortir La télé comme jamais aux éditions Alary Éditions. Il retrace évidemment son parcours, les années M6, RTL, mais pas seulement. On parlera de ce livre et surtout on va continuer de se balader du côté du Cap Ferret, du bassin d'Arcachon, de Bordeaux et de plein d'autres endroits qui font partie de la vie de notre invité ce soir sur ICI.
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0: Et c'est Pascal Obispo qui nous rejoint avec Personne sur ICI.

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2: Avec mon invité Nicolas de Taverneau, président du conseil d'administration du Stade Rennais, dont nous parlerons, directeur général jusqu'en mai dernier de la Ligue de football professionnel, président du directoire du groupe M6 durant 25 ans. Il est avec vous ce soir et vous allez découvrir en fin d'émission ses confidences sur les médias et l'audiovisuel grâce à son livre sorti il y a quelques jours, La télé comme jamais. Je vous ai laissé à Bordeaux, au Café Ré, à Arcachon, à 18 ans, quand vous intéressez à la voile. Je crois que vous passez pas mal de temps aussi sur des bateaux, Nicolas Taverneau.
3: Oui, moi j'ai fait de la voile, et puis j'étais moniteur de voile. On allait sur le lac d'Ourthain, qui est à côté de Bordeaux. Et ça, c'est des bons souvenirs, c'est des très bons souvenirs. Et puis, donc, j'ai continué un peu à faire de la voile, mais pas de manière professionnelle, si je veux dire.
2: Vous avez d'autres lieux de villégiature. Je crois que la Normandie, vous la découvrez aussi assez jeune, notamment Dieppe.
3: Oui, alors on se partageait le temps entre la campagne à côté de Lyon et puis la Normandie avec Dieppe où tous les jours ma mère nous emmenait pique-niquer sur des plages de galets qui pleuvent, qui ventent, etc. Ouais. Et on était sur les plages de galets à Dieppe, à Pourville pour être très précis, à côté de Dieppe, qui est d'ailleurs une belle région que j'ai revue. Et là, c'était vraiment le mois de juillet, tous les jours en pique-nique sur la plage de Dieppe, de Pourville.
2: Alors, on a évoqué avec vous, enfin vous l'avez dit tout à l'heure, la fac de Bordeaux, après vos études secondaires. Vous destinez à quoi? Vous avez envie de faire quoi à ce moment-là, quand vous avez 17-18 ans?
3: C'est un petit peu plus tard, donc moi je suis passé en fac de droit et à Sciences Po, à Bordeaux, et puis à l'époque, la fonction publique était vraiment quelque chose, un objectif. Hein, ouais. Et moi je trouvais que le job de préfet était un job vraiment intéressant parce que vous êtes un peu le patron du département et donc vous organisez pour la chose publique. Et
2: vous auriez voulu.
3: C'était un job que je trouvais intéressant et moi j'ai beaucoup de respect pour les préfets parce que les préfets, quand il y a des incendies, quand il y a des difficultés, c'est quand même eux qui tiennent l'État hein, dans les départements et c'est un job intéressant parce qu'il est multiforme. Moi j'ai toujours aimé avoir un horizon un petit peu plus large. Voilà. Et puis comme j'ai raté l'ENA, je n'ai pas été préféré. Voilà.
2: Vous êtes admis à Sciences Po, vous l'avez dit. Il y a une rencontre qui compte. Jean-Louis Triot, président des Girondins de Bordeaux, vous l'avez dit, vous allez en prendre la présidence. C'est une rencontre assez déterminante à ce moment-là dans votre vie.
3: Jean-Louis est un bon camarade, hein, qu'on s'est connu quand on avait 20 ans ou 18 ans. Et on est resté toujours en lien. Et puis il est venu me voir à M6, quand je dirigeais M6, parce qu'ils avaient une difficulté sur les Girondins. Et il m'a dit, il faut que tu achètes les Girondins. J'ai dit, écoute, nous on n'a pas de foot à l'antenne, c'est pas possible, etc. Et puis Jean-Louis est quand même très persévérant, et donc il est venu trois fois, et puis la quatrième fois on a dit oui.
2: Alors vous allez faire des petits boulots, j'ai vu que vous alliez parfois amener des voitures de location dans le sud-ouest la nuit, mais c'est quoi cette histoire, Nicolas?
3: À l'époque, il fallait faire un peu de sous pour sortir, donc il y avait quelques jobs de cette nature, et donc il y avait un job qui était assez amusant, la nuit on partait à 4 ou 5 dans une voiture de location et on se déposait pour aller ramener les voitures quand elles étaient à Pau, quand elles étaient à Dax, quand elles étaient dans ces endroits-là, et on faisait ça la nuit. Donc on roulait d'ailleurs à tombeau ouvert à l'époque, et moyennant quoi on vous payait le voyage pour ramener les voitures qui étaient dispersées, les voitures de location.
2: Alors vous n'aviez pas le temps de vous arrêter dans ces villes-là, vous ne pouviez pas aller dans
3: non, là on faisait ça la nuit, on partait la nuit, on partait quand même tard, on arrivait à minuit, on retournait à 14 du matin, on n'était pas très frais dans les cours du matin.
2: Bon, j'espère que vous étiez un petit peu plus frais pour aller skier à Saint-Lary, parce que ça aussi c'est une destination qui compte, c'est les Pyrénées.
3: Oui, il y avait Saint-Lary. Il y a deux destinations dans lesquelles on allait assez souvent. C'était La Mongie et Saint-Lary. La Mongie, qui est d'ailleurs la destination du président Macron. Il est de là, il est de Bagnères de Bigorre, pour être plus précis. Et puis Saint-Lary, qui est à côté. Et donc, le ski faisait partie des mouvements d'hiver, si j'ose dire. On a une chance folle à Bordeaux. Bordeaux, c'est béni des dieux. Vous êtes à 40 minutes de l'Atlantique. Vous êtes à une heure du bassin, et vous êtes à 2h30 soit de la côte basque, soit des Pyrénées. C'est extraordinaire. Et puis vous avez la Dordogne, il ne faut pas oublier la Dordogne qui est magnifique. Donc c'est vraiment voir Royan au-dessus, parce qu'on ignore un peu cette côte de Royan, Pontaillac, enfin bon. Voilà. Donc c'est un endroit absolument magique, plus la ville de Bordeaux, qui est quand même extraordinairement agréable. Alors, elle était un peu moins agréable de notre temps, je veux dire que là, il y a eu un progrès énorme, parce que par exemple, on voyait pas la Garonne à Bordeaux, il y avait les entrepôts, et on en a gardé un ou deux à titre de témoin, c'était le maire Juppé, mais ensuite, il les a enlevés, on a vu du coup la place de la Bourse et tout ça, et puis la ville était noire, et progressivement, la ville s'est éclaircie avec le ravalement. Enfin, c'est une belle ville.
2: Elle fait partie des plus belles villes de France.
3: Oui, mais ça s'est beaucoup amélioré. Donc, c'est, vous voyez, il y a des choses qui vont dans le sens positif. C'est vrai pour Lyon hein, aussi. C'est Lyon, vrai. C'est une ville, notamment avec Michel Noir, qui a été allumée. Alors que Lyon n'était pas une ville dans laquelle on aimait tellement aller quand j'étais jeune. Hein.
2: Donc, mais Bordeaux, Lyon, Marseille font partie, avec Paris, des villes les plus belles, les plus visitées.
3: Mais qui se sont embellies. Voilà. Et donc, souvent, on dit que c'était mieux avant. Moi, je dis que pour les villes et le paysage, c'était mieux après.
2: Vous commencez votre carrière dans un cabinet ministériel pour le ministre, un ministre qui était du Nord. C'est Norbert Ségard. Alors, du coup, vous le suivez, ce qui vous permet peut-être de découvrir le Nord. Je pense à Roubaix, je pense à Tourcoing, je pense à Lille. Vous découvrez le Nord de la France.
3: Oui, alors ça, je connaissais pas du tout, hein, le nord de la France. Et mon ministre, Norbert Ségard, qui était le fils d'une institutrice, il était ministre des Postes et des Communications à l'époque, et comme il faisait campagne pour essayer d'être maire de Lille, le maire de Lille, c'était Pierre Mauroy, hein, il n'a pas réussi, à peu de choses près d'ailleurs, et il m'emmenait dans ses campagnes électorales, donc on a traversé le Nord en voyant, d'ailleurs, on s'est aperçu quand même de beaucoup de pauvreté hein, dans le Nord et de difficultés hein, à l'époque. Et là, j'ai un camarade qui est le président du club de Lens, hein, qui est à succès, là, Joseph Augurian, et on voit à quel point c'est important d'avoir un identifiant comme le club de Lens pour le foot dans un pays qui n'est pas facile.
2: 1984, Nicolas Taverneau, je survole, hein, vous êtes nommé chargé des services grand public à la délégation aux vidéocommunications. En 86, vous devenez directeur des activités audiovisuelles à la Lyonnaise des Eaux. Et puis ça se précise, de plus en plus, on arrive en 1987. C'est un des tout premiers.
3: Hein. Ça, c'est le premier logo. Il n'est pas resté très longtemps, hein, on l'a vite changé.
2: Ouais, mais on l'identifie tout de suite. Ouais. Enfin, des gens de ma génération qui ont la quarantaine, voilà, on le reconnaît tout de suite. Hein.
3: Et le lancement a été un peu rock'n'roll. Hein.
2: Pourquoi ?
3: Bah non, on a démarré de Host from scratch, si vous voulez. Il y avait TF1 qui était privatisé, il y avait la 5 qui avait Berlusconi et R100 qui avait la télévision commerciale, et nous on arrivait avec nos petites mains. Heureusement, on avait quand même RTL qui nous a aidés, sans beaucoup de moyens, avec, moi je me souviens, on était dans un étage d'un immeuble, hein, on était 50.
2: C'était vous, M6 d'ailleurs, à ce moment-là, en 87.
3: Pour Albert Ier, on avait le studio qui était RTL. La régie finale à RTL dans le rue Bayard à l'époque, et puis le staff de la chaîne était... Mais oui, par exemple, je vais vous raconter une anecdote, il y a une chaîne qui existe toujours d'ailleurs, qu'on avait créée, qui s'appelle Série Club, qui diffusait que des séries. On avait mis deux magnétoscopes ensemble, puis on l'avait programmé sur le câble. Et c'était l'homme de sécurité qui changeait les cassettes. Hein.
2: C'était vraiment l'artiste.
3: Et d'ailleurs, le LEM disait, comment ça va votre chaîne dans un placard à balai là?
2: C'est comme ça qu'on entreprend les choses. On va parler justement de tout ce que vous allez faire pour M6. Vous devenez directeur général adjoint de cette nouvelle chaîne. Vous en serez ensuite le directeur général en 1990 et puis président du directoire en 2000 pendant près de 25 ans. Vous avez entrepris, d'où aussi on le fait, avec le port de Sète. Tiens, je vous emmène dans l'Hérault. Premier port de pêche de la Méditerranée. Il y a donc beaucoup de filets dans le coin. Je sais que vous aimez la pêche. Qu'est-ce qu'on en fait quand ils sont trop vieux, ces filets? Catherine Quicandon nous propose aujourd'hui une idée à laquelle personne n'avait visiblement pensé auparavant.
4: À Bessan, à moins de 20 km à l'est de Béziers, il y a des filets de pêche, beaucoup de filets de pêche.
5: Mais qu'est-ce qu'on va en faire de toutes ces vieilles affaires, si moche et encombrante, le monde est une brocante.
4: Marine Olassia, fondatrice de Sao Textile, les collecte pour en faire de la fibre de polyamide recyclée pour les revendre à l'industrie de la mode et du textile. En gros, elle transforme des filets de pêche usagés en bobines de fil. Concrètement, comment ça fonctionne?
6: On les collecte directement auprès des pêcheurs. Ensuite, on les conditionne et après, on va les laver dans des machines à laver industrielles. Et ensuite, c'est un processus de recyclage qui s'appelle thermomécanique. On va découper le filet, on va le transformer en granulés plastiques, donc c'est comme des petits grains de riz. Et ensuite, on va le faire fondre. On va obtenir un premier fil continu qu'on va texturiser pour avoir le filament textile. Et après, on va le mettre en bobinant et ça va nous permettre de tisser ou de tricoter le tissu.
4: Le fil obtenu et valorisé est noir.
6: C'est du nylon qu'on va utiliser pour des applications techniques comme du revêtement, de gilets pare-balles, des tentes et après sinon pour des textiles sportifs par exemple. C'est résistant, c'est respirant et c'est très souple et élastique. C'est très bien pour l'eau. D'ailleurs, les maillots de bain sont en nylon.
4: Les filets de pêche représentent 10% de la pollution plastique des océans. 640 000 tonnes sont perdues en mer. La démarche de Marine est donc aussi environnementale.
6: Aujourd'hui, il n'y a pas de filière de collecte et de valorisation. Donc les filets sont envoyés en déchetterie ou en incinération. Donc déjà, on a un premier impact sur ça. On va valoriser un déchet sur le territoire. En relocalisant toute la chaîne de valeur sur le territoire français, on va avoir directement une réduction de l'impact carbone. Et ensuite, on va valoriser le savoir-faire français. Donc on va créer de l'emploi aussi.
4: Et ça, c'est pas mal aussi. Mais comment Marine a eu cette idée ? Le déclic se fait lors d'un voyage au Bangladesh. Elle ne cautionne pas du tout le système de production qu'elle constate. Elle veut changer les choses et c'est ce qu'elle essaie de faire depuis février 2023 avec Sao Textile et en utilisant son expérience de plusieurs années dans le domaine de la mode. Et pourquoi Sao ? Dans la mythologie grecque, Sao est une nymphe marine qui assurait la protection des traversées maritimes et le sauvetage des marins. Plus d'infos sur saotextile.fr. Merci à Éléonore Sozo d'Ici Héros pour cette idée qui a la pêche. Ici, ça entreprend à Bessan avec Sao Textile, du filet de pêche au fil.
2: En vous remerciant Catherine Kikandon, effectivement, on salue les équipes de Ici Héros et la complicité du réseau Ici. Avec toutes ces bonnes initiatives, il y en aura d'autres d'ici 21h. Restez bien avec nous. Notre invité Nicolas de Taverneau et votre invité Un voyage dans toute la France et un livre dont nous parlerons la télé comme jamais. C'est sur Ici.
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2: C'est la nouveauté au cœur de cette soirée, Mr. Know It All, signé Teddy Swims sur Ici.

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5: Son livre « La télé comme jamais » paru le 24 septembre, il y a quelques jours, et pour la première fois, bien, il parle notamment d'M6, de sa création, côté de Jean Drucker. Il l'a dirigé pendant 40 ans, il nous confie beaucoup de choses sur les médias, les coulisses, le pouvoir, l'envers du décor, les luttes de pouvoir. Mais ce soir, Nicolas de Taverneau, puisqu'il s'agit de lui, eh bien, prend-on aussi de se livrer, de nous apporter quelques images, finalement, de sa vie et des lieux qui l'ont marqué. Il est avec vous jusqu'à 21h. Alors, on a parlé de la création d'M6 en 1987. J'oublie pas que, à ce moment-là, puisqu'on parle des régions et qu'on se balade dans toute la France, il y a des décrochages régionaux. Et vous allez aller un petit peu partout. Marseille, Tours, Lille, Lyon, Rennes et Bordeaux.
6: Alors, d'abord, on avait des associés qui étaient des quotidiens régionaux.
5: Oui.
6: On a eu Ouest-France, on a eu Sud-Ouest, on a eu l'Alsace, etc., qui étaient associés à la création de MCN. Et d'ailleurs, le Parisien aussi. Et donc, on avait fait des décrochages locaux dans les grandes métropoles. Hein. Et si je peux me permettre une petite plaisanterie sur... j'avais été voir le maire de Marseille, qui s'appelait Gaudin, Jean-Claude Gaudin. Alors, je lui ai dit, on va ouvrir un décrochage à Marseille.
5: Ouais.
6: Alors, il m'a dit, oh, c'est une bonne idée. Mais parce que FRE3, il disait toujours FRE3, FRE3 m'a toujours pris que de dos. Voilà. Alors on a ouvert une dizaine de décrochages qui ont duré pas mal de temps.
5: Mais parce que vous aviez aussi cet attachement aux régions.
6: Ah oui, et puis surtout, c'était notre intérêt, parce que, si vous voulez, on oublie toujours que 4/5 de la France n'habite pas Paris, hein, on n'habite pas la région parisienne, enfin, vous êtes bien passé pour le savoir, et donc l'audience, il faut aller la chercher dans ces agglomérations, dans ces lieux-là. Donc c'était notre intérêt, simplement, là on a toujours été eu des difficultés avec la régulation, la réglementation, etc., on ne nous a pas permis de faire de publicité sur ces décrochages, il fallait même enlever la publicité nationale, donc il y avait un malus, et au lieu d'avoir un bonus, et donc on a fermé les décrochages, et c'est là où on a créé le 12h45 et le 10h45 à la place.
5: À force de lire les audiences tous les matins, qu'est-ce que vous avez, Nicolas Taverneau, appris des Français ?
6: Voilà, alors d'abord, les Français, c'est pas quelque chose de monolithique. Il y a les Français. Et les Français, ils sont divers. Donc, ils ont des goûts qui sont très différents, et c'est ce qui est assez compliqué quand vous faites un média, c'est comment trouver des programmes qui les rassemblent. Alors, vous avez bien un peu des cibles, ce qu'on appelle des cibles. Nous, on était plutôt plus jeunes que nos grands compétiteurs. Mais donc nous, par exemple, tous les programmes très âgés, nous les avons pas pris parce qu'on sait que c'était pas notre cible et on n'aurait pas été performant. Je raconte dans le livre que nous avons pas pris Koh-Lanta, nous avons pas eu Koh-Lanta parce qu'on a
5: ça a failli.
6: Pas, voilà, mais parce que on nous a imposé 30 millions d'amis qui étaient sur TF1 pour le reprendre. Or 30 millions d'amis, un public qui était plus âgé, donc c'était pas adapté à M6. Voilà, donc les Français ne c'est pas une communauté homogène, donc il faut essayer nous de trouver des programmes dits fédérateurs, c'est-à-dire des choses qui les uniquent le plus grand nombre. La chose qu'on a apprise, c'est que il y a deux choses. Un, on s'est intéressé avec, au quotidien des Français. La cuisine, l'habitat, même la propreté, je ne sais pas si vous vous souvenez, c'est du propre avec de personnes. Des choses qui sont dans la vie quotidienne, dans lesquelles on était proche des gens. Ça, c'est Thomas Valentin, notre directeur des programmes, qui avait imaginé ça. Il y a toujours d'ailleurs des émissions qui perdurent. Et ça, ça a été une orientation très forte. Top Chef, on a mis les Français à la cuisine. Hein,
5: il y a quelques jours, Norbert Harrère, mais également Thierry Marx étaient nos invités. Ouais, et on a parlé, évidemment, de cette émission qui perdure.
6: Et cette émission perdure, et je pense qu'on a valorisé la cuisine, on a valorisé l'effort pour la cuisine auprès des Français, et notamment des jeunes Français qui faisaient des concours de Top Chef, qui font toujours des concours de Top Chef, etc. Et puis, il faut aussi parier...
5: Il y a l'économie, pardonnez-moi, mais vous vous dites, et vous avez cette idée qui est extraordinaire, on va parler d'économie en prime sur notre chaîne, sur M6, et vous lancez Capital.
6: Alors, il y avait un garçon opiniâtre qui s'appelait Emmanuel Chin, qui nous a proposé le concept, qu'il a d'abord testé en programme court, d'abord 6 minutes, ensuite 26 minutes. Souvent, on y est allé progressivement dans nos affaires. Et puis, il avait l'idée de faire une émission d'une heure et demie qui soit de l'économie appliquée, où on explique comment marche un supermarché, comment, etc. Et moi, j'ai demandé quel est le soir où on est le plus mauvais. Et c'était le dimanche soir, parce qu'on mettait des téléfilms en face des gros films d'Antenne 2 et de TF1 à l'époque. Ouais. Et donc, je lui dis, écoute, on te donne le dimanche, on va voir si ça réussit. Et ça a été un très grand succès.
5: Aujourd'hui.
6: Et l'émission existe toujours avec succès.
5: On va reparler d'M6 dans un instant, et on reparlera du livre, même si on l'évoque déjà à l'instant. Je reviens à cette France dont on parle tout à l'heure et ses régions. On a parlé de Bordeaux, Pau, Bayonne, Angoulême, Poitiers. Ça fait aussi partie de la Nouvelle-Aquitaine et ce sont des villes que vous appréciez. Je reviens sur l'Ain. Vous avez une exploitation agricole aujourd'hui dans l'Ain?
6: Absolument, là on exploite dans cette région de l'Ain, moi je suis dans le Val de Saône, entre disons Lyon et Mâcon, c'est le Val de Saône. Hein. Ouais. Et vous avez deux parties, vous avez la rive droite, la rive gauche. Dans la rive droite, vous avez le Beaujolais, avec tous les grands crus, etc., et les vignes. Et de l'autre côté, là où je suis, vous avez des exploitations agricoles, qui sont plus grandes d'ailleurs. Et alors autrefois, on faisait également de la vigne dans l'Ain. On faisait un vin qu'on pourrait qualifier de détachant, qui était un vin pas terrible, mais qui coupait le Beaujolais, c'est-à-dire qui donnait de la couleur et du degré au Beaujolais, avec de l'eau berlin, ça s'appelait l'eau berlin. Et puis on faisait aussi les piquets de vigne. Ben, c'est pour ça qu'il y a des bois d'acacia dans l'Ain, qui servaient à ça. Maintenant, on fait beaucoup plus d'agriculture traditionnelle, alors il y a les étangs dans les dômes, et puis il y a l'agriculture traditionnelle, et dans le Val de Saône, c'est des très bonnes terres agricoles, dans lesquelles on fait du maïs, du colza, du blé, de l'orge, etc. Cette année, ça a un peu souffert de la sécheresse, donc les rendements sont un peu moins bons que les années précédentes, mais c'est une très belle agriculture dans cette région.
5: On pourrait parler de la Bretagne aussi. Alors avant de parler de Rennes, on en parlera tout à l'heure. Je sais que Dinard, vous avez des amis dans Dinard, Cancale, Saint-Malo, dans ce périmètre-là.
6: Oui, je connais bien cette région bretonne pour y aller assez souvent l'été. J'ai pas mal de camarades, qui est une très belle région, la Bretagne. Alors elle prend ses lettres de noblesse maintenant avec la canicule, parce que
5: ceux qui voulaient y aller, c'est terminé, il fait aussi chaud qu'ailleurs.
6: Oui, mais enfin, d'une façon générale, c'est quand même plus protégé.
5: C'est vrai.
6: Et puis, et donc la Bretagne, moi je l'ai découverte à travers la côte, si vous voulez. Alors j'avais connu un peu la Bretagne avant, j'ai fait les Glénans, donc là dans les îles
5: Glénans. Magnifique.
6: Voilà, et puis on a passé des vacances à Bénodet aussi, qui était très joli, la Bretagne du Sud, qui est très, très belle. Voilà, et puis la coïncidence, c'est que la famille Pinot m'a demandé de présider le conseil d'administration du club de Rennes. Et donc je découvre Rennes, que je connaissais mal, et je découvre Rennes et les Bretons dans ce beau club de Rennes.
5: On parlera de Rennes, parce que ça fait forcément partie de votre vie, surtout depuis quelques mois, vous en êtes le président. Nous allons à nouveau se balader en France, et pour économiser sur le carburant, on peut partir, et c'est un sujet d'actualité, à la recherche de la station la moins chère dans le département, aller faire le plein en Espagne, en Andorre ou en Belgique, lorsqu'on est frontalier, ou bien beaucoup plus simplement, ne plus utiliser sa voiture. Alors comment faire pour se déplacer, pour aller faire des courses, aller travailler ou chercher les enfants à l'école? Ça, c'est notre quotidien. Dans les Pyrénées-Atlantiques, la ville de Pau, qu'on a évoquée il y a un instant, a justement lancé un défi à ses habitants. Un reportage à Robin Bernot et Clara Vincent.
7: Vous voyez vos clés de voiture? Imaginez ne plus y toucher pendant un mois.
8: Allez, on pose les clés.
7: dans le bocal.
8: Parfait. On est prêt pour relever le défi.
7: Pas de regret.
8: Aucun.
9: C'est le défi lancé par la ville de Pau à ses habitants avec la 3e édition de l'opération « Un mois sans ma voiture ». Cette année, ils sont 19 à relever le défi. Parmi eux, il y a Adeline, qu'a rencontré notre journaliste Clara Vincent. Pendant les 4 prochaines semaines, elle va devoir laisser sa voiture au garage et par la même occasion, apprendre par cœur les horaires des transports en commun.
8: Je suis souvent en retard. Donc là, anticiper les départs bien plus en avance que prévu. Donc on va essayer de jouer tout ça. Moi, je travaille à la cueillette de la Ragnon et je suis photographe indépendante. Donc déjà, la cueillette de la Ragnon du centre-ville, ça fait à peu près une trentaine de minutes à vélo. Donc une heure aller-retour. Et après, en tant que photographe indépendante, c'est vrai que si j'ai un mariage à 30 km, ça va être un peu plus compliqué. Mais c'est vrai que mettre de côté la voiture, ça serait un plus. D'autant plus que le carburant coûte cher. Dans les factures de la fin du mois, ça serait vraiment, vraiment top, quoi.
9: Alors ici à Pau, ne pas toucher à sa voiture pendant 30 jours, ça semble marcher, mais vous, qu'en pensez-vous ? C'est avec Tristan que nous allons en discuter. L'idée lui plaît, même si quelques questions restent encore en suspens. Moi, je trouve ça plutôt positif. Après, il faut juste espérer que les transports en commun permettent aux gens de s'en sortir sans, quoi. Parce qu'à Pau, je sais pas, comment ils font pour aller au travail, les gens sans voiture, ils y vont à pied. C'est grand, Pau ? Je sais pas. Alors oui, Pau, c'est quand même une ville assez grande. Et pour relever ce défi, chaque participant s'est vu offrir un mois d'abonnement au bus et TER du département, mais aussi un abonnement mensuel au vélo électrique en libre-service, ainsi qu'un vélo à assistance électrique. Tristan, par exemple, lui, il possède une Peugeot 208 et sans même avoir à se lancer de défi, il essaie déjà de la laisser un peu plus souvent au garage. C'est vrai que si je peux éviter de l'utiliser la semaine, j'essaie d'éviter le plus possible.
10: Bah, c'est un tout, déjà, le prix des carburants, oui, c'est clair. Je pense que si on économise le carburant sur un an, on peut s'acheter une maison bientôt. Et en même temps, à côté de ça, c'est un peu écologique, quoi. C'est un petit geste écologique, je pense. Moi, j'ai un diesel, typiquement, moins j'utilise, mieux on se porte, je pense.
9: Vélo électrique, bus, train, de nombreuses alternatives existent pour laisser la voiture de côté. C'est justement tout l'enjeu de ce défi lancé par la ville de Pau. Encore faut-il avoir suffisamment de transports à proximité de chez soi pour pouvoir vraiment se passer de son véhicule.
5: Merci Robin Bernot. Vous conduisez, vous avez une voiture Nicolas Taverneau.
6: Oui.
5: Pour aller dans l'Ain, rejoindre cette exploitation agricole, entre autres, peut-être, je ne sais pas. Hein.
6: Oui, enfin, j'ai une voiture, mais je vais probablement abandonner ma voiture à Paris, d'ailleurs.
5: Vous avez quand même traversé la France, j'imagine. Vous avez des souvenirs de la carte Michelin sur les genoux.
6: Oui.
5: La rencontre de ville, un peu comme ça.
6: Oui, oui, effectivement, moi j'ai beaucoup navigué. Mais l'endroit, maintenant, de prédilection de mes vacances, c'est la Corse.
5: Ah ben on ira en Corse dans un instant, si vous voulez, avec grand plaisir. On a encore beaucoup de choses à se dire, beaucoup de lieux à évoquer avec notre invité Nicolas de Taverneau, auteur donc des confidences du parrain du BAF. La télé, comme jamais, chez la réédition. C'est en librairie déjà depuis quelques jours.
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5: Souvenir de ce tube qui aura bientôt 40 ans l'année prochaine. Il est signé France Gall, la musique est de Michel Berger, évidemment.

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2: Avec Nicolas de Taverneau, aujourd'hui homme de médias, homme d'affaires, dirigeant de chaînes de télévision, le parcours de toute une vie qui défile ce soir, les lieux, les inspirations qui ont marqué son existence pour ce chevalier de l'Ordre National du Mérite qui récompense toute une carrière. Il est aussi chevalier de la Légion d'honneur. Ce qui vous plaît, c'est le football. Voilà, alors vous avez habité Bordeaux, on a parlé beaucoup des Girondins de Bordeaux, vous deviendrez plus tard le propriétaire du club, 1999 à 2018, presque 20 ans pour les Girondins de Bordeaux. Qu'est-ce que vous retenez d'ailleurs de ces deux décennies des Girondins ?
3: Ah ben, il y a eu des grands et bons moments, hein. Il y a eu des moments plus difficiles pendant ces 20 ans. On nous a reproché beaucoup d'avoir vendu les Girondins, mais à un moment donné, depuis que notamment le PSG est arrivé en tête, c'était très compliqué pour une société comme la nôtre de garder, d'avoir des écarts et des risques importants. Ça pouvait faire peser des risques sur notre activité principale, donc on a décidé de vendre. Alors évidemment, on n'est pas tombé sur les bons acheteurs. On a une part de responsabilité là-dedans. Simplement, c'était pas écrit sur leur figure, avec deux fonds américains importants.
2: Oui.
3: Et malheureusement, le parcours n'a pas été. Puis en plus, il y a eu un nouveau repreneur qui n'a pas fait non plus un bon travail. Donc les Girondins ont périclité malheureusement pendant à notre suite.
2: Avril 2025, vous êtes nommé directeur général de LFP. C'est la Ligue de football professionnel. Ça a duré un an. Et puis le 22 mai dernier, en tous les cas, vous quittez vos fonctions. Et le 22 mai 2026, il y a cette nomination au poste de président du conseil d'administration du stade.

0: vous découvrez la galette saucisse, hein, Nicolas Taverneau.
1: C'est libre. Je découvre surtout un beau club.
0: Ah oui.
1: Le club de Rennes est un beau club. La famille Pinault le soutient depuis 30 ans. Nous allons inaugurer d'ailleurs le nouveau centre de formation et la nouvelle académie. Vous vous rendez compte qu'il y a 7 joueurs actuellement dans l'équipe de France qui viennent du centre de formation de Rennes. Ouais. Donc c'est assez exemplaire, hein, comme stade. Et donc je découvre ce beau club avec des ambitions. On espère que cette ambition sportive va se réaliser à nouveau cette année pour être européen, parce que c'est vraiment le choix qui est fait, avec quand même un très bon public. Le stade est toujours plein. À Rennes, et donc moi j'ai beaucoup de plaisir. Alors il y a une équipe exécutive avec autour d'Arnaud Pouille, le président exécutif du club, et moi je fais la transition entre l'actionnaire et le club.
2: Vous dites que c'est un club sain dans un ancrage breton qui vous plaît.
1: Oui, bah, c'est-à-dire que la famille Pinault est très, très référencée en Bretagne, et la famille Pinault tient à ce qu'il y ait ce club qui a non seulement, c'est pas simplement du foot business, hein, c'est du foot social aussi, c'est-à-dire que supporte ce club. Le fait que ça soit un centre de formation reconnu est très important pour le club, et donc cet ancrage breton est quelque chose qui est évidemment important, avec en défendant les couleurs locales, aussi bien au niveau domestique, c'est-à-dire national, qu'au niveau international, c'est-à-dire européen.
2: Au Pyrénées, il y a des rivières. Et vous adorez les rivières.
1: Ah ouais, j'aime bien les rivières. J'aime bien les rivières, mais enfin, quelquefois, les rivières sont des contraintes, parce que le stade est un peu encadré par la rivière. Ouais. Mais effectivement, et puis c'est une belle ville. Hein.
2: Alors, on évoque cette galette saucisse. Vous avez une cartographie de votre gastronomie à vous. Selon ce que vous aimez manger, on va dans quelle région ?
1: Alors, moi, je suis pas un esthète de la cuisine, et donc moi je suis assez simple dans mes goûts, et je dirais je défends bien ma région lyonnaise. À Lyon, c'est quand même extrêmement bien faire la cuisine, et on l'apprécie. Alors c'est souvent un peu copieux.
2: C'est le petit bouchon, c'est la charcuterie,
1: les quenelles de Brochet. C'est vraiment ma région.
2: C'est dans l'Ain.
1: Voilà, c'est dans l'Ain, mais il y en a aussi un peu plus à l'ouest, hein, parce que les étangs des Dombes fournissent des brochets. Donc il y a toute la cuisine lyonnaise, avec les mères, hein, lyonnaises, est une cuisine quand même de grande qualité. Donc moi j'aime beaucoup le poulet à la crème de Georges Blanc, hein, par exemple, qui est un ami, hein, Georges Blanc, avec ses restaurants à Vona, hein, qui est pas très loin de chez moi. Donc voilà. Mais sinon, la gastronomie dans les autres lieux, à Bordeaux. Moi, j'apprécie évidemment, je suis très amateur du vin rouge de Bordeaux, hein, qui est magnifique.
2: Hein. Modération, évidemment.
1: Avec évidemment modération.
2: Saint-Émilion.
1: C'est un vin de très grande qualité, je trouve, le vin rouge de Bordeaux. Voilà, donc j'ai beaucoup de plaisir à voyager un peu, mais chaque région a sa gastronomie. Mais je ne suis pas un esthète de la gastronomie.
2: Nicolas Taverneau est votre invité. La télé comme jamais, aux éditions Larry, 304 pages où vous vous livrez pour la première fois. C'était le bon moment?
1: Bah, écoutez, j'ai plus des responsabilités directes dans les médias, donc j'ai une liberté de parole qui est un peu plus grande par rapport à ça. Et puis moi, j'ai voulu écrire ce livre pour deux raisons. La première raison, c'est montrer qu'on peut réussir malgré des vents contraires, parce qu'on a eu beaucoup de vents contraires, sous deux conditions. La première, c'est qu'on soit déterminé, opiniâtre, qu'on lâche pas. La deuxième condition, c'est qu'on soit collectif. C'est-à-dire qu'il faut une collectivité pour réussir dans une entreprise. On ne réussit pas tout seul. Et moi, j'ai eu la chance de choisir les collaborateurs du groupe M6, hein, dont beaucoup sont encore là et efficaces. Et je pense qu'on a insufflé un esprit M6 à ce groupe, et qui est le gage du succès. Et donc ça, c'est une première motivation pour écrire ce livre. Et puis la deuxième, c'est de dire... Les pouvoirs publics n'attendaient pas qu'ils soient votre soutien ou qu'ils fassent les choses à votre place. C'est plutôt, je le dis malheureusement, il y a eu plutôt des décisions qui ont entravé un peu le développement des groupes, pas simplement M6, mais des groupes audiovisuels.
2: Pardon, mais quand même, vous parlez effectivement dans ce livre des pressions politiques que vous avez pu avoir parfois, des luttes de pouvoir, de ces à-côtés qui font partie du milieu.
1: Oui, je dirais que c'est moins des pressions politiques, parce que j'ai pas eu, et puis M6 n'a jamais été considéré comme vraiment que le fait que il y a des règles administratives très rigoureuses, très ennuyeuses et très contraignantes. Je raconte dans le livre qu'on a fait une émission qui s'appelle partout dans le monde Lego Master, qui était un concours de Lego. On voulait qu'on l'appelle Brick Master. Il a fallu pendant un an se battre avec l'ARCOM ou le CSA de l'époque pour que ça s'appelle Lego Master. Voilà, ce genre de combat est inutile et n'a pas de sens.
2: Alors, dans le livre, on découvre, et on en a parlé tout à l'heure, que vous allez mettre l'économie effectivement en prime time avec Capital, c'est audacieux. C'est l'âge d'or des séries, je pense à Desperate Housewives aussi, hein, c'est ce que vous amenez aussi sur M6. Et puis, c'est osé, parce que c'est aussi le Loft. Le Loft arrive au début des années 2000, je crois, 2001, quelque chose comme ça, qui va marquer tout un pays, là.
1: Ouais, de toute façon, M6 n'avait pas les moyens de ne pas être innovant. Voilà. Et depuis le début, on a essayé d'être innovant quand on a mis les turbos, les cultures pub, etc. à l'antenne, quand on a fait le 6 minutes, quand on a mis les séries, la saga du samedi. Enfin bon, on a essayé d'être avec nos moyens. Bon, et le Loft faisait partie des nouveautés qui se sont installées dans le paysage européen, voire mondial. Et donc, on s'est dit, il faut pas louper ça, parce que, enfin, en tous les cas, les directeurs des programmes ont dit, il faut pas louper ça, parce que sinon, on n'aura plus cette image de novateur. De novateur. Et c'est pour ça qu'on a mis le Loft, qui a été une décision quand même assez compliquée, hein, lourde, à l'époque. Aujourd'hui, ça paraît une bluette, hein, mais à l'époque, ça a été une décision compliquée.
2: On parlait de foot, puisqu'on a parlé de foot il y a un instant, on parlait aussi donc dans ce livre des droits de la Coupe du Monde 2026-2030. On voit le succès qu'M6 a rencontré cet été avec des pics monstrueux, dizaines de millions, hein, de téléspectateurs.
1: À la télévision, c'est fait d'événements. Et donc, dans les événements, on avait eu les Euros avant, hein, qu'on a partagé avec TF1. Et là, on a pris l'exclusivité de la Coupe du Monde, donc qui a été très bien diffusée par les équipes de M6. Ça a eu un succès phénoménal sur le digital, par exemple. Il n'y a pas eu un incident. Et c'est assez remarquable, hein, parce que quand vous êtes dans trois pays avec autant de diversité de lieux, loin de chez vous, etc., et que vous arrivez à diffuser tous ces matchs, M6 a diffusé 54 matchs qu'il faut présenter, qu'il faut habiller, qu'il faut, etc., sans aucun incident, c'est quand même un exploit.
2: Vous parlez, vous le découvrirez parce que je vais pas tout raconter dans le livre, on l'a déjà bien évoqué, de la fusion impossible entre TF1 et M6. Vous parlez de radio, vous parlez de RTL, évidemment, que vous avez dirigé, vous avez été au cœur de l'appareil, je le disais en introduction, de ces grands changements audiovisuels que vous avez aussi parfois provoqués. Qu'est-ce que vous retenez de toutes ces années, puisque vous n'êtes plus dans cet appareil, entre guillemets?
1: Je retiens que prime au contenu, c'est-à-dire que vous pouvez être le meilleur gestionnaire du monde, si vous n'appuyez pas sur des talents, ça ne fonctionne pas. Et les talents, c'est par exemple Karine Le Marchand quand elle fait L'amour est dans le pré. L'amour est dans le pré serait très différent sans Karine Le Marchand. C'était Virginie.
2: C'est incarné.
1: Comment?
2: C'est
1: elle incarné. Voilà. Oui, mais surtout, elle a apporté un plus au programme avec sa compétence, avec son charme, avec son intelligence. C'est Virginie Efira quand elle a remplacé Castaldi pour
2: Nouvelle Star.
1: Exactement. Bon, il y a eu et on peut. C'est Emmanuel Chin avec Capital. Donc, il faut avoir du respect des talents. Et deuxièmement, savoir aussi les détecter. Et ça, détecter les talents, c'est... moi, je cite Bibiane Godefroy, qui était une grande directrice des programmes d'M6, qui a su aller chercher, par exemple, Cyril Lignac, qui est toujours à l'antenne. Et Cyril Lignac, il était tout gamin quand il est arrivé chez nous. Et ces talents, il faut, un, prendre des risques, leur faire souvent confiance. Quelquefois, on se trompe, ça nous arrive de se tromper, mais il faut savoir que c'est eux qui portent quand même le succès.
2: Un demi-siècle d'audiovisuel. C'est la vie de Nicolas de Taverneau avec Alexandre Desinard, les confidences du parrain du PAF aux éditions Alary Édition. Dernière question. On s'est énormément promené. Un lieu central, si on n'en garde qu'un seul de votre vie, sur votre carte à vous.
1: Montmerle-sur-Saône.
2: On restera là. Merci d'avoir été notre invité, Nicolas de Taverneau. L'émission est à retrouver sur le digital, sur ici.fr. On se retrouve dès demain. Passez une belle soirée. Salut.
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2: On l'a découvert entre autres dans la comédie musicale Roi Soleil il y a quelques années. Il nous vient du Vaucluse. Quelle carrière solo depuis. Si Christophe Maé, souvenir en 2007 avec On s'attache sur ICI.

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1: 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Il est tout juste 21h. 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
2: Bonsoir à tous, 21h, 22h comme tous les soirs, 7 jours sur 7. C'est le rendez-vous avec toutes les chansons qui ont rythmé les années 80 et qui continuent à le faire. Allez, ça commence comme ça ce soir.

0: Daniel Balavoine, c'était Vivre ou survivre.
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0: Sur l'album Vendeur de larmes sorti en 1982, et quand je disais que les tubes des années 80 continuent à faire chanter la France, et bien c'est le cas avec ce répertoire. La tournée hommage Balavoine Ma Bataille, avec les musiciens du chanteur, interprétés par les gagnants de The Voice, redémarre le 3 novembre prochain et jusqu'au 6 décembre. Alors si vous avez envie de chanter L'Aziza, le chanteur ou Sauver l'amour, n'hésitez pas. En 87, Kylie Minogue, elle, nous faisait chanter Locomotion.

C'était Jackie Quartz avec Mise au point. C'est le tube de l'été 1983 et pour Jackie Quartz, son plus grand succès. Alors, été 83, vous étiez où, vous? En vacances, en stage, en famille, entre amis? Cet été-là, la France fut touchée par une canicule qui dura 23 jours en juillet, mais qui concerna surtout le sud du pays. Un an plus tôt, donc en 82, le monde entier découvre le groupe anglais Dexys Midnight Runners grâce au tube Come on Eileen, numéro 1 en Angleterre, aux États-Unis et très soutenu par les jeunes radios en France. Et voilà ce que ça donne dans 100% années 80.

0: groupe Mister Mister avec Broken Wings. Durant l'été 1985, voilà un titre que l'on a aussi beaucoup, beaucoup entendu. Le groupe Mister Mister, originaire de Phoenix, Arizona, ne connaîtra qu'un seul succès grâce à ce Broken Wings, les ailes brisées, inspiré d'un roman du poète libanais Khalil Gibran. Dans un instant, aucun problème d'ailes pour s'envoler. Jean-Jacques Goldman, dans la suite de 100% années 80, c'est justement Envole-moi.
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0: Ah, je sais pas vous, mais moi j'étais vraiment fan de ce duo, hein. Muriel et Daniel. Ils ont réussi très vite à imposer un style pop, coloré, puis rock, sexy. La voix sensuelle de Muriel, les mélodies efficaces de Daniel, leurs clips également, leur ont permis d'avoir une place à part dans le paysage des années 80. Alors lui aussi, il a une voix sexy et singulière. Lui aussi, il a su imposer son style. En 1989, c'est La Vie et c'est Marc Lavoine.

Aubert avec les plages. Extrait de son premier album Plâtre et Ciment, juste après la séparation du groupe Téléphone, après 10 ans d'existence et plus de 6 millions d'albums vendus. Hein. Les plages, c'est une chanson que vous avez sans doute entendue cette année si vous êtes allé voir Jean-Louis pendant sa tournée Pas Fini Tour, qui vient de s'achever au Francophonie de Tahiti. Allez, changement de rythme maintenant avec Chalamar, A Night to Remember.

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3: Saviez-vous que c'est la période de Noël et ses vitrines bondées qui ont inspiré à Alain Souchon le titre Foule sentimentale ?
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1: Johan Guérin.
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3: Écœuré par la frénésie des emballages jetés et cette surconsommation, il signe une critique sociale, mais sans jamais lever le ton. Le secret du tube, un contraste génial. Souchon plaque son texte mélancolique sur une mélodie inspirée du jeu de guitare de Keith Richards des Rolling Stones.

0: Résultat, une balade entraînante qui nous fait danser tout en nous rappelant qu'on nous infantilise.
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3: C'est un film qui inspire à Daniel Balavoine, Mon fils, ma bataille.
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3: En 1981, le chanteur s'inspire du film oscarisé Kramer contre Kramer avec Dustin Hoffman et Meryl Streep. Le titre est aussi un hommage à son guitariste, Colin Swinburne, alors en plein procès. Choqué de voir son ami humilié par des avocats qui méprisent son métier de musicien, Balavoine décide de prêter sa voix à ce combat social.

0: Le comble, Daniel Balavoine avouera plus tard ne pas beaucoup aimer ce titre, devenu pourtant l'hymne de toute une génération de papas.
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2: Bonjour, je m'appelle Sylvain Grotteau, j'ai 51 ans, je suis girondin et depuis septembre je suis affûteur et mouleur.
3: Quand une fois que le couteau coupe, on essaie.
2: Avec une feuille.
3: Là, le couteau il coupe.
2: Du premier coup.
3: Et net.
4: Ce test de la lame qui coupe net la feuille permet de bien comprendre le caractère de Sylvain. Il est méticuleux et attentif. Il nous reçoit dans son fourgon, qui est le meilleur symbole du tournant qu'il a voulu donner à sa vie. Il est à ce jour un commerçant itinérant. Il se déplace sur les marchés de la région pour proposer ses services.
2: Les gens sont surpris au départ et très contents de retrouver un affûteur et mouleur. Et il y a aussi beaucoup de demandes sur les ciseaux de couture.
4: Et vous avez une machine qui est dédiée pour les paires de ciseaux, une machine bleue de marque Maillère, c'est ça?
2: Voilà, je passe donc le ciseau sur ce petit bras articulé. Et ensuite, on passe sur le feutre, pardon, pour finir le tranchant, pour le polir.
4: Il y a comme une odeur un petit peu, non?
2: Oui.
4: Est-ce que ça sent?
2: C'est une pâte à base de gras de bœuf, je crois.
4: Pourquoi vous avez fait le choix, justement, d'être un artisan, affûteur, rémouleur, itinérant, de marché en marché, de commune en commune?
2: Mon quotidien est différent tous les jours, en fait. Ça change, c'est jamais pareil. Au départ, je cherchais deux choses. Une reconversion, c'était plutôt de ne plus travailler pour quelqu'un, d'être à mon compte. Alors, j'ai fait ma formation dans la seule école d'affûtage de France. À la fin, on nous délivre un diplôme reconnu par l'État.
4: Qui est derrière vous?
2: Qui est derrière moi?
4: Dans le fourgon.
2: Exactement.
4: Est-ce que vous pensez que c'est un aboutissement pour vous?
2: Oui, je suis fier. Elle sert quand je suis en train d'affûter, que je suis de dos au client.
4: Quand il y a le bruit.
2: Les clients sonnent. Et voilà, le petit bruit aigu, ça m'interpelle et du coup, je peux m'occuper d'eux.
4: Parce que sinon, on ne s'entend pas.
2: Non, c'est un peu bruyant.
4: C'est compliqué.
2: Oui, c'est bruyant.
4: Et ça vous plaît?
2: Ouais, ça me plaît.
4: Qu'est-ce qu'elle en dit, votre femme? Parce que elle partage vos inquiétudes, vos ambitions, vos projets dans le quotidien.
2: Faudrait lui demander à elle directement.
4: Ça tombe bien, elle est en face de nous. Elle s'appelle Delphine, hein?
2: Oui, exactement.
5: Les gens repartent avec le sourire, avec des couteaux qui coupent, des couteaux rénovés, parce que des fois, ils arrivent très rouillés, en mauvais état.
4: Dans son ancienne vie professionnelle, il était malheureux. Aujourd'hui, en 2026, on peut dire qu'il est
5: heureux, épanoui et fier de lui.
4: Et vous retrouvez Sylvain, ce nouvel artisan itinérant spécialiste des lames, sur les marchés de Préchac le mardi, de Grignos ou de la Brède le mercredi, de Villandreau le jeudi, de Socats le vendredi, de l'Aréole le samedi et un dimanche sur deux à Landiras.
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6: Ici, c'est Toulouse. Mais elle ressemblait à quoi, en fait, les Toulousaines à l'époque, fin 19e siècle? Direction le musée du Vieux Toulouse, pour rencontrer la responsable scientifique du musée.
7: Bonjour. J'ai rendez-vous avec Amandine de Périgny.
8: Ah, elle était là il y a 10 secondes. Ah. J'ai vu que vous alliez arriver.
7: Donc. Eh ben, moi, je suis là.
8: Amandine, t'es là?
7: Et bonjour. Enchanté.
9: Ben, je vous propose qu'on y aille directement.
7: Très bien, merci. On est donc au musée du Vieux Toulouse. Et en face de nous, donc sur un mannequin, une tenue très complète. Je vois un chapeau, un tablier, une jupe, un parapluie même. C'est assez complet. C'est de la tenue traditionnelle toulousaine, c'est ça?
9: Alors oui, c'est ce qu'on appelle le costume régional. Mais le modèle qui est présenté au musée du Vieux Toulouse, eh bien en fait, reproduit le type de silhouette qu'on pouvait trouver à Toulouse en 1860.
7: D'accord.
9: Et les paysannes toulousaines, eh bien, elles veulent imiter ce type de silhouette et donc elles vont accumuler les jupons pour avoir beaucoup de volume dans leurs jupes.
7: Ah, donc on a plusieurs jupons les uns
9: exactement,
7: sur les autres.
9: Exactement, là il y en a 7.
7: Ah, mais on prenait combien de temps pour enfiler tout ça?
9: Oh, je pense qu'on prenait bien, oui, 45 minutes.
7: 45 minutes, oui, d'accord.
9: Alors vous voyez, notre mannequin, elle porte ce qu'on appelle un mouchoir de tête, qu'on va nouer d'une certaine façon selon qu'on est une femme mariée, célibataire, une veuve, en recherche active. Mmh. Il y a tout un code derrière ce nœud de mouchoir de tête.
7: D'accord.
9: Alors, par-dessus le mouchoir de tête, elle porte le chapeau complètement emblématique de Toulouse, qu'on appelle la paillole.
7: La paillole.
9: La paillole.
7: Ça sonne Toulouse. Hein.
9: ça sonne Toulouse parce que c'est un mot occitan. C'est un chapeau de paille, tout simplement, mais qui a une forme très particulière. Vous vous le voyez, il est porté très à plat sur la tête.
6: Et alors le parapluie, est-ce qu'il fait partie de la tenue ou c'est un accessoire?
9: Ah, c'est un accessoire assez indispensable.
10: Ah, oui.
9: En fait, c'est plutôt un parasol pour se prémunir du soleil et pour garder un teint assez frais, lumineux, pour ne pas être bronzé.
6: C'était mal vu d'être trop bronzé.
9: Ah, oui, le bronzage, la mode du bronzage n'arrive qu'après la Première Guerre mondiale, hein, dans les années 20, avec tout un courant d'idées hygiénistes.
6: Donc c'est vraiment des tenues de la vie quotidienne, c'est pas forcément des tenues qu'on porte pour des balles, pour des fêtes de village.
9: Non, non, après c'est vrai que pour des fêtes religieuses, pour des fêtes de village, eh bien les dames qui vont porter ce genre de costume, elles vont avoir une attention particulière justement sur les accessoires.
6: Oui. Très bien, bien. Merci beaucoup pour ces précieuses informations.
9: Avec plaisir.
6: Au musée du Vieux Toulouse, une reconstitution de la tenue traditionnelle de la fin du 19e siècle, avec 7 jupons, des accessoires de partout. Eh bien, ça, c'est à Toulouse.
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11: Juan Manuel Fangio a débuté et terminé sa carrière de pilote de F1 sur le circuit de Gueux. Et en 1958, c'est le Grand Prix de Cuba, un pays secoué par l'insurrection menée par Fidel Castro contre le dictateur en place. La veille de la course, le 23 février, Fangio fait les derniers essais sur le circuit. Il a 47 ans, la retraite sportive est proche, mais il est très attendu. C'est la star. Le soir, il est à son hôtel quand il est enlevé par des membres du mouvement révolutionnaire cubain. Une manière d'embarrasser le régime et d'attirer l'attention sur la misère du peuple. La course est finalement lancée dans un climat tendu. Fangio, lui, qui sera retenu 26 heures, sera bien traité. Il sera libéré sain et sauf. L'enlèvement fait la une des journaux du monde et sert la cause révolutionnaire. Après la révolution de 1959, la F1 disparaît de Cuba, jugée incompatible avec le nouveau régime communiste. Fangio est né au début du XXe siècle en Argentine. Il arrive tard en Europe. Hein. Il approche des 40 ans quand il se lance dans le premier championnat de F1 en 1950. Il va rapidement impressionner par son talent exceptionnel. Il se distingue par son intelligence de course, sa régularité, sa maîtrise de la mécanique, capable de préserver une voiture tout en restant incroyablement rapide. Fangio court pour les plus grandes écuries de l'époque, Alfa Romeo, Maserati, Mercedes-Benz et Ferrari. À une époque où les voitures sont extrêmement dangereuses et les circuits bordés d'arbres, de bottes de paille ou de simples barrières, sa constance force le respect. Parmi les circuits marquants de sa carrière figure notre légendaire tracé de Gueux à côté de Reims. Un circuit ultra rapide, composé de longues lignes droites sur route nationale, où les voitures dépassent souvent les 250 km/h. Fangio y brille dès le premier Grand Prix de France, le 2 juillet 1950. Il est champion du monde l'année suivante. Il va remporter 5 titres de champion du monde jusqu'en 1957. Un record qui va tenir près d'un demi-siècle. Et même quand il ne gagne pas, il impressionne par sa combativité et son sens tactique. Fangio prend sa retraite en 1958 avec un palmarès exceptionnel. 24 victoires en 51 Grands Prix. Aujourd'hui encore, c'est une référence absolue. Juan Manuel Fangio sur le circuit de Gueux, c'est l'un des trésors de Champagne-Ardenne.

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1: 6h20, c'est votre rendez-vous, les gens d'ici. Tous les jours, nous mettons en lumière une personnalité qui fait briller notre région. Elle se confie au micro de Romain Bruno. Et aujourd'hui, direction la Tour Eiffel, à la rencontre d'une guide qui propose une visite immersive avec l'aide d'un casque de réalité virtuelle pour redécouvrir l'histoire de la Dame de Fer. Et depuis cette semaine, cette visite a été réactualisée pour plus de surprises. Romain, vous êtes bien devant la Tour Eiffel, elle est belle, hein?
2: Oh, qu'est-ce qu'elle est belle. En plus, je la regarde, cette Tour Eiffel, face à moi, en effet. Et j'ai à mes côtés, c'est Vladina, les cofondatrices et guide chez Viality Tour, qui propose... Ah, j'en dis pas plus, tiens. Elle va nous expliquer. Bonjour, Vladina.
3: Bonjour, Romain.
2: Vous nous proposez une expérience immersive.
3: Absolument, puisqu'on propose une expérience au pied de la Tour Eiffel, mais à une autre époque. On la connaît, la Tour Eiffel du 21e siècle, mais est-ce qu'on connaît la Tour Eiffel du 19e siècle? Eh ben non, c'est ce qu'on vous propose de voir avec nos casques de réalité virtuelle.
2: Donc, on est avec vous, on enfile un casque, on s'arrête de temps en temps et on découvre quoi dans ce casque?
3: Alors d'abord, on découvre le chantier, la construction, et après on découvre l'exposition universelle et la Tour Eiffel dans son écrin d'origine, au cœur de cette exposition qui a marqué les esprits à l'époque.
2: Alors, si nous sommes aujourd'hui ensemble, c'est qu'il y a de la nouveauté.
3: Absolument, puisque c'est une visite qu'on a créée il y a déjà quelques temps et qu'on met à jour à chaque fois au fur et à mesure des remarques et des évolutions technologiques. Et là, c'est encore plus immersif avec des meilleures qualités d'image, avec plein de petits détails aussi qu'on rajoute au fur et à mesure, pour les petits, pour les grands, pour les goûts de tous.
2: Et ce qui est intéressant, c'est que vous êtes à nos côtés, vous, en tant que guide, pour nous expliquer ce que l'on voit à travers le casque.
3: Tout à fait, je vous explique un petit peu ce que vous voyez autour de vous, à quoi correspondent les différents bâtiments, ce que sont en train de faire tous ces personnages qui, forcément, ont des réactions très différentes de celles que nous, on a au 21e siècle. Et les gens posent des questions, réagissent, interagissent. Donc, c'est vraiment une visite interactive aussi avec le guide et avec les autres participants du groupe.
2: Vladina, elle vous est venue comment cette idée de visite immersive avec un casque de réalité virtuelle?
3: C'est une idée qu'on a eue donc avec Michel, le cofondateur, parce que moi je suis guide à la base conférencière, je fais des visites plutôt traditionnelles, et lui est une personne qui a toujours beaucoup de mal à se projeter. Comme il est plutôt à l'aise avec toutes les nouvelles technologies, on s'est dit qu'on allait combiner nos compétences. Moi, la guide, lui, voilà la réalité virtuelle. Et ça a donné Viality Tour.
2: C'est officiel, on peut voyager dans le temps grâce à vous et grâce à la technologie que vous avez mise comme ça à la portée de tous. Et je sens qu'on se reverra parce qu'au-delà de la Tour Eiffel, vous proposez une autre destination, ça s'appelle le Louvre.
3: C'est une autre aventure, voilà. C'est une autre histoire qu'on découvrira ensemble plus tard.
2: Merci beaucoup, Vladina.
3: Mais de rien, avec grand plaisir, et je vous attends sur le Champ de Mars.
2: Voilà, venez tous franchement visiter et découvrir, redécouvrir la Tour Eiffel autrement.
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4: Un chien a des comportements quelquefois qui ne sont pas forcément appréciés en société. Et donc, l'idée, c'est de réduire les mauvais comportements et mettre en place des bons comportements.
5: Un chien, alors, on parle de chien agressif, est-ce qu'on peut les changer?
4: Oui, on peut les changer. Alors, un chien agressif, c'est une étiquette. Moi, ce qui m'intéresse, c'est clairement le comportement. À quel moment est-ce qu'il mord, dans quel contexte? Et en modifiant ce contexte, on s'arrange pour que le comportement n'apparaisse pas. Ensuite, on peut mettre en place un nouveau comportement. Ça prend du temps, c'est une thérapie comportementale. Mais en effet, on obtient d'excellents résultats, en réalité, avec le temps et le travail.
5: Qu'est-ce que tu

0: leur proposes aux propriétaires qui viennent avec leur chien? Qu'est-ce que tu leur proposes?
1: En premier lieu, j'aime construire une relation et enrichir cette relation, de manière à ce qu'il y ait vraiment une connivence qui se mette en place entre les deux. Et puis ensuite, je fais les choses pour que le chien joue un rôle social dans sa cellule familiale. Ce qui est important, c'est que le chien rende des services parce que ça lui fait plaisir.
0: Tout à l'heure, je t'ai vu faire tomber un chiffon, le chien t'a apporté naturellement, sans que tu lui demandes, le chiffon.
1: Ouais, elle a compris ça, et donc je cultive ça, bien sûr, mais dès qu'on va dans le jardin, je fais tomber un outil, ça peut être un arrosoir, un gant, et elle sait qu'elle doit me rapporter les choses.
0: Et ça leur plaît aux chiens, ça les stimule, ils aiment bien ce côté-là de se dépenser et de se rendre utile.
1: Là, ils ont un cerveau qui est très proche du nôtre, donc il faut stimuler ce cerveau en réalité. Et un chien qui mange et qui dort toute la journée, il est pas super heureux. Hein. Il a besoin et d'être reconnu par son groupe, donc de jouer ce fameux rôle social. Et puis surtout, il a un cerveau qui a besoin d'être motivé. En fait, il a besoin d'apprendre des choses.
0: Là, on a Aria qui a 4 ans, qui est avec nous.
2: Qui vient de l'SPA de Poitiers. Hein.
0: Qui vient de l'SPA de Poitiers, très bien, et qui est très mignonne et très à fond en fait.
1: Elle est plus connectée que mon téléphone en fait. Elle cherche le regard en permanence parce qu'elle a envie de faire des choses.
0: Elle est assise devant nous, elle ne bouge pas, les oreilles bien dressées. Coucou Aria, qu'est-ce qu'on peut lui faire faire comme exercice? Parce que franchement, il y a plein de petites choses sympas.
1: Alors nous, on a l'habitude de terminer les exercices par un son de cloche, en fait, ce qui marque la fin de la session. Elle le sait, donc ça, c'est quelque chose que tu peux demander si tu veux te tester.
0: Oui, parce qu'on a une petite cloche qui est un peu plus loin, qui est accrochée à un fil, et du coup, si je lui dis, Aria, va sonner la cloche. Et je vous jure que c'est réalisé sans trucage, avec sa petite patoune. Elle a mis un petit coup dans la cloche. Aria, va chercher la casquette. Et elle apporte la casquette. C'est incroyable. Alors, le but, c'est pas d'en faire des animaux de cirque, mais ça prend combien de temps à éduquer un chien à décrypter son comportement et à faire en sorte qu'il veuille s'adapter à ce qu'on lui demande?
1: Alors, merci de préciser que c'est pas pour faire un animal de cirque, ça c'est important. L'idée, c'est juste de l'intégrer à ma vie et de lui montrer que j'ai besoin d'elle et qu'elle me rende des services. Ça, c'est une première chose. Ensuite, combien de temps ça prend? En fait, ça va assez vite.
0: Tu peux lui demander n'importe quoi, elle le fera?
1: Ouais, je pense qu'elle a un répertoire qui est assez large. Ouais.
0: Non, je vais tester un truc, je suis pas sûr que ça marche. Aria, envoie un message à mon directeur et dis-lui que je suis malade. Non, elle veut manger la bonnette. Dommage, je vais devoir retourner au boulot.
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4: Je vous ai porté un cadeau.
5: Ah,
4: alors pas pour vous, non, mais pour moi.
5: Ah bon, d'accord.
4: Alors, je ne comprenais plus.
5: Non.
4: C'est un cadeau que m'a fait il y a des années de cela, celle qu'on appelait Jackie. Ouais. Jackie Bettini, c'était une amie de mes parents qui remonte donc à l'époque où mon père faisait des courses de vélo avec son mari Gérard. Elle m'a vu naître, Jackie. Elle m'a connu tout petit tout, habillée dans des tenues aux couleurs des équipes cyclistes, tricotées par ma mère. Ouais. Et elle m'a vu aussi plus tard m'intéresser au parler marseillais au point d'en faire mon métier, ou du moins un objet d'étude et de partage. Et il y a 20 ans de ça, pour mes 30 ans, donc, Jackie m'avait offert ce cadre. Alors, je le montre. Si vous nous voyez à la télé, vous le voyez. Donc, c'est un cadre d'environ 50 cm de haut, 25 de large, sur lequel ont été brodés avec du fil bleu une liste de mots marseillais de A à Z. Hein. Comme titre en haut, il y a écrit des mots de Marseille. Alors, je vous propose de parcourir ce cadeau qui commence par l'empèbre, hein, ce qui est presque logique, puisque l'empèbre, c'est une locution qui renvoie au passé, à une époque ancienne, Mathusalem, les calanques grecques, comme on dit, non, les calendes grecques, mais bon, on fait semblant. On poursuit avec la lettre B comme bazarette. Ça, c'est un mot qui me va pas trop mal aussi, on est d'accord. Hein. Ouais. Puisqu'une bazarette est une pipelette, une personne bavarde. C'est comme Tchapacan. Alors ça, c'est un mot qui désigne une personne un peu branque, mal habillée, qui fait n'importe quoi, un vaurien ou un minable, qui fait les choses à la Gachampeg, avec une autre graphie, avec un T au début. Ça me rappelle la troupe des Tchapacan avec laquelle on avait joué la fameuse pièce Madame Olivier. D comme dégueu, évidemment, personne. E comme engatz, autrement dit embrouille, problème. F comme fatueux, G comme gabien, H comme offant, I comme indien. Alors ça, c'est bizarre, mais je sais pourquoi. Parce que Jackie s'est servi à l'époque du dico marseillais d'Armogat et Casbarian, paru en 1998, dans lequel figure le mot indien dans le sens de nervi voyou, avec une petite connotation raciste que j'aime pas beaucoup parce qu'on entendait ce terme un peu comme aujourd'hui certains parleraient de racaille.
5: D'accord.
4: Il a disparu et je suis bien content. J comme jobastre, on les salue. K comme quand même. Là aussi, dans le dico marseillais de 98, ça correspond à une prononciation de quand même qu'on entend encore aujourd'hui. Par exemple, non mais c'est Philippe Richard, toujours à rigoler dès qu'on dit le mot chichi. Quand même, hein, voilà, c'est ça. C'est pas Carmen. Hein. Et je continue. De Long, Mino, Novi, One Again, Pichoun, Kie, Ravi, Stockfish, Tchatché, Wouh, E, V, Y, Ariella et Z comme Zoom. Alors, au dos de ce cadre, Jackie avait écrit ce petit mot. Voici un petit criou pour le pitoun qui a bien grandi et qui est toujours aussi sage, mais beaucoup plus bavard pour notre plus grand plaisir. Alors, Jackie nous a quitté il y a quelques années de ça. Je ne sais pas si je suis toujours aussi sage, toujours aussi bavard, mais c'est l'occasion pour mon anniversaire d'avoir une pensée pour celles et ceux qui ne sont plus là, mais qui ont compté dans ma vie depuis 50 ans. Il n'y a rien là ?
2: Il n'y a rien là.
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1: C'est bien Laetitia, c'est mieux.
2: Ça fait décharger toute la semaine là.
1: C'est très
2: bien. Ah oui.
1: Et qu'est-ce que tu veux faire alors?
3: C'est pas évident, hein.
1: Oui.
3: Le faire de la country, c'est pas évident.
1: Est-ce que tout le monde est OK?
4: Virginie et vous.
5: La danse country est arrivée en France dans les années 90. Et depuis, les chiffres augmentent. En 2022, il y avait 4 millions d'amateurs en France, plutôt dans les campagnes et autour des villes. Qu'on se le dise, la country est une danse populaire. La preuve à Saint-Pargoire, gros village de 2500 habitants dans le canton de Gignac. C'est là, dans la salle Max Pox, que Céline Cabel donne ses cours hebdomadaires. Trois cours d'une heure, le soir, du plus simple au plus avancé. Quand on arrive, le cours a déjà commencé, zut. Thierry, le technicien, va vite poser sa perche au-dessus de la tête de l'animatrice. En face d'elle, une vingtaine de femmes de 35 à 75 ans, pantalons, petites bottines et chapeaux de cow-boy sur la tête. L'ambiance est à la fois joyeuse et studieuse.
1: Est-ce que tout le monde a compris les pas, la danse? Si vous devez parler, c'est maintenant.
3: Vous vous taisez à jamais.
1: Je mets la musique.
5: Je m'approche rapidement de Régine, Josiane et Séverine.
6: Bonjour mesdames. Toutes les trois, vous avez déjà le t-shirt? C'est obligatoire quand on est là, on a le t-shirt? Let's go girls.
7: C'est-à-dire nous, ça fait 3 ans déjà.
8: Et puis on fait des démonstrations dans la rue, pour le carnaval, les associations.
6: Et le t-shirt, c'est très drôle, c'est un chapeau de cow-boy sur des Santiago, et il y a marqué Let's go girls, c'est le titre de Shania Twain. Et alors vous, c'est venu comment la country? Parce que vous dites que ça fait 3 ans, donc dès qu'elle est arrivée, vous avez tout de suite embrayé.
7: Oui, ça m'a tenté, je suis venue.
6: C'est génial. Hein.
8: Elle fait les 3 premiers cours gratuits. Pour voir si vraiment ça nous plaît ou pas, il faut quand même. C'est pas évident, hein.
6: Oui.
8: Le faire de la country, c'est pas évident.
7: Puis il y a une bonne ambiance, donc voilà.
6: Oui, puis la salle, même la salle, je la trouve sympa. Elle est très haute de plafond, la salle. Il y a des poutres en bois. Ça fait pas la salle un peu où tu te gèles au mois de novembre, tu t'attends.
8: Figurez-vous que l'année dernière, on était dans une salle comme ça.
6: Ah, moche.
8: Une grande salle moche.
1: Allez, on y va. En ligne, nickel. Mon premier cours de country, il y a 22 ans, c'était cette danse-là, Duchesse. J'en ai les larmes aux yeux, parce que ça me fait nostalgique.

0: C'est génial.
1: Yes. Alors, ça, ce sont les nouvelles du mois de septembre.
0: Ah ouais.
1: Et le reste, bah, ce sont des anciennes. On est sur notre troisième année d'association Country Saint-Parois. Troisième année. Troisième année.
0: Donc ça finit par se savoir.
1: Oui.
0: Il y a du monde.
1: Le bouche à oreille fonctionne bien dans les villages.
2: Alors que le premier cours est terminé, les filles enchaînent avec le deuxième. Visiblement, personne n'a envie de partir.
1: Tout le monde reste au niveau 2. Yes.
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3: Nous sommes avec Joaquin Cordero dans le centre historique de Montferrand. Joaquin, vous avez un parcours assez atypique. Papa était déjà là, le grand frère, la grande sœur, déjà bien installée. Et vous, finalement, vous êtes resté quasiment une dizaine d'années au Portugal avec maman et les autres frères et sœurs avant de venir.
4: C'est ça.
3: Vous êtes le guarda, que l'on dit feia, farta et formosa.
4: C'est ça. Alors, farta, généreuse, fria, parce qu'elle est à 1000 mètres d'altitude.
3: Voilà,
4: c'est la ville la plus haute du Portugal. Après, une mauvaise langue disait qu'elle était vilaine. Et moi, je dirais plutôt qu'elle est formose, c'est les charmeuses, quelque chose un petit peu dans ce genre.
3: Bon, en tout cas, c'est là où vous êtes né, c'est là où vous avez passé vos premières années, enfin, proximité, dans un petit village, Montsoito.
4: C'est ça.
3: Un beau jour, donc, vous décidez de partir. Votre papa est venu vous chercher avec votre sœur. Racontez-nous.
4: On part. À l'époque, on était mal informés.
3: Oui, les gens disaient que, attention, vous n'avez pas de papier, il faut se cacher, etc.
4: Alors, moi, j'ai passé la frontière donc d'Espagne, d'abord.
3: Villa Formosa.
4: Villa Formosa, par les petits chemins. Je me suis retrouvé de l'autre côté. Donc, on a pris le train à Fontes du Nord, donc côté Espagne. J'étais accompagné de ma soeur, le beau-frère, le papa. On arrive à la frontière donc, de France. Et là, bon, à la douane, ils m'arrêtent, ils me disent, bon, papier. Donc, j'ai montré ma pièce d'identité. On m'avait dit qu'il fallait que je dise que j'étais seul, parce que sinon, ils pouvaient accuser le papa qu'il n'était pas sœur. Enfin, c'était un truc qui ne tenait pas debout. Mais bon, à l'époque, c'était comme ça.
3: Là, ça a été un vrai problème.
4: Eh bien, ça a été un vrai problème parce qu'il m'envoie dans une salle. Et au bout d'un petit moment, un gendarme me prend, il me ramène. Donc, on était deux. Marche arrière, direction la douane espagnole. J'étais pas majeur, j'avais pas le droit de voyager. Il me laisse donc à la douane, il prend l'autre gars, il l'amène ailleurs. Et moi, j'étais là tout seul.
3: Seul ? Qu'est-ce que vous avez ressenti, la joie
4: Là, j'ai dit, je sais pas comment ça va se passer, mais.
3: Vous n'aviez pas un sou en poche ?
4: Pas un sou en poche, c'était mon père qui avait tout. Je sors de la gare et je prends la route en direction d'Andaï, donc de la frontière française. Je vais essayer de voir si je trouvais mes parents. Au bout d'un petit moment, qui sait que je vois un taxi qui s'arrête à côté de moi. Ma sœur à l'intérieur, je peux vous dire que ce jour-là, j'ai dit, bon voilà, ça y est, je suis sauvé. Elle a été très courageuse parce qu'elle a dit, arrive ce qui arrivera. Mon frère, je ne vais pas le laisser comme ça. C'est quelque chose que je lui dois, ce geste qu'elle a fait.
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2: Bonjour Louise, bonjour à tous.
3: Les Suisses ont décidément besoin de nous pour tout.
2: Ouais, alors je vais pas vous faire toute la liste, on y passerait la journée, mais il y a quand même un truc qui est indiscutable. Est-ce que vous connaissez la langue suisse ? Eh ben non, et c'est normal, parce qu'ils n'en ont pas, ou plutôt si, ils en ont quatre, mais en fait, ils les piquent aux pays voisins. Et donc, nos voisins romands, faute d'avoir leur langue à eux, eh ben ils parlent la nôtre. Oui, les Suisses, ne vous étouffez pas, mais pensez qu'à chaque fois que vous ouvrez la bouche, c'est du français qui en sort. Sans nous, vous seriez muets. Remarquez que des fois, ce serait peut-être pas plus mal.
3: Bon, et d'après vous, on est trop gentils.
2: Bah, déjà, plutôt que de leur prêter, on devrait leur louer. Eux qui savent si bien dire qu'on est pauvre à côté de leur pays coffre-fort. Mais ça, bon, passe encore. Par contre, il y a une attitude qui est insupportable, c'est de se croire proprio de ce qu'on vous prête. Quand vous invitez des amis à manger, ils viennent avec un petit cadeau, mais ils n'amènent pas leurs meubles pour s'installer. Eh bien, les Suisses, si.
3: Bon, ça mérite une petite explication, là, quand même.
2: Alors, ils n'ont pas de langue, donc pas de dictionnaire. Nous, on a le Robert. Eh bien, je vous le dis, si on les laisse faire, ils vont nous le naturaliser suisse, le Robert. Leur université a en effet fait le forcing pour entrer des mots de leur dialecte dans notre dico. Le carac. Est-ce que vous savez ce que c'est le carac ?
3: Non.
2: Évidemment non. Eh ben, ça y est, le carac est dans le Robert. C'est une tartelette garnie d'une ganache au chocolat et recouverte d'un glaçage de couleur verte surmontée d'une pastille de chocolat. Mais une tartelette suisse.
3: Oh là là.
2: Et comble de l'insolence, ils ont même proposé d'y entrer le mot frouze. Alors je vous le dis, méfions-nous de leur intrusion dans notre belle langue française, sinon on n'est pas à l'abri d'une lente annexion. Et ça, et ben c'est impossible ou bien ?
3: Merci beaucoup David. On entend le message, attention, ça commence par le dictionnaire et puis après on ne connaît pas la suite. Très bonne journée et puis on se dit à demain comme d'habitude.
2: À demain.

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1: Nous sommes à Maubeuge, connu dans le monde d'avant par son clair de lune.
2: Oh, je vous en prie. Hein.
1: Jean-Guy Wallem, Benjamin Pavard et sa frappe de bâtard y ont vu le jour. Et ce qui fait la spécificité de Maubeuge, c'est son zoo en plein cœur de la ville, avec en son sein son gardien du temple.
3: Bonjour, je m'appelle Jimmy Hébel, je suis directeur du zoo de Maubeuge.
1: Jimmy, comment on devient directeur de zoo ?
3: Bah écoutez, moi j'ai toujours été passionné par le monde animal. Je suis né à Maubeuge, j'ai toujours voulu travailler avec les animaux, la faune sauvage. Je suis biologiste de formation, j'ai fait toutes mes études sur Maubeuge. Ensuite, à la faculté de Lille de sciences, en passant par l'Institut de Genet. Et j'ai fini mes études en juin 2000 et je suis directement arrivé sur le zoo. J'avais dit que je travaillerais au zoo de Maubeuge et voilà, j'ai réalisé mon rêve.
4: 1, 2, 3 et...
1: Vous êtes comme le chef d'orchestre ici.
3: C'est vraiment un magnifique orchestre et j'adore être ce chef d'orchestre parce que travailler avec du vivant, chaque jour est différent, chaque jour est une nouvelle aventure et je le vis comme ça depuis des années et j'espère encore pour très longtemps.
1: Et vous savez quel est son animal coup de cœur au zoo ? Oui.
5: Un lion,
1: non.
5: Un ver de terre,
1: non.
5: Un éléphant,
1: non.
5: Une gazelle,
1: non.
5: Un chat,
1: non.
5: Un chien,
1: non.
5: Un tigre,
1: non.
5: C'était un mouton.
1: Non, allez-y Jimmy.
3: Mais écoutez, je dirais que tous les animaux sont mes animaux coup de cœur parce que c'est un travail au quotidien, 300 animaux, on est une équipe de plus de 40 personnes, tous les corps de métier sont représentés, du vétérinaire, soigneur, caissière, régisseur, équipe technique, jardinier...
1: Il n'y a pas un animal qui vous fascine plus que les autres ?
3: La girafe, sa grandeur, sa grâce, est un animal fabuleux. Après, depuis maintenant quelques temps, on a la chance et l'honneur de présenter des tigres de Sumatra qui sont pour moi vraiment le résumé de ce que doit être aujourd'hui l'émission des eaux. Nouvel enclos, on a triplé la surface, un enclos très végétalisé. On vient de recevoir un jeune mâle dans le cadre du programme européen d'élevage du zoo de Londres. Donc nous allons être en situation de reproduction. Et là, je dirais que c'est vraiment le graal de ce que doit être aujourd'hui l'émission des eaux. C'est ça qui me fait vibrer chaque jour.
1: C'est quoi votre rapport d'humain au quotidien avec l'animal, Jimmy Hébel ? C'est lui qui commande ?
3: Quand il veut venir échanger, il vient. Quand il a besoin d'être en retrait, il est en retrait. Et on a la chance sur le zoo d'avoir des espèces très variées. Et chaque animal est une identité. On développe du medical training en partenariat avec le vétérinaire, les soigneurs. C'est-à-dire que l'animal accepte des soins coopératifs qui nous permettent d'être au plus près, avoir des enclos beaucoup plus végétalisés, des zones de retrait où ils peuvent se soustraire du regard du visiteur. Aujourd'hui, les visiteurs ne sont plus des visiteurs, ils sont des explorateurs, et donc c'est aux visiteurs de s'adapter à l'animal.
1: Hakuna Matata, Jimmy Hébel.
3: Moi, c'est ici à Maubeuge que je suis né, j'ai grandi, et c'est ici que je réalise mon rêve de travailler au sein du zoo de Maubeuge.
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2: Itinéraire bis en balade dans le Sénonais cette semaine. Et aujourd'hui, je me suis arrêtée dans la commune de Gron. Élodie Conat, bonjour.
3: Bonjour Catherine, bienvenue.
2: Bienvenue chez Déconnecter. Alors Déconnecter, Élodie, c'est quoi ?
3: Déconnecter, c'est d'abord la marque de mes céramiques artisanales. Et c'est aussi bientôt une place où vous pourrez venir à l'atelier.
2: Qu'est-ce qui vous a donné envie de vous lancer dans la céramique ou la poterie ? On dit céramique ou poterie ? Dans votre cas, qu'est-ce qu'on dit, Élodie ?
3: Alors, moi, j'aime bien dire les deux, parce que les deux se rassemblent. Il y a un côté un peu plus artistique pour le céramiste et un côté plus utilitaire pour la poterie. Et moi, ma technique mêle les deux. Ce qui m'a donné envie, en fait, ça a été les circonstances de la vie où j'ai eu un licenciement. Et en fait, la vie m'a permis de prendre ce chemin-là et puis de découvrir. En fait, ça a été magique. Ça a été une rencontre avec la terre, le tour de potier et ça ne m'a plus lâché.
2: Alors, vos céramiques, vos poteries, quelles sont leurs caractéristiques ?
3: Alors moi j'aime bien ce qui est fin, élégant et j'aime bien la couleur bleue. Donc c'est vrai que ça va être une tendance sur mes poteries. Et j'aime bien que l'art soit dans le quotidien. C'est-à-dire que votre tasse du thé du matin ou du café du matin, et bien que vous ayez plaisir vraiment à la prendre et que ce soit un objet joli mais utilitaire.
2: Il y a aussi des sculptures, on peut parler de sculptures ?
3: Alors sculpture parce que par-dessus un vase, je mêle une autre technique, mais je ne fais pas de sculpture type buste ou animaux, par contre. Mais voilà, je m'autorise en tout cas à faire des œuvres un peu plus décoratives, mais toujours utilitaires, c'est-à-dire que le vase, vous pouvez quand même mettre des fleurs fraîches dedans.
2: L'année dernière, vous avez fait le Salon Made in France à Paris. Qu'est-ce que vous en retenez de ce Salon Made in France et comment ça s'est passé ?
3: Alors, le mot à retenir, c'est intense, aussi bien sur la préparation que sur l'événement. Donc oui, c'était 4 jours et j'en garde forcément un magnifique souvenir et des belles rencontres, des gens intéressés, intéressants, de beaux compliments. Donc ça rebooste aussi et ça fait du bien au moral et de rencontrer d'autres artistes aussi, c'était chouette.
2: Déconnecter, Élodie, ça existe depuis combien de temps ?
3: Eh bien, je viens de fêter mes 3 ans.
2: L'avenir, alors, c'est cet atelier qui va s'ouvrir ici à Gron ?
3: Oui, j'ai hâte. Oui, un nouvel atelier, un espace vraiment cosy, pensé. Et du coup, pouvoir accueillir pour faire des cours et partager cette passion aux gens.
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2: Itinéraire bis dans le Sénonais cette semaine. Et aujourd'hui, je me suis arrêtée à Sens, chez l'Ultimat. Damien Bonvarlet, bonjour.
4: Bonjour.
2: L'ultimat, Damien, c'est quoi ? C'est deux choses très différentes.
4: Alors, ça vient déjà, à la base, c'est un atelier de lutherie, donc depuis 2004, donc 21 ans. Et depuis une quinzaine d'années, j'ai ajouté une activité purement commerciale, donc un magasin de musique. Donc, double casquette, commerçant et artisan. À la base, je suis luthier en corde pincée, donc effectivement, la part belle est accordée pour la guitare, la basse. Mais on n'oublie pas la partie piano numérique et sono, mais c'est vrai qu'on trouve essentiellement de la guitare avec environ 350 à 400 guitares en stock permanent.
2: Ce métier de luthier, vous l'avez appris de quelle façon, vous ?
4: Alors, en partie autodidacte, mais aussi avec des échanges avec déjà des luthiers qui étaient déjà installés. On continue tout le temps d'apprendre, en fait. Pour moi, je considère que je n'ai pas fini d'apprendre.
2: Ici, on répare et on crée ?
4: Alors, on répare essentiellement. J'ai pas mal créé par le passé. J'ai mis une pause pour différentes raisons. J'espère revenir à la création. Mais c'est essentiellement de l'entretien, de la réparation, de la modification. Voilà.
2: C'est-à-dire, quand on est face à une guitare que l'on doit réparer, quelles sont les premières choses à faire ?
4: Un diagnostic. Faire le tour de la guitare, bien voir les problématiques, parce que des fois vous avez des choses qui peuvent être impressionnantes visuellement, mais en fait elles sont très simples à réparer. Et à l'inverse, vous avez des fois des choses qui paraissent très très simples, et au contraire on est sur une complexité qui est beaucoup plus importante.
2: Il y a des souvenirs de luthier comme ça qui vous viennent en tête, des guitares que vous avez dû réparer, qui ont eu une certaine importance dans votre vie professionnelle?
4: Oui, on a eu plusieurs. Alors, on pense effectivement des fois à des instruments assez rares et prestigieux, mais les meilleurs souvenirs, c'est plutôt des instruments qui peuvent paraître quelconques, mais qui sont avec un affect très particulier. Donc j'ai deux trois souvenirs comme ça d'instruments qui ont été réparés, notamment d'un jeune qui est décédé. Et donc ce sont les parents qui ont décidé de faire réparer un instrument. C'était une promesse qu'ils avaient fait avant le décès de leur fils. Voilà. Donc là c'est l'instrument n'a pas forcément de grande valeur commerciale, mais il y avait une valeur affective assez importante et de pouvoir rendre cet instrument et de voir des larmes de joie auprès des parents, ça dépasse la valeur de certains instruments.
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2: Itinéraire Bis dans le Sénonais cette semaine et aujourd'hui, eh bien, je me suis arrêtée à Sens pour faire la connaissance d'une artisan d'art, Fabienne Roc. Bonjour.
5: Bonjour.
2: Votre spécialité, Fabienne, expliquez-moi, c'est assez pointu quand même.
5: Je suis donc restauratrice de faïence, porcelaine, céramique, aigrée.
2: Qui fait appel à vous? J'imagine que les demandes doivent être nombreuses parce que autour de nous, il y a beaucoup de choses, il y a beaucoup de pots en céramique, en grès, etc. Quelles sont les personnes qui viennent vous voir et pourquoi viennent-elles vous voir?
5: Alors, ce sont des clients privés, majoritairement, suite à des casses chez eux, dû à un chat, au moment du ménage, toutes sortes de choses, ou des objets qu'ils ont retrouvés dans leur grenier, qui appartenaient aussi à des grands-parents, des parents, et également les musées. Là, dernièrement, j'ai travaillé pour le musée Abbaye de Saint-Germain à Auxerre, qui préparait l'exposition 4000 ans d'histoire de céramique. Il a fallu que j'aille pour dépoussiérer, nettoyer, faire quelques consolidations. Voilà.
2: Quelles sont les qualités qu'il faut avoir pour pouvoir restaurer des faïences, des céramiques anciennes, par exemple?
5: Alors, je pense en premier la patience, parce que j'ai beaucoup de clients qui me disent « Oh non, on n'aurait pas la patience de faire ça ». Donc, je pense que c'est quelque chose qui est flagrant, la patience, la minutie.
2: Vous aimez faire des puzzles?
5: Oui, ça aussi. Des fois, oui, voilà. Il faut être aussi doué en puzzle, parce que des fois, on m'apprend des choses très, très cassées.
2: Vous avez des souvenirs de pièces assez fabuleuses qui sont passées entre vos mains?
5: Alors justement, la salle d'Ecmule d'Auxerre, les deux vases, deux beaux vases de la Compagnie des Indes, qui étaient en très mauvais état, déjà restaurés, enfin bref, beaucoup de travail et c'était des très belles pièces qu'on peut d'ailleurs voir quand on va visiter cette salle d'Ecmule.
2: Vos autres références, c'est quoi?
5: Alors, le Louvre, il y a une quinzaine d'années, pour préparer les salles des arts de l'islam. Et donc, on a passé pendant 4 ans à restaurer tous les carreaux qui servent à faire les panneaux sur les murs, plein de céramique islamique. Également au musée de Sèvres. Et aussi dernièrement, c'était pour Monaco. Des grands panneaux de Roger Capron qui représentent des animaux un peu fantastiques, des animaux marins fantastiques. Un travail qui a pris beaucoup de temps.
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2: Itinéraire Bis dans le Sénonais cette semaine et aujourd'hui je me suis arrêtée à Sens, place de la République, juste à côté du très beau marché couvert de Sens. Colette, bonjour.
6: Bonjour.
2: Ici, racontez-moi, nous sommes où?
6: Alors, vous êtes dans une confiserie, la confiserie Morissus, voilà, qui existe depuis 1929. Alors, l'usine existe depuis 1929, mais la boutique, elle est ouverte depuis 6 ans maintenant.
2: Une boutique où, quand on rentre, eh bien, on a envie de s'installer et d'ouvrir tous les paquets. Parce que ici, qu'est-ce qu'on trouve dans cette boutique incroyable?
6: Alors, principalement du nougat, de la praline, des boules coco. Vous avez du bonbon ancien, du berlingot. Et puis aussi, on fait des produits locaux, tels que les nonnettes, la bière de Sens, la moutarde, des biscuits aussi, Eugène Blond, d'Inquiète. Kerkoise, Penveine. Alors ça, c'est parce qu'en fait, depuis 6 ans maintenant, on fait partie du groupe Comptoir des Flandres.
2: Maurice Hu, je voudrais qu'on revienne sur cette confiserie créée en 1929 à Véron. Au départ, qu'est-ce qu'on fabriquait à Véron?
6: Du nougat, de la praline aussi. Et les boules coco sont venues après avec le berlingot.
2: Vous, qu'est-ce que vous préférez dans les gourmandises de chez Maurice Hu?
6: Ah, j'avoue, si j'ai une petite fringale, je pourrais manger du nougat royal. Alors le nougat royal, c'est quoi? C'est un nougat avec de l'amande, de la pistache, de la noisette et du miel.
2: Parfait.
6: Très bon, effectivement. C'est celui que je vais manger si vraiment j'ai une petite fringue. Après, on fait aussi de la praline enrobée de chocolat. Et ça, c'est très bon aussi.
2: Et puis, il y a cette fameuse bûchette sénonaise. La bûchette sénonaise, c'est quoi, Colette?
6: Alors, c'est un praliné feuilleté à la noisette et à l'amande. Voilà, c'est une coque en sucre brunie. Et à l'intérieur, il y a un feuilleté noisette et amande.
2: Et puis moi, j'ai mon péché mignon chez vous, chez Maurice U. C'est la nougatine là, que vous avez dans les mains, Colette. Une nougatine particulière, c'est ça, nougatine dure hein.
6: Oui, tout à fait. La nougatine, elle est dure. Et chez nous, on la fait avec de l'arachide. Donc, ce qui la rend craquante et un petit peu friable. On s'abîme quand même pas trop les dents avec, c'est bien.
2: Vous, Colette, qui vivez tous les jours dans cette boutique, vous craquez de temps en temps ou pas?
6: Oui et non, on va dire. Pour bien le vendre, il faut quand même aussi le goûter. Hein.
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2: Itinéraire bis dans le Sénonais cette semaine et aujourd'hui encore, on va se régaler. C'est presque une semaine gourmande hein, cette semaine. Je suis en compagnie d'Élodie, Élodie de Conservionne. Élodie, bonjour.
7: Bonjour Catherine, bonjour tout le monde.
2: Conservionne, c'est quoi, Élodie?
7: Nous sommes transformateurs. Donc, en fait, on essaie de valoriser à notre façon les ingrédients de notre territoire pour réaliser des recettes atypiques tout en gardant ce côté traditionnel de la conserve. C'est-à-dire que nous, on a l'élément clé, c'est notre autoclave, c'est-à-dire c'est un stérilisateur professionnel dans lequel on met les bocaux, ça monte à haute température dans un temps donné. Et du coup, on n'en met pas de conservateur, on met non plus pas de colorant artificiel. Ici, on parle de bocaux, beaucoup font encore des confitures, mais moins dans le salé.
2: On va parler des recettes, ça sent bon ici, hein, dans votre petit laboratoire. Qu'est-ce qui mijote?
7: Alors là, on est en train de réaliser notre velouté de sucrine du Berry à la coriandre. Donc la sucrine du Berry, c'est une courge de la famille courge musquée. C'est vrai que c'est réconfortant. Donc là, vous prenez notre sucrine, vous la réchauffez. Vous pouvez mettre des morceaux de gâteau émietté. Moi, j'aime bien avec le pain d'épices, par exemple, ou ce qu'on a dans le tiroir. Hein, si vous avez du petit beurre, c'est très bien aussi. Un bon bol comme ça le soir, c'est vraiment agréable.
2: D'autres veloutés?
7: Oui, alors nous avons aussi travaillé le potimarron avec la patate douce, le potimarron au colombo. Avec le potimarron, on a travaillé aussi une seconde recette, c'est potimarron au gingembre. On a travaillé le chou rouge au cumin.
2: Ce qu'il faut dire, c'est que chez Conservionne, Élodie, on travaille avec des produits le plus possible en direct.
7: Oui, c'est vrai que, par exemple, nos sucrés sont réalisés avec des ingrédients d'ici. Donc, on parle des pois chiches, on parle de la patate douce, on parle de l'huile de tournesol. C'est valoriser avec les produits du coin, les produits en direct, autant que possible. L'idée, c'est de garder les saveurs et les textures naturelles des légumes. Donc, c'est ça, en fait, notre secret, c'est de prendre le temps d'avoir cette patience-là.
2: Tout le monde a envie de goûter vos produits. On les trouve où, les produits de chez Conservionne?
7: Alors, nous sommes présents dans des épiceries fines et on est présents aussi dans les Leclerc. Et notre dernier supermarché, c'est le Super U de Hayens-sur-Tholen.
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2: Bon, je sais pas vous, mais moi, quand je prépare un gâteau, un cake, j'ai toujours le souhait qu'il soit moelleux, qu'il soit bombé, qu'il soit gonflé. Bah, pour ça, il faut éviter le développement du gluten dans la pâte. Et il faut retenir l'humidité. Et bien sûr, éviter la surcuisson.
3: Alors, comment on fait?
2: Alors, c'est simple. On va avoir quelques techniques. On va faire en sorte d'avoir tous les ingrédients à la même température ambiante. Ça veut dire que si on fait un gâteau yaourt, il faut que le yaourt soit à la même température que le beurre, le lait, la crème, les œufs, etc. On va remplacer le sucre blanc par le miel, parce que le miel apporte du moelleux. On va mettre la bonne dose de levure. On compte en moyenne, vous savez, les petits sachets roses, là, ça fait 10-11 grammes, à peu près pour 250 grammes de farine. On n'hésite pas à ajouter un ingrédient humide, comme un yaourt, de la compote de pommes, parce que ça va apporter du moelleux. On utilise la bonne farine, la T45. On ne travaille pas trop la pâte. Après avoir ajouté la farine, on l'incorpore. C'est-à-dire qu'on va mélanger, mais dès que c'est mélangé, hop, on arrête. Sinon, le cake va devenir beaucoup plus dense et il va perdre en légèreté. Et puis, on préchauffe le four. 160, 170, ça suffit. Et on sort le cake dès qu'il est cuit.
3: Donc, en faisant tout ça, j'aurai un cake bombé et moelleux.
2: Alors, oui, il va être moelleux. Si vous voulez qu'il soit bombé, un cake qui a tellement gonflé, qui s'est ouvert à la cuisson, il y a une petite astuce en fait. Bon, certains vous diront qu'avec la pointe du couteau, ils viennent fendre la pâte avant de le mettre dans le four. C'est pas mal, ça peut marcher. Moi, j'ai une autre technique. Je découpe de très fins bâtonnets de beurre et je les dispose au centre de mon cake. En fondant, le beurre va pénétrer dans la pâte, créer des conditions pour que le cake s'ouvre. Et là, il deviendra bombé. Donc vous voyez, ça marche de faire un cake moelleux et bombé.
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5: Qu'aimeriez-vous planter dans votre jardin ?
6: Dans mon jardin, j'aimerais bien faire un potager avec, par exemple, des tomates, de la salade, des melons, etc. Pour pouvoir après les récolter et faire des petites salades. Et pour l'été, ce serait bien.
7: Moi, c'est pour les planter à manger illimité.
8: Et moi, je veux planter des fraises, des fleurs, par exemple. Et aussi des carottes et plein d'autres choses. Et des salades aussi, plein.
9: Des framboises, des myrtilles. Parce que moi, j'aime les fraises, framboises, myrtilles, parce que c'est incroyable.
10: Moi, ce que je voudrais planter, c'est de la pastèque. Tout ce qu'il y a de nécessaire pour vivre, pour manger.
5: Et tu manges des fruits et des légumes ?
10: C'est presque mes aliments préférés. J'adore les légumes, les tomates, concombres, courgettes, carottes.
6: Oui, beaucoup de légumes et aussi des arbres comme des plantes, des tulipes, des roses, etc. Mais oui, les légumes, c'est trop bon aussi, les fruits.
5: C'est vrai, tu manges des légumes ?
6: Ah oui, j'en mange beaucoup. Je me fais plein de salades. Maman, elle m'a appris à tout faire. Je mets dans un petit bol, je mets de la salade avec de la vinaigrette, des tomates, je coupe des avocats. Quelquefois, je mets des fruits aussi pour donner un petit peu de sucré.
10: Moi, j'aime pas trop la salade et les avocats. C'est les seuls fruits et légumes que j'aime pas trop.
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11: C'est quand même un rêve pour moi parce que c'est vrai que je ne pensais pas en arriver à ce stade-là.
2: Vous êtes fière de vous ?
11: Un petit peu, oui, quand même.
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11: Donc, je m'appelle Marie-Pierre Poulet, j'ai 70 ans. Je viens d'être titrée aux championnats d'Europe de natation qui se sont déroulés en Pologne à Lublin sur le 100 mètres 4 nages. Je nage à Jouer les Tours, au club de Jouer les Tours, à Jouer natation.
5: Vous êtes championne d'Europe.
11: Disons que pour moi, c'est un petit peu impressionnant. Je réalise pas trop pour l'instant. C'est une compétition qui s'est passée comme une autre compétition. J'adore faire des compétitions. Et c'est vrai que plus on m'en parle et plus je me dis, ah oui, quand même.
13: Est-ce que vous avez toujours été nageuse?
11: Ah oui, ça, j'ai toujours été nageuse. Depuis l'âge de 9 ans, j'ai été nageuse. J'ai commencé dans un club de la Sarthe. Ensuite, j'ai suivi mes parents. On a été mutés en Indre-et-Loire. Et j'ai fait les championnats de France en 97 à Saint-Pierre-des-Corps. La piscine de Saint-Pierre a brûlé. Donc, je me suis dit, il faut quand même qu'on trouve un club pour continuer à nager parce que c'est quand même pas ma raison de vivre, mais beaucoup quand même. Puis en fait, je me suis orientée sur jouer. Très contente également de rapporter ces titres pour le club de Jouer les Tours, bien sûr. L'endroit où je me sens bien, c'est dans le sport. Parce que j'ai fait énormément de sport, donc j'ai touché à beaucoup, beaucoup de sport. Et c'est vrai que l'ambiance a été magnifique et c'était franchement époustouflant au niveau organisation, au niveau...
13: Vous avez dû entendre pas mal de langues.
11: Énormément.
13: C'était qui vos adversaires?
11: Il y avait beaucoup de gens des pays de l'Est, hongrois, Tchécoslovaquie. On est toujours en attente dans les chambres d'appel, comme on voit aux Jeux Olympiques et tout. C'est vrai que c'est impressionnant de voir ça. Entre nous, parfois, il y a des regards qui sont un petit peu... On se dit, mince, celle-ci, elle est un peu plus forte, ou celle-là, il faut que je me méfie, il faut que je surveille et tout, parce qu'on sait à peu près quels seraient nos adversaires, si je puis dire.
13: Et elles savaient que vous alliez être leur adversaire?
11: Alors moi, je parle pas anglais, enfin très peu. Je sais pas. Les numéros de place, on se dit, celle-ci, elle est un peu plus forte et tout, donc il faut que je surveille, etc.
13: Médaillée d'or en Pologne, il y a quelques jours, Marie-Pierre est aussi fidèle depuis 43 ans.
11: Tous les jours, je travaille.
13: Vous nous donnez un peu du fil à retordre en ce moment avec tout ce qu'on parle sur la retraite? Ou dites non, moi 70 ans c'est bon, qu'est-ce que vous faites de beau?
11: Je travaille au Crédit Agricole. Pour moi, ça a toujours été un leitmotiv aussi, le travail, parce que ça m'a créé du lien social.
13: Et puis un certain goût de l'effort, peut-être, parce que ce fameux 100 mètres 4 nage...
11: Je l'ai fait en 1:38.04.
13: L'année prochaine, vous y retournez?
11: L'année prochaine, peut-être, si je suis encore apte à pouvoir faire des compétitions, pourquoi pas, oui. Je sens l'adrénaline monter, et j'ai à cœur de vouloir satisfaire le club. Après, pour moi, ça coule de source, on va dire.

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0: de morgue là-dedans. L'eau est si fraîche que t'as juste envie d'y ajouter un peu de pastis pour l'apéro. Tu rentres dans le grand bassin comme dans un bocal de fluide glacial. Et le pire, pour les hommes, c'est le fameux PDC.
1: C'est quoi le PDC?
0: Le passage des couilles. C'est le moment... Ah, et là, tu restes un quart d'heure entre deux eaux avec la ligne de flottaison qui te chatouille et qui te transforme les mistiflettes en rotouflons. Les gamins, eux, ils s'en foutent. Ils vont à la baille et deux minutes après, ils sont bleus. Ils claquent des dents.
1: C'est vrai.
0: Tu sais, ils ont les lèvres violettes comme celles des Bob l'éponge à la fin du Beaujolais nouveau. Mais jadis, quand l'énergie n'était pas une question et qu'on cramait du charbon en forfait illimité, on avait un vrai climat tropical à l'Aquadrome ou à la piscine d'Amnéville. N'importe quel Mosellan a passé au moins une journée dans la zone de loisirs du Stalheim, connu pour son zoo, son golf, en Thermapolis pour les plus riches, et sa piscine, et ses fameux toboggans rouges et bleus.
1: Ah.
0: Rouge, bleu, deux parcours, deux ambiances, le rouge et le bleu, un Stendhal pour daltonien. Ce sont aussi les couleurs de l'eau chaude et de l'eau froide, vous l'avez dit, qui correspondent parfaitement au caractère de ceux qui fréquentent l'un ou l'autre parcours. Le tuyau bleu, c'est pour les tempéraments frileux.
1: Les
0: placides, oui, c'est pas très dur.
1: C'est très bien pour moi, ça.
0: Une petite promenade de 4-5 virages, voilà. Une descente douce, les pas d'avant l'heure. Des fois, ça glisse si peu que tu restes coincé, en mode occlusion intestinale. Vous m'en parliez hors antenne. Faut que t'attendes que le descendeur suivant vienne te dégager à coups de talon. C'est le tuyau de ceux qui respectent les limitations de vitesse, qui sont vaccinés contre le Covid et qui votent modem. Tuyau rouge, en revanche, Jean-Michel Cliché. Tuyau rouge, en revanche, c'est le feu. C'est pour les têtes brûlées. Ça commence par un bec de pélican qui fait guili-guili dans le ventre et que je plonge la tête en avant assez vite pour m'arracher le maillot. C'est les tuyaux de ceux qui font de la moto sans casque, qui écoutent de la musique trop fort et qui mangent épicé. Et alors, vous qui nous écoutez, vous êtes plutôt tuyau rouge ou tuyau bleu?
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3: La plupart des outils qu'on achète aujourd'hui sont pensés pour mourir jeunes. Oui. Et à l'inverse, ici, on forge des objets qui sont faits pour durer. En cet endroit, le métal chante, l'enclume et le marteau trônent au milieu de l'atelier. Je teste donc pour vous, non pas le métier de forgeron, mais celui de taillandier. Je suis à Eschbach-Rauval, sur les hauteurs de Münster, à la taillanderie Luquet. Alors elle est très discrète, hein. Elle est incorporée comme ça dans un sous-sol d'une maison, et j'étais très loin d'imaginer ce qui se prépare derrière. Alors je pousse la porte, et je suis très vite accueilli par Soumia. Soumia Luquet, qui s'occupe, elle, de gérer les projets, les commandes, et la communication de Simon, son mari, qui lui est dans l'atelier. Et de là où je suis, ah bah ça sent le métal chaud, oui. Mais il fait quoi Simon, si c'est un taillandier, et non un forgeron? C'est là que Soumia m'explique que tous les taillandiers sont forgerons, mais que tous les forgerons ne sont pas taillandiers. Et un peu comme son nom l'indique, eh bien c'est un artisan qui est spécialisé dans la fabrication d'outils tranchants forgés, comme par exemple des haches ou des ciseaux à bois. C'est bon, c'est clair pour vous aussi? Parfait. Allez, on pousse la porte de l'atelier. Ouh ! Ah bah oui, il fait chaud. Oui. Et ça sent le métal. Et il y a des outils, mais alors partout. Et Simon, eh bien il est chaud patate. Oui, il a déjà préparé un outil en cours d'assemblage, et ça va être à moi de lier l'ensemble. Et cela, sans me blesser, ni me brûler, ni le brûler lui. Enfin bref, grosse pression. Hein. Alors bien évidemment, Simon me montre une première fois. Et frapper le métal incandescent, ah ben c'est pas juste une histoire de force. Ah non, non, non. C'est aussi et surtout une question de précision. Et c'est justement ça, le problème. Alors Simon, lui, il vit juste. Bah, le bruit est net. Ça paraît super simple. Hein. Oui, ça paraît, oui. Puis il me tend le marteau. Je saisis avec pas beaucoup d'espoir. Mais un seul objectif, réussir à taper le métal. Tape le métal, Maxime. Montre que t'es capable. Et c'est avec toute ma détermination que je démarre le geste dans un élan splendide de doute et d'incertitude. Simon, lui, est stoïque. Et en moins d'une seconde, le temps ralentit quand le marteau vient épouser de toutes ses forces. L'enclume, oui, mais pas la pièce qu'il supporte. Bing ! Le marteau rebondit maladroitement. Le bruit sonne creux. Le visage de Simon se crispe avant de sourire.
4: Un grand moment.
5: Alors
3: Simon et le marteau, eux, c'est une grande histoire qui est d'ailleurs reconnue par ses pairs, hein, parce que Simon a d'ailleurs collaboré à la fabrication des haches de charpente traditionnelles qui ont été utilisées pour la restauration de la cathédrale Notre-Dame de Paris. La classe quand même. La maison Luquier propose d'ailleurs des stages immersifs accessibles même aux

0: Oui, oui, à tous les débutants, même les plus maladroits. La preuve, je ne me suis même pas blessé. Et ça, franchement, c'est balèze.
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2: Frédéric Roch a créé à Saint-Pavas un lieu divin et qui expose bien plus de 10 vins produits à consommer, évidemment, avec modération. Sa passion, les vins, les vieux millésimes. Frédéric Roch, légende d'ici.
3: Bonjour, je m'appelle Frédéric Roch, j'ai 51 ans. Je suis né à Alençon, dans l'Orne, mais je me considère manceau de cœur. Et ma particularité, c'est donc d'être un amateur de vieux millésimes de vin. Alors, quel a été mon parcours? Je suis scientifique de formation, j'ai été statisticien dans des laboratoires pharmaceutiques. Ensuite, je suis devenu conseiller en gestion de patrimoine, où j'ai travaillé en banque, en assurance et à mon compte. Et depuis 2022, j'ai créé Boire du Bon, une cave bar à vin. Et cette cave bar à vin, elle est à Saint-Pavas. Alors cette passion pour les vieux millésimes, ça a commencé quand je me suis intéressé au vin, dès l'âge de 18 ans. Je me suis intéressé petit à petit aux vieux millésimes lors d'achats de vin aux ventes aux enchères. Un jour, je suis tombé sur une bouteille de ce type-là qui était vraiment exceptionnelle. Et donc là a commencé mes achats de vieux millésimes et c'est devenu vraiment une passion et la majorité de mes bouteilles en cave sont des vieux millésimes maintenant. Est-ce que je suis alcoolique si je bois des vieux millésimes? Non, au contraire, c'est vraiment dans des moments exceptionnels où je sors ce type de bouteille. Alors, quel est le plus vieux millésime que j'ai pu goûter? Alors, j'ai bu un Sauternes de 1937, qui est une très grande année de Sauternes. Et récemment, pour mes 50 ans, je me suis ouvert une bouteille de ma cave personnelle, un quart de chaume 1933 du château de l'Écharderie. Et donc, c'était exceptionnel aussi. C'est le seul vin de la Loire qui a l'appellation Grand Cru. Ah, le meilleur vin du monde, ça c'est une question très difficile, parce qu'aujourd'hui, on fait du bon vin partout dans le monde. Mais c'est vrai que la France fait des vins exceptionnels. Et donc, voilà, il y a les amateurs de Bordeaux, les amateurs de Bourgogne. Donc, je veux pas rentrer dans ce match. Moi, je suis un amoureux des vins de la Loire. Voilà, c'est notre région. Hein, on est en Sarthe. On touche du doigt l'appellation de la Loire avec les Janières sur le sud de Sarthe. La Loire, c'est immense. Hein, ça va de Muscadet jusqu'à Saint-Étienne avec les Côtes du Forez. Et donc, entre ces deux appellations, il y a énormément, énormément de choses. Est-ce qu'en Sarthe, on fait des bons vins? Oui, on fait des très bons vins. Le Janières est une appellation qui est de plus en plus réputée. Kurnonski, qui était surnommé le prince des gastronomes, disait que deux ou trois fois par siècle, le Janières peut être le meilleur vin du monde. Voilà, c'était Frédéric Roch. J'étais très heureux de vous parler de ma passion et donc profitez de la vie parce que chaque année est un bon millésime.

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1: Philippe et Jean-Noël de Paris, ce sont les frangins les plus connus de Savoie et de Haute-Savoie. Ils parcourent la région avec leurs caméras, nous racontent chaque jour leurs rencontres les plus marquantes dans la place du village. Aujourd'hui, Philippe, rencontre et dégustation au programme en Haute-Savoie à Balaison.
2: Balaison, dans le Bas-Chablais, on domine le lac Léman. Et là, nous rencontrons Henri Déturche. Il est viticulteur, producteur d'un vin tout à fait exceptionnel. Un vin qui est déjà appellation depuis 1948. C'est le fameux Crépy, ah, évidemment. Oui. Aujourd'hui, on le connaît sous le nom de l'AOP, appellation d'origine protégée. Vin de Savoie Crépy aujourd'hui. Et Henri nous rappelle que le Crépy a été un temps la seule appellation d'origine contrôlée en Pays de Savoie avec un autre vignoble très connu, Laurent.
1: La Roussette.
2: La Roussette de Frangy, bravo.
1: Eh oui. Alors, c'est quoi le Crépy?
2: Alors, le Crépy, c'est d'abord un cépage Chasselas. On l'a déjà dit, mais un cépage qui se plaît énormément sur les bords du Léman, vu les conditions climatiques. Et Henri nous explique qu'il s'agit d'un cépage de première époque, qui a un cycle de végétation très court. Et comme on est à 500 mètres d'altitude, il lui faut beaucoup de soleil, qu'il soit bien exposé, contrairement au cépage Chardonnay, Laurent, que vous connaissez aussi. Et là, on trouve le Crépy uniquement sur trois communes, Douvaine, Balaison et commune d'à côté, Laurent, peut-être.
1: Ça doit être Loisin.
2: C'est bravo. C'est Loisin à côté, trois communes. Et en tout, il y a 85 hectares de production de ce bon Crépy. Henri nous explique qu'il y a aussi des contraintes de production. Ils doivent produire pas plus de 72 hectolitres à l'hectare. En gros, 85 hectares, 72 hectolitres, faites le calcul, c'est 4000 à 4500 hectolitres Crépy par année, c'est le calcul.
1: J'ai jamais été bon dans ce genre de calcul. Hein. Quelles sont les qualités du Crépy?
2: Je vous vois bien, Laurent, c'est un vin tranquille. C'est un vin blanc qui comme n'est moi. Pas pétillant, comme vous. C'est un vin à boire rapidement. Attention, un vin frais, comme on dit. Il faut le boire dans les 2 ans qui suivent la mise en bouteille. Ah. Parfois, il se boit encore un peu plus vite.
1: C'est pas un vin de garde, alors.
2: C'est pas un vin de garde, pas du tout. Il ne faut pas attendre pour le boire, nous dit-il. C'est un vin léger, qui a un goût, tenez-vous bien, de pierre à fusil. On aime ces expressions-là. Ou de violette, selon les années. Et parfois même, Laurent, il sent l'aubépine, l'abricot, ou même la brioche. Imaginez.
1: On peut le prendre au petit déjeuner, c'est ça?
2: On peut le prendre au petit déjeuner ce matin pour votre matinale. Ouais. C'est un vin extrêmement agréable, qui se boit facilement. Et c'est surtout pas un vin gras, nous dit-il. Un vin gras, ça nous fatigue, nous dit Henri. Et il s'accompagne merveilleusement bien des poissons du lac, des filets de perche, des fondus, des raclettes. Et aujourd'hui, ce domaine continue, le domaine de Sénoche, famille Déturche. Ils sont en agriculture bio. Voilà, tout sur le vin. Crépy, le bon vin à consommer avec
1: modération.
2: Évidemment.
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1: Arnaud Fromage est avec nous chaque matin, c'est l'heure de la nécessaire minute comtoise. Mon cher Arnaud, bonjour.
4: Bonjour.
1: Du côté des radars, il y a des petites surprises, on donne vraiment des drôles de noms aux choses, parfois, chez nous en Franche-Comté.
4: Oui, et en voici un nouvel exemple. Alors, petite mise en situation, vous êtes en voiture, vous venez de Belfort et vous roulez en direction de la chapelle sous Rougemont. Bref, vous êtes sur la départementale 83, vous passez de nez avant d'arriver à Rop. Là, vous passez devant la mairie, sur l'avenue Charles de Gaulle, il y a Céline Coiffure, mais vous continuez. La petite patte d'oie à la Vermenoncourt, vous restez sur la route principale et vous avancez encore un petit peu. Il y a les jolies maisons typiques là sur le côté et c'est là, dans le virage, qu'il faut freiner tout simplement parce qu'il y a un radar.
1: Bon, bah, pas mal la petite balade là autour de Belfort, je vois pas vraiment où vous voulez en venir, Arnaud.
4: Eh bien, exactement à cet endroit précis, là, sous le radar, en face de la boîte aux lettres. Parce que ce n'est pas n'importe quel radar. C'est celui qui est surnommé le radar Johnny Hallyday. Mais alors, pourquoi allez-vous me demander maintenant que j'ai réussi à capter votre attention?
1: Eh bien oui, pourquoi le radar de Johnny Hallyday, Arnaud? Oui.
4: Pour comprendre, il faut remonter à février 1970. L'idole des jeunes a donné la veille un concert à Strasbourg et doit se rendre à Besançon. 3000 personnes l'y attendent et il est 18h passé. Dans la DS Palace Citroën, qui roule à fond parce que, années 70, il y a donc Johnny Hallyday et Sylvie Vartan, mais aussi Mickey Jones, le guitariste de Johnny, Jean Ponce, son manager, et Sacha Rulle, son secrétaire. On est en février, Il fait nuit, il fait froid, il y a du verglas et ça roule vite. Bref, Johnny perd le contrôle de sa voiture. Il glisse et se retrouve dans le fossé. Alors il parvient à reprendre le contrôle de son véhicule, parce que ne l'oublions pas, Johnny Hallyday est un pilote, mais malheureusement, il y a un bloc de béton qui bloque le fossé et la voiture finit par s'y écraser. À bord, Johnny et son guitariste n'ont rien, mais son secrétaire et son manager sont blessés. Sylvie Vartan, elle, a carrément traversé le pare-brise, elle a le visage en sang. En 1970, la ceinture de sécurité est censée être obligatoire, mais dans les faits, personne ne la met vraiment. Les voisins viennent au secours des blessés, alors au départ, ils avouent ne pas vraiment avoir reconnu Johnny et Sylvie Vartan parce qu'ils sont sous le choc, et les blessés sont conduits à l'hôpital de Belfort. Johnny s'empare du téléphone d'un riverain pour annoncer qu'il n'y aura pas de concert à Besançon ce soir-là. Sylvie Vartan, elle, s'exile quelques mois à New York dans une clinique de chirurgie esthétique où elle subira des dizaines d'opérations de reconstruction pour effacer les traces de l'accident. Alors voilà pour la petite histoire. Et c'est donc dans ce même virage, toujours à la sortie d'Europe et toujours aussi dangereux, qu'a été installé en 2019 un radar, le radar Johnny Hallyday, pour nous rappeler que, star ou pas, il ne faudrait pas oublier de...

0: Johnny Hallyday, voilà, on sait désormais où il est grâce à vous, Arnaud Fromage, pour la nécessaire minute comptoise. Vous menez les enquêtes dans tous les sens et vous nous faites revivre avec un superbe podcast, La vie incroyable de Paul-Émile Victor, un jurassien qui, pour sa première expérience et sa première expédition, est parti au Groenland. On a entendu le premier épisode jeudi, à partir de 10h. Et le numéro 2 est déjà disponible en ce moment sur l'application ICI. Vous allez véritablement découvrir ce qu'a enduré l'équipe autour de Paul-Émile Victor, une équipée qui a été véritablement sans danger, mais ô combien importante pour l'avancée de la science. Un podcast passionnant avec vous, mon cher Arnaud Fromage. Je vous dis à demain.
1: À demain.
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4: Radio Baleine, et à 16 à toutes, France, une question.
5: Ah,
4: Koussiba, Bapla, la chantate
5: Bapla.
4: Ouais, bon. Si je vous pose cette question, c'est parce que le pitchou de mes voisins bat Atal Atal.
5: Ah.
4: Anna Atal Atal, c'est aller Koussi Koussa. Donc il pourra aller mieux bas, Atal Atal. À quoi fait maille d'une jaune que le pitchou de l'Ebézi qui topasse des toussis. Ça fait plusieurs jours que le pitchou de mes voisins n'arrête pas des toussis. Alors, votre avis, qu'est-ce que ça signifie le verbe toussir en occitan?
5: Ce serait pas tousser?
4: Eh oui, bravo. En effet, en pays toussain, c'est dit toussi, autre prononciation, mais tussi, c'est des brimbales au verbe tufega, sans oublier le verbe tufega pour dire également tousser. Alors, oui, le pauvre drôle, vous pouvez dire que toussi, ce qui compte. Alors, le pauvre drôle, c'est-à-dire le pauvre garçon, je peux vous dire qu'il tousse quelque chose. Et quand quelqu'un tousse bruyamment, on dit en gascogne toulousaine qu'il tousse comme une tibao.
5: Qu'il tousse comme un cheval?
4: Mais oui, ah c'est bon, quand une personne pousse très très fort. C'est pas dit l'étabé qu'il tousse comme un tambour. Ouais, comme un tambour, là aussi, c'est assez imagé.
5: Oui.
4: Ou encore qu'il tousse comme une asclaire. Une asclaire, que j'aco, eh bien, c'est quelqu'un qui fend le bois et qui tousse fort, Macarel, et qui frappe fort comme un forcené. La toux se traduit en occitan par la tousse, le toussimen, le toussite, et dans certains endroits de la Gascogne, la toussicaire. Alors, concernant le pitchou du voisin, nous n'y a mal que nous n'ajons remède. Il n'est pas de mal sans remède. Une bonne sirop et sera garite, un bon sirop, et il sera guéri.
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1: Ici Picardie propose du lundi au vendredi de retrouver la romancière picarde Karen Ponte qui vient s'éparpiller et nous donner son billet d'humeur tous les jours. Bonjour Karen.
2: Bonjour. Est-ce que ça vous est déjà arrivé d'acheter un appareil électronique, un téléphone portable hein, par exemple, de le brancher pour le charger une fois rentré chez vous, et là, au moment du démarrage, bim, mise à jour requise.
1: Ah oui.
2: Comment ça, mise à jour? Mais je viens de l'acheter, il est tout neuf. Et oui, après l'enfer des mots de passe, voici venu le purgatoire des mises à jour, qui sont censées corriger des bugs qu'on n'a même pas remarqués, et améliorer la fluidité d'utilisation de l'appareil, alors qu'on en est toujours réduit à tendre le bras en l'air dans nos jardins à la recherche d'une barre de réseau. Oui. Je suis sûre que vous avez tous au moins une fois vécu ce moment où, alors que vous êtes pressé, que vous avez besoin de vous servir d'une application, vous l'ouvrez et là, bim, de nouveau, mise à jour de l'application requise. À croire qu'il y a un algorithme à l'intérieur qui guette le moment où ça nous cassera le plus les pieds. Alors, bien sûr, on peut ignorer ce chiffre des mises à jour disponibles, mais si on le fait, arrive ce jour funeste où plus rien ne fonctionne, et on est bon pour retourner à l'âge de pierre, c'est-à-dire à l'époque des téléphones filaires. C'était facile au moins à l'époque. On pouvait rien faire d'autre que téléphoner avec nos téléphones, mais au moins ça fonctionnait toujours. Enfin, si on occulte les téléphones à cadran, où est leur manière de nous échapper des doigts au moment du dernier chiffre. Est-ce que ça vous dit quelque chose, ça? Et donc, ça nous obligeait évidemment à tout recommencer. Je rappelle que la petite boule en plastique au bout des bics de quatre couleurs servait à ça.
3: Ah mais oui!
2: À tourner les numéros des cadrans.
3: Exact.
2: Je vous dis à demain et d'ici là, rappelez-vous qu'être focus, c'est bien, mais qu'être éparpillé, c'est encore mieux.
1: Karen Ponte, autrice picarde, qu'on retrouve évidemment avec ses billets d'humeur sur notre site ici.fr.
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4: Depuis Brébant, à mi-chemin entre Arcis-sur-Aube et Vitry-le-François, avec Benjamin Guyot. Bonjour.
5: Bonjour.
4: 35 ans, vous êtes agriculteur ici et vous pratiquez l'agriculture de conservation des sols. Qu'est-ce que ça veut dire ?
5: Alors l'agriculture de conservation des sols, effectivement, ça n'a rien à voir avec du traditionnel. Premièrement, alors c'est déjà de couvrir au maximum son sol. Et du coup, de faire travailler les plantes, travailler les racines et toute l'activité biologique qui est liée, en fait. De ce fait, c'est plus des terres où le sol reste comme ça pendant des semaines et des semaines avec aucune plante. Dès que les récoltes sont faites, on essaie de toujours remettre une plante, voire des plantes, pour être plus performant, aller soit dans l'hiver ou jusqu'à l'implantation de la nouvelle culture. Et du coup, de remplacer toute cette activité biologique, ce qu'on appelle les couverts végétaux, qui vont venir petit à petit remplacer justement le travail du sol et surtout le travail excessif et en profondeur.
4: Il n'y a plus de labour ?
5: Alors tout à fait, l'agriculture de conservation des sols, du coup, la charrue, le labour est complètement proscrit, puisqu'en fait, le labour fait un reset à chaque fois qu'on utilise cet outil-là. Alors, il a aussi des avantages, bien entendu. Mais voilà, du coup, faut pas bouleverser ce qu'on appelle les horizons. Donc, bien entendu, la couche superficielle de sol, par exemple, les 5 premiers centimètres, on veut surtout pas qu'elle se retrouve à 20 centimètres. Donc, il faut absolument proscrire, effectivement, la charrue.
4: L'agriculture de conservation des sols, c'est plus ou moins de travail pour l'agriculteur ?
5: Pour moi, je pense que c'est moins de travail. Mais malgré tout, pour ma part, c'est plus de pics d'activité. Quand on dit plus de sol nu, implantation des couverts végétaux le plus rapidement possible, et ben ça veut dire qu'on sort déjà d'une récolte et les périodes de récolte sont déjà très tendues. Donc en fait on enchaîne ces pics là, mais malgré tout plus de travaux vraiment en profondeur ou au cas par cas. Donc on gagne du temps quand même dans les champs. Au niveau des couverts végétaux utilisés, on est sur des multi-espèces, jamais d'espèces solo. Chez moi, ce qui fonctionne bien, mais c'est aussi mon propre système, il y a toujours une base facélie, moutarde, et également une base tournesol. Donc ce tournesol-là, pour mes voisins, ça ne correspondrait pas, mais pour moi, ça correspond, puisque j'ai accès en fait à des matières organiques sur lesquelles je peux rééquilibrer ce qu'on appelle des rapports C sur N. carbone sur azote.
4: C'est aussi utiliser moins de produits de pratiquer ces couverts végétaux, cette agriculture de conservation.
5: Alors tout à fait, hein, le but c'est d'atteindre le système entre guillemets vertueux et de faire travailler donc les plantes à notre place et bien entendu réduire les intrants petit à petit. Depuis 3 ans maintenant, et notamment en azote, on arrive vraiment à lever le pied et continuer de produire en quantité.
4: Merci Benjamin Guyot, agriculteur à Brébant dans la Marne.
5: Bonne journée, au revoir.
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3: Les fait voyager depuis 2012. Il a été créé à l'initiative d'un prof documentaliste et d'une bibliothécaire des lycées Jeannot et Curie de Sens. Chaque année, de novembre à avril, des centaines de jeunes découvrent des mangas sélectionnés avec soin. L'an dernier, 160 établissements y ont participé, et pas seulement dans l'Yonne. Sayonara organise aussi de multiples rendez-vous tout au long de l'année autour de la culture et des arts japonais. Cette fascination des jeunes pour la culture du pays du soleil levant ne date pas d'hier. Commencé dans les années 80 à la télé avec Récréa 2 et le Club Dorothée, le Capitaine Flamme et Albator ou Goldorak ont marqué toute une génération.
6: Oh, Actarus, ils attaquent en force avec un antirac. Il faut que tu ailles aider Alcor. Bon, je vais y aller.
3: Et puis, les consoles Super Nintendo et Sega ont débarqué. Des consoles avec des personnages cultes comme Sonic et Mario. Dans les années 90 et 2000, Pokémon, Dragon Ball Z et Naruto ont pris le relais, renforçant l'attrait des enfants et des ados pour le Japon. Aujourd'hui, l'influence japonaise s'étend au cinéma, à la BD et même à la musique. Oshii en est l'exemple parfait.

0: littéraire. Les jeunes découvrent des mangas plus originaux ou exigeants que ceux qu'ils lisent d'habitude. Ça stimule leur curiosité, aiguise leur sens critique et leur apprend à varier les plaisirs tout en alimentant leur rêve de Japon.
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1: Bonjour, bienvenue.
2: Merci beaucoup Lily, on est ici sur votre espace à vous, juste à l'entrée de Prades, avec ce beau champ de fleurs.
1: Je cultive des fleurs, pour faire de la fleur coupée et de la fleur séchée, que je vends en direct aux particuliers.
2: Qu'est-ce qu'on peut avoir encore en pleine terre? Parce que là, vous faites du plein champ, vous.
1: Là, on est sur la fin des cultures printemps-été, et en préparation sur les plantations des cultures automne. Là, on a encore pas mal de zinnia, de la gératome, des dahlias, des cosmos encore un petit peu, les achillées, surtout là les fleurs séchées, les lumina et les achillées noblessa.
2: Lumina c'est quoi par exemple?
1: Donc voilà, ce sont celles-ci, ce sont des petites fleurs qui sont quasiment sèches quand elles arrivent au stade de récolte et qui gardent vraiment ces couleurs en bouquet sec que je vous montrerai tout à l'heure.
2: Ah oui, alors le vert est un vert très amande et les fleurs sont de couleur blanche et mauve.
1: Voilà, c'est ça, blanche et mauve, elles conservent très clairement ces couleurs-là.
2: Et ce qu'il y a devant nous, là, rouge et jaune, hein, un peu là, catalan comme couleur.
1: Voilà, ce sont des cultures qui ont un peu raté parce qu'il a fait très très chaud d'un coup au mois de juin, donc elles ont vraiment souffert de la chaleur, mais qui fonctionnent aussi très bien en bouquet sec. Donc on avait l'intention de faire des planches catalanes à l'entrée pour que ce soit vraiment très visible. Là, c'est de la plumosa.
2: Et alors, cette culture de fleurs coupées en plein champ, c'est une passion qui a démarré quand?
1: Oh, c'est une passion qui a démarré il y a très longtemps parce que je suis fleuriste de carrière, ça fait plus de 15 ans que je suis fleuriste. Au fur et à mesure de l'évolution dans mon métier où j'ai vraiment, vraiment tout fait, j'ai eu un parcours extrêmement complet, j'ai eu une prise de conscience sur voilà, la provenance des fleurs, le fait que ça prenne souvent l'avion, que les traitements étaient vraiment extrêmement nocifs. Par exemple, les roses viennent souvent d'Afrique, d'Israël, du Kenya. Bon, voilà, j'avais à cœur quand même de remettre la fleur locale, multivariété, au sein des foyers quelque part, voilà, que ça soit à nouveau accessible, très coloré, très varié, et généreux.
2: Et le terrain ici à Prades se prête à ce type de culture?
1: Oui, alors le terrain se prête. Bon, il y a des préparations quand même agricoles à effectuer, des itinéraires techniques à respecter. Et l'idée de cette année, c'était vraiment voilà, de tester le vent, le soleil, voilà, les points vraiment à rectifier pour l'année prochaine. Donc on prévoit des plantations de haies, planter certaines espèces d'arbres aussi qui poussent très vite, non invasives et qui réclament très peu d'eau, et minimiser les pertes et rendre aussi le travail surtout l'été, beaucoup plus agréable.
2: On peut aller voir vos bouquets de fleurs séchées?
1: Oui, bien sûr, venez. Alors là, par exemple, ce sont les bouquets qu'il me reste du marché de mardi en fleurs séchées. Vous retrouvez là, par exemple, les lumina qui sont ici. Il y a d'autres immortelles, ce sont les gigantifolium.
2: Juste à côté, ce sont des fleurs fraîches, là.
1: Là, cette semaine, j'ai fait plutôt des bouquets plus ronds et plus serrés.
2: Un bouquet 100% catalan, 100% local.
1: 100% fleurs locales, 100% prades, de la graine au bouquet.
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3: Rentrée scolaire rime aussi avec rentrée sportive. La fête du sport revient à Coulaines ce dimanche au parc de la Gironde avec l'une des disciplines phares de la ville, le roller. Alors, est-ce que c'est un sport facile et accessible à tous? Eh bien aujourd'hui, avec le club des jeunesses sportives de Coulaines, j'ai testé pour vous le roller. J'ai rendez-vous sur la place d'Arcachon à Coulaines Parking, sur lequel je retrouve à 20h Aurélie et ses camarades qui s'apprêtent à partir en petite randonnée avec leur roller.
4: 15 minutes plus tard, on atteint l'Oasis. Une demi-heure après, on est revenu à la cathédrale.
3: Roller fitness, roller de vitesse, il y en a pour tous les styles et toutes les roues. Les niveaux sont différents et tous sont prêts à s'élancer pour une petite balade depuis cette place d'Arcachon.
5: Là, c'est plutôt un lieu de départ de randonnée. Ça permet de repartir sur soit Saint-Pavas, soit de repartir sur le Mans et d'après de sillonner dans les rues, etc., de faire un petit tour. Autrement, les entraînements se font à la piste de roller de Coulaines. On a la chance d'avoir un anneau.
3: Notre coach du jour, Aurélie, qui est au club depuis 6 ans et qui a découvert ce sport pour une raison assez originale.
5: Mon fils faisait du roller et je voulais apprendre à faire du roller pour pouvoir en faire avec lui. Et après, l'ambiance est sympa, on apprend pas mal de choses, donc du coup, j'ai continué.
3: Un sport qui paraît difficile et inaccessible, mais détrompez-vous, tout le monde peut s'y mettre.
5: On a le président du département département, en fait, de roller qui a commencé le roller à 60 ans. Donc, en fait, il n'y a pas d'âge pour démarrer le roller.
3: Alors, on va tester ça. Aurélie me donne alors des rollers débutants, sauf que manque de chance, ils sont trop petits. Résultat, je prends les siens, qui sont a priori plus difficiles et plus techniques lorsqu'on démarre. On va voir si mes quelques années de ski et les sorties à la patinoire vont pouvoir me sauver. Hop.
5: Plus là, tu pars directement avec des roues 110, donc...
6: C'est un gros truc, ça. Je pars avec le plus gros matériel, là.
5: Bon. Je suis partie là-dessus, j'avais déjà une bonne année.
3: Et me voilà partie pour faire quelques tours.
5: Toujours le corps légèrement en avant, les jambes fléchies, ce qu'on appelle la position du patineur. Et puis après, bah, c'est d'y aller gentiment en fonction de... Voilà, on essaye de... C'est de sentir un petit peu ce que ça fait quand on met le pied à droite, le pied à gauche. Et puis, puis après, c'est comme tout, on va acquérir de l'assurance.
6: Ouais.
5: Et puis ça va bien tout seul.
3: J'arrive à bien m'en sortir, mais le problème, réussir à freiner.
6: Je ne peux pas m'arrêter là-bas. Je vais aller sur la route.
3: Heureusement, Aurélie parvient à m'arrêter avant, mais je ne suis pas encore prêt à les suivre. Alors le groupe s'envole direction la guinguette.
5: Bonne soirée.
6: À vous aussi.
3: Et pour rencontrer le club, rendez-vous dimanche à la fête du sport de Coulennes à partir de 14h ou bien sur leur site JSC Roller. Une chose est sûre, la pratique du roller, c'est testé et rien que pour l'ambiance, allez, c'est approuvé par Issimène.
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13: 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Littéralement, ça voudrait dire avoir une bonne dent. Mais en français, on dirait plutôt avoir un bon coup de fourchette.
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13: 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Ce qu'on peut remarquer qui est amusant, c'est qu'en occitan, ce sont les dents, alors qu'en français, c'est la fourchette.
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13: De la même famille qui utilisent souben à quelle expression. Surtout le mégran paille, quoi, n'est her hami qui vient j'y her et qui a toutes les assiettes. Dans ma famille, on utilise souvent cette expression. Surtout mon grand-père, pour moi, quand j'ai très faim, que je mange beaucoup et que j'ai fini les assiettes de tout le monde.
14: J'ai la dalle, j'ai faim, nourris-moi. J'ai la dalle, j'ai faim.
13: Mon petit frère qui est minge her, que la péram mais il est où la chichangle. Pramou qui est magre, coumieux chichangle. Mon petit frère ne mange moins. On l'appelle plutôt la chichangle, le lézard. Car il est maigre comme un lézard.
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13: Las glaces, qui n'est eu coffre fort, une sorte de mes grands-pais.
12: Des glaces dans chez tes grands-parents.
13: Un coffre fort entier.
12: Merci, sœur.
13: Adieu.
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2: Salut tout le monde, bonsoir et bienvenue, il est 20h tout juste sur ici, je suis très heureux de vous retrouver autour de ce rendez-vous 100% positif, une heure de bonne initiative, une heure pour se balader dans vos villes, dans vos régions, dans vos départements, et puis connaître aussi vos actions originales, celles qui marchent. On parlera de nature et d'environnement, on vous donnera la parole, on s'intéressera à ceux et celles qui entreprennent en France, bref, c'est un tour de France, un tour d'horizon qui prend le pouls de notre société, il n'y a pas que Paris dans la vie, ça commence maintenant. Avec un invité, c'est un cuisinier français que l'on ne présente plus, découvert lors de la 3e saison de Top Chef sur M6. Il est